0: Marine Barnérias, vous avez 23 ans, une énergie et un sourire à décrocher la lune. Et vous revenez d'un beau voyage qui vous a conduit dans trois pays, la Nouvelle-Zélande, la Birmanie et la Mongolie. Mais ce voyage dont nous allons parler ensemble n'avait rien de touristique. Il était vital et, si j'ose le mot, initiatique. Ce voyage, vous l'avez partagé comme beaucoup de jeunes aujourd'hui sur un blog et tout récemment dans un livre, « Ce père héros » aux éditions Flammarion. Alors, j'aimerais bien que pour commencer, vous nous expliquiez ce que contient ce mot de « ce père » mis à la place de « super ».
1: Pourquoi « ce père héros » Bah déjà, parce que je crois qu'il y a un petit truc qui est rentré dans ma vie il y a maintenant 2 ans de cela, qui s'appelle la sclérose en plaques, ce long mot très moche, que je trouvais assez moche.
0: Et que vous avez condensé en SEP, c'est ça?
1: SEP, c'est vraiment ce que tout le monde condense parce que c'est trop grand. Donc les neurologues et les sclérosés appellent cette maladie la SEP. Et moi, en fait, je me disais, mais même quand on est atteint d'une maladie, quelle qu'elle soit, on a tous un super-héros qui sommeille en nous. Et donc je trouvais ça beaucoup plus stimulant de transformer la sclérose en plaques en super-héros.
0: Et alors, vous insistez beaucoup sur le fait que vous n'êtes pas une super-héroïne.
1: Absolument.
0: Malgré ce que vous avez fait, ce qu'on va raconter au cours de cette émission. Et ça, vous insistez là-dessus, hein?
1: Beaucoup.
0: Vous n'êtes pas une super-héroïne.
1: Loin de là, j'ai tous mes défauts, toutes mes peurs, toutes mes faiblesses. Je suis loin d'être une super-héros. Justement, ce qui est très intéressant, c'est de comprendre que malgré les aléas de la vie, on est tous des individus uniques. Et on a tous quelque chose de unique en nous. Quelque chose qu'on a envie de développer et qui on peut pas se comparer à quiconque. Et en fait, c'est ce super héros, c'est ce super héros. On met le mot qu'on veut. Moi, voilà, j'ai été atteinte d'une sclérose en plaques, donc j'ai appelé ça super héros. Mais on est tous des super héros. On a tous quelque chose.
0: Vous venez dire j'ai été atteinte.
1: Oui.
0: Vous êtes atteinte. Vous avez été atteinte.
1: Alors, je le suis toujours, mais cette atteinte est différente. Cette atteinte a évolué et cette atteinte, maintenant, s'est fructifiée dans mon cœur et j'ai réussi justement à transformer quelque chose que je trouvais très laid, qui me reflétait absolument pas, en fait, la personne que j'avais envie d'être. Maintenant, je le vois plus comme une atteinte, mais comme une construction, comme quelque chose qui va m'amener loin.
0: Mais c'est votre regard sur cette maladie qui a changé ?
1: Complètement.
0: Ou c'est cette maladie qui a évolué différemment?
1: Cette maladie, cette petite sclérose, elle est toujours là, elle est toujours dans mon petit cerveau, elle a pas bougé. Mais ma vision et mon acceptation a...
0: Complètement changé.
1: Complètement changé.
0: Comment est-ce que vous avez appris, c'était en avril 2015...
1: Absolument.
0: ...que vous étiez atteinte de la sclérose en plaques, vous qui étiez une jeune fille dynamique...
1: Hyper dynamique, allez, on y va, on fait un milliard de trucs à la seconde. Écoutez, j'ai été atteinte, ça a été très simple, ma vue a disparu. Voilà, j'étais en train d'être à un événement très festif avec justement énormément d'étudiants, beaucoup de couleurs, beaucoup de choses. Et puis là, au fur et à mesure de cet événement, je voyais de plus en plus flou. Et de plus en plus, je rentrais dans un tunnel de plus en plus noir. Et donc en fait, au début, je me suis dit, bon, je dois choper une petite allergie, il doit y avoir un petit problème comme ça. Et au fur et à mesure des jours qui passent, justement, j'attends 2 jours. Et là, la deuxième journée, je me rends compte que ma vue a nettement diminué. Donc je me suis fait parajouter directement chez l'ophtalmo. L'ophtalmo me dit, écoutez ma cocotte, c'est absolument pas... Chez moi, le problème, il faut aller à l'hôpital. Et j'atterris à l'hôpital. Et puis là, il y a tous les examens qui sont arrivés. 2 semaines d'examen, 2 semaines d'IRM, de boîtes, de plein de choses dans lesquelles on rentre, on ressort, on sait pas pourquoi. 2 semaines d'incompréhension et 2 semaines de trous noirs encore plus grands. Parce que justement, on est dans l'attente de quelque chose. Notre corps commence à nous lâcher. Et là, on vit complètement à l'extérieur de nous. Même si le symptôme est à l'intérieur, dans le sens où c'est mon propre corps qui me lâche. J'étais dans l'attente de trouver la solution à l'extérieur, d'attendre un médecin, d'attendre une solution. Et cette sensation de vivre à l'extérieur de soi encore plus forte et d'être complètement démunie de tout a été pour moi quelque chose de très difficile à comprendre et à gérer à ce moment-là.
0: Mais Marine Barnérias, quand vous avez appris la nouvelle, quand on a prononcé pour la première fois devant vous ce mot de sclérose en plaques, qu'est-ce qui s'est passé en vous?
1: Écoutez, ce qui s'est passé en moi, forcément, j'étais tout feu tout flamme à 21 ans, j'avais 21 ans à l'époque. Et là, je suis allongée dans mon lit d'hôpital avec une neurologue que je considérais comme un dieu du stade. Voilà, je l'attendais, j'attendais que cette porte enfin s'ouvre pour avoir ce fameux diagnostic qui tombe. Et quand elle m'a annoncé ce mot, déjà, je l'ai répété 4 fois dans ma tête, en me demandant ce que c'était. Déjà, je le trouvais un peu long. Je me suis dit, ouh là là, ça sonne mauvais ce truc-là. Je me suis dit, c'est trop long, sclérose en plaques, il y a trop de plaques, de sclose, de ce truc comme ça. Je trouvais ça déjà trop compliqué. Et après, j'ai fait le rapprochement avec un documentaire que j'avais vu, qui mettait justement en avant une femme atteinte de cette maladie, mais c'était la pire des choses, quoi. Il y avait, elle ne voyait plus, elle ne touchait plus, elle ne ressentait plus rien. Elle était vraiment assise sur un fauteuil roulant. Et je me suis dit, mais alors, Marine, tu vas te réveiller. C'est pas possible. Ça peut pas être toi.
0: Il y a une phase de déni. On n'accepte pas l'annonce et la réalité de cette maladie.
1: Bah écoutez, je pense que dans n'importe quel aléa de la vie, dans le sens où qu'on ait une maladie, qu'on ait quelque chose qui nous déplaît dans la vie, un divorce, une séparation, un licenciement, un burn-out ou quelque chose qui arrive dans notre vie, il y a différentes étapes dans lesquelles on passe et dans lesquelles on doit passer pour pouvoir après acquérir quelque chose de nouveau et aller de l'avant. Et moi, c'est vrai que là, quand j'ai eu ce mot-là, mais bien sûr que j'étais dans le déni, j'étais dans la peur de me dire, est-ce que je vais pouvoir passer ces futures années justement debout, je vais être handicapée, je vais être sur un fauteuil roulant, ou est-ce que je peux croire en moi encore?
0: Et tout s'est effondré, tous vos rêves se sont effondrés.
1: Non. Dans le sens où tout s'est effondré directement, certes, au moment du diagnostic, mais après j'ai senti au fond de moi une envie de me dire, Marine, là tu es complètement. Il y avait plein d'informations différentes, il y avait j'avais plein de neurologues qui me disaient des choses un petit peu différentes, et je me suis dit, mais Marine, c'est une maladie déjà auto-immune. C'est une maladie auto-immune, ce qui veut dire que c'est une maladie qui est à l'intérieur de mon corps et c'est mon propre organisme qui crée des choses que même la science ne contrôle pas et ne connaît pas encore.
0: Parce que vous aviez des analyses, des diagnostics différents, hein, selon les médecins que vous avez rencontrés.
1: Absolument. Le diagnostic était là, mais j'avais des interprétations un petit peu différentes, dans le sens où j'avais des neurologues qui me disaient, face à vos diagnostics, il faut que vous preniez tel traitement. D'autres qui me disaient le contraire. On me conseillait énormément de choses différentes.
0: Ne mangez pas ceci, ne faites pas cela.
1: Exactement. Voilà, vous avez. Alors attendez, on va m'enlever le fromage, après on va m'enlever ceci, après il faut pas faire ceci. Je me suis dit, attends, mais comment je vais pouvoir juste vivre et être bien dans mes baskets avec cet intrus déjà qui commence à m'embêter. Et là, je me suis dit, bon, avant même d'avoir ma maladie, je me suis dit, j'ai déjà pas mal de choses que j'ai débranchées à l'intérieur de moi. Je me sentais déjà pas en communion avec moi-même, loin d'être en communion avec moi-même.
0: Marine Barnérias, comment est né en vous ce projet de voyage dans 3 pays, on va le voir, Nouvelle-Zélande, Birmanie et Mongolie, après l'annonce de cette maladie? Qu'est-ce qui s'est passé, je dirais, dans le déroulement de votre tête pour vous dire, je vais partir faire ces voyages?
1: Bah écoutez, comme je vous le disais juste avant, là, je me suis rendu compte, en fait, qu'à l'âge de 21 ans, je suis jeune, hein, j'ai tout à découvrir, j'ai tout à apprendre, mais qu'à l'âge de 21 ans, j'avais vécu, je pense, 21 années à l'extérieur de moi-même. Dans le sens où j'ai jamais écouté ce que ma petite voix me disait. J'ai toujours vécu que dans le cérébral, à vouloir plaire pour les autres, à être dans la comparaison, à vouloir avoir un boulot pour plaire à un tel et un tel, ou voilà. Et ce diagnostic m'a fait mal, mais a accentué la découverte du fait que j'étais tout le temps à l'extérieur de mon être. Et je me suis dit à ce moment-là, mais Marine, avant de prendre n'importe quel traitement et n'importe quelle autre chose qui ne te correspond pas, essaye de te retrouver.
0: Essaye de te connaître toi-même.
1: Complètement. Essaye de te connaître toi-même. Essaye de ressentir ce que ton cœur te dit et de mettre le lien entre ton cerveau qui ne fait que de penser et ton corps qui essaye de s'exprimer mais qui n'est pas écouté.
0: Oui, mais vous auriez pu vous dire, comme le font la plupart des gens, je suis malade, je vais d'abord mettre toutes mes forces à me guérir, à me soigner, et vous décidez de partir en voyage. C'était pas une fuite de la réalité quelque part?
1: Alors justement, c'est souvent la question qu'on me pose en me demandant si justement je pouvais avoir la peur de cette maladie, donc l'envie de la fuir et de pas vivre avec, et pas du tout, parce qu'en fait c'était vraiment une volonté de me dire, Marine, cette maladie maintenant elle fait partie de toi, il va falloir que tu apprennes à t'aimer, et pas détester cet intrus qui vient de rentrer dans ta vie. Il va falloir que là, tu viens de renaître une deuxième fois. Il y a une Marine que tu peux pas voir, que tu n'aimes pas. Et je partais pas pour encore plus séparer nos chemins. Je partais pour qu'on arrive sur le même chemin et qu'on rentre ensemble. Et de me dire, maintenant, elle fait partie de moi, je vais apprendre à m'aimer. Et pour m'aimer, je pense que j'avais déjà beaucoup de chemin à faire parce que il y avait beaucoup de choses avant même d'être atteinte de cette maladie qui n'allait pas chez moi. Et j'avais mon cerveau et mon corps qui étaient sur deux planètes différentes.
0: Comme beaucoup d'entre nous.
1: Et en fait, c'est vrai que je me rendais compte que l'effet du stress, l'impact de mes pensées jouait énormément, en fait, sur ce que ça avait comme impact sur mon corps. Et mon corps s'exprime, un corps pour moi parle.
0: Et tout est relié.
1: Et tout est relié. Il n'y a rien qui est dissocié. L'homme humain, punaise, l'être humain est incroyablement bien fait. Et je pense que quand on est trop dans le cérébral et trop dans l'intellectuel, on oublie la force qu'on peut avoir.
0: Oui, mais alors pourquoi partir en voyage? C'était un rêve d'enfant? Vous êtes une aventurière née?
1: Non, pas du tout. Je suis pas une aventurière née, loin de là. C'est vraiment, j'ai toujours adoré les gens. Voilà, c'est simple. J'adore les rencontres, j'adore rencontrer. J'aime justement cette différence, parce que pour moi, il y a qu'avec la différence qu'on peut apprendre et grandir.
0: Et ça, avant le voyage.
1: Avant le voyage. J'ai toujours été comme ça avant le voyage.
0: Mais quoi, ce sont vos parents qui vous ont transmis ça?
1: Peut-être, forcément, parce que je pense que les parents font beaucoup dans la transmission.
0: Un père journaliste, oui. ça doit aider, non?
1: Un père journaliste, une mère aussi baroudeuse qui est partie toute seule à l'étranger, réaliser plein de projets.
0: Mais pas avec vous. Vous n'étiez pas des voyageurs enfants avec vos parents?
1: Non, pas du tout. On a eu la chance de voyager, mais c'était pas sur l'aventure, c'était plus sur la relaxation, le loisir, quoi, le tourisme, plus qu'autre chose. Pas sur l'aventure de soi, c'était plus on dépendait d'autre chose. Et là, c'était vraiment une première pour moi de me dire, waouh, allez, je vais partir toute seule. Le voyage, pourquoi? Parce que j'avais envie de rencontrer d'autres populations, d'être loin du confort que j'avais pu avoir depuis toutes ces années, et d'être loin de toute cette occidentalisation dans laquelle j'avais pu grandir. J'avais besoin d'être face à beaucoup de choses que je ne connaissais pas.
0: Alors, sur votre blog que je suis allé voir et que je conseille, vous avez écrit les trois destinations qui ont constitué ce voyage que vous avez vécu pendant 7 mois. Vous marquez la Nouvelle-Zélande, malaxera notre corps.
1: Oui.
0: La Birmanie, éveillera notre esprit. La Mongolie questionnera notre âme. Donc, avant de partir, vous aviez déjà écrit ça et pressenti que c'est dans ces pays que votre corps sera malaxé, en Nouvelle-Zélande, qu'en Birmanie, vous allez être plus en lien avec votre esprit.
1: Absolument.
0: C'était quoi, une intuition? C'était un rêve? Qu'est-ce que c'était?
1: Alors, en fait, c'est très étonnant, parce que c'est vrai, quand j'ai été diagnostiquée, il m'a fallu 3 mois déjà pour digérer. Mais comme je disais, j'étais vraiment dans le déni, et face à ce diagnostic, j'écoutais absolument pas ce que mon corps me disait. Forcément, mon corps s'est réveillé une deuxième fois, j'ai perdu la vue une deuxième fois, à 3 mois d'intervalle, ce qui est quand même beaucoup. Et là, j'ai réouvert des petits écrits que j'avais écrits quand j'ai été diagnostiquée. J'écris pas souvent, c'était une première pour moi. Et quand j'ai réouvert ces petits écrits, il y a vraiment 3 choses qui sont sorties de ce petit brouillon que j'écrivais sur mon lit d'hôpital. Et après, il y a eu le corps, l'impact du corps, le corps qui nous lâche quand on ne l'écoute pas, l'impact des pensées, toutes ces pensées qu'on n'arrive pas à canaliser, qu'on n'arrive pas à maîtriser, qui dicte notre vie, qui dicte tout ce qu'on est, en fait. Et l'âme, qui pour moi englobe ces 2 choses-là.
0: Alors ça, c'est plus étonnant, parce qu'on parle pas beaucoup de l'âme en Occident. Vous, ça vous venait d'où?
1: Alors justement,
0: cette question sur l'âme.
1: Alors l'âme, c'est vrai que j'ai grandi justement dans une famille chrétienne, donc catholique, avec des valeurs justement catholiques, mais c'était pas du tout lié à la religion à ce moment-là, dans le sens où j'avais besoin. Je pense que n'importe quelle personne sur cette planète a une âme, a quelque chose qui... Qu'on soit toute religion confondue, on a tous une âme. Souvent, c'est le petit exemple, on me demande, c'est quoi la différence entre l'esprit et l'âme? L'esprit, pour moi, c'est quelque chose qu'on peut malaxer, qu'on peut changer, qui évolue avec le temps, avec nos croyances, avec ce qu'on ressent, des rencontres qu'on peut faire.
0: Et l'esprit est plus lié avec nos pensées aussi?
1: C'est vraiment purement mon petit avis personnel, mais je pense que l'esprit, c'est quelque chose qui évolue et qui grandit en fonction des années. Et l'âme, c'est quelque chose qui ne bouge pas.
0: C'est le noyau dur.
1: C'est le noyau dur de l'être. Et c'est quelque chose qui englobe en fait un corps et un esprit, et qu'on a tous, qu'on ne le veuille ou pas. Et c'est pour ça que je pensais que l'immensité de la Mongolie, l'immensité de cette nature, où on est loin de tout repère, ça pouvait justement englober un maximum, de me permettre de toucher ou d'essayer d'aller découvrir cette âme.
0: Et de la dilater peut-être.
1: Peut-être, quoi, éventuellement.

0: 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Marine Barnérias, nous poursuivons sur RCF cet entretien avec vous aujourd'hui. Je rappelle que vous avez décidé, après que vous avez été diagnostiquée avec une sclérose en plaques, de partir en voyage autour du monde. Et vous êtes partie d'abord en Nouvelle-Zélande. Mais avant de partir, j'aimerais quand même qu'on parle d'une chose dont on n'aime pas beaucoup parler. Généralement, c'est de l'argent. On se dit, mais comment une jeune fille de 23 ans a fait pour trouver l'argent nécessaire pour partir? Et vous avez choisi le crowdfunding.
1: Absolument.
0: Alors allez-y, c'est très branché, c'est très actuel.
1: Allez, vas-y, crowdfunding, let's go.
0: Alors, bah écoutez, comment ça a marché? Comment on trouve comme ça? Combien? 12 000 euros, pratiquement 12-13 000 euros. Vous avez récolté
1: 13 000 euros, c'est exceptionnel. C'est j'y réalise toujours pas.
0: Alors comment ça a marché, ce crowdfunding?
1: Ce crowdfunding, il a marché d'une manière très rapide que je n'ai absolument pas contrôlée. Pour tout vous dire, j'ai écrit ce petit projet, voilà, sur un bout de papier. J'ai monté justement sur une espèce de présentation de 5 pages, l'idée de mon projet, en n'ayant aucune idée de où est-ce que j'allais mettre ce projet. Je l'ai mis sur une petite cagnotte litchi, en me disant,
0: petite cagnotte litchi, alors pour les non-initiés.
1: Ah oui, alors je vais vous raconter. Une petite cagnotte litchi, c'est un site internet qui s'appelle Litchi, il y en a plein d'autres qui existent, qui permettent de mettre des idées de projet, quelles qu'elles soient, de bien expliquer son projet, et ensuite, en un clic, on fait un copier-coller et on peut transférer cette page qui permet de financer. Donc en un clic, vous pouvez mettre de 50 centimes à ce que vous voulez. Vous pouvez participer au projet et c'est du don. Ça veut dire que il n'y a pas un retour d'investissement sur ce don qu'on peut donner à ce projet-là. Et moi,
0: votre histoire a touché les gens.
1: Mais écoutez, pour tout vous raconter, la petite anecdote, c'est que je n'avais absolument pas prévu de la mettre sur les réseaux sociaux. Comme je vous le disais au début, j'étais vraiment dans le contrôle de ma maladie et j'avais peur de lever le masque sur ma maladie et que tout le monde se dise puis, elle est malade.
0: Et puis de le dire à tout le monde.
1: Absolument.
0: De dire, voilà, j'ai une sclérose en plaques et je veux voyager.
1: Absolument, parce qu'il faut le dire. Quand on est malade, on a peur du regard des autres. C'est la première peur, c'est ce que les autres vont penser de nous-mêmes. Donc moi, 3 mois après ma maladie, je savais, j'avais cette petite voix qui me disait, vas-y, fonce Marine. Fonce, écoute-toi. Va écouter ton corps, ton esprit et ton âme. Il faut que tu fasses ce projet. Mais même en ayant cette idée-là, j'avais quand même encore cette petite peur de lever le masque sur la maladie. Et là, j'ai envoyé cette cagnotte à mes proches. Vraiment, je voulais contrôler qui regardait.
0: Le cercle très proche. Qui était déjà un peu au courant de votre
1: maladie.
0: Voilà,
1: bien sûr. Ma famille, mes cousins, les amis de mes amis, mais je contrôlais. Malheureusement, la vie est toujours bien faite. Et donc, il y a eu une fuite. C'est arrivé sur les réseaux sociaux, j'ai absolument pas contrôlé. Et c'est avéré qu'en 2 semaines, la cagnotte était bouclée. Et donc là, c'était étonnant parce que il y a eu un partage dingue dans le sens où les gens qui ont participé, c'est grâce à eux que je suis partie parce que j'avais plus le choix de faire marche arrière. Parce que souvent, quand on a des idées de projet, on a des idées puis on se dit, on verra. Et là, la cagnotte était bouclée en 2 semaines.
0: Donc vous étiez obligé.
1: J'étais obligé de prendre mon sac à dos et de me dire là j'ai pas le choix, là je vais découvrir ce que c'est mes sardines et ma tante.
0: Marine Barnérias, comment vous étiez intérieurement le 27 janvier 2016 à l'aéroport le jour de partir?
1: Je pense que je m'en souviendrai toute ma vie. C'était une émotion folle, quelque chose de je réalisais pas dans le sens où je suis arrivée à l'aéroport, voilà, c'était la date de mon départ. J'avais l'impression d'avoir les 358 participants dans mon sac à dos. Donc il était lourd mais encore plus lourd d'émotions avec tous ces gens qui m'avaient aidé. Et quand j'ai eu mon ticket, je me souviens avant d'avoir ce fameux ticket pour embarquer,
0: Destination Auckland.
1: J'avais mon cœur était mais je sais pas ce que je fais. Je réalisais pas ce qui m'attendait.
0: C'est quoi? C'était de la peur, la joie.
1: Je ne peux même pas expliquer. Ouais. C'était à l'aéroport. Il y avait encore toute cette émotion avec la famille. Je savais pas ce qui m'attendait puisque j'avais rien prévu. J'avais prévu de traverser l'île du nord au sud à pied et en autostop. Donc je savais pas vraiment ce qui m'attendait.
0: C'est
1: à Auckland.
0: Ça. C'était pas un voyage avec des gens qui vous attendaient à l'aéroport, tout organisé, un circuit tout organisé.
1: Pas du
0: c'était
1: tout.
0: Je pars à l'inconnu.
1: Ouais.
0: Et ça, c'est important. C'était important pour vous de partir primordial. À l'inconnu, pas tout organisé, balisé.
1: Et vous savez pourquoi ? Parce que je pense que j'ai toujours été dans le contrôle de beaucoup de choses dans ma vie, alors que je suis très jeune. Donc je me dis, oh là là, qu'est-ce que ça aurait été à 50 ans ? J'ai été dans le contrôle de beaucoup de choses et je me suis dit, cette maladie qui vient d'arriver, il faut que je sois face à mon stress. Il faut que je laisse, que je dompte mon stress. Et pour dompter mon stress, il faut que je laisse mon cœur me parler et que je le laisse me guider.
0: Ça revient beaucoup hein, chez vous. Écouter sa petite voix intérieure, écouter son cœur, écouter ses intuitions. Vous avez perçu ça très tôt, que c'était vraiment important de se mettre à l'écoute de vos intuitions.
1: Bah écoutez, moi je pense que quand on est à l'écoute de soi, on fait des choses qu'on n'imaginerait jamais. Et je pense que notre meilleur pilier de la vie, il peut être dans les amitiés, il peut être dans les croyances, il peut être dans beaucoup de choses. Mais je pense que le plus important, c'est d'être en adéquation avec ce que l'on est et ce que l'on veut faire. Et souvent, j'ai regardé ça me fait penser à un petit documentaire que j'ai revisionné qui s'appelle L'infinie puissance du cœur. Et cette infinie puissance du cœur est monstrueux. Et je pense que quand on commence à écouter un petit peu ce qu'il nous dit, ce qu'il essaye, cette force qu'il peut nous donner, la force qu'il a. Moi, jamais de la vie, j'aurais imaginé avoir la chance peut-être de vous rencontrer en étant diagnostiqué d'une sclérose en plaques. Ça m'a permis de me mettre sur les chemins, de mon corps, de mon esprit et de mon âme. Ça m'a permis de me retrouver et maintenant de faire des choses dans lesquelles je me sens en adéquation complète. Et d'avoir eu la chance d'être à RCF avec vous aujourd'hui.
0: C'est entièrement partagé, Marine. C'est un vrai plaisir. Vous avez parcouru 6696 kilomètres.
1: Vous savez bien, oui.
0: Seul, sac à dos, à pied, en stop. Quand une jolie jeune fille comme vous se met au bord de la route pour faire du stop, elle se dit pas, qu'est-ce qui va m'arriver?
1: Aïe, aïe, aïe. C'était plus les parents, là. Je pense aux parents, parce que
0: Mais et vous, parce que vous aviez jamais fait de stop,
1: absolument
0: vraiment.
1: Pas, j'avais Donc, jamais
0: allez,
1: fait de stop.
0: Vous êtes là, Nouvelle-Zélande, au bord de la route. Qu'est-ce que vous vous êtes dit la première fois que vous avez tendu le pouce?
1: Alors là, la première fois que j'ai tendu le pouce, je me suis dit, mais qu'est-ce que je fais? Mais je me sentais juste complètement gênée de mettre mon pouce sur la route à me demander, mais qui va s'arrêter? Comment ça va se passer? C'est très bizarre parce qu'on est sur la route, on dépend de rien d'autre que de nous. Et là, on se dit, allez, on laisse place à l'inconnu, total. Et là, il y a une place à l'intuition qui est primordiale, dans le sens où déjà, j'ai créé une petite pancarte que j'ai appelée « Don't worry, I'm cool » en disant...
0: On traduit, pour ceux qui ne parlent pas
1: ça
0: l'anglais.
1: Ça veut dire « Don't worry », ça veut dire « Ne vous inquiétez pas, je suis cool, je suis sympa, je vais pas vous manger dans votre voiture, tout simplement. »
0: Mais c'est très malin, parce qu'en même temps, vous donniez pas votre destination.
1: Absolument, c'était très réfléchi, parce que ça me permettait de laisser place à mon intuition, qui est pour moi un des facteurs extrêmement importants dans la vie de tous les jours. Quand une voiture s'arrêtait, avant de me lancer à l'inconnu, je lui demandais où il allait, ou où elle allait, pour pouvoir me permettre de ressentir si c'était la bonne personne ou pas.
0: Il faut aller vite, là.
1: Il faut aller vite.
0: Et donc, c'est l'intuition.
1: C'est l'intuition. Et comme j'avais pas la destination, je pouvais me permettre de dire, non, c'est pas pour moi. Et ce qui était étrange, vous savez, c'était que c'était hallucinant. Il y a eu des moments où il y a des voitures qui se sont arrêtées sur le bord de la route. Profil parfait, physiquement parfait, belle voiture, tout ça, tout ça. Et à peine je pouvais m'approcher de la voiture, ma main n'ouvrait pas la portière et me disait, non, Marine, c'est pas maintenant, ne monte pas. Et il y avait des gens qui payaient pas de mine, qui étaient dans des gros trucks énormes, en se disant, mais oulala, pourquoi je vais monter? Et j'avais mon cœur qui me disait, fonce, fais confiance.
0: Et ça a marché tout le
1: temps. Et ça a marché tout le temps.
0: Vous n'êtes pas planté?
1: Non,
0: pas
1: je me suis pas planté. Après, je pense que voilà, j'ai été, je pense, accompagnée. J'ai eu beaucoup de chance. Il y a eu des moments où je suis pas montée parce que je ne le sentais absolument pas. Mais j'ai pas eu de problème à aucun moment.
0: C'est une école de confiance, ça, quelque part.
1: Complètement.
0: De faire du stop et de voyager comme ça, sans savoir où vous alliez précisément. C'est ça, c'est s'abandonner à la confiance en quoi, en fait?
1: En soi. C'est s'abandonner à la confiance en soi avant d'avoir confiance en l'autre. On peut avoir confiance en personne d'autre si on n'a pas d'abord confiance en nous-mêmes. Et je pense que...
0: Oui, mais il faut faire confiance aux autres aussi.
1: Bien sûr, mais en fait, ce que j'avais remarqué, ce que j'ai eu un petit peu découvert, et je pense que je vais continuer à découvrir tout au long de ma vie, c'est que la plus belle des confiances, et ce qui nous permet de réaliser des choses et de faire confiance aux autres, c'est d'avoir confiance en ce qu'on ressent et en ce qu'on pense. Et la solitude, moi qui étais toujours accompagnée voilà, je suis toujours avec des amis. Voilà, quand on est jeune, c'est vrai qu'on on a une vie, voilà, très mouvementée avec énormément de projets dans tous les sens. Le silence et la solitude, je ne connaissais absolument pas et j'en avais même peur.
0: Et ça, vous l'avez recherché aussi, la solitude ?
1: Bien sûr, oui.
0: Parce qu'on peut se dire, une jeune fille qui part toute seule, elle va vite se mettre avec d'autres pour voyager avec d'autres. Non, vous avez voulu être seule. Pourquoi ? C'était aussi important pour vous ?
1: C'était très important pour moi parce que pour deux raisons. La première, c'était que j'avais l'impression d'être déjà accompagnée de quelqu'un. Avec ma sclérose en plaques.
0: Que vous aviez surnommée.
1: Que j'ai surnommée Rosie.
0: Rosie.
1: Parce que déjà, Rosie, vous voyez, je trouvais ça beaucoup plus cool pour tous les internautes qui nous écoutent. Si jamais vous avez une petite pathologie, je trouve ça beaucoup plus sympa de lui donner un petit nom.
0: Ça met quoi? Ça la met à distance?
1: Et non.
0: Puis, qu'est-ce que ça fait de l'appeler Rosie, votre sclérose en plaques?
1: Alors, ça peut paraître un peu ridicule. Voilà, rose, comme la fleur. C'est vrai que la puissance des mots, pour moi, dans une société où le mot, ne fait que d'être envoyé à tout va, et le mot tue, le verbal tue beaucoup plus que les gestes, et l'impact du mot, du diagnostic, c'est-à-dire que ce mot sclérose en plaques, c'est quelque chose de laid qui a une connotation très négative directement dès que je le prononce, et donc forcément à l'intérieur de moi ça va périmer quelque chose.
0: Alors, et quand vous dites ma rose, ça fait un peu Petit Prince.
1: Ma rose. Mmh. Et vous savez que je l'ai découvert après. J'ai eu la chance de... Pourtant, c'est un livre super connu. J'ai découvert après. Waouh, c'était très, très fort.
0: Mais la rose a des pétales, mais elle a aussi des épines.
1: Absolument. Et c'est toute la métaphore que j'ai essayé justement de faire durant ce petit voyage où j'avais l'impression, pour la première fois, de mettre les mains dans un potager. Et voilà, c'est vrai que je suis très citadine. J'ai grandi dans des appartements, etc. J'ai jamais eu l'occasion de connaître cette nature, et j'ai découvert cette nature grâce à la Nouvelle-Zélande, et je pense que la métaphore avec la rosie, ses épines, mais malgré ces épines qui peuvent saigner, qui peuvent nous piquer, il y a toute la puissance et la beauté justement des pétales.
2: Visage, Thierry Lyonnais.
0: Marine Barnéas, on a parlé un peu de la solitude. Mais j'aimerais qu'on parle aussi des rencontres, parce que vous avez fait beaucoup de rencontres au cours de ce voyage, et puis des rencontres au hasard, et ça je le mets entre guillemets, au hasard, parce que c'est quand même assez impressionnant quand on vous lit, vous faites du stop, vous êtes pris par quelqu'un, là on était encore en Nouvelle-Zélande, puis cette personne, elle a elle aussi une sclérose en plaques.
1: C'était exceptionnel.
0: C'est étonnant ça. Et ça vous est arrivé
1: plusieurs fois
0: au cours du voyage. Moi, je veux dire, j'ai voyagé pendant des années, j'ai jamais rencontré quelqu'un qui avait une sclérose en plaques. Vous voyagez et vous êtes prise en stop par quelqu'un qui a une sclérose en plaques. Vous êtes au fin fond de la Thaïlande et vous rencontrez quelqu'un, un Français, qui a une sclérose en plaques. C'est hallucinant. Et du coup, vous croyez au hasard ?
1: Alors, c'est encore purement personnel, mais pour moi, le hasard n'existe pas. Le hasard n'existe pas dans la vie et j'en suis convaincue. Après cette expérience humaine de 9 mois à travers ces 3 pays, je ne peux plus croire au hasard. C'est pas possible. Il y a une force. La vie fait bien les choses quand on commence à marcher sur le chemin qui nous correspond. Et c'est vrai que cet inconnu dans lequel j'allais, dans lequel je me disais, mais ouais, pourquoi? Qu'est-ce qui se passe? C'est mon cœur qui me parle, mais t'es mignon mon cœur, mais t'es mignon, mais explique-moi où est-ce que je vais aller, explique-moi comment ça va se passer. Et en fait, quand on s'abandonne à quelque chose auquel on ressent au fond de notre cœur, le chemin est tracé et le chemin nous apporte. Et il y a une facilité de la vie qui se met sur notre chemin et c'est incroyable. J'ai dû rencontrer, durant ce voyage, 8 personnes. Atteinte d'une rosie. C'est exceptionnel.
0: C'est exceptionnel.
1: Mais à des moments dingues.
0: Et sans les rechercher,
1: non.
0: Sans prendre contact, sans envoyer des messages.
1: Absolument.
0: Au hasard, par hasard, comme on dit. Hein, entre
1: par guillemets. Hasard, mais je pense que le chemin épineux, je devais marcher avec mon sécateur sur ce chemin-là, et j'en ai rencontré plein. Comme quoi, il y a eu un moment où j'ai fait une marche, où je suis arrivée en haut du sommet, presque en haut du sommet d'une montagne, j'étais épuisée, mais normalement, je me dis, bon, Marine, même s'il faut que tu marches pendant des heures et des heures, il faut que tu arrives en haut. Et là, j'avais mon cœur qui me disait, redescends vite. Mais je disais, mais attendez, pourquoi j'ai envie de redescendre? Qu'est-ce qui se passe? Et je suis redescendue de cette montagne en courant. Je sais pas pourquoi, je ne peux pas expliquer. Et arrivée en bas, je tombe sur une dame qui était assise sur un tronc d'arbre, les mains dans sa tête. Et là, je m'approche, puis moi j'arrive dégoulinante de sueur, et elle était à côté de moi, puis on se regarde. Et puis là, elle me demande ce que je fais. Et puis naturellement, je sais pas, alors que normalement, j'en parle pas tout le temps. je lui dis directement, bah écoute, j'ai une sclérose en plaques que j'ai appelée Rosie, puis je voyage avec elle. Et là, elle me regarde, et elle fond en larmes dans mes bras. Et elle avait elle aussi une Rosie. Et elle n'arrivait pas à monter cette montagne, parce qu'elle avait justement des problèmes aux jambes. Mmh. Et on y remontait toutes les deux. C'est des moments, mais d'une puissance qui est inimaginable et encore difficile pour moi à retransmettre. Et il y a eu énormément de moments comme ça, très très forts.
0: Qu'est-ce que vous vous dites à ce moment-là ?
1: À ce moment-là, je me dis que la vie est magnifique. Et que toutes les rencontres qu'on fait, malgré les difficultés, malgré les choses qu'on peut avoir dans notre vie, quand on continue de s'écouter et de faire confiance, la vie nous renvoie à l'ascenseur et nous aide à avancer encore plus fort et nous donne une force. Moi, je suis pas forte. Enfin, ce que je veux dire, c'est que j'ai pas une force en moi qui est exceptionnelle. C'est vraiment un partage.
0: Oui, mais vous dites ça, mais plein de gens qui nous écoutent en ce moment se disent, mais cette petite Marine, elle est exceptionnelle. Elle est incroyable, vous le savez.
1: Ah, je sais pas, mais en tout cas, on l'est tous, je pense.
0: Vous voulez dire qu'on a tous en nous cette force-là? On a tous en nous cette capacité d'écouter nos intuitions? Parce que même certains vont se dire, mais elle est médium. Elle sent les gens. Elle sait où il faut aller, pas aller. Ouais. Les médiums.
1: Ouais. Pas du
0: vous
1: tout.
0: Vous êtes normal.
1: Complètement.
0: Rassurez-moi.
1: Ah ouais, complètement. Non. Je suis justement complètement normal et.
0: Vous êtes quoi alors? À l'écoute de la vie? À l'écoute?
1: Je pense que je suis à l'écoute de la vie. J'aime la vie. Je pense qu'il faut aimer la vie. Il faut aimer ce qu'elle nous donne.
0: Même en ayant en soi, Rosie, sclérose en plaques.
1: Oui.
0: Vous dites aujourd'hui, j'aime la vie.
1: J'aime la vie. Il faut aimer la vie. Et je pense que quand on aime la vie, elle nous met des obstacles, elle nous met des choses sur notre chemin. Et moi, si j'avais pas eu une sclérose en plaques, qui évolue, bien sûr, parce qu'elle est dans moi, hein. J'ai pas du tout un discours comme quoi je ne l'ai plus, ou ceci ou cela.
0: Elle a pas disparu après le voyage.
1: Non, elle a pas disparu. Elle est en moi et elle grandit à l'intérieur de moi. Mais il faut continuer d'aimer la vie. Et je pense que il y a beaucoup de gens sur cette planète qui vivent des choses très difficiles, qui vivent des choses très compliquées. Et vraiment, même si je les connais pas, je leur envoie cette envie de continuer d'aimer cette vie. Et cette envie de continuer de s'aimer soi-même. Parce que c'est comme ça qu'ils pourront justement passer d'un autoroute épineux à une départementale beaucoup plus fleurie s'ils commencent à s'écouter. Même si ça paraît un peu bizarre de prendre le chemin d'à côté, c'est un chemin qui va leur apporter beaucoup plus de choses.
0: Marine Barnérias, en lisant ce livre, ce père héros là que vous venez de publier chez Flammarion, où vous racontez ces 9 mois de voyage à travers 3 pays, je le rappelle, la Nouvelle-Zélande, la Birmanie, la Mongolie, mais c'était pas un voyage ni de tourisme ni d'aventure, c'était une aventure intérieure que vous avez menée. J'étais sidéré par tout ce que vous avez découvert, c'est cette maturité qu'on sent. Malgré vos 23 ans, tout ce que vous avez découvert au cours de ce voyage. Notamment, il y a une chose qui m'a plu, parce que très très vite, vous vous êtes rendu compte que vous jugiez beaucoup les autres.
1: Ouais, complètement.
0: Beaucoup, beaucoup. Et à un moment, vous vous êtes dit, stop, il faut que j'arrête de juger les autres. Mmh. Comment c'est venu cette prise de conscience qu'il fallait arrêter de juger les autres?
1: Bah écoutez, je pense que quand on juge les autres, c'est que déjà on se juge soi-même énormément. Et moi, je pense que je me jugeais sur beaucoup de choses.
0: Et qu'on a peur du jugement des autres aussi.
1: Et donc, justement, quand on se juge, on a peur d'être jugé, donc on juge pour là. On est que dans des, c'est que dans le cérébral, quoi. On n'aime pas qui on est, donc on se juge, on a envie de devenir quelqu'un qu'on n'arrive pas à devenir, on met des gens dans des boîtes. Et là, en fait, on se rend compte, le voyage m'a permis de me rendre compte à quel point apprendre à s'aimer, c'était une liberté. C'était pas s'aimer, oh voilà, je m'aime, hop, hop, hop, je m'aime pour ceci, je m'aime pour cela. C'était de se sentir libre, la liberté d'être soi, la liberté de la différence. Et dans le livre, je dis que je juge beaucoup les autres, dans le sens où j'ai pas, dans le passé, je jugeais pas beaucoup les autres, mais j'étais, je pense, très dans le contrôle des relations, de beaucoup de choses. Plus dans le contrôle que dans le jugement. Et c'est vrai que les premières réactions que j'ai eues pendant mon voyage, c'était pas des jugements, oh, elle fait ceci, elle fait cela. C'était plus, je me sentais pas libre, j'étais prisonnière de mes pensées, prisonnière des boîtes dans laquelle je m'étais mise et dans laquelle je mettais les autres aussi. Et ça m'a fait un bien fou de me prendre cette claque dans la figure en me disant...
0: On y arrive à ne pas juger les autres.
1: Oui.
0: Où c'est vraiment finalement très très difficile de ne pas juger les autres. De pas tout de suite regarder le petit détail, hein, il est comme ça ou elle est comme ça.
1: Je pense que le jugement est humain dans le sens, il fait partie de n'importe quelle personne. Après, le jugement peut être paralysant, peut être handicapant, peut nous empêcher d'avancer, peut nous empêcher de faire confiance. Le jugement, comme je le dis, on a toujours peur. On juge tout. Les peurs ne disparaissent pas. Les jugements ne disparaissent pas. La force n'est pas tout le temps présente. On a tout le temps un petit peu de toutes ces pathologies puisque ça fait partie de l'homme. Mais on peut les transformer. Et on peut les faire qu'elles nous handicapent pas dans notre quotidien et dans notre volonté d'agir dans la vie de tous les jours.
0: Et donc on peut accepter l'autre très classique, celui qui est habillé en punk, celui qui est avec des dreadlocks, celui qui est avec son nœud papillon.
1: Mais c'est super important, parce qu'ils ont tous un message à faire passer. On a tous une souffrance. On a tous une souffrance cachée et je pense que quand on souffre, c'est là où le cœur parle le plus. Et c'est là où le cœur s'ouvre. Parce que quand on souffre, on est à nu. Et c'est là où notre cœur, il a plus cette barrière, cette carapace de contrôle, de montrer à l'autre qui contrôle, qu'il est là, qu'il est ceci, qu'il fait comme si, qu'il entreprend ça. Quand on souffre, bah là, ouais. Là, c'est le cœur qui s'exprime. Mais dans la réalité et dans la force. Donc, je pense que la différence, est source aussi de certaines souffrances, certaines croyances, certaines volontés d'agir. Et que je pense que c'est une volonté d'expression qui est à respecter, absolument.
0: Et ça facilite la rencontre avec l'autre.
1: Absolument.
0: Cette attitude-là.
1: Waouh.
0: Ne pas juger. Parce que, on le sent bien. Vous avez parlé de la solitude. Vous aviez des moments où vous vouliez être seul avec vous-même et avec Rosie. Mais vous avez rencontré plein de gens. Et, ces rencontres, cette ouverture à l'autre, ça se fait grâce au non-jugement également ? Ou c'est facilité par le non-jugement ?
1: Je pense que les rencontres se font naturellement, mais le jugement permet de cloisonner les rencontres et permet de pas peut-être passer la deuxième étape de la rencontre. Et je pense qu'on peut rencontrer, moi justement, avant de partir dans mon voyage, mais j'ai rencontré, je pense, tellement de gens. J'avais
0: déjà en France,
1: je rencontrais, mais c'est pas parce que c'était pas la quantité, j'étais, je pense, dans la superficie de la rencontre. Mais par contre, quand on rencontre sans jugement, en voyageant ou même en restant en France, en restant chez nous, dans notre ville, quand on rencontre et qu'on n'a plus de barrières, la rencontre est beaucoup plus puissante et nous apporte davantage, en fait.

0: Marine Barnerias, nous allons partir maintenant après la Nouvelle-Zélande en Birmanie. On fait pas de description de ces pays, c'est pas le but de cette émission, même si la Birmanie est un pays magnifique.
1: Que vous connaissez sûrement plus que moi.
0: C'est un pays magnifique et j'invite tous ceux qui le peuvent un jour à se rendre dans ce très beau pays. Vous avez été en Birmanie pour éveiller votre esprit. On va parler de deux choses que vous avez vécues. La première leçon, vous l'avez reçue un jour, vous avez été invité à un mariage. Et ça, j'aimerais que vous nous parliez de cette famille qui vous a donné une leçon de vie.
1: Incroyable. Alors, pardon, c'était désolé de vous couper quand vous dites ça, mais c'est une histoire qui est juste fabuleuse. Dans le sens où je partais en Birmanie pour éveiller mon esprit, parce que j'avais l'impression justement que mes pensées dictaient toute ma vie. Et j'avais besoin justement d'être un peu dans le silence avec toutes ces pensées et pas qu'elles aient un impact sur mon corps. Et là, avant de m'enfermer justement dans ce silence, je décide d'aller explorer un peu cette culture bouddhiste et ce pays justement birman. Et je monte dans le nord du pays. Et là, j'arrive à 4h du matin dans un petit village. Je tiens à dire que les communautés de chrétiennes sont minimes là-bas. Il y a vraiment, c'est la religion
0: souvent
1: bouddhiste.
0: Souvent dans les minorités ethniques, comme on dit, chez les montagnards.
1: Absolument. Dans les minorités ethniques et souvent dans les montagnes, justement, c'est totalement vrai. Et en fait, c'est vrai que quand je suis arrivée justement dans le nord de la Birmanie, j'arrive à 4h du matin, je sillonne un petit peu les routes, et puis là, il est 6h, voilà, 2h après avoir un petit peu marché, je vois un homme de l'autre côté du trottoir habillé en costume cravate sur son 31. Je me dis, c'est étonnant pour des Birmans, ils sont souvent en Marcel ou c'est souvent des moines que je vois pas habillés comme ça. Et puis je lui souris, voilà. Je lui souris, il me sourit à son retour, il me sourit en retour, et il me prend la main, et il me dit, suivez-moi, suivez-moi. Je savais absolument pas où j'atterrissais, où j'allais atterrir, mais je me laissais guider. Et là, j'arrive dans une église, perdue, au milieu de nulle part, et je rentre dans une messe, et il mariait sa fille. Et j'étais invitée à cette cérémonie.
0: Alors on vous imagine, hein, vous avec votre
1: sac à dos. Alors moi je suis en pyjama, clairement je pue, pour la faire court. J'ai fait 12 heures de bus, je vous raconte même pas le souk du truc.
0: Et là lui, il vous juge pas votre apparence.
1: Non.
0: Il vous invite au mariage de sa fille.
1: Il m'invite au mariage de sa vie, j'étais en pyjama à la table des mariés. Vous y croyez ça en France?
0: Et alors qu'est-ce que vous êtes dit? Qu'est-ce qui s'est passé dans votre... tête à ce moment-là?
1: Bah écoutez, à ce moment-là, c'est vrai que ça a été très étonnant parce que c'était la... J'avais vraiment eu aussi la volonté à travers ce voyage, ayant grandi dans une famille aussi chrétienne, j'avais besoin aussi un petit peu de faire le vide sur ces croyances, j'avais besoin de me retrouver et pas partir... Par exemple, on me demande souvent, mais est-ce que la religion a pu t'aider? La religion, mais bien sûr qu'elle peut aider, mais là, je souhaitais vraiment partir sans. C'était vraiment un choix personnel et je pense que je me posais aussi beaucoup de questions sur ma foi, sur pourquoi je crois pour mes parents, je crois pour ma famille, je crois pour qui. Et j'avais besoin de faire le vide avec tout ça. Et quand je suis justement arrivée à travers tout ce voyage, ça a répondu à beaucoup de mes questions sur cette fameuse foi et cette fameuse éducation. Et quand je suis arrivée dans cette église, je sais pas ce qui s'est passé, mais j'ai eu une dose d'amour, quelque chose que je peux pas exprimer, quelque chose d'exceptionnel. Et je me suis rendu compte, waouh, cette force que ça m'a donnée dans un pays bouddhiste, c'était juste hallucinant. C'était juste quelque chose de très très très fort.
0: Ce qui est intéressant aussi, Marine Barnes, c'est que dans cette quête de vous-même, vous avez fait une longue expérience de méditation. Je dis longue, oui. Je le mets entre guillemets, c'est 10 jours, mais quand même, il faut le faire, hein. J'encourage aussi tous ceux qui veulent faire une expérience dans un centre de méditation bouddhiste, un centre de vipassana. Vous avez fait 10 jours de silence, raison, combien, 13, 14 heures de méditation par jour, hein.
1: Absolument. C'est ça.
0: Donc on imagine, assis, à observer l'air qui pénètre dans vos narines, l'air qui ressort de vos narines, silence total. Je vous imagine, ça devait être pas évident.
1: Ah oui. Vous êtes vu comment je bouge en face de vous là.
0: C'est un peu ça.
1: Non, mais c'est sûr que le silence, c'était vraiment l'étape qui me faisait le plus peur, je pense, parce que.
0: Et le silence intérieur, le silence du mental aussi.
1: Le silence du mental et savoir si j'allais réussir à tenir, en fait.
0: Et vous avez tenu les 10 jours.
1: J'ai tenu, je sais pas encore.
0: Vous avez failli partir.
1: Oui, j'ai failli partir parce que les premiers jours, c'est très très très perturbant. On ne pouvait pas lire ni pas manger quand même pas, mais on ne pouvait pas lire, on ne pouvait pas écrire, on ne pouvait pas parler, on ne pouvait pas regarder les gens dans les yeux. Donc il y avait une introspection, il y avait que nous. Que nous, on était qu'avec soi-même. Et là, quand on est qu'avec soi-même, oh là là, il y a beaucoup de choses du passé qui remontent. Et même à 21 ans, bah il y a beaucoup de choses du passé qui remontent. Et c'est vrai que j'ai découvert beaucoup de choses qui sont revenues, que j'avais complètement oubliées. Et des choses waouh, qui m'ont fait mal, j'ai eu du mal à les digérer, mais ça a été vraiment, c'était une intervention chirurgicale du cœur, quoi. C'était une opération.
0: Et le fruit, on peut pas bien sûr tout raconter. Hein, je renvoie à votre livre, les gens sauront plus. Mais le fruit de cette expérience très particulière, qui est pas directement rattachée non plus à une religion, là, c'est avec des bouddhistes.
1: C'est pas une religion. Mais
0: n'importe
1: non.
0: qui, de n'importe quelle religion qui, peut faire ça. Vous, qu'est-ce que vous en tirez d'essentiel de ces 10 jours de méditation?
1: Écoutez, pour moi, ces 10 jours de méditation, j'ai eu l'impression que j'avais trouvé mon traitement pour ma Rosie. Dans le sens, un traitement qui n'était pas le traitement purement, un traitement qui pouvait accompagner un traitement médical, bien évidemment. Mais j'ai trouvé le traitement dans le sens où je me suis dit, c'est hallucinant que cette méditation peut m'apporter sur ma stabilité intérieure, sur ne plus dépendre de mes pensées, ne plus être victime de toutes ces pensées qui sont tellement négatives de temps en
0: Surtout,
1: temps.
0: Surtout, vous dites, quand on a une sclérose en plaques, on développe vite la paranoïa.
1: Absolument.
0: Et là, c'est le mental qui s'agit.
1: Absolument.
0: Hein, qui part.
1: La paranoïa est omniprésente. Mmh. Quand on a une pathologie, on a toujours peur. On pense au futur, on pense au passé. Mmh. Parce qu'on a envie de revenir dans le passé et le futur nous effraie. Et le présent, il est jamais présent.
0: Et dans le vipassana, c'est ça qu'on vous enseigne.
1: Et dans le vipassana.
0: Sois présent.
1: Absolument. Mmh. Sois présent. Écoute-toi.

0: votre voyage, la Mongolie. Alors là, des conditions rudes de vie quand même avec les nomades, hein. Et vous avez été voir les nomades Tsaatan, des éleveurs nomades. Vous avez vécu avec eux. Moi, j'adore le moment où vous arrivez dans la, sous une tente
1: Ça me touche que vous ayez lu mon
0: de
1: livre.
0: nuit. Et puis là, bah, on vous montre où dormir. Bah, vous devez partager le lit d'une femme mongole
1: Waouh,
0: et vous
1: ouais.
0: vous couchez là,
1: D'accord, ouais.
0: à côté d'elle dans le lit. Comment on vit des moments comme ça? On est sereine, c'est facile, ou on se dit, mais qu'est-ce que je fais là?
1: Bah, écoutez, là, c'est vrai que ce moment où je suis allée chez les Tsatanes dans cette tribu, dans le nord de la Mongolie, oublié de tout ce tumulte de notre vie, là où on vit à 100 à l'heure, eux, ils sont en autosuffisance, justement, perdus dans les pins, dans la taïga, justement, du nord de la Mongolie. Et là, je pense qu'il y a une réelle confiance où je me suis complètement abandonnée dans la culture. Avant d'arriver chez les Tsatanes, il y a eu complètement un mois de mise à l'épreuve avec mon corps, avec cette mentalité, avec cet environnement rude de la Mongolie, parce que c'est vrai que c'est une population qui est exceptionnelle, parce que je sens que ce sont des êtres humains qui sont bien plantés, dans le sens ils sortent de la terre, ils sortent de la nature. C'est pas des gens comme nous, c'est des gens qui sont nés dans la forêt, qui sont nés dans la nature, qui sont nés avec cette sensibilité au vent, au soleil, aux étoiles, à toutes les saisons. C'est encore un peuple qui suit les saisons.
0: Et ça, vous insistez beaucoup, hein, dans votre livre et dans votre vie, j'imagine, au rapport à la nature.
1: Absolument.
0: Ce voyage vous a remis en contact avec la
1: Absolument.
0: nature et vous a rendu quelque part plus naturel, si je peux me permettre le jeu de
1: Complètement.
0: mots.
1: Absolument. Mais c'est un jeu de mots qui me correspond parfaitement. Complètement, il m'a rendu plus naturel dans les deux sens du terme. Et il m'a rendu surtout, je pense qu'il m'a fait découvrir la nature. Il m'a fait découvrir la puissance de cette nature. Oui, voilà, je savais avant que la nature était importante, je savais un peu, voilà, tous les bienfaits de cette nature. Mais je ne l'avais jamais vécu.
0: Et de vivre avec des nomades qui sont un élément de cette nature, parce que
1: Ce sont des éléments, vraiment. Ce sont pas des hommes comme qui sortent du béton. Enfin, c'est pas méchant, mais ils sortent de quelque
0: Ils sont en
1: chose.
0: communion avec la nature, en
1: Ils
0: tous les cas,
1: sont en
0: plus que nous,
1: communion,
0: oui.
1: absolument. Ils sont en communion avec la nature et ils se sentent appartenir à rien. Il y a une légèreté,
0: Et une liberté
1: une
0: aussi.
1: liberté, un respect. Waouh! Où moi, justement, j'ai appris à m'abandonner à cette nature avec eux, avec leur force.
0: Mais en même temps, ils vous ont bien ébranlé en vous donnant beaucoup d'amour. Ils vous connaissaient pas, vous débarquiez de nulle
1: Ah oh
0: part,
1: là là, oui.
0: et ils vous ont donné tellement d'amour, ces gens-là.
1: Tellement d'amour, tellement de choses vraies, puissantes, des notions de partage, des notions d'écoute où
0: Même si vous parliez pas la
1: même
0: même
1: si je
0: langue,
1: parlais pas la même
0: ouais,
1: langue,
0: c'est
1: c'est
0: ça, vous
1: ça qui est
0: parliez pas le
1: dingue.
0: mongol, ouais.
1: C'est cette volonté de partage, cette volonté de. Je me demande, moi, s'il y a un Mongol qui débarque dans notre société, est-ce qu'on serait là à lui tendre la main, à lui dire, à essayer de prendre le temps de communiquer avec? Non, parce que nous, tout va vite. Nous, tout va vite et on prend pas le temps. Et là, il y a j'ai été accueillie comme si, j'étais, un des leurs
0: Bah
1: depuis
0: d'ailleurs,
1: toujours.
0: quand vous les avez quittés, ils vous ont fait un cadeau magnifique,
1: Oui.
0: une robe mongole magnifique,
1: Oui.
0: et celle qui vous avait accueilli, elle pleurait, non?
1: Ah oui, c'était
0: Presque,
1: très très puissant.
0: je veux
1: Bah,
0: pas dire autant que votre mère quand vous êtes
1: oh si
0: partie,
1: si
0: non?
1: si
0: Bah,
1: si
0: si,
1: si si
0: si,
1: si si
0: ouais.
1: si. Ça a été vraiment, j'avais vraiment l'impression de quitter une famille. Et le lien qu'il y a eu avec ces gens, avec Moudji, Dolgor, toutes ces gens, enfin.
0: Et comment vous expliquez ça, qu'en si peu de temps, on peut être si proche de gens qui nous sont aussi différents, avec lesquels vous
1: Ouais.
0: pouvez très peu communiquer, verbalement, on va
1: Oui.
0: dire. Comment vous
1: Mais
0: expliquez?
1: je pense que quand on est dans l'observation, on connaît beaucoup plus aussi les gens. C'est pas parce que la communication n'est pas là, souvent on est là dès qu'on rencontre quelqu'un, alors tu fais quoi dans la vie? Tu fais ceci, tu fais cela, nanana. Et en fait, on est un petit peu dans la superficie de la personne. Là, j'avais l'impression qu'il y avait quelque chose de surnaturel qui nous habitait, un lien qui était indescriptible, pardon, qui nous liait avec cette force de la nature qui était voilà quelque chose, un respect qui était tellement fort et qui moi me permettait de les respecter que je pense que j'ai jamais respecté autant de gens que je ne connaissais pas
0: Et
1: deux heures
0: j'insiste
1: avant.
0: encore, c'est des gens que vous avez rencontrés

0: par hasard, entre guillemets.
1: Absolument. C'est des gens qui se
0: rien
1: sont mis sur...
0: Rien n'était préparé.
1: Rien n'était préparé. Ouais. C'est des gens qui se sont mis sur ce chemin.
0: Et alors, vous dites
1: chemin.
0: Pas que quelque part, plus haut, alors appelons-le Dieu ou votre ange gardien,
1: oui.
0: vous a fait rencontrer tous ces gens.
1: Mais écoutez, je pense que...
0: Au cours de ce voyage, et là, je parle de... On peut parler de ces Mongols, mais on peut parler de... Tous les gens que vous avez rencontrés.
1: Bah écoutez, tous les gens, je suis passée par beaucoup de peuples complètement différents, avec des croyances différentes. Et il y a quelque chose qu'on a tous en commun. C'est cette puissance qu'il y a là-haut. On met le mot qu'on veut dessus pour les croyances que l'on a. Mais il y a quelque chose de surnaturel qui existe et j'en suis sûre.
0: Vous en êtes sûre maintenant.
1: J'en suis persuadée. Il y a quelque chose qui habite notre humanité. Qui habite notre humanité, qu'on soit toute religion confondue, il y a une force surnaturelle qui lie les êtres humains et qui nous lie entre nous.
0: Et cette force, ce serait pas de l'amour par hasard ?
1: Ça peut être
0: avec un A majuscule,
1: avec un énorme A et avec une envie de partage et d'aimer. Et je pense que l'amour, c'est ce qui est le plus important entre toutes nos civilisations qui se déchirent.
0: Marion, on resterait bien encore longtemps hein, à discuter avec vous. Malheureusement, on arrive à l'issue de cet entretien. Je dirais, et maintenant ? Quand on a vécu un voyage pareil, vous nous l'avez dit, vous revenez, Rosie, votre sclérose en plaques est toujours là, en vous. Comment vous vivez aujourd'hui dans cette société française, tout ce que vous avez appris?
1: Bah écoutez, le plus important, je pense, c'est quand on vit quelque chose comme ça, il y a souvent une deuxième étape qui arrive juste après, c'est le changement. Ou dès qu'on découvre quelque chose, il y a directement le tome 2, il faut changer. Il faut mettre en application ce qu'on a découvert, dans tout. Hein. Pas forcément pour moi, dans tous les projets. Et c'est vrai que là, ce changement, je me suis dit, Marine, le changement prend du temps. Laisse-toi le temps. Et c'est aussi toute cette culture bouddhiste, toute cette culture de méditation. Prends le temps, ne brûle pas les étapes.
0: Notamment un moine bouddhiste qui vous a dit... Patience, patience.
1: Absolument. Et c'est un peu dans notre tempérament occidental où on a l'envie de, quand on arrive, on découvre quelque chose, faut directement qu'il y ait un arbre. On n'attend pas qu'il pousse. Et donc là, je suis plus sur la découverte d'un nouveau potager à Paris et d'essayer de planter ma petite graine et de l'arroser avec ce que j'aime.
0: Vos projets, qu'est-ce que vous allez faire?
1: Là, rapidement, mes projets, j'ai un...
0: À part accompagner votre livre.
1: Et à part accompagner mon petit livre, même s'il fait le bout de chemin qu'il doit faire, ça m'est égal. Là, pour le moment, ce que j'ai envie de faire, c'est de développer une plateforme qui s'appellerait les Séper Passions. C'est une plateforme de mise en relation de projets. Et ensuite, il y a plein d'autres projets que je mettrai en lien sur ma petite page.
0: Allez, on va taper Séper Passions, S-E-P-E-R, comme le titre de votre livre.
1: Absolument,
0: Séper Héros, que vous avez publié chez Flammarion. Je le fais jamais, mais là, je vais le faire pour une fois. J'ai envie de dédicacer cette émission à ma fille Anna.
1: Waouh!
0: Qui est
1: salut
0: en Nouvelle-Zélande. Et qui voyage depuis 8 mois en Nouvelle-Zélande, comme vous, en faisant du pouce.
1: Ouais.
0: On pense à elle. Et
1: on pense fort à toi, Anna. Et puis, profite pour moi, parce que.
0: On l'embrasse.
1: T'es à Wanaka. Profite. Je t'embrasse fort.
0: Et puis, j'aime bien, à la fin de votre livre, vous dites ça. Nous sommes tous malades. Et la plus grosse maladie est de ne pas s'écouter. Et ben, on va s'écouter.
1: Merci beaucoup pour cette interview, monsieur.
0: Merci, Marine.
1: C'était un grand plaisir.
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4: Bon, allez. Ah oui!

Bienvenue. C'est ça, c'est gâteau.

Ah oui. Merci beaucoup. Ça fut un plaisir. Un tonnerre d'applaudissements pour les choristes. Un tonnerre d'applaudissements pour les musiciens. Pour Kevin son saxophone. Jonathan, Alex Gabi,

0: Au nom du Père et du Fils et du Saint-Esprit, je crois en Dieu le Père Tout-Puissant, Créateur du ciel et de la terre, et en Jésus-Christ, son Fils unique, notre Seigneur, qui a été conçu du Saint-Esprit, est né de la Vierge Marie, a souffert sous Ponce Pilate, a été crucifié, est mort et a été enseveli, est descendu aux enfers, le troisième jour est ressuscité des morts, est monté aux cieux, est assis à la droite de Dieu, le Père Tout-Puissant, d'où il viendra juger les vivants et les morts. Je crois en l'Esprit Saint, à la Sainte Église catholique, à la communion des saints, à la rémission des péchés, à la résurrection de la chair, à la vie éternelle. Amen. Prions aux intentions de notre Saint-Père, le Pape Léon. Notre Père qui es aux cieux, que ton nom soit sanctifié, que ton règne vienne, que ta volonté soit faite sur la terre comme au ciel.
1: Pardonne-nous aujourd'hui notre pain de ce jour. Pardonne-nous nos offenses, comme nous pardonnons aussi à ceux qui nous ont offensés. Et ne nous laisse pas entrer en tentation, mais délivre-nous du mal.
0: Je vous salue Marie, pleine de grâce, le Seigneur est avec vous. Vous êtes bénie entre toutes les femmes, et Jésus, le fruit de vos entrailles, est béni.
1: Sainte Marie, Mère de Dieu, priez pour nous pauvres pécheurs, maintenant et à l'heure de notre mort. Amen.
0: Je vous salue Marie, pleine de grâce, le Seigneur est avec vous. Vous êtes bénie entre toutes les femmes, et Jésus, le fruit de vos entrailles, est béni.
1: Sainte Marie, Mère de Dieu, priez pour nous pauvres pécheurs, maintenant et à l'heure de notre mort. Amen.
0: Je vous salue Marie, pleine de grâce, le Seigneur est avec vous. Vous êtes bénie entre toutes les femmes, et Jésus, le fruit de vos entrailles, est béni.
1: Sainte Marie, Mère de Dieu, priez pour nous pauvres pécheurs, maintenant et à l'heure de notre mort.

0: Ô Marie conçue sans péché, premier mystère lumineux, le baptême du Seigneur. De l'évangile selon saint Marc. Jésus vint de Nazareth de Galilée et se fit baptiser par Jean dans le Jourdain. Avec Marie, mère de l'Église, prions pour l'unité des chrétiens qui ont reçu un même baptême et prions pour tous les baptisés de Pâques. Notre Père qui es aux cieux, que ton nom soit sanctifié, que ton règne vienne, que ta volonté soit faite sur la terre comme au ciel.
1: Donne-nous aujourd'hui notre pain de ce jour. Pardonne-nous nos offenses, comme nous pardonnons aussi à ceux qui nous ont offensés. Et ne nous laisse pas entrer en tentation, mais délivre-nous du mal.
0: Je vous salue Marie, pleine de grâce, le Seigneur est avec vous. Vous êtes bénie entre toutes les femmes, et Jésus, le fruit de vos entrailles, est béni.
1: Sainte Marie, Mère de Dieu, priez pour nous pauvres pécheurs, maintenant et à l'heure de notre mort. Amen.
0: Je vous salue Marie, pleine de grâce, le Seigneur est avec vous. Vous êtes bénie entre toutes les femmes, et Jésus, le fruit de vos entrailles, est béni.
1: Sainte Marie, Mère de Dieu, priez pour nous pauvres pécheurs, maintenant et à l'heure de notre mort. Amen.
0: Je vous salue Marie, pleine de grâce, le Seigneur est avec vous. Vous êtes bénie entre toutes les femmes, et Jésus, le fruit de vos entrailles, est béni.
1: Sainte Marie, Mère de Dieu, priez pour nous pauvres pécheurs,
0: Je vous salue Marie, pleine de grâce, le Seigneur est avec vous. Vous êtes bénie entre toutes les femmes et Jésus, le fruit de vos entrailles, est béni.
1: Sainte Marie, Mère de Dieu, priez pour nous pécheurs, maintenant et à l'heure de notre mort. Amen.
0: Je vous salue Marie, pleine de grâce, le Seigneur est avec vous. Vous êtes bénie entre toutes les femmes, et Jésus, le fruit de vos entrailles, est béni.
1: Sainte Marie, Mère de Dieu, priez pour nous pauvres pécheurs, maintenant et à l'heure de notre mort. Amen.
0: Je vous salue Marie, pleine de grâce, le Seigneur est avec vous. Vous êtes bénie entre toutes les femmes, et Jésus, le fruit de vos entrailles, est béni.
1: Sainte Marie, Mère de Dieu, priez pour nous pauvres pécheurs,
0: Je vous salue Marie, pleine de grâce. Le Seigneur est avec vous. Vous êtes bénie entre toutes les femmes et Jésus, le fruit de vos entrailles, est béni.
1: Sainte Marie, Mère de Dieu, priez pour nous pécheurs, maintenant et à l'heure de notre mort. Amen.
0: Je vous salue Marie, pleine de grâce. Le Seigneur est avec vous. Vous êtes bénie entre toutes les femmes, et Jésus, le fruit de vos entrailles, est béni.
1: Sainte Marie, Mère de Dieu, priez pour nous pauvres pécheurs, maintenant et à l'heure de notre mort. Amen.
0: Je vous salue Marie, pleine de grâce. Le Seigneur est avec vous. Vous êtes bénie entre toutes les femmes, et Jésus, le fruit de vos entrailles, est béni.
1: Sainte Marie, Mère de Dieu, priez pour nous pauvres pécheurs,
0: Je vous salue Marie, pleine de grâce. Le Seigneur est avec vous. Vous êtes bénie entre toutes les femmes et Jésus, le fruit de vos entrailles, est béni.
1: Sainte Marie, Mère de Dieu, priez pour nous pauvres pécheurs, maintenant

0: Ô Marie conçue sans péché,
1: priez pour nous qui avons recours à vous.
0: Deuxième mystère lumineux, les noces de Cana. De l'évangile selon saint Jean. On manqua de vin et la mère de Jésus lui dit, ils n'ont pas de vin. Et au serviteur, Marie répond, faites tout ce qu'il vous dira. Marie n'est pas seulement la mère de Jésus, mais elle représente l'Église qui implore les grâces du Seigneur. Avec Marie, mère de l'espérance, prions pour la paix au sein des familles humaines et prions aussi pour tous les couples en difficulté. Notre Père qui es aux cieux, que ton nom soit sanctifié, que ton règne vienne, que ta volonté soit faite sur la terre comme au ciel.
1: Donne-nous aujourd'hui notre pain de ce jour. Pardonne-nous nos offenses, comme nous pardonnons aussi à ceux qui nous ont offensés. Et ne nous laisse pas entrer en tentation, mais délivre-nous du mal.
0: Je vous salue, Marie, pleine de grâce. Le Seigneur est avec vous. Vous êtes bénie entre toutes les femmes, et Jésus, fruit de vos entrailles, est béni.
1: Sainte Marie, Mère de Dieu, priez pour nous pauvres pécheurs, maintenant et à l'heure de notre mort. Amen.
0: Je vous salue, Marie, pleine de grâce. Le Seigneur est avec vous. Vous êtes bénie entre toutes les femmes, et Jésus, le fruit de vos entrailles, est béni.
1: Sainte Marie, Mère de Dieu, priez pour nous pauvres
0: Je vous salue, Marie, pleine de grâce. Le Seigneur est avec vous. Vous êtes bénie entre toutes les femmes, et Jésus, le fruit de vos entrailles, est béni.
1: Sainte Marie, Mère de Dieu, priez pour nous pauvres pécheurs, maintenant et à l'heure de notre mort. Amen.
0: Je vous salue, Marie, pleine de grâce. Le Seigneur est avec vous. Vous êtes bénie entre toutes les femmes, et Jésus, le fruit de vos entrailles, est béni.
1: Sainte Marie, Mère de Dieu, priez pour nous pauvres pécheurs, maintenant et à l'heure de notre mort. Amen.
0: Je vous salue, Marie, pleine de grâce, le Seigneur est avec vous. Vous êtes bénie entre toutes les femmes, et Jésus, le fruit de vos entrailles, est béni.
1: Sainte Marie, Mère de Dieu, priez pour nous pauvres pécheurs,
0: Je vous salue, Marie, pleine de grâce. Le Seigneur est avec vous. Vous êtes bénie entre toutes les femmes, et Jésus, le fruit de vos entrailles, est béni.
1: Sainte Marie, Mère de Dieu, priez pour nous pauvres pécheurs, maintenant et à l'heure de notre mort. Amen.
0: Je vous salue, Marie, pleine de grâce. Le Seigneur est avec vous. Vous êtes bénie entre toutes les femmes, et Jésus, le fruit de vos entrailles, est béni.
1: Sainte Marie, Mère de Dieu, priez pour nous pauvres pécheurs, maintenant et à l'heure de notre mort. Amen.
0: Je vous salue, Marie, pleine de grâce, le Seigneur est avec vous. Vous êtes bénie entre toutes les femmes, et Jésus, le fruit de vos entrailles, est béni.
1: Sainte Marie, Mère de Dieu, priez pour nous pauvres pécheurs,
0: Je vous salue, Marie, pleine de grâce. Le Seigneur est avec vous. Vous êtes bénie entre toutes les femmes, et Jésus, le fruit de vos entrailles, est béni.
1: Sainte Marie, Mère de Dieu, priez pour nous pauvres pécheurs, maintenant et à l'heure de notre mort. Amen.
0: Je vous salue, Marie, pleine de grâce. Le Seigneur est avec vous. Vous êtes bénie entre toutes les femmes, et Jésus, le fruit de vos entrailles, est béni.
1: Sainte Marie, Mère de Dieu, priez pour nous pauvres pécheurs,

0: Ô Marie conçue sans péché,
1: priez pour nous qui avons recours à vous.
0: Troisième mystère lumineux, l'annonce du royaume de l'évangile selon saint Marc. Convertissez-vous, croyez à l'évangile, dit Jésus. Cette invitation de Jésus, Marie nous le rappelle ici dans cette grotte de Massabielle. Elle nous dit, priez Dieu pour la conversion des pécheurs. Dans cette dizaine, prions pour notre propre conversion, prions pour ceux qui annoncent l'évangile et pour ceux qui sont persécutés à cause de leur foi. Notre Père qui es aux cieux, que ton nom soit sanctifié, que ton règne vienne, que ta volonté soit faite sur la terre comme au ciel.
1: Donne-nous aujourd'hui notre pain de ce jour. Pardonne-nous nos offenses, comme nous pardonnons aussi à ceux qui nous ont offensés. Et ne nous laisse pas entrer en tentation, mais délivre-nous du mal.
0: Je vous salue, Marie, pleine de grâce. Le Seigneur est avec vous. Vous êtes bénie entre toutes les femmes, et Jésus, le fruit de vos entrailles, est béni.
1: Sainte Marie, Mère de Dieu, priez pour nous pauvres pécheurs, maintenant et à l'heure de notre mort. Amen.
0: Je vous salue, Marie, pleine de grâce, le Seigneur est avec vous. Vous êtes bénie entre toutes les femmes, et Jésus, le fruit de vos entrailles, est béni.
1: Sainte Marie, Mère de Dieu, priez pour nous pauvres pécheurs,
0: Je vous salue, Marie, pleine de grâce. Le Seigneur est avec vous. Vous êtes bénie entre toutes les femmes, et Jésus, le fruit de vos entrailles, est béni.
1: Sainte Marie, Mère de Dieu, priez pour nous pauvres pécheurs, maintenant et à l'heure de notre mort. Amen.
0: Je vous salue, Marie, pleine de grâce. Le Seigneur est avec vous. Vous êtes bénie entre toutes les femmes, et Jésus, le fruit de vos entrailles, est béni.
1: Sainte Marie, Mère de Dieu, priez pour nous pauvres pécheurs, maintenant et à l'heure de notre mort. Amen.
0: Je vous salue, Marie, pleine de grâce. Le Seigneur est avec vous. Vous êtes bénie entre toutes les femmes, et Jésus, le fruit de vos entrailles, est béni. Je vous salue, Marie, pleine de grâce. Le Seigneur est avec vous. Vous êtes bénie entre toutes les femmes, et Jésus, le fruit de vos entrailles, est béni.
1: Sainte Marie, Mère de Dieu, priez pour nous pauvres pécheurs, maintenant et à l'heure de notre mort. Amen.
0: Je vous salue, Marie, pleine de grâce. Le Seigneur est avec vous. Vous êtes bénie entre toutes les femmes, et Jésus, le fruit de vos entrailles, est béni.
1: Sainte Marie, Mère de Dieu, priez pour nous pauvres pécheurs, maintenant et à l'heure de notre mort. Amen.
0: Je vous salue, Marie, pleine de grâce. Le Seigneur est avec vous. Vous êtes bénie entre toutes les femmes, et Jésus, le fruit de vos entrailles, est béni.
1: Sainte Marie, Mère de Dieu, priez pour nous pauvres pécheurs, maintenant et à l'heure de notre mort. Amen.
0: Je vous salue, Marie, pleine de grâce, le Seigneur est avec vous. Vous êtes bénie entre toutes les femmes, et Jésus, le fruit de vos entrailles, est béni.
1: Sainte Marie, Mère de Dieu, priez pour nous pauvres pécheurs,
0: Je vous salue, Marie, pleine de grâce. Le Seigneur est avec vous. Vous êtes bénie entre toutes les femmes, et Jésus, le fruit de vos entrailles, est béni.
1: Sainte Marie, Mère de Dieu, priez pour nous pauvres pécheurs, maintenant et à l'heure de notre mort. Amen.

0: Marie conçue sans péché.
1: Priez pour nous, pécheurs, recours à vous.
0: Quatrième mystère lumineux, la transfiguration. Nous tous qui, le visage dévoilé, reflétons la gloire du Seigneur, nous sommes transfigurés en cette même joie par le Christ le Seigneur qui est Esprit. Dans cette dizaine, demandons au Seigneur d'augmenter en nous la foi, la charité et l'espérance. Notre Père qui es aux cieux, que ton nom soit sanctifié, que ton règne vienne, que ta volonté soit faite sur la terre comme au ciel. Je vous salue Marie, pleine de grâce, le Seigneur est avec vous. Vous êtes bénie entre toutes les femmes et Jésus, le fruit de vos entrailles, est béni.
1: Sainte Marie, Mère de Dieu, priez pour nous.

0: Je vous salue Marie, pleine de grâce, le Seigneur est avec vous. Vous êtes bénie entre toutes les femmes, et Jésus, le fruit de vos entrailles, est béni.
1: Sainte Marie, Mère de Dieu, priez pour nous pauvres pécheurs, maintenant et à l'heure de notre mort. Amen.
0: Je vous salue Marie, pleine de grâce, le Seigneur est avec vous. Vous êtes bénie entre toutes les femmes, et Jésus, le fruit de vos entrailles, est béni.
1: Sainte Marie, Mère de Dieu, priez pour nous pauvres pécheurs, maintenant et à l'heure de notre mort. Amen.
0: Je vous salue, Marie, pleine de grâce, le Seigneur est avec vous. Vous êtes bénie entre toutes les femmes, et Jésus, le fruit de vos entrailles, est béni.
1: Sainte Marie, Mère de Dieu, priez pour nous pauvres pécheurs.
0: Je vous salue Marie, pleine de grâce, le Seigneur est avec vous. Vous êtes bénie entre toutes les femmes, et Jésus, le fruit de vos entrailles, est béni.
1: Sainte Marie, Mère de Dieu, priez pour nous pauvres pécheurs, maintenant et à l'heure de notre mort. Amen.
0: Je vous salue Marie, pleine de grâce, le Seigneur est avec vous. Vous êtes bénie entre toutes les femmes, et Jésus, le fruit de vos entrailles, est béni.
1: Sainte Marie, Mère de Dieu, priez pour nous pauvres pécheurs, maintenant et à l'heure de notre mort. Amen.
0: Je vous salue Marie, pleine de grâce, le Seigneur est avec vous. Vous êtes bénie entre toutes les femmes, et Jésus, le fruit de vos entrailles, est béni.
1: Sainte Marie, Mère de Dieu, priez pour nous pauvres pécheurs, maintenant et à l'heure de notre mort. Amen.
0: Je vous salue Marie, pleine de grâce. Le Seigneur est avec vous. Vous êtes bénie entre toutes les femmes, et Jésus, le fruit de vos entrailles, est béni.
1: Sainte Marie, Mère de Dieu, priez pour nous pauvres pécheurs, maintenant et à l'heure de notre mort. Amen.
0: Je vous salue Marie, pleine de grâce. Le Seigneur est avec vous. Vous êtes bénie entre toutes les femmes, et Jésus, le fruit de vos entrailles, est béni.
1: Sainte Marie, Mère de Dieu, priez pour nous

0: Ô Marie conçue sans péché,
1: priez pour nous.
0: Cinquième mystère lumineux, l'institution de l'Eucharistie. De l'Évangile selon saint Jean, Jésus dit, « Je suis le pain de vie, ceci est mon corps livré pour vous, ceci est mon sang versé pour vous. » Dans cette dizaine, prions pour que nos cœurs s'ouvrent toujours au don de l'Eucharistie et que nous puissions témoigner du Christ toute notre vie. Notre Père qui es aux cieux, que ton nom soit sanctifié, que ton règne vienne, que ta volonté soit faite sur la terre comme au ciel. Je vous salue Marie, pleine de grâce, le Seigneur est avec vous. Vous êtes bénie entre toutes les femmes et Jésus, le fruit de vos entrailles, est béni.
2: Sainte Marie, Mère de Dieu, priez pour nous pauvres pécheurs, maintenant et à l'heure de notre mort. Amen.
0: Je vous salue Marie, pleine de grâce, le Seigneur est avec vous. Vous êtes bénie entre toutes les femmes et Jésus, le fruit de vos entrailles, est béni.
2: Sainte Marie, Mère de Dieu, priez pour nous pauvres
0: Je vous salue Marie, pleine de grâce, le Seigneur est avec vous. Vous êtes bénie entre toutes les femmes, et Jésus, le fruit de vos entrailles, est béni.
2: Sainte Marie, Mère de Dieu, priez pour nous pauvres pécheurs, maintenant et à l'heure de notre mort. Amen.
0: Je vous salue Marie, pleine de grâce, le Seigneur

0: est avec vous. Vous êtes bénie entre toutes les femmes, et Jésus, le fruit de vos entrailles, est béni.
1: Sainte Marie, Mère de Dieu, priez pour nous pauvres pécheurs, maintenant et à l'heure de notre mort. Amen.
0: Je vous salue, Marie, pleine de grâce, le Seigneur est avec vous. Vous êtes bénie entre toutes les femmes, et Jésus, le fruit de vos entrailles, est béni.
1: Sainte Marie, Mère de Dieu, priez pour nous pauvres pécheurs,
0: Je vous salue, Marie, pleine de grâce, le Seigneur est avec vous. Vous êtes bénie entre toutes les femmes, et Jésus, le fruit de vos entrailles, est béni.
1: Sainte Marie, Mère de Dieu, priez pour nous pauvres pécheurs, maintenant et à l'heure de notre mort. Amen.
0: Je vous salue, Marie, pleine de grâce, le Seigneur est avec vous. Vous êtes bénie entre toutes les femmes, et Jésus, le fruit de vos entrailles, est béni.
1: Sainte Marie, Mère de Dieu, priez pour nous pauvres pécheurs, maintenant et à l'heure de notre mort. Amen.
0: Je vous salue, Marie, pleine de grâce. Le Seigneur est avec vous. Vous êtes bénie entre toutes les femmes, et Jésus, le fruit de vos entrailles, est béni.
1: Sainte Marie, Mère de Dieu, priez pour nous pauvres pécheurs,
0: Je vous salue, Marie, pleine de grâce. Le Seigneur est avec vous. Vous êtes bénie entre toutes les femmes, et Jésus, le fruit de vos entrailles, est béni.
1: Sainte Marie, Mère de Dieu, priez pour nous pauvres pécheurs, maintenant et à l'heure de notre mort. Amen.
0: Je vous salue, Marie, pleine de grâce. Le Seigneur est avec vous. Vous êtes bénie entre toutes les femmes, et Jésus, le fruit de vos entrailles, est béni.
1: Sainte Marie, Mère de Dieu, priez

0: Marie conçue sans péché,
1: priez pour nous.
0: Prions le Seigneur. Dieu qui nous donne de vénérer en la Vierge Marie, la mère de l'espérance, accorde-nous par sa prière et son aide de mettre toujours notre espérance dans le bien du ciel, tandis que nous accomplissons nos tâches temporaires, et d'obtenir un jour ce que nous attendons avec foi. Par Jésus-Christ, ton Fils, notre Seigneur, qui vit et règne avec toi dans l'unité du Saint-Esprit, Dieu pour les siècles des siècles.
1: Amen.
0: Le Seigneur soit avec vous. Que Dieu Tout-Puissant vous bénisse, le Père, le Fils et le Saint-Esprit.
1: Amen.
0: Notre-Dame de Lourdes,
1: priez pour nous.
0: Notre-Dame de Lourdes,
1: priez pour nous.
0: Notre-Dame de Lourdes,
1: priez pour nous.
0: Saint-Joseph,
1: priez pour nous.
0: Sainte-Bernadette,
1: priez pour nous.

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1: Bienvenue à tous les auditeurs et auditrices de RCF Notre-Dame. Ce soir, le thème de notre émission est « Comment protéger les jeunes aujourd'hui ?» Comment protéger les jeunes aujourd'hui ? Avec ce soir, en direct dans notre studio, Brigitte Mollet, assistante de Guy Gilbert depuis 26 ans, trésorière de l'association La Bergerie de Faucon et grande amie de la radio puisqu'elle passe sur notre antenne peu ou prou avec le père Guy depuis l'époque de Chantal Bailly sur Radio Notre-Dame. Donc ça remonte à plus de 20 ans, vous vous en souvenez, le poisson nage, l'oiseau vole, l'homme prie, l'émission phare de notre bonne radio, vous vous en souvenez. Pour nous rejoindre ce soir, vous pouvez composer le 01 56 56 44 00, 01 56 56 44 00, ou bien nous écrire à auditeurs@radionotredame.com. Bienvenue enfin à ceux qui nous rejoignent sur notre chaîne YouTube et peuvent réagir. Bienvenue à nos amis francophones qui nous écoutent à travers le monde. Bienvenue à ceux qui connaissent ou découvrent ou redécouvrent cette émission où décidément on est si bien. À la lueur de l'actualité, il est difficile de ne pas se poser la question de la protection des jeunes qui sont de plus en plus les victimes de la violence des adultes. Phénomène de société, certes, manque de rigueur de la part de la police peut-être, voire de la justice. Alors tout le monde se pose la même question, que faire ? Pour approfondir cette question, nous allons à présent nous tourner vers Brigitte, qui est d'une certaine façon la personne la plus proche du père Guy, qui a voué sa vie aux jeunes et à leur protection. Alors avant de commencer l'émission, bonsoir Brigitte.
2: Bonsoir.
1: Et dites-nous Brigitte, comment va le père Guy qui aurait dû être avec nous ce soir, mais qui a eu au mois d'avril une petite chute, un petit inconvénient, et il lui reste des séquelles de cette chute, et il a quand même souhaité dire un mot aux auditeurs que vous allez nous lire, je crois.
2: Absolument, il se remet lentement, mais il se remet. Alors voici le petit message qu'il a tenu à vous adresser à tous et à toutes. C'est Guy Gilbert qui vous parle. C'est avec joie que je le fais, même si je ne peux pas faire Radio Notre-Dame comme d'habitude ce soir. Je vous souhaite à tous une belle santé. La mienne s'améliore, mais c'est long à venir pour que je marche. Ça, c'est mon grand problème. Merci pour vos 800 lettres d'encouragement que vous m'avez envoyées. Je répondrai à tous et à toutes une lettre que je vous prépare. Que Dieu vous garde. Pensez à Faucon, aux filles. Envoyez des chèques, si possible, pour acheter le site choisi. Les filles fleuriront dans un endroit paisible. Merci à tout le personnel soignant, ceux qui m'ont aidé, m'ont porté. Que Dieu vous garde dans sa paix. Amen.
1: Alors, Brigitte, on est très touchés par ces mots du père Guy. Il parle de ses filles. Pour les auditeurs, Faucon, c'est d'abord une maison de garçons. Alors, il y a une idée qui a germé. Et puis, aujourd'hui, effectivement, l'association du père Guy cherche à récolter des fonds pour créer une structure pour des jeunes filles. Est-ce que j'ai bien compris, Brigitte ?
2: Parfaitement.
1: Je suis rassurée.
2: Parfaitement. Il faut savoir que c'est vrai qu'il s'est toujours occupé des garçons,
1: oui,
2: c'est la vérité.
1: C'est vrai, oui.
2: Il a démarré en 1970.
1: Oui, oh là là.
2: Absolument, donc c'est, oui.
1: C'est pas hier.
2: Et c'était toujours les jeunes garçons qu'à l'époque on appelait les loubards. Du reste,
1: oui.
2: C'est resté ainsi son surnom.
1: Les prêtres noirs à l'époque.
2: Voilà. Nous on disait, oui, c'est vrai,
1: voilà, les
2: blousons noirs.
1: Les loubards. Les
2: Mais lui, c'était loubard voilà. Et il est devenu d'ailleurs le prêtre des loubards.
1: Oui. Hein.
2: Donc, c'est les jeunes blessés, cabossés par la vie, rejetés avant même d'avoir été compris. C'est Guy qui les a rejoints dans la rue. Ce ne sont pas les jeunes qui sont venus vers lui. Il est allé dans la rue avec sa fameuse moto.
1: Oui, c'est
2: et
1: vrai.
2: Il allait
1: ses
2: voir tous les jeunes. Ses cheveux longs.
1: Ses pins.
2: Voilà.
1: Oui.
2: Il le dit assez souvent.
1: Oui.
2: Et il allait vers eux. Et
1: oui,
2: il s'apprêtait, il se rendait très bien compte que les jeunes allaient faire des bêtises, plus ou moins graves. Et il essayait à chaque fois de les faire venir au fameux 46 rue Riquet dans le 19e arrondissement.
1: Il y a eu quelques bagarres d'ailleurs, quelques bagarres homériques.
2: Absolument, il en raconte souvent, les dents cassées,
1: etc. Il y a eu de l'action.
2: Absolument.
1: Voilà.
2: Donc, et puis, est née la bergerie de Faucon. Ben, Guy en parle très bien d'ailleurs, avec partie de rien, on va dire. Ouais. Il a réussi à quand même avoir des dons, vraiment la chance, on va dire, le bonheur, un petit sourire de Dieu. Il a réussi à acheter la ruine qui est à Faucon.
1: Le clin d'œil, comme il disait.
2: Voilà, c'est vrai. Ouais. Et puis voilà, avec les jeunes, avec des aides, etc. Et ben petit à petit, ils en ont fait quelque chose qui est merveilleux. Et je vous invite tous à aller là-bas, dans les gorges du Verdon. C'est un endroit absolument magnifique.
1: Alors, comment fait-on pour accéder à Faucon ? On peut y aller en train, en avion, en voiture ?
2: Alors, tout à fait. Alors, le plus simple, je dirais, c'est le train. Vous descendez à Aix-en-Provence.
1: Ah oui, à Aix.
2: Et à Aix-en-Provence, bon, bah, c'est vrai qu'il y a un petit trajet à faire en voiture. À travers des gorges du Verdon, d'ailleurs, c'est magnifique. Oui. Vous vous arrêterez pour faire des belles photos. Et puis, vous arrivez dans ce lieu magnifique, magique. Moi, la première fois que je suis allée, on n'a pas les yeux assez grands. Oui. Voilà, pour voir tout ça. Et puis, alors, bien sûr, les animaux, etc. Oui. Puis même le lieu en lui-même qui est absolument magnifique. Et juste avant d'y arriver, vous voyez ce Verdon qui est bien vert, qui est vraiment... C'est de toute beauté. Vraiment.
1: Alors, les jeunes vivent là toute l'année, une partie de l'année. Comment
2: oui,
1: ça se passe?
2: Mais sachant qu'il y a des jeunes qui poursuivent des études, donc on les accompagne. D'autres qui font des formations. Parce que le but, c'est pas seulement, c'est de les faire grandir dans tous les sens du terme.
1: Bien sûr.
2: De leur permettre d'accéder à un métier, de réussir leur vie finalement.
1: Ouais, ils partent des jeunes cabossés par la vie.
2: Voilà, des jeunes cabossés par la vie. Mais le but de Guy, et c'est vrai qu'il le réussit bien grâce aux éducateurs, grâce à toute l'équipe qu'il y a là-bas. Actuellement, c'est Thomas qui est le directeur de Faucon, qui fait ça très bien. Et tout est bien organisé avec des éducateurs. Et voilà. Ils sont très, très bien suivis, protégés. Et quand on va là-bas, moi, ce qui m'a toujours frappé, c'est qu'on voit des jeunes heureux.
1: Oui.
2: Ils sont bien. Voilà.
1: Oui.
2: Donc ça me paraît important. Pour eux, c'est vraiment le refuge, c'est la reconstruction de tous ces jeunes. Ça leur donne un cadre. Voilà. Ils sont heureux. Moi, j'ai discuté avec un qui va certainement plus tard travailler, être garagiste.
1: Oui.
2: Il est passionné par ce qu'il veut faire, il a plein d'idées, et on sent
1: les jeunes en les protégeant du milieu extérieur, en leur donnant aussi un cadre, en les rassurant et en les remettant sur une voie éducative.
2: Absolument.
1: Alors, je rappelle pour nos auditeurs qu'ils peuvent nous joindre ce soir, parce que je pense que le père Guy nous écoute quand même.
2: Bien sûr, j'espère, avec joie.
1: J'espère, au 01 56 56 44 00. 01 56 56 44 00. Et puis, d'une certaine manière, si le Père Guy veut nous appeler, il peut nous appeler. C'est la dernière du Père Guy ce soir, puisque c'était la dernière émission prévue dans le tableau pour cette année. Et peut-être même la dernière tout court, car l'an prochain, nous ne savons pas exactement si nous aurons tout à fait la même grille de programme, parce que vous savez, avec RCF, Notre-Dame, tout bouge, tout est
2: ça
1: en
2: bouge
1: mouvement,
2: beaucoup,
1: tout est en reconstruction.
2: D'accord.
1: Et donc, il est possible que les grilles d'émission changent et que le Père Guy vienne, mais peut-être à d'autres moments. Alors,
2: d'accord.
1: Pour continuer
2: avec les jeunes filles, si je peux dire quelques mots.
1: Ouais.
2: Donc, ce qui nous semblait important, alors c'est vrai que voilà, s'il ne s'occupait que des jeunes garçons, mais il a été confronté régulièrement, on commence à lui poser la question, mais il y a aussi des jeunes filles qui vivent des situations dramatiques.
1: Oui. Oui.
2: Sachant que ce sont toujours des jeunes filles confiées à l'ASE, aide sociale à l'enfance,
1: comme les
2: garçons.
1: Alors, il faut rappeler un peu peut-être, Brigitte, ce qu'est l'ASE rapidement. On en entend beaucoup parler dans les médias actuellement, puisqu'on dit souvent que l'ASE fait un travail, mais qui pourrait être amélioré, disons, pour être sympathique.
2: L'aide sociale à l'enfance, c'est eux qui d'abord, tout passe par eux. Hein.
1: Oui, donc c'est le système nerveux, je dirais, en France,
2: voilà,
1: de la protection des enfants.
2: Exactement.
1: Voilà.
2: C'est exactement ça.
1: Oui.
2: Donc, plusieurs fois, on a commencé à parler des jeunes filles qui ont aussi, et on le voit bien aujourd'hui, je dirais que c'est même encore plus tragique, peut-être.
1: Ouais.
2: Donc, c'est aussi des jeunes filles confiées à l'ASE, marqué par l'abandon, les violences familiales, les ruptures, les foyers successifs, la rue, les mauvaises rencontres, enfin,
1: oui. la prostitution, la drogue,
2: addictions diverses et variées.
1: Oui.
2: Et voilà. Donc, le rêve de Guy, ça serait maintenant de pouvoir faire un lieu à côté de celui de la bergerie de Faucon, à côté de celui des garçons, mais vraiment pour les jeunes filles.
1: D'accord.
2: Qui serait vraiment à part. Bon, là aussi, il y aurait certainement, bien sûr, des animaux par la suite, peut-être peut-être une forme d'équithérapie avec des chevaux. Enfin, ça, c'était étudié.
1: Oui. Alors, l'équithérapie, il faut aussi rappeler ce que c'est.
2: Absolument.
1: Parce que l'équithérapie, ça fait penser, bien sûr, à la équestre, aux chevaux. Alors, les chevaux et le soin, alors comment ça se passe? Est-ce qu'on se sert des animaux pour que les enfants aillent mieux?
2: Oui, absolument, parce que là, il se trouve que je connais... Bah, c'est mon frère, tout simplement, qui a fait ça quand il était jeune.
1: Oui.
2: Et c'est vrai que c'est quelque chose qui est très, très bénéfique, parce que l'enfant qui n'ose pas même parler ou aller vers un adulte va oser aller vers le cheval. Et ne serait-ce que simplement, mon frère m'a expliqué, rien qu'en le touchant, en le
1: exactement,
2: et le regard va changer, et la violence qu'il ou qu'elle peut avoir en lui ou en elle va s'apaiser. Bah, alors ça ne suffit pas, il n'y a pas que ça, mais c'est très très important.
1: D'accord. Alors on peut dire aussi qu'on a reçu la famille Grus au moment de Noël, hein. C'était une belle émission d'ailleurs, il y avait beaucoup de monde dans le studio. Trois générations, hein,
2: ouais.
1: C'était vraiment très chouette. Et ils nous expliquaient que près de Béziers, avec le maire Monsieur Ménard, ils avaient organisé quelque chose pour les enfants et leurs chevaux, un peu anciens, qui sont plus dans la possibilité de faire des grands spectacles, iront dans les centres pour apporter leur affection aux enfants qui en ont besoin et pour ouvrir les enfants malades, notamment, à plus de communication,
2: voilà,
1: à plus de bonheur, à plus de joie, tout simplement.
2: Oui. Voilà. L'enfant qui va pas oser s'exprimer va le faire, là.
1: Voilà. On salue la famille Grus, donc au passage.
2: Absolument. Puis pourquoi pas, on aura peut-être des chevaux qui viendront de lui.
1: Peut-être, on sait pas.
2: Alors, pour le moment, ce que souhaite vraiment le père Guy Gilbert, avec Thomas, le directeur là-bas, c'est ouvrir ce lieu d'accueil pour les jeunes filles.
1: Oui.
2: Donc, ils ont réussi à trouver un terrain.
1: Oui, il y a un terrain déjà.
2: Voilà, il y a le terrain.
1: Alors, à combien de kilomètres de Faucon?
2: Qui n'est pas très loin, à peu près une demi-heure, 40 minutes. Enfin, mais ça va.
1: Oui.
2: Donc, et tout pourrait être bien parce que c'est un lieu où ça permettra aux jeunes filles de retrouver leur confiance.
1: Il y a déjà une petite maison où il n'y a rien du tout.
2: Non, parce que là, voilà, c'est, on va dire. Mais
1: donc, il faut,
2: le terrain va très bien.
1: Voilà. Bon, il faut tout creuser, il faut tout faire.
2: Voilà, mais.
1: Comme Faucon.
2: Voilà, exactement. Mais disons que très franchement, ce qu'il nous faut, ce sont des fonds. Je vais pas mentir.
1: Oui, il faut des fonds.
2: Voilà. L'État c'est le nerf de la guerre.
1: Voilà, l'État donne peu parce que l'État n'a pas beaucoup d'argent, disons-le. Bon, donc l'État donne peu. Donc c'est vraiment la générosité qui va faire en sorte que cette maison puisse sortir de terre.
2: Voilà. Et là, on considère que ça devient urgent. Et la chance que l'on a eue, c'est de repérer ce terrain qui est vraiment parfait, qui pourrait vraiment correspondre à tout ce qu'on est en train d'élaborer au niveau des plans, au niveau tout ce qu'il faut.
1: Oui.
2: Mais voilà, pour le moment...
1: Il faut des fonds.
2: Voilà.
1: Alors, si un auditeur en France, quelque part, en Alsace, en Corse, dans le Nord, en Bretagne, nous appelle parce qu'il a envie de participer à cette œuvre, comment s'y prendre?
2: Alors ça, c'est très facile.
1: Ah, ben voilà, il y a au moins des choses faciles.
2: Oui,
1: alors,
2: mais non,
1: comment
2: mais c'est très
1: prendre?
2: Très facile. Oui. Alors déjà, autant le dire tout de suite, habituellement, on fait souvent des appels, voilà, aux dons... même des petits dons, ça nous aide pour faire beaucoup de choses, pour acheter des timbres, voilà, pallier certaines demandes.
1: Des fournitures habituelles.
2: Voilà, il y a beaucoup de choses. Voilà, exactement.
1: Ouais.
2: Bon, là, je dirais que c'est un petit peu un autre niveau, parce que vous doutez bien que acheter entre le terrain et la construction, voilà, je ne donne pas de somme, parce que je n'en ai pas à vous donner.
1: Oui, mais c'est beaucoup plus...
2: Mais c'est beaucoup plus important.
1: D'ailleurs, voilà, on peut demander à nos auditeurs qui sont parfois...
2: voilà.
1: Très aisés, voire riches.
2: Oui, ou même qui peuvent connaître des gens, etc.
1: Alors, on peut lancer un appel à Monsieur Bolloré, s'il nous écoute ce soir, et
2: voilà,
1: qu'il va faire un beau geste
2: pour
1: le père Guy Gilbert. Je suis sûr qu'il le ferait facilement,
2: absolument.
1: Parce que c'est une œuvre utile.
2: Voilà, tout à fait.
1: Voilà.
2: Donc, voilà, pour nous contacter, c'est très facile. Alors, vous avez deux adresses, hein, l'une ou l'autre, peu importe. Il y a celle de Faucon, Bergerie de Faucon, route départementale 952-04 Rougon.
1: Oui.
2: D'accord. Gilbert et où le monsieur Thomas, enfin, où était monsieur Thomas Garlantezek, qui est le directeur à Faucon.
1: Il faut épeler, je crois.
2: Garlantezek.
1: Oui.
2: Qui fait un travail merveilleux là-bas. Et sinon, bah, il y a moi.
1: Ah, bah, là.
2: C'est pas du tout le même travail. Ben moi, c'est à l'adresse de Paris.
1: Alors, à l'adresse de Paris.
2: Bergerie de Faucon, à l'adresse de Paris, 46 rue Riquet, 75 019 Paris.
1: Alors on répète, Bergerie de Faucon, 45 rue Riquet.
2: 46.
1: Ah pardon, rue 46 Riquet, rue Riquet.
2: 75 019 Paris, à l'adresse du père Guy Gilbert.
1: Alors là on peut pas.
2: Sachez que bien sûr tout l'argent ira naturellement, peu importe que vous l'adressiez à Paris ou à Rougon ou même ici à Radio Notre-Dame, ce qui est possible aussi que des gens nous adressent ici.
1: Oui.
2: Tout va pour ce projet.
1: Oui, pour cette œuvre.
2: Et voilà.
1: Qui constituera d'ailleurs une maison pour la protection des jeunes filles. Je vous rappelle que c'est le thème de l'émission.
2: Voilà.
1: Comment protéger les jeunes enfants aujourd'hui, ce qu'on appelle les mineurs. Et vous savez que l'actualité nous rappelle que, en ce moment, en France, cette protection n'est pas tout à fait assurée. Ça ne veut pas dire que personne ne fait rien, mais ça veut dire qu'on peut améliorer grandement les choses.
2: Hein,
1: c'est ça qui compte.
2: C'est des jeunes, ce sont des jeunes filles les plus fragiles.
1: Les plus fragiles, les plus exposées. Et souvent, la violence intrafamiliale est le lien qui produit effectivement le plus de dégâts dans les familles. Il est rare d'avoir des accidents, heureusement, avec un fou qui se promène. Ça peut arriver, bien sûr, l'actualité nous le dit, mais c'est quand même très rare. Par contre, ce qui est très répandu, c'est la violence dans le cadre familial. Et là, il faut absolument sortir les enfants pour les protéger. Alors, nous allons entendre, puisque c'est le premier moment musical de notre émission, eh bien Jacques Brel, bien sûr. Jacques Brel qui, j'allais dire, ne s'est jamais remis de son enfance. En tout cas, il était très lié à cette enfance, qui nous a donné de belles chansons. Et notamment celle-ci, L'enfance. On peut pas faire mieux. Jacques Brel, L'enfance.
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0: Jacques Brel, l'enfance, tous les bourgeois sont des Indiens. C'est une phrase à retenir qui pourra sans doute nous servir d'adage. Tous les bourgeois sont des Indiens. Alors, nous allons prendre bientôt Baptiste et nos téléphones, mais d'abord, nous allons entendre un poème qui s'appelle comment, Brigitte ?
1: L'adolescence.
0: L'adolescence. Alors, on passe de l'enfance à l'adolescence.
1: Je ne sais pas ce qui m'arrive. C'est comme si je partais à la dérive. Je ne tiens pas en place, un rien m'agace. Je me sens parfois très fort, bien que j'ai le sentiment d'avoir tort. Je me sens d'autrefois faible, j'ai comme besoin d'aide. Je ne comprends plus, c'est comme si j'avais toujours vécu. Je me sens mal partout, souvent je me fous de tout. Des jours je crois tout savoir, que je n'ai plus rien à voir. J'ai l'impression d'être blasé, j'ai besoin d'amitié. Je désire être aimé. Je ne veux pas être rejeté. Aidez-moi à traverser ce passage. Ne me laissez pas sombrer.
0: Merci pour cette lecture avec cette musique qui ne manque pas de nous faire penser à Chantal Bailly qui nous écoute quelque part, j'en suis sûr, ainsi que le père Guy Gilbert et Baptistine qui nous appelle de Corse du Sud. Baptistine.
2: Oui, bonjour mon père préféré, bonjour madame, bonjour Frédéric,
0: oui.
2: Mon ami préféré aussi.
0: Je suis rassuré.
2: Avec les quatre, on va dire, allez.
0: Voilà, alors, Baptistine.
2: Voilà, alors, très beau poème, hein.
0: Oui.
2: Moi je suis Miss qui pleure, je n'ai pas pleuré ce soir.
0: Non.
2: Le cheval, j'en ai fait.
0: Oui.
2: Je suis montée souvent à cheval, même... accru, comme on dit, sans selle.
0: Oui,
2: hein.
0: Sans selle, oui.
2: Vous avez sûrement pu voir les photos, les deux photos.
0: Oui.
2: Parce que j'étais à Ajaccio chez moi.
0: Oui.
2: Donc, le cheval, madame, il baisse la tête lorsqu'il a un enfant. Il ressent toutes les émotions, ni va sortir les dents.
0: Oui.
2: Il baisse la tête, il lève les oreilles. Oui. Lorsqu'il lève les oreilles, c'est qu'il a tout compris. Vous mettez la main, l'enfant met la main sur le cheval, et le cheval prend les émotions. Alors maintenant... je voudrais dire, lorsque vous êtes dessus, le moindre papillon, Frédéric, il va le ressentir. Vous avez les oreilles qui se pointent tout de suite.
0: Ah
2: il
0: oui.
2: va ressentir le moindre petit vent que l'homme ne sent pas. Maintenant, je voudrais dire, tout en me calmant, je voudrais, Frédéric, s'il y a quelqu'un qui m'entend, qu'on m'appelle, je voudrais savoir vraiment qu'est-ce que font les magistrats. Nous, nous sommes des mamans. C'est les mamans qui donnent des éducations.
0: Oui.
2: C'est-à-dire les éducations. On donne, Frédéric et madame, madame d'abord et Frédéric après, on donne l'éducation qu'on a reçue. On ne dit pas, ça tu l'as pas fait à l'école. Qu'est-ce qu'il y a qui ne va pas, mon fils ou ma fille? Je sais que tu es capable. Explique-moi. L'enfant va comprendre. Il est capable, mais il y a eu quelque chose. Après, cet appel que je demande, s'il y a quelqu'un qui m'entend, le magistrat, qu'est-ce qu'il faut? Je ne vais pas dire... Le mot que j'ai envie de dire, la justice, c'est nul. Ils mettent des enfants, maintenant, les viols.
0: Oui.
2: Alors moi, je voudrais dire à quelqu'un de m'appeler, s'il vous plaît, de me dire pourquoi il y a des gens, lorsque les parents sont séparés, il y a un chantage. Pourquoi un des enfants, on va pas préciser, hein, Frédéric, un des enfants vient vous dire à un des parents, je ne peux pas te parler, parce que je veux être tranquille. Pour moi, c'est du chantage parce que j'ai une très bonne éducation. J'ai deux enfants et trois petits-enfants. Je les ai bien éduqués en disant ça. Puis j'attends pas, sexuellement parlant, je n'attends pas que l'école me pose des questions. Aussi bien la fille que le garçon, je réponds.
0: Ah oui, d'accord. Alors,
2: j'ai dit à mon fils, respecte toujours la fille, la femme.
0: Oui, voilà.
2: Donc,
0: alors, Baptistine,
2: dire...
0: un petit embryon de réponse peut-être pour ce qui est de nos amis magistrats.
2: Pourquoi
0: les magistrats sont toujours un petit peu dans la difficulté? Car il n'y a pas assez de magistrats, tout simplement. Un dossier doit être traité en 2 heures. On leur amène 8 dossiers, ça fait la journée. Quand on en dépose 20 par jour sur le bureau, eh bien, ils ne peuvent plus répondre à la demande et donc ils courent après le temps et ils s'épuisent et ils sont toujours dépassés et battus par la charge de travail. Donc, ce qu'il nous faut en France, c'est plus de magistrats car la formation est bien assurée Et les magistrats, en général, il y en a des mauvais sûrement, mais en général, ce sont des types qui connaissent leur affaire. Malheureusement, ils sont noyés par la charge de travail. Voilà, Baptistine.
2: Non, Frédéric, vous m'avez encore coupé. Excusez, oui. Vous m'avez. C'est un appel au secours que je fais. Vous m'avez encore coupé, mais c'est pas grave. Je vous aime tellement. Je voudrais dire à la dame qui me. Si je dis quelqu'un qui m'appelle, comment ça se fait qu'une personne a été incarcérée atteinte à la pudeur sur une gamine de 14 ans, elle va chercher la petite à l'école. À quoi ça sert? La protection de l'enfance, c'est de me convoquer. Je n'ai pas le droit de voir ma petite fille. C'est pour ça que je demande une aide. Il faudrait qu'on m'appelle et qu'on me dise quelle est ce justice. Où on va? Pourquoi il a le droit de prendre ma petite fille et moi je n'ai pas le droit? Il y a un problème grave.
0: Il y a des dysfonctionnements importants.
2: Donc il faut arrêter parce que il faut arrêter. La justice pousse à ce qu'on viole. La justice pousse ce que l'enfant n'est pas. Moi, ma petite fille, elle me voit. Elle est dans les mains de son grand-père. Et je m'en fous si on m'écoute. Elle est dans les mains de son grand-père. Elle me fait coucou, son grand-père se retourne et puis dit, marche devant, ne regarde pas derrière.
0: Si je m'écoute,
2: je vais et je le fracasse. Et je ne peux pas.
0: Ah bah non, bah
2: parce que j'ai été bien éducation. Qu'est-ce que fait la justice?
0: Bah, on a bien compris le cri du cœur, Baptistine. On a bien compris ce cri qui est un cri partagé par beaucoup de personnes qui ne comprennent pas. Parfois les lenteurs de la justice, les erreurs commises et les difficultés, mais on s'en sortira sans doute tous collectivement et pas en tirant à boulet rouge les uns sur les autres, même si certains cas bien sûr frappent l'imagination dans le mauvais sens du terme et déclenchent de la colère. Merci Baptistine de nous avoir appelé et de nous avoir livré ce témoignage. Brigitte, qu'est-ce qu'on peut dire par rapport à cette colère qu'on sent dans le pays en ce moment, par rapport au meurtre de cette petite fille, au fait que personne n'ait bougé pendant des mois et des mois et que l'irréparable est arrivé?
1: Mais je rejoins un petit peu ce que tu expliquais tout à l'heure. Oui, à savoir que c'est vrai que les juges font ce qu'ils peuvent. Oui. Mais moi, j'ai une amie qui est avocate, prenant un exemple, et elle me dit qu'il y a des...
0: Ils sont noyés sous les tonnes.
1: Ah, mais noyés.
0: Oui,
1: donc, c'est vrai, pas assez de monde.
0: Il y a certainement quelques dossiers à prioriser par rapport à... Voilà, mais ça reste extrêmement difficile. Oui. Alors que je le dis, ils ont quand même reçu une formation top niveau.
1: Tout à fait. Voilà. Mais pas assez nombreux, du nombre d'affaires à traiter.
0: Il nous faut plus de magistrats. Voilà. Oui, c'est un appel.
1: C'est vrai.
0: Alors, nous avons Marianne au téléphone. Marianne.
3: Oui, bonsoir Frédéric, bonsoir à votre invité. Et je tiens à souhaiter un prompt rétablissement à notre père Guy Gilbert.
0: Ah, merci pour lui,
1: c'est gentil, on va lui dire.
3: Qu'il se rétablisse assez vite pour qu'on puisse le réentendre sur nos ondes.
0: Ah oui, ben on le souhaite, mais c'est vrai que le père Guy ne rajeunit pas, hein, et c'est un jeune homme de 90 ans.
1: Enfin, absolument.
0: C'est quand même pas mal, 90 ans.
3: Oui, voilà. Ça c'est beau. Oui,
0: c'est beau. Et puis il a quand même beaucoup donné aussi.
3: Si tout le monde était comme lui, il n'y aurait pas de délinquants, il n'y aurait pas de violence.
0: Ah ben ça. Ben oui, mais tout le monde n'est pas saint. Alors voilà, il faut continuer à prier pour que l'Église et le Seigneur nous donnent des saints pour aller à la rencontre des jeunes qui parfois, effectivement, sont fatigants, difficiles, agités, énervés. Et il faut quand même des professeurs, des éducateurs, des accompagnateurs, des animateurs et des parents, faut pas les oublier. Les premiers rôles éducatifs, c'est bien les parents, pour faire en sorte que notre société tourne dans le bon sens et que les jeunes soient heureux. C'est ça qui compte le plus, je crois, hein, dans la vie.
3: Ben moi, il n'y a rien de temps, et ça m'avait fait mal au cœur.
0: C'est-à-dire
3: J'avais pu me sortir un peu.
0: Oui.
3: Et sur la même trajectoire de mon chemin,
0: il
3: y avait trois jeunes.
0: Oui.
3: Ça parlait un peu fort. Je me dis, ne te détourne pas, reste où tu es.
0: Oui.
3: Et tu verras bien ce qu'ils te diront.
0: Oui.
3: Alors, quand je suis passée, je leur dis, alors les jeunes, on se repose un petit peu sur ce petit mur. Oh oui, madame. Bon, ils commencent à discuter. Donc, je voyais bien, j'ai senti qu'en eux, c'était pas vraiment la joie.
0: Ah, oui.
3: Et je leur dis, mais qu'est-ce que vous faites là? Vous allez... faire un petit tour. Oh, il y a le grand qui me dit, oh non, il y en a deux qui partent à l'école de conduite, là, c'est pas tant loin de chez moi.
0: Oui.
3: Et donc, au bout d'un moment, les jeunes, les deux jeunes partent à leur école de conduite et moi, je reste avec le grand.
0: Oui.
3: Et pour le faire rire un peu, je lui dis, bah, dites donc, vous avez dû manger beaucoup de soupe quand vous étiez petit, hein, parce que vous êtes grand. Il me dit, bah, je suis grand. Je lui dis, 7 ans.
0: Oui.
3: Ah, ben j'ai dit, alors là, ça c'est vraiment bien. Je lui dis, tu as eu un projet dans ta jeunesse, tu sais pas ce que tu veux faire encore.
0: Ah oui, qu'est-ce que tu veux faire après, oui, quand tu seras grand, voilà.
3: Et non, pas pour le moment. Et ce jeune, il me dit, je peux vous dire quelque chose. Ben je lui dis, oui, dis-le. J'ai peur.
0: Ah.
3: Je lui dis, mais t'as peur de quoi? Qu'est-ce qu'il y a qui te tracasse? Elle me dit de tout ce qui se passe dans le monde. Je lui dis, écoute, mon grand, je lui dis, faut pas que tu vives sur la peur. Tu vois, là, tu as deux copains et t'en auras d'autres. Oui, mais ce que je vous ai pas encore dit, c'est que j'en ai vu un recevoir un coup de couteau.
0: Ah oui.
3: Ah! Moi, écoutez, j'en ai. Je lui dis, mais tu l'as vu, mais vous avez prévenu qu'il fallait. Oui, oui, mais vous voyez comme c'est quand même. En danger.
0: Oui.
3: Et tout. Eh bien, il ne faut pas rester où c'est la violence. Il faut à ce moment-là que tu fasses quelque chose. Mais ne reste pas comme ça et ne vis pas avec toujours la peur en toi.
0: Oui.
3: Alors, après, bon, ben, il a discuté aussi une petite chose d'une autre. Il me dit, ben, je vous remercie pour que j'aille retrouver mes deux copains. Ben, je lui dis, oui, vas-y. Et je te souhaite une bonne après-midi. Je lui dis, ben, vous aussi.
0: Ah, ben voilà.
3: Et je dis toujours, ces jeunes, j'aimerais trop les rencontrer.
0: Ben voilà, c'est une façon de les rencontrer que de leur parler sans avoir peur. Parce que souvent les personnes âgées ont un peu peur des jeunes parce qu'ils sont jeunes. Alors que...
1: Tout à fait. Ben,
3: moi, je me dis, ça sert à quoi de les laisser à l'abandon? Je dis, même s'ils sont violents, il y a bien façon de leur faire comprendre que ce n'est pas de vivre dans la violence qu'on grandit dans l'intelligence.
0: Oui, tout à fait.
1: Une des définitions, enfin, ce que dit Guy aussi, c'est Brigitte. Sauver des jeunes, c'est bien. Apprendre à d'autres personnes comment les sauver à leur tour, c'est préparer l'avenir. Oui. Ça, je trouve que tout est dit dans cette phrase.
0: Faut transmettre, hein. C'est
1: absolument
0: une expérience à transmettre et à
1: absolument
0: diffuser.
3: Par contre,
0: oui, Maria.
3: Par contre, j'en ai vu un l'autre jour, ben, il était vraiment, ah, oh, ben, c'est mon coin de
0: jeunes. Ah, c'est le coin de jeunes. Ah, bon, d'accord.
3: Oui, le coin de
0: jeunes. D'accord. Alors.
3: En s'avançant, bonjour madame.
0: Eh ben voilà.
3: Je le rappelle, je lui dis merci pour ton bonjour. Ben moi aussi, je lui dis bonjour. Puis il me dit, je lui dis c'est bien de dire bonjour à ceux que vous rencontrez.
0: Ben oui.
3: Mais oh, entre jeux, nous on ne se dit pas bonjour comme. Mais moi, quand je vois des personnes âgées, comme à moi,
0: ouais,
3: on aurait dit qu'ils devinaient mon âge, il me dit. J'aime bien dire bonjour. D'abord, c'est ce qu'on m'a appris. Je lui dis, ah, alors tu es dans une famille où tu as reçu une éducation.
0: Ah, ouf.
3: Vraiment.
0: Ça arrive formidable. Encore.
3: Eh bien, je lui dis, voilà. Moi, tu sais pas ce que je te souhaite. C'est beaucoup de bonheur. Oh, merci encore, madame.
0: Ah ben voilà. Eh bien, merci.
3: Et on s'est quitté comme ça. Et en bas, dans mon bâtiment, on en avait un. C'était pas tous les soirs qu'il y avait les autorités qui venaient. Venir.
0: Ah oui, ah oui,
3: c'était ça, la c'est... drogue, c'était tout, quoi.
0: Oui, ça arrive l'alcool, aussi. Oui, ça arrive, ça arrive, ça arrive. Voilà, ça arrive. Merci infiniment, Marianne.
1: Un petit sourire de Dieu, on va dire.
0: Un petit sourire de Dieu. Et ce petit coin des jeunes qui va rester bien chevillé dans notre cœur, dans nos esprits, dans nos souvenirs. Nous avons Ahmed au téléphone. Au revoir, Marianne. Merci beaucoup d'avoir appelé du Jura. Ahmed au téléphone qui nous appelle de Paris. Alors, Ahmed.
4: Bonsoir Frédéric.
0: Alors, quelle question un petit peu impertinente aurons-nous ce soir?
4: Non, bonsoir à votre invité.
0: Ah bon?
4: J'ai pas retenu le prénom, excusez-moi.
0: Brigitte. Brigitte. Alors, Amel, il faut bien couper le poste derrière vous, si ça n'est déjà fait.
4: Il est coupé.
0: Ah ben, c'est parfait. C'est parfait.
4: Coupé.
0: C'est parfait.
4: Alors, tout d'abord, je salue le père Guy Gilbert, s'il nous entend.
0: Oui, oui bien sûr. Oui.
1: Bien sûr.
4: Et je présente tous mes respects et, comment dire, mon amitié, s'il le permet. Oui. Voilà, mon amitié. J'ai beaucoup d'affection pour le père Guy Gilbert.
0: Oui.
4: Pour moi, il dégage une sympathie, mais alors extraordinaire.
0: Oui.
4: Parce que moi, il me parle facilement parce que il a un langage de mon niveau, quoi. Son vocabulaire. Là, il a un vocabulaire de disons
0: qui n'est pas
4: du dans les salons de littéraire. Il est
0: voilà, il a un langage direct qu'on peut comprendre. Et d'ailleurs, j'ai noté Ahmed qui vous appelle pas Ahmed, il vous appelle Ahmed.
4: Oui, il prononce le H, aspiré.
0: je trouve ça très drôle. Alors, je rappelle que le père Guy Gilbert a fait la guerre d'Algérie, hein.
4: Oui. Oui,
0: et qu'il était désolé, bien sûr, de voir les gens s'entretuer, alors que les gens s'aimaient beaucoup. Alors, ça crée des problèmes. Voilà.
4: Et d'ailleurs, c'est dommage qu'il n'ait pas allé avec le pape. Il pouvait peut-être pas. Le pape s'est rendu à Alger.
0: Oui, je sais, mais il n'est peut-être pas proche du pape à ce point. Je ne sais pas.
4: Voilà.
0: Jean-Paul II, oui, j'aurais dit oui. Jean-Paul II. Le cardinal Lustiger aussi, j'aurais dit oui. Mais là, les générations passent aussi. Hein.
4: Ouais,
0: le pape
4: François est
0: plus jeune. Voilà.
4: Ben, oui. Et nous aussi, on vieillit. Hein.
0: Oui, enfin, Ahmed, pas trop, hein, quand même, vous êtes toujours vaillant. Alors, est-ce que vous avez une petite question pour Brigitte?
4: Écoutez, moi, je suis, Brigitte, je suis comme Frédéric le sait, je le rabats souvent.
0: Oui.
4: J'espère que Dieu existe. Je l'espère.
0: Ah oui.
4: Ah non, mais j'en suis pas sûr. Hein.
0: Oui.
4: Pourquoi? Et moi, c'est une question qui me taraude depuis longtemps.
0: Oui.
4: Si Dieu existe, pourquoi est-ce qu'il permet, alors c'est bête ce que je vais dire, bien sûr.
0: Non, c'est pas bête.
4: Pourquoi est-ce qu'il permet toutes ces atrocités, la petite fille qui a été assassinée là, par le délinquant sexuel, et d'autres, hein,
0: et d'autres.
4: Parmi d'autres. Hein.
0: Et d'autres, oui.
4: Et puis, pourquoi est-ce que, j'en reviens à moi, égoïstement, je suis malvoyant, et bientôt aveugle, et je me dis, j'ai rien fait pour ça.
0: Oui.
4: Donc c'était un héritage, comme on dit, pas financier, mais un héritage de mauvaise santé, d'un handicap.
0: Ouais.
4: Et est-ce que Dieu le permet ou n'y peut rien?
0: Oui, c'est ça.
4: Bah, je parle pour moi, pour d'autres, hein, bien sûr, parce qu'il y a pire que moi.
0: Oui, mais c'est la grande question que fait Dieu de temps en temps. On lui demande, mais Dieu, où es-tu? Alors Ahmed, il y a peut-être un embryon là aussi de réponse. C'est que Jésus, sur la croix, se tourne vers son Père et lui dit « Seigneur, Seigneur, pourquoi m'as-tu abandonné ?»
4: Oui.
0: Alors là, on découvre toute l'humanité du Christ, parce que normalement, c'est le Fils de Dieu, donc il connaît un peu son Père. Mais là, il est vraiment humain comme nous, donc vrai homme, vrai Dieu. Il se fait massacrer, il faut bien le dire, il a rien fait pour ça, il faut bien le dire aussi. Il est innocent, il est condamné quand même, il est crucifié, torturé abominablement. Et au moment de mourir, il étouffe et il dit « Père, où es-tu? Que fais-tu ?» Alors, il ne sait pas que 3 jours après, le Père va le ressusciter. Alors ça, il savait pas, non, ça, d'accord?
4: Ah oui, c'est la surprise.
0: Ça, c'est la surprise. Mais ce gâteau surprise est valable pour nous tous, car le Christ l'a dit, « Si vous croyez en moi, si vous avez la foi, vous ferez des œuvres plus grandes que les miennes, et je vous promets de vivre comme j'ai ressuscité certains de mes amis, comme Saint-Lazare, qui n'est pas qu'une gare. Hein » Vous vous souvenez, Ahmed?
4: Ah oui.
0: Voilà, c'est aussi un ami de Jésus. Voilà, ça n'est pas qu'une gare parisienne. Voilà, ça c'est peut-être un petit embryon de réponse. Voilà. Voilà ce qu'on peut dire.
4: Mais donc des questions qui n'ont pas d'intérêt particulier.
0: Ah, ceci, c'est des questions majeures. Questions majeures. Le mal, c'est une question majeure.
4: Personne ne peut y répondre, en fait.
0: Alors, on appelle ça un mystère. Ça veut dire que dans l'Église, on essaie de comprendre. Alors, ça fait 2000 ans qu'on cherche, on n'est pas très rapide. Mais on essaie d'approfondir la question et de trouver des solutions génération après génération. Je suis pas très sûr qu'on en ait trouvé, mais on avance. On avance lentement, mais on avance. Par exemple, l'Église a créé tous les hôpitaux de France et d'Europe.
4: Ah oui, oui, oui.
0: Et du monde. Par exemple, l'Église a créé toutes les écoles du monde avant qu'elles soient étatisées, laïcisées, ce que vous voudrez. Tout ça, c'est un élan de la foi chrétienne et catholique qui a permis d'améliorer les choses. Alors,
4: enfin, d'ailleurs, à propos d'hôpital, l'Hôtel Dieu, j'avais donc une amie qui est pratiquement une sœur pour moi, qui est décédée il y a deux semaines, qui était infirmière plus de 35 ans à l'Hôtel Dieu, et qui est morte malheureusement d'un cancer du cerveau. Et tous les médecins, le professeur Léger, Lucien Léger, tous qui étaient là-bas, lui ont rendu hommage dans le jardin de l'Hôtel Dieu. Et ils lui ont même fait une petite pancarte, une petite gravure.
0: Et ben voilà, ça c'est le cercle vertueux. Et il faut croire, Ahmed, qu'il y a une vie après la mort. Voilà. Alors Ahmed, si vous voulez rester à l'antenne, vous le pouvez, mais c'est le deuxième moment musical de notre émission. Nous allons écouter une chanson dédiée à l'enfance, Yves Duteil, Prendre un enfant par la main.
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0: Magnifique Yves Duteil, magnifique chanson, la chanson la plus emblématique, je crois, de sa longue carrière, Prendre un enfant par la main. Eh bien, Brigitte, vous allez nous donner un poème qui a un rapport avec l'enfance.
1: Tout à fait. Si un enfant vit dans la critique, il apprend à condamner. Si un enfant vit dans l'hostilité, il apprend à se battre. Si un enfant vit dans la tolérance, il apprend à être patient. Si un enfant vit dans l'encouragement, il apprend à être confiant. Si un enfant vit dans la reconnaissance, il apprend à estimer. Si un enfant vit dans la loyauté, il apprend la justice. Si un enfant vit dans la sécurité, il apprend à avoir la foi. Si un enfant vit dans l'approbation, il apprend à s'aimer lui-même. Si un enfant vit dans l'amitié, il apprend à trouver l'amour dans le monde.
0: Très joli poème sur l'enfance. Ahmed est encore avec nous pour une dernière question, Ahmed.
2: D'abord, c'est, pour le poème, c'est formidable, il est très beau.
0: Il est très bien lu, hein, aussi.
2: Ah, ouais. Ouais, c'est extraordinaire, bien sûr.
0: Ah, oui.
2: Alors, ma dernière question, c'est, nous, les humains, nous existons depuis tellement longtemps, et les religions sont très jeunes par rapport à, à l'âge des hommes. Enfin,
0: C'est pas si sûr, Ahmed.
2: Ah, bon ?
0: L'homme tel que nous le connaissons...
2: Comment 2026, n'est-ce pas ?
0: Alors, l'homme tel que nous le connaissons... avec sa capacité neuronale qui est la nôtre, est apparue finalement assez tardivement, autour de l'an 30 000 avant Jésus-Christ. Alors que l'hominidé, c'est 3 millions d'années avant Jésus-Christ. Donc finalement, l'homme intelligent, le sapiens, l'homme sage, le sapiens sapiens, est apparu assez tard, aux alentours de moins 30 000 avant Jésus-Christ. Et ce qui fait que l'homme est devenu l'homme, c'est que dans le même temps, il a commencé à enterrer ses morts. Il a commencé à peindre sur les murs et il a commencé à faire de la musique, par exemple. Ça, on en a à peu près certain. Le tout en même temps. Et on pense que le langage est venu également à ce moment-là. Ça veut dire que quand l'homme a eu cette fameuse capacité neuronale, c'est-à-dire l'intelligence, la sagesse, si on veut, il a commencé à croire en une vie après la mort et à créer des choses qui sont a priori inutiles, à savoir l'art en lui-même, la musique, la peinture, et puis la danse. Voilà, c'est ça, l'homme.
2: Alors, Frédéric, à ce moment-là, si l'homme est évolutif,
0: oui.
2: Ça veut dire qu'Adam et Ève n'étaient pas tout à fait des hommes, des humains, alors.
0: Alors, Adam et Ève, c'est un conte biblique. Adam et Ève, ce n'est pas une réalité historique.
2: Un conte de fées, quoi.
0: Ce n'est pas un conte de fées, mais c'est une histoire qui dit des choses vraies sous la forme d'un conte. Petit exemple. Ahmed, quand vous étiez jeune, vous alliez sur les bords de la Méditerranée voir un coucher de soleil. Tout le monde dit, on va voir un coucher de soleil, on trouve ça romantique avec sa fiancée, c'est très beau. Mais le soleil ne se couche jamais, c'est la Terre qui effectue une rotation.
2: Oui, j'ai raison.
0: Mais si on dit à sa fiancée, viens, on va voir une nouvelle rotation de la planète Terre, je pense qu'elle ne nous rappelle plus jamais. Donc, il faut poétiser un peu les événements. On dit une chose vraie parce qu'on le voit, mais c'est pas tout à fait une réalité physique. Je pense qu'Adam et Ève, c'est un peu ça. C'est un conte qui dit des choses vraies, mais l'histoire n'est pas documentée, on n'a pas l'adresse de M. Adam ou l'adresse de Mme Ève. Voilà. Néanmoins, le conte du Bible dit des choses vraies. Est-ce que ça répond un peu à Ahmed ? Oui ?
2: Ah. Sont apparus très longtemps après l'homme.
0: Oui, alors je n'ai pas entendu Ahmed, excusez-moi, je n'ai pas entendu le...
2: Les religions, il y en a eu d'autres avant.
0: Oui, oui, mais c'est toujours...
2: Les Grecs, les Romains et les Égyptiens, et elles ont disparu.
0: Bien avant ça, Ahmed, il y a eu les premières religions, les religions premières. Alors je ne vais pas prendre trop de temps parce que ce serait trop long, on a reconstitué les mythes, les premiers mythes des premiers hommes, en se basant sur des cartes, sur des contes, sur des traditions orales, enfin peu importe. Et en suivant le trajet des hommes à travers le monde, qui sont partis de l'Afrique au départ, et qui ont conquis le monde entier, en passant par le Proche-Orient d'ailleurs, on a retrouvé des mythes, et les mythes étaient essentiellement des mythes de préservation de la nature. Les hommes peignaient sur des murs un peu avant la chasse, et surtout pour maintenir le climat, car la grande angoisse des premiers hommes, c'était de voir déjà des changements climatiques et de perdre de vue le gibier qui les faisait vivre. Et donc, et la nourriture qui était effectivement due à la cueillette. Donc, c'était très important pour eux et c'était les premiers mythes. Ce sont des rites propitiatoires, c'est-à-dire des rites que les hommes faisaient pour que le gibier ne parte pas ou revienne et que la nature soit généreuse. Voilà d'où viennent les premières religions. C'est extrêmement lié à la nourriture. Je vous signale qu'à la messe, tous les dimanches, on mange. Donc, il y a un lien qui traverse le temps.
2: Excusez-moi pour finir.
0: Alors, à mettre très rapidement, parce qu'il y a beaucoup d'appels.
2: Donc, la Bible,
0: oui.
2: Elle est écrite à une certaine époque où les hommes avaient déjà existé.
0: Oui.
2: Bien avant.

0: Merci Ahmed. Nous avons Pierre au téléphone. Pierre.
1: Oui, bonjour.
0: Bonjour Pierre.
1: Au sujet des enfants et des enfants et des adolescents, à mon avis, il faut faire une justice exemplaire.
0: Oui.
1: Si pendant un an, disons, tous les pédophiles, tous les violences envers les enfants sont punis de façon exemplaire, ça va peut-être cesser.
0: Alors, des punitions exemplaires, comme quoi, par exemple? Vous pensez à la peine de mort?
1: De prison, est-ce que c'est peine sociale de prison, essentiellement?
0: Ah, des peines de prison. Oui, alors, ils sont déjà condamnés, mais enfin, on ne sait pas tellement quoi en faire à la sortie. Parce que quand ils sont, effectivement, on parle beaucoup de criminels sexuels, c'est abominable. Mais si ces gens-là sont enfermés pour un temps et relâchés, ils vont recommencer. Donc, il faut absolument les soigner, mais on ne sait pas s'ils sont tous, d'un point de vue médical, réinsérable. Voilà, c'est ça le problème.
1: On peut faire, en tout cas, on peut les condamner à des peines financières importantes.
0: Oui, oui, c'est sûr, d'accord. Mais c'est vrai qu'il faudrait les mettre un petit peu à l'écart, bien sûr, mais est-ce qu'on va les mettre à l'écart 50 ans? Enfin, ça pose des vraies questions. Hein. Moi, je n'ai pas des réponses, mais c'est vrai qu'il faudrait assortir des peines à des soins, en sachant que certains d'entre eux ne pourront pas être récupérés. Le drame dans cette affaire, c'est que ces délinquants sexuels sont souvent des enfants qui eux-mêmes ont été abusés.
1: Voilà. Au sujet des lois, quand je suis au pouvoir, il y a pas eu beaucoup de bonnes lois, pendant quelques temps à la télévision.
0: Oui.
1: C'est à l'issue des archives, on ne sait pas comment. Je retrouve ce qu'il a dit. Il a dit qu'on sait dire que la prison, c'est l'école du crime. Donc, il a dit qu'il fait les actions les plus soucis nécessaires de les traiter que les bonnes de prison.
0: Oui.
1: Ensuite, au sujet des mafias, il a dit qu'il faut les taper là où ça fait le plus mal, au portefeuille.
0: Oui.
1: Et c'était pas une idée. Il a dit aussi qu'il faut qu'il y ait des planchers, des plafonds pour tous les crimes et tous les délits.
0: Oui.
1: Il a dit que si quelqu'un a une confession, c'est qu'il est coupable, c'est qu'il paye.
0: Oui.
1: Il a dit la bonne idée. Il a dit aussi que les peines de fusil de prison de moins d'un an, il faut les supprimer parce que on est en prison pour l'outil, après on fait des choses beaucoup plus graves.
0: Oui.
1: Et c'est déjà ses bonnes idées. Il
0: oui,
1: pense après être au Parlement. Il y en a qui en sont encore, ce qu'il a dit, je pense.
0: Alors, il y a un problème avec la prison, c'est qu'il n'y a pas en France assez de place dans les prisons.
1: Mm-hmm.
0: Alors, ou on met trop de gens en prison, ou alors l'éducation n'est pas assurée quand les jeunes sont jeunes et donc ils ont tendance à tomber dans la délinquance. C'est sans doute un peu les deux. Voilà, la vérité est sans doute un peu entre les deux, Brigitte.
2: Et puis aussi une chose que moi j'ai souvent remarqué, lorsque l'on parle par exemple de construire une prison. Moi, j'ai eu le cas pas très loin de chez moi quand ils ont construit la prison.
0: Les gens sont pas très enthousiastes.
2: Exactement. Moi, j'étais pour. On était plusieurs à être pour, mais la majorité des gens étaient contre.
0: Oui.
2: Alors, les gens réclament des prisons, mais si on installe une prison dans leur ville, ils sont plus d'accord.
0: Donc il faut trouver un arrangement.
2: Pas évident non plus,
0: c'est
2: tout
0: pas
2: ça.
0: Très évident. C'est pas très évident. Et puis
1: aussi les prisons. Il y a des gens qui sont en prison, c'est les viols.
0: Oui.
1: La prison, c'est un non-droit. Le droit n'est pas respecté. Un viol, maximum, c'est 20 ans de prison.
0: Oui.
1: Si, on veut un exemple, pendant un mois, tous les viols passent en jugement dans les prisons, ça va peut-être cesser.
0: Oui, alors c'est vrai que les personnes qui commettent ce genre de délit ne sont même pas mises en prison avec les autres détenus, car elles seraient assassinées par les détenus eux-mêmes. Donc on est obligé de les mettre ailleurs. Enfin bon, c'est des problèmes qui sont vraiment très très très difficiles. Oui. En tout cas, Pierre, merci pour ces idées égrenées et cette justice qui doit se rendre, bien sûr, mais toujours avec fermeté et intelligence. Il faut mener les deux de front. Merci, Pierre.
1: Pompidou a dit aussi que les mafieux, il faut les servir à queue parce qu'ils sont trop pourris. Ils peuvent servir au Satan.
0: Oui, ils sont sûrement des gens redoutables dans le mauvais sens du terme. Voilà. Mais l'Italie a réussi à éradiquer la mafia. Effectivement.
1: Ah, je savais pas ça.
0: Merci.
1: C'est pour les nouvelles.
0: Oui, effectivement.
1: En tout cas, ils ont fait une trois mesures en Italie.
0: Oui.
1: Ils ont fait en sorte que quand un mafieux a quelque chose de particulièrement grave, on leur retire tout son patrimoine.
0: Voilà. Mais la mafia,
1: tout, on lui prend tout. Ça les fait réfléchir.
0: Oui, parce que la mafia est une entreprise sociale en Italie. Dans certains quartiers, les mafias s'occupaient...
1: Alors, maintenant, il y a des mafieux et aussi des mafieux dans tous les pays du monde.
0: Oui. Bah, c'est vrai que les mafias, en Italie en tout cas, s'occupaient de l'électricité, s'occupaient du ménage, s'occupaient de lever les poubelles. Enfin bon, c'était une institution quasiment sociale, fournissait du travail et donc concurrençait l'État. Et puis, il y a eu tellement de crimes qu'à un moment donné, le peuple italien lui-même a décidé de mettre un terme à ses agissements. Voilà. On pense à Giovanni Falcone, bien sûr, au juge Borsellino et à tous ces héros de la justice qui ont été assassinés, au général de la Chiesa qui avait été tué à Palerme, Lino Ventura avait joué au cinéma 100 jours à Palerme.

0: le rôle du général. C'est un grand rôle pour Dino Ventura. Alors, Brigitte, peut-être nous dire un peu combien de jeunes sont en même temps dans la structure, parce que des jeunes, il faut bien le comprendre, ne restent pas toute leur vie dans la structure. Ils y passent un temps et puis ensuite, ils repartent vers leur vie.
1: En règle générale, il y en a toujours entre 7 et 8.
0: Voilà.
1: Alors, ça paraît peu. Au début, on se dit, mais parce que c'est comme ça.
0: C'est des cas très lourds en même temps.
1: Oui, et puis il y a des règles. Voilà, justement, ce qui est bien, on ne peut pas faire n'importe quoi.
0: Alors, il y a une partie éducative, scolaire, je dirais.
1: Voilà, absolument. D'autres qui font des formations, ils sont accompagnés pour leur formation.
0: Alors, qui vient leur faire la classe ?
1: D'autres qui veulent faire des stages.
0: Qui vient leur faire la classe ?
1: En général, ils se déplacent plutôt, sont accompagnés.
0: D'accord.
1: Et puis, il y en a pas mal qui sont en formation. Le jeune dont je parle, qui a fait une formation dans un garage, etc.
0: Oui.
1: Mais ils sont surtout soutenus, accompagnés, ils ne sont jamais lâchés. Donc c'est très important. Et puis on voit que c'est pour ça. Quand on va là-bas, moi ce qui m'a frappé, on a vraiment l'impression d'une famille quelque part.
0: Est-ce qu'ils reviennent de temps en temps quand ils sont grands ?
1: Ben, il y en a certains qui reviennent, oui. Et ben, ce qu'aime bien le père, c'est quand il a la chance d'en avoir encore certains, qui demandent même que leur enfant soit baptisé par le père, ou même marié, enfin voilà.
0: Oui, donc c'est des générations et des générations.
1: Voilà, absolument.
0: Voilà. Alors là, c'est le cercle vertueux.
1: Voilà,
0: alors,
1: exactement.
0: On va redonner les adresses.
1: Oui, et puis je voulais juste vous dire que pour les filles, ils veulent surtout bâtir, c'est pour des adolescentes qui ont été abîmées par la vie.
0: Oui.
1: Des violences, des ruptures familiales. Il y en a beaucoup aussi battues, hein. Il y a parce qu'on parle aussi de prostitution.
0: Oui.
1: Mais parce que je suis confrontée à ça avec une amie qui est institutrice et qui voit des choses.
0: Battus, oui.
1: Oui, des enfants de 6-7 ans, hein.
0: Oui, bien sûr.
1: Il y a des choses horribles, quoi, je veux dire.
0: Oui.
1: Donc c'est pour ça qu'on veut vraiment, on y croit fortement à ce projet. Donc vraiment, voilà, on vous remercie d'avance de nous aider. C'est un lieu pour les mettre à l'abri des dangers, loin des violences, et voilà, dans un cadre bienveillant. Et Faucon est surtout un cadre bienveillant.
0: Alors, on redit les adresses.
1: Voilà, la bergerie de Faucon.
0: Voilà.
1: Alors, Thomas, vous pouvez dire Guy Gibert, mais sinon Thomas. Pas de redonner son nom, je pense que Thomas, ça suffira. Route départementale 952 04 120 Rougon, R-O-U-G-O-N. Et à Paris, c'est pareil, bergerie de Faucon. Moi, je m'appelle Brigitte. Et c'est 46 rue Riquet, R-I-Q-U-E-T, 75-019 Paris. Et on va vous envoyer ceux qui le demandent. Alors, vous, pareil, on vous enverra un petit livret où tout est bien expliqué. Il y a 4 pages où on en avait déjà parlé lors de la dernière circulaire du père Guy Gilbert.
0: On en parlera juste après la petite pause, parce que le générique nous indique la fin de la première heure, Brigitte, de l'émission. Alors, nous nous retrouvons dans quelques instants après une courte pause.

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1: Écoute dans la nuit, nous sommes de retour. Ce soir, vous l'avez compris, nous parlons du père Guy Gilbert et de son œuvre qui continue d'ailleurs à vivre. Nous avons besoin de votre aide, mais pour nous aider, il faut comprendre l'œuvre du père Guy. Et donc, on redonnera les adresses pour effectivement lancer le projet de cette maison dans les Gorges du Verdon à Faucon. Alors, vous connaissez la maison des garçons, vous ne connaissez pas encore la maison des filles parce qu'elle n'a pas été construite, mais ça viendra grâce à vous. On va écouter maintenant un chanteur de l'enfance, Bobby Lapointe, qui était du sud aussi, il était de Pézenas, si ma mémoire est bonne, la ville de Molière. Bobby Lapointe, la maman des poissons.
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1: Bobby Lapointe, génial, la maman des poissons, évidemment, quand elle pleure, ça ne se voit pas. Alors, on va, avant de prendre Monique au téléphone, écouter un poème étonnant. Brigitte.
2: Seule dans le froid de la nuit. Seule dans le froid de la nuit. Seule sous la chaleur du jour. Mes habits en lambeaux. Mon ventre creux. Mon air effaré. Mon cœur meurtri. Je pleure. Et chaque larme qui me coule sur la joue et tombe sur le sol est un sort jeté à l'orgueil des hommes, à l'indifférence de mon père, à la démission de ma mère, à la méchanceté de mon tuteur. Ma main tendre est une main de mendiant. Oui, un mendiant d'amour. Ne faites pas de moi la chose d'un plaisir banal, mais faites de moi ce que je suis. Un être humain, un enfant, un trésor.
1: Magnifique poème qui a été écrit par qui, Brigitte?
2: Et moi, ce qui m'a touchée, c'est que ce poème a été écrit par un enfant de 12 ans. Voilà. C'est un enfant qui était déplacé, qui avait, voilà, donc qui avait vécu des choses difficiles. Et voilà, un poème d'un enfant de 12 ans qui se prénomme Serge.
1: Un mendiant d'amour. Très beau. Très, très beau. Très beau poème. Et oui, le fendez le cœur d'un enfant, vous y trouverez un soleil. Hein. C'est un vieil adage arabe. Nous avons à présent Monique, Monique au téléphone. Monique.
3: Bonsoir.
1: Bonsoir Monique.
3: Bonsoir tout le monde.
1: Oui.
3: Je veux parler à Ahmed. Enfin, je pense qu'il écoute.
1: Ah, sans doute il écoute. Alors vous pouvez pas lui parler en direct, mais il vous écoute.
3: Oui, oui, bien sûr, il m'écoute. Oui. Je veux lui dire que Dieu existe.
1: Ah, ben bah, voilà. Oui,
3: la
1: oui.
3: Trinité Sainte existe. Parce que vous voyez, j'ai eu, dans une certaine période de ma vie,
1: oui.
3: dans une petite chapelle qui se situe à Saint-Joseph, Montrouge, près des Plumichons.
1: Ah ben je connais, c'est dans l'Hérault.
3: Voilà.
1: Mais je connais, j'y suis allé il n'y a pas si longtemps. Très très beau lieu.
3: Hein.
1: Oui, très beau lieu.
3: Il y a un parc magnifique, c'est
1: oui.
3: génial.
1: C'est pas très loin de Béziers, hein? C'est ça.
3: Donc, ouais. Donc là j'étais dans la chapelle,
1: oui.
3: et devant le Saint-Sacrement, et je dis, Jésus, fais-moi ressentir dans mon cœur l'amour que je te porte.
1: Ah, oui.
3: Comme je suis malvoyante.
1: Oui.
3: Eh bien, en face de moi, dans la direction où se trouvait le Saint-Sacrement, je pense que c'est pas là que ça s'est produit, ça devait être dans mon cerveau. Enfin, j'ai vu, m'est apparu le cœur de Jésus avec la couronne d'épines.
1: Oh.
3: Et alors une exaltation de, un amour extraordinaire qui m'a envahi tout le corps.
1: Oui.
3: Je me suis dit, merci mon Dieu, c'est merveilleux. Et quand j'allais parler à une religieuse, elle m'a dit, mais c'était votre amour pour lui et son amour pour vous, madame.
1: Oui.
3: Alors là, c'était doublement merveilleux.
1: Un échange admirable. Et bon, on peut confier ce témoignage qui est
3: oui.
1: à la fois une prière à Ahmed pour lui donner un peu de courage et pour dire
3: voilà.
1: qu'effectivement
3: oui.
1: Dieu est présent.
3: Je veux dire que je suis aussi malvoyante, je vis seule
1: oui.
3: et je suis heureuse parce que je sais que Dieu est là.
1: Mais,
3: à côté
1: oui.
3: de moi.
1: Mais ça change tout, ça change tout.
3: Ah oui, ça change tout, ça aide. Hein.
1: Oui,
3: sinon,
1: oui.
3: Parce que le plus beau trésor de la vie, c'est la vue.
1: Oui. C'est
3: voilà.
1: vrai, on n'y pense pas, mais c'est vrai que c'est très important.
3: Oui, oui. Et Dieu n'y est pour rien dans notre. Il nous envoie des fois des épreuves pour voir vraiment si on l'aime vraiment. Parce que devant les épreuves, Paul laissait tomber le Jésus.
1: Oui, oui, oui, certaines
3: personnes. Il nous
1: personne.
3: A offert une belle terre. Hein
1: oui.
3: C'est à nous à
1: en prendre soin.
3: À l'embellir,
1: oui.
3: à prendre soin.
1: Oui.
3: Hein et nous sommes libres sur la terre. Jésus,
1: oui.
3: Dieu nous a fait libres. Donc, il est pour rien dans nos épreuves, dans nos malheurs, dans nos. Voilà, c'est à nous à gérer tout ce qui se passe dans le monde.
1: Oui, tout à fait. En tout cas, c'est un très beau témoignage. Alors, comment vous avez fait pour voir ce cœur alors que vous êtes malvoyante? Ça,
3: je
1: c'est étonnant.
3: Je pense que c'est mon cerveau. Enfin, cette image s'est produite. Jésus
1: en
3: m'a
1: vous,
3: envoyé
1: quoi.
3: Cette image dans mon cerveau.
1: Oui, oui, en vous.
3: En
1: ouais,
3: moi.
1: C'est ça, oui, oui.
3: En moi. Parce
1: bon.
3: Que.
1: Donc un sacré cœur.
3: Ça serait un vrai miracle si je l'avais vu.
1: Ah ben, ça a peu arrivé. Hein.
3: C'était, moi, je regardais, on m'a montré, comme toujours, on me met ma main droite comme ça devant moi, oui. Pour me dire, voilà, au bout de ta main, tu as le Saint-Sacrement.
1: D'accord.
3: Et bien, c'est dans cette direction que j'ai eu cette apparition, mais je pense que c'est dans mon cerveau que...
1: Oui, ça s'est imprimé en vous.
3: Voilà, ça s'est imprimé dans mon cerveau.
1: Oui.
3: Et alors, un amour, j'ai jamais ressenti de toute ma vie, alors que j'aime beaucoup, j'aime tout, le ciel, la terre, j'ai eu des moments où on ressent de l'amour.
1: Oui, oui, bien sûr.
3: Pour ce qui nous entoure. Mais là, je n'ai jamais senti... c'était extraordinaire.
1: Oui, c'est un amour immense.
3: Dans tout mon corps, j'étais stupéfaite, j'étais heureuse.
1: Oui,
3: j'ai toujours, quand j'ai des moments de tristesse, je sais que, voilà, et en plus, là-bas, j'avais pris la photo, le poster de Christ à Faustine.
1: Ah, sans Faustine, oui.
3: Et alors, chaque fois que je me mets devant lui, mon front contre sa poitrine, je le remercie de m'avoir permis de ressentir cet amour que j'ai pour lui, oui. Alors que des fois on le sent pas, on l'aime,
1: oui.
3: Jésus,
1: oui.
3: Il existe, c'est vrai, oui. Mais on...
1: De temps en temps, on est un petit peu discret, on a envie de dire, sois un petit peu moins discret, voilà, s'il te plaît, voilà. Seigneur, oui, c'est vrai.
3: Oui. Alors que là, c'était vraiment une merveille.
1: Alors Monique,
3: je ressentis dans mon cœur,
1: oui. Alors Monique, il y a beaucoup d'appels ce soir, on va devoir libérer l'antenne, mais priez pour nous et tous les auditeurs prieront pour vous, voilà, en union de prière, si vous voulez bien Monique. Monique qui nous appelait de l'Hérault avec un témoignage magnifique du Sacré-Cœur de Jésus couronné. Nous avons Corinne à présent qui nous appelle de Douai, vous êtes nombreux à nous appeler ce soir, Corinne.
0: Oui, bonjour Frédéric et bonjour Brigitte.
1: Oui, Brigitte, bonsoir. Qui est là.
0: Bonsoir, ouais. Alors, cette émission sur l'enfance, moi, je me suis beaucoup, beaucoup interrogée sur... Bon, j'étais maman très tard, à 38 ans,
1: oui.
0: Et j'avais des principes aussi d'éducation, mais quand on est parent, c'est autre chose. Et maintenant, ce qui me... je me dis, mais qu'est-ce que j'ai passé? Et de plus en plus, je me rends compte que ce qui est important aussi, je rêve en ça parce que je sais pas si c'est réalisable, mais que tout à l'heure le poème disait chaque enfant est un trésor, que oui. La maman porte déjà l'enfant comme un trésor.
1: Oui.
0: C'est pas une exigence, c'est un souhait. On fait comme elles peuvent. Mais je regrette de pas avoir eu plus de témoignages de mamans autour de moi. Parlant de la grossesse, parlant de tout ça.
1: Ah oui,
0: et
1: d'accord.
0: On transmet un savoir, pas un savoir d'ivresse, mais un savoir où on entend les difficultés, on entend les joies. Et des explications, le vécu des papas, etc.
1: Ça vous a manqué, vous avez souffert un peu de ne pas être accompagnée dans cette aventure.
0: Non, je n'ai pas manqué, c'est-à-dire que j'ai dit, qu'est-ce qui m'a manqué pour être maman à part entière, et j'ai manqué de témoignages, et de plus en plus, alors là maintenant, j'écoute plein de choses sur
1: Corinne, vous essayez d'apporter votre expérience de maman maintenant à des jeunes filles qui pourraient effectivement devenir maman, par exemple. Parfois un peu tôt, d'ailleurs.
0: Moi, j'ai bénéficié aussi de l'accompagnement de la Lecfélig pour l'allaitement. Mais je suis pas à professer. Moi, ce que j'essaie de parler du témoignage, je trouve que j'ai fait beaucoup d'erreurs.
1: Ah.
0: Et que je suis pas à même de donner des conseils.
1: Oui.
0: Parce que chaque maternité est différente avec les histoires des mamans, les histoires des papas. Et ça, c'est drôlement important dans l'histoire parce que ça laisse des traces. Et ce qui je diffuse, sur les réseaux sociaux un petit peu,
1: Oui.
0: Je cherche des informations, mais je me suis beaucoup renseignée aussi sur la littérature, comme Frédéric Le Boyer, je ne sais pas si vous connaissez. Il a fait un livre sur Naissance sans violence, c'est lui qui a accompagné ça, et que il y a plusieurs années, les enfants, une fois nés, on les mettait à l'envers comme un lapin qu'on...
1: Oui, je vois bien.
0: Et que ça, c'était des traitements qui sont inadmissibles.
1: Oui, oui, j'étais un petit peu curieux. Alors Corinne, grâce à votre appel, on va pouvoir rebondir sur un élément de la vie de Guy, dont on parle pas souvent, c'est les livres. Alors, Brigitte Guy a écrit beaucoup de livres, je crois plusieurs dizaines. Est-ce qu'on peut citer quelques-uns de ces livres?
4: Absolument.
1: Alors, qu'est-ce qu'on peut dire? Il y a un curé chez les Loubards, je crois que c'est le premier, non? Ou un des premiers?
4: Absolument. Un prêtre chez les Loubards.
1: Un prêtre chez les Loubards.
4: Voilà. Il y a toute la liste des livres, là.
1: Alors, si c'est quelques exemples, par exemple. Voilà.
4: Alors, un des derniers, Mes plus belles prières, il a fait une nouvelle édition, et je vous le conseille parce qu'il est magnifique.
1: C'est chez qui, ça? On peut trouver.
4: Édition Philippe Ray,
1: d'accord.
4: 1000 conseils d'un vieux hibou. Également chez Philippe Ray, sachant que le vieux hibou, c'est Guy, bien sûr.
1: Bien sûr, bien sûr.
4: Guéris-moi, guéris les autres.
1: Ouais.
4: Émerveillons-nous. Très joli petit livre. Là, c'est en livre de poche. Les grands-parents. C'est-à-dire, il a essayé d'aborder tous les sujets, je dirais.
1: Oui.
4: Et moi, je le vois à travers les gens qui commandent les livres.
1: Ouais.
4: Bon, il y a beaucoup pour les grands-parents, beaucoup de gens qui peuvent aller pour leur grand-père, leur grand-mère, parce que c'est très bien fait.
1: Ouais.
4: Les femmes et l'Église. Par rapport au rôle de la femme dans l'Église, parce que qui n'est pas le même que l'homme non plus, il faut dire la vérité.
1: Oui,
4: la solitude, les adolescents, bien sûr, les saints. Il a fait un très joli petit livre, que moi j'aime beaucoup, qui est La messe, un enchantement déserté.
1: Oui, ça c'est très
4: c'est
1: bien.
4: Un tout petit livre très joli. Les sourires de Dieu, la foi, la famille, les sept sacrements. Aime à tout casser, l'humilité.
1: Ah, un beau livre aussi.
4: Il a fait un livre sur la mort, disons la vérité, qui s'appelle La nuit approche.
1: Oui, oui. Donc c'est des livres très variés.
4: Voilà, très variés. Jésus, un regard d'amour.
1: Ouais.
4: Un très joli petit livre aussi. Là, il y a pas longtemps, j'ai eu pas mal de commandes au moment des premières communions des enfants.
1: Je me souviens de son passage à Apostrophe. Hein.
4: Absolument.
1: Ça remonte, Bernard Pivot.
4: Mais il lui doit beaucoup,
1: On avait fait. La popularité.
4: Il a fait Le couple, occupe-toi des autres, Face à la souffrance, un petit livre que l'on vend beaucoup d'ailleurs, La magie des animaux, pour expliquer l'importance des animaux.
1: C'est vrai.
4: Voilà, et on arrive au plus ancien, Les mystères lumineux aussi.
1: Oui.
4: Des loups à faucons, il a fait deux bandes dessinées sur des loups à faucons.
1: Oui, ça fait.
4: Le chemin de croix, bien sûr. Ma religion, c'est l'amour. Alors, pour la petite histoire, Ma religion, c'est l'amour, qui est paru dans les années 70.
1: Ouais.
4: Eh bien, c'est un petit peu grâce à ce livre que j'ai travaillé avec Guy Gilbert.
1: Ah, mais vous nous racontez cette histoire. Alors, on va l'entendre, cette histoire, Brigitte, juste après que Jean-Michel nous ait rejoint. Merci, Corinne, qui nous appelait de Douai. À présent, Jean-Michel, qui nous appelle de Paris. Jean-Michel.
5: Voilà. Alors. Bonsoir, Frédéric. Bonsoir, madame. Voilà, bonsoir. Je voudrais, moi, dire à Guy Gilbert qu'on pense bien à lui, qu'on prie pour lui tout le temps, hein.
4: Et c'est gentil, merci beaucoup.
5: Qu'il va aller mieux. J'essaierai de lui écrire. Je l'ai pas fait jusqu'à présent, mais je vais essayer de lui écrire. Et puis, on prie pour lui.
4: Merci beaucoup, monsieur. Bon, merci.
5: Moi, je pense que, vous voyez, je voulais rendre aussi un hommage à l'ancienne secrétaire de Guy Gilbert, Colette Marchand, que j'ai très
4: bien. Absolument.
1: Ah,
5: et qui était extraordinaire, vraiment.
4: J'ai commencé de travailler avec elle. Après, j'ai succédé.
5: Elle faisait partie d'une fraternité franciscaine dont je fais partie aussi. Je l'ai rencontrée là. Et vraiment, elle était merveilleuse.
4: Tout à fait. Voilà. Et j'ai eu la chance de travailler avec elle et on s'entendait très bien.
1: Ouais.
5: Bah oui, mais moi
4: elle habitait dans le quartier des Buts de Chaumont.
1: Ah bah voilà.
5: Oui.
1: Ah bon, alors Jean-Michel, est-ce que vous avez un souvenir du père Guy? Un souvenir du père Guy ou une anecdote?
5: Non, pas vraiment, mais les émissions avec lui, oui, des nombreux conseils qu'il m'a donnés, de tous les soutiens qu'il m'a donnés. Vous voyez, mes enfants ne se parlaient pas, et j'en avais parlé au père Guy, il m'avait dit surtout ne t'en mêle pas, et prie. Et ben j'ai prié, mes enfants sont réconciliés.
1: Vous voyez, voilà.
5: C'est merveilleux. J'ai suivi exactement le conseil du père Guy qu'il m'avait donné au téléphone.
1: Ouais.
5: Et ça a marché, quoi.
1: Oui, ça a marché.
5: ça marchait pas bien. Voilà, alors c'est pour ça que...
1: Si vous voulez, Jean-Michel, si vous voulez passer un petit bonsoir au Père Guy, je pense qu'il nous écoute en ce moment. Donc,
5: bien sûr, c'est pour ça que je le dis.
1: Voilà.
5: Et puis, donc moi je pense que pour le problème avec les enfants actuellement, moi je crois que nous devons leur donner l'exemple, vous voyez. C'est très important, même si on n'a pas d'enfants, tout ça. Mais par exemple, on a souvent l'occasion d'être en relation avec des enfants dans la rue, tout ça. Et bien, ne pas chercher à les attirer, ne pas chercher, pas leur faire de sourire, simplement qu'ils comprennent qu'ils n'ont pas à s'adresser à n'importe qui, n'importe quand. Et puis aussi, prier beaucoup, prier pour les enfants, prier pour les familles, prier pour les prédateurs. Il faut prier pour eux.
1: Pour le salut de leur âme, pour la guérison. Temps,
5: il faudrait que les peines de prison soient beaucoup plus sévères et en même temps qu'elles leur permettent de se corriger.
1: Bien sûr. Le soin et la prévention.
5: Qu'il y ait des peines qui tiennent le coup, qu'on ne les lâche pas au bout d'un an, par exemple.
1: Voilà. Des peines qui soient aussi intelligentes.
5: Vous dirais une chose, c'est que Jésus disait à propos des gens qui font du mal aux enfants, il vaudrait mieux qu'on leur attache au cou une de ces meules que tournent les ânes et qu'on les précipite dans la mer. C'est le seul cas où Jésus défend la peine de mort, quand on fait du mal aux enfants.
1: Oui, c'est-à-dire qu'ils vont passer un sale quart d'heure. Oui, c'est ça que ça veut dire, en français
5: ils
1: courant.
5: Ils vont passer un sale quart d'heure.
1: Bon, alors, c'est Jésus qui le dit, c'est pas nous. Mais nous, on peut essayer sur Terre de corriger un peu le tir, si c'est possible.
5: Bien sûr.
1: Avec l'intelligence qui est la nôtre, qui est limitée, bien sûr. Et face au mal, on se pose de temps en temps, effectivement, des questions. Merci beaucoup, Jean-Michel.
5: Priez. Merci à vous. Merci pour votre émission. Elle est merveilleuse. J'espère qu'on se retrouvera à la rentrée quand même.
1: J'espère aussi, Jean-Michel.
5: Voilà.
1: À très bientôt sur notre antenne, Jean-Michel. Alors, on ne pourra pas prendre tous les appels ce soir. Catherine de Toulouse nous disait, j'ai eu 4 enfants, le chemin est difficile, il faut donner de l'exemple, de l'amour, de la bienveillance et des règles de vie. Gérard, Jésus est là, il nous protège, il protège les enfants et chacun doit avoir une attitude positive envers eux. Les experts, ça c'est Cathy de Montauban, les experts vivent trop dans le virtuel. Il devra avoir un modèle humain comme un père pour essayer de vivre un peu plus dans le concret. C'est vrai que les experts parfois se coupent un petit peu des gens. Ada de Villeurbanne, le problème est à régler en amont, c'est la prévention, et elle parle d'une association créée par Jamila, donc je pense à Villeurbanne, pour donner la parole à ces hommes, pour leur permettre de parler, et pour leur éviter de passer à l'acte, donc la prévention pour des gens qui ont été fragilisés, je pense, dans l'enfance. Et puis Jeanne qui nous appelait de Mâcon, et qui essayait de rassurer Ahmed sur le fait que Jésus est vraiment présent et qu'il ressuscitera, car effectivement, la foi des chrétiens, c'est la résurrection, et que Ahmed, en marchant et en cherchant dans les pas du Christ, ressuscitera lui aussi, s'il nous entend, qu'il en soit assuré. Alors, Brigitte, quel livre vous a, d'une certaine manière, touché au point de suivre le Père Guy dans une aventure quand même extraordinaire qui date depuis plus d'une vingtaine d'années maintenant, 26 ans.
6: Bah, tout simplement, c'est un petit livre qui s'appelle Guy Gilbert, Ma religion, c'est l'amour. Déjà, j'avais trouvé le titre magnifique.
1: Oui. Et puis Guy était beau à cette époque.
6: Voilà.
1: Il est toujours très beau, bien sûr. Mais alors, c'est vrai qu'il était original, c'était un personnage.
6: Voilà, exactement. Alors moi, j'avais lu au début un prêtre chez les Loubards, etc. Oui. Puis après, j'avais lâché ça.
1: Oui.
6: Et puis moi, j'étais catholique, mais sans plus, on va dire.
1: Oui.
6: Et puis, j'ai lu ce bouquin, je l'ai vraiment dévoré. Mais bon,
1: alors, qu'est-ce qui vous a touché, Brigitte, dans le
6: livre? Tout m'a plu parce que c'était simple. Et surtout, ce mot, il expliquait que souvent, les gens lui disaient mais votre religion, qu'est-ce que c'est que votre religion? Et plutôt que de développer, etc., il leur disait, mais c'est ça, ma religion, c'est l'amour. Et à un moment donné, on parle de prière tout à l'heure. Et idem, dans le livre, j'avais retrouvé quelque chose d'extraordinaire. Quelqu'un lui disait, mais quelle prière il faut dire à tel moment et tout. Et il avait dit une chose qui m'avait bouleversée. Il avait dit, tu dis simplement, n'importe quel moment dans la journée, Jésus, Seigneur, je t'aime.
1: Oui, ça, c'est la prière jaculatoire.
6: Voilà.
1: La prière
6: et ça, il dit, c'est sans arrêt ça. Oui. Ils disent aux gens, mais moi, je le dis, je répète cette phrase toute la journée. Et ça, et entre ce livre-là, où j'avais trouvé, tout était, parce que tout était simple.
1: Oui. Assez lumineux, assez simple.
4: Voilà, simple.
1: Mais ça n'explique pas la rencontre, parce qu'on peut lire un auteur en
4: tout simplement parce qu'à un moment donné dans l'émission, j'écoutais jamais Radio Notre-Dame. Hein,
1: ah
4: je
1: bon.
4: Le dis franchement.
1: C'est pas très bien ça.
4: Non mais je l'avoue.
1: Ah bon.
4: Et il parlait de cette émission Radio Notre-Dame.
1: Oui.
4: Donc qu'est-ce que j'ai fait? Je me dis tiens.
1: C'était le mercredi soir. J'ai dit sur Radio Notre-Dame, voilà. C'était le mercredi.
4: Présenté
1: soir.
4: Par Chantal Bailly.
1: Présenté par Chantal.
4: Et donc je décide une fois, je dis je vais écouter. Et franchement, je tombe sur une émission, ça ne s'invente pas, où il parlait de la messe. Alors que je n'y allais pas.
1: Ouais.
4: Et l'émission me touche. Mais je ne peux même pas vous expliquer, ça paraît bizarre d'expliquer ça comme ça. Moi, il se passe quelque chose.
1: Alors vous appelez, le standard ?
4: Non, pas du tout.
1: Ah bon.
4: Mais il parle très joliment de la messe.
1: Ouais.
4: L'importance d'y aller, il explique. Il y avait des gens qui appelaient pour dire mais moi, j'y vais pas. Et Guy, on parlait tout simplement, vas-y une fois. Essaye.
1: Oui.
4: Si l'église ne te convient pas, ou le prêtre, ou le médicament, change.
1: Oui, oui.
4: Et c'est ce que j'ai fait. Mais ça ne s'invente pas, ce genre de choses. Donc j'y suis allée un dimanche. Je me suis mise au fond.
1: Ouais.
4: Vraiment un petit peu ça.
1: Ouais.
4: Puis c'est vrai qu'il ne s'était rien passé d'extraordinaire. Je n'ai pas communié, rien. Je suis repartie.
1: Ouais, c'était timide. Non, voilà. Un peu timide.
4: Oui, mais je l'avoue.
1: Oui.
4: Et puis le lendemain, je pars faire du vélo un petit peu et je passe devant ma paroisse. Et j'entends le curé que j'avais vu juste la veille, que j'avais aperçu, qui me dit « Bonjour madame », et il commence à me parler. Il m'avait repéré parce que j'étais grande et que j'étais restée debout au fond de l'église.
1: Ouais.
4: Et il allait créer un groupe de l'EAP, etc. Et je suis partie là-dedans.
1: Et la rencontre avec Guy alors ?
4: Voilà, et simplement parce que dans le livre, il parlait de Radio Notre-Dame, et j'ai commencé d'écouter.
1: Ouais.
4: Et la première émission que j'écoute réellement de Guy, il fait appel à des gens pour envoyer la circulaire. La fameuse circulaire. Maintenant, on en voit beaucoup. À l'époque, c'était à peu près 6000.
1: D'accord.
4: Il avait besoin d'aide, il dit « écoutez, venez aider, laissez un message à Radio Notre-Dame en donnant une adresse et vous viendrez aider à envoyer la circulaire ». Et moi, tout de suite, j'ai pris une journée de congé et je suis venue. Au 46 rue Riquet, j'ai rencontré Sœur Gaby et j'ai mis sous pli la circulaire, mais c'est tout.
1: Ouais.
4: Et Guy est venu me voir, il me tape sur l'épaule, il me dit « si t'es là, c'est que tu m'aimes bien ». Comment il s'appelle ton mec ? Texto, hein ? Donc, il me ramène un livre de poche avec nos deux prénoms.
1: Ouais.
4: Bon, puis il se passe un petit peu de temps, puis il revient après, puis il me fait « tu sais, je pourrais avoir besoin d'aide, tu pourrais laisser ton adresse, ton téléphone, si on a besoin d'un coup de main, etc. »
1: Et bien ça sûr, s'est fait comme ça.
4: Voilà. C'est Colette qui m'a appelé quelques temps après, dont le monsieur a parlé tout à l'heure.
1: Oui. Oui, Jean-Michel.
4: Voilà. Et puis voilà.
1: Ça, c'est une rencontre. Il nous reste moins d'une minute.
4: Et voilà, c'est tout ce que j'ai dit.
1: Là, on rappelle les adresses pour
4: donner
1: pour Faucon et pour Fauconnet.
4: Très important. Et aidez-nous, parce qu'on croit vraiment à ce projet.
1: Il y a des besoins. Alors, les deux adresses.
4: Il ne pourra marquer que sans vous, avec vous, je veux dire.
1: Oui.
4: Donc, Père Guy Gilbert, bergerie de Faucon, route départementale 952 0420 Rougon, ou Thomas Garlantezec, Garlantezec,
1: oui.
4: C'est le directeur et voilà qui se bat.
1: Oui.
4: L'adresse mail, Père Guy Gilbert, tout collé, PèreGuyGilbert@gmail.com,
1: oui.
4: PèreGuyGilbert@gmail.com. Également Bergerie de Faucon, Brigitte Mollet,
1: oui.
4: 46 rue Riquet, RIQUET, 75019. Paris.
1: Ah ben voilà.
4: On a vraiment besoin de vous, on a besoin de votre soutien pour faire naître ce lieu. Pour le moment, ce n'est qu'un terrain, mais avec vous, ça peut devenir un lieu magnifique.
1: D'hébergement pour les enfants qui sera magnifique aussi.
4: Et surtout pour mettre ces jeunes filles à l'abri des dangers, loin des violences et des influences destructrices. On a vraiment besoin de vous. Merci, merci, merci.
1: Merci, merci au Père Guy d'avoir consacré toute sa vie, on peut le dire, à aider, aimer et promouvoir la cause des jeunes. Père Guy, si vous nous entendez, n'oubliez pas de nous transmettre deux bagues, une pour Jean-Paul, le réalisateur, et une pour moi-même, parce que il nous faut cette petite bague pour prendre le relais, si j'ose dire. C'est une vieille promesse. Remerciements à Denis Thomas qui a contribué à préparer cette émission, à Jean-Paul Lérine, il l'a réalisé avec brio, à nos bénévoles Christian et Catherine qui ont pris vos nombreux appels ce soir. Je n'ai plus qu'à remercier notre invité d'être venu jusqu'à nous. Merci Brigitte d'avoir défendu.
4: Merci beaucoup, merci à vous.
1: Tout au long de cette émission, la cause de la jeunesse qui souffre et qu'il faut protéger. Pour ma part, Je ne vous dis pas à demain, car demain c'est Marie-Leïla Koussa qui sera à ma place à ce micro, mais nous nous retrouverons lundi. D'ici là, portez-vous bien. Je n'ai plus qu'à vous souhaiter une bonne nuit. Merci encore, Brigitte.
6: Merci toujours à Radio Notre-Dame et pour votre aide.
1: RCF,
6: et vraiment,
1: un petit peu aussi.
6: RCF.
1: C'est moins bien, mais enfin, quand même, on les tolère.
6: Voilà, et merci pour tout ce que vous avez fait pour nous et pour le Père.
1: Oui, merci infiniment. Je n'ai plus qu'à vous confier à la prière de vos anges gardiens, qui sont sans doute jeunes et musiciens, et de vous dire à lundi.
6: Merci.

Élevons nos mains vers notre Dieu. Élevons nos mains vers notre Dieu. S'il y a des personnes ici ce soir qui croient de tout leur cœur que Dieu est le même hier, aujourd'hui et demain, avec moi qu'ils élèvent les mains maintenant. Seigneur, nous croyons que tu peux toutes choses dans nos vies, dans nos situations. De Moïse à Sarah, de Lazare à Cana, tu as béni, tu as guéri, tu as sauvé. Continue de le faire, Seigneur Jésus.

Merci Jésus pour tout ce que tu es en train de faire maintenant. Merci pour tout ce que tu es en train de faire dans nos cœurs. Merci pour tout ce que tu es en train de semer dans nos vies maintenant. Merci pour la résurrection. Merci pour la vie. Merci pour ta parole. Merci pour ton pardon. Merci pour ta présence. Merci pour ta joie. Merci de semer en nous tout ce que tu es. Comme tu l'as fait dans le cœur de tant et tant de gens il y a 2000 ans. Fais-le ici et maintenant pour nous. Fais-le pour moi. Il va le faire pour toi.

Père éternel, nous voulons te bénir pour ton Fils Jésus. Tu nous l'as donné et il est venu nous chercher, nous sauver. Tu nous as donné à travers lui ta paix, ta vie. Nous voulons le chanter. Amen.

Au nom du Père, et du Fils, et du Saint-Esprit, je crois en Dieu, le Père Tout-Puissant, Créateur du ciel et de la terre, et en Jésus-Christ, son Fils unique, notre Seigneur, qui a été conçu du Saint-Esprit et né de la Vierge Marie, a souffert sous Ponce Pilate, a été crucifié et mort, et a été enseveli, et descendu aux enfers, le troisième jour est ressuscité des morts, est monté aux cieux, est assis à la droite de Dieu le Père Tout-Puissant, d'où il viendra juger les vivants et les morts. Je crois en l'Esprit Saint, à la Sainte Église catholique, à la communion des saints, à la rémission des péchés. Prions pour notre Saint-Père, le Pape Léon, pour toutes ses intentions et les intentions de toute l'Église. Notre Père qui es aux cieux, que ton nom soit sanctifié, que ton règne vienne, que ta volonté soit faite sur la terre comme au ciel. Je vous salue Marie, pleine de grâce, le Seigneur est avec vous. Vous êtes bénie entre toutes les femmes et Jésus, le fruit de vos entrailles, est béni. Je vous salue Marie, pleine de grâce, le Seigneur est avec vous. Vous êtes bénie entre toutes les femmes et Jésus, le fruit de vos entrailles, est béni. Je vous salue Marie, pleine de grâce, le Seigneur est avec vous. Vous êtes bénie entre toutes les femmes, et Jésus, le fruit de vos entrailles, est béni. Sainte Marie, Mère de Dieu, priez pour nous pauvres pécheurs,

0: Premier mystère douloureux, l'agonie de Jésus. Jésus sortit pour se rendre, selon son habitude, au mont des Oliviers, et ses disciples le suivirent. Arrivé en ce lieu, il leur dit « Priez pour ne pas entrer en tentation ». S'étant mis à genoux, il priait en disant « Père, si tu le veux, éloigne de moi cette coupe. Cependant, que soit faite non pas ma volonté, mais la tienne. » Alors du ciel lui apparut un ange qui le réconfortait. Frères et sœurs bien-aimés, confions à Notre-Dame des douleurs tous nos frères et sœurs qui n'ont plus le goût de vivre, tous ceux qui pensent trouver dans la mort une libération, tous ceux qui pensent que la mort peut être une solution. Demandons que par l'intercession de la Vierge Marie, chacun retrouve le goût de vivre, redécouvre que la volonté de Dieu est que nous ayons la vie en plénitude. Notre Père qui es aux cieux, que ton nom soit sanctifié, que ton règne vienne, que ta volonté soit faite sur la terre comme au ciel.
1: Comme nous pardonnons aussi à ceux qui nous ont offensés, et ne nous laisse pas entrer en tentation, mais délivre-nous du mal. Amen. Je vous salue, Marie, pleine de grâce. Le Seigneur est avec vous. Vous êtes bénie entre toutes les femmes, et Jésus, le fruit de vos entrailles, est béni. Oui. Je vous salue, Marie, pleine de grâce. Le Seigneur est avec vous. Vous êtes bénie entre toutes les femmes, et Jésus, le fruit de vos entrailles, est béni.
2: Sainte Marie, Mère de Dieu, priez pour nous pauvres pécheurs, maintenant et à
1: l'heure. Je vous salue, Marie, pleine de grâce. Le Seigneur est avec vous. Vous êtes bénie entre toutes les femmes, et Jésus, le fruit de vos entrailles, est béni. Mère de Dieu, priez pour nous pauvres pécheurs. Je vous salue, Marie, pleine de grâce. Le Seigneur est avec vous. Vous êtes bénie entre toutes les femmes, et Jésus, le fruit de vos entrailles, est béni. Mère de Dieu, priez pour nous pauvres pécheurs. Je vous salue, Marie, pleine de grâce. Le Seigneur est avec vous. Vous êtes bénie entre toutes les femmes, et Jésus, le fruit de vos entrailles, est béni.
2: Sainte Marie, Mère de Dieu, priez pour nous pauvres pécheurs.
1: Je vous salue, Marie, pleine de grâce. Le Seigneur est avec vous. Vous êtes bénie entre toutes les femmes, et Jésus, le fruit de vos entrailles, est béni.
2: Sainte
1: Mère de Dieu, priez pour nous pauvres pécheurs, maintenant et à l'heure de notre mort. Je vous salue, Marie, pleine de grâce. Le Seigneur est avec vous. Vous êtes bénie entre toutes les femmes, et Jésus, le fruit de vos entrailles, est béni. Je vous salue, Marie, pleine de grâce. Le Seigneur est avec vous. Vous êtes bénie entre toutes les femmes, et Jésus, le fruit de vos entrailles, est béni.
2: Sainte Marie, Mère de Dieu, priez pour nous pécheurs.
1: Je vous salue, Marie, pleine de grâce. Le Seigneur est avec vous. Vous êtes bénie entre toutes les femmes, et Jésus, le fruit de vos entrailles, est béni.
2: Mère de Dieu, priez pour nous pauvres pécheurs.
1: Mère. Je vous salue, Marie, pleine de grâce. Le Seigneur est avec vous. Vous êtes bénie entre toutes les femmes, et Jésus, le fruit de vos entrailles, est béni.
2: Sainte Marie, Mère de Dieu, priez pour nous pauvres pécheurs.
0: Maintenant et à l'heure de notre mort.

0: Marie conçue sans péché. Deuxième mystère douloureux, la flagellation. Accablé de souffrance, il ne menaçait pas, mais il confiait sa cause à celui qui juge avec justice. Frères et sœurs bien-aimés, confions à Notre-Dame des douleurs tous nos frères et sœurs qui souffrent en particulier de la guerre et de ses conséquences, que ce soit entre l'Ukraine et la Russie, que ce soit entre Israël et la Palestine, que ce soit, sans oublier bien évidemment, nos frères et sœurs du Liban, d'Arménie, du Soudan, partout dans le monde, où les hommes, dans leur folie, entraînent les plus pauvres, les plus fragiles, dans cette souffrance. Confions-les à Notre-Dame pour que, par sa tendresse maternelle, elle vienne les réconforter. Notre Père qui es aux cieux, que ton nom soit sanctifié, que ton règne vienne, que ta volonté soit faite sur la terre comme au ciel.
1: Comme nous pardonnons aussi à ceux qui nous ont offensés, et ne nous laisse pas entrer en tentation. Je vous salue, Marie, pleine de grâce. Le Seigneur est avec vous. Vous êtes bénie entre toutes les femmes, et Jésus, le fruit de vos entrailles, est béni.
2: Sainte Marie, Mère de Dieu, priez pour nous pauvres pécheurs, maintenant et à l'heure de notre mort. Amen.
1: Je vous salue, Marie, pleine de grâce. Le Seigneur est avec vous. Vous êtes bénie entre toutes les femmes, et Jésus, le fruit de vos entrailles, est béni.
2: Sainte Marie, Mère de Dieu, priez pour nous pauvres pécheurs, maintenant et à l'heure de notre mort. Amen.
1: Je vous salue, Marie, pleine de grâce. Le Seigneur est avec vous. Vous êtes bénie entre toutes les femmes, et Jésus, le fruit de vos entrailles, est béni.
2: Sainte Marie, Mère de Dieu, priez pour nous pauvres pécheurs, maintenant et à l'heure de notre mort.
1: Je vous salue, Marie, pleine de grâce. Le Seigneur est avec vous. Vous êtes bénie entre toutes les femmes, et Jésus, le fruit de vos entrailles, est béni.
2: Sainte Marie, Mère de Dieu, priez pour nous pauvres pécheurs, maintenant et à l'heure de notre mort.
1: Je vous salue, Marie, pleine de grâce. Le Seigneur est avec vous. Vous êtes bénie entre toutes les femmes, et Jésus, le fruit de vos entrailles, est béni.
2: Sainte Marie, priez pour nous pauvres pécheurs, maintenant et à l'heure de notre mort. Amen.
1: Je vous salue, Marie, pleine de grâce. Le Seigneur est avec vous. Vous êtes bénie entre toutes les femmes, et Jésus, le fruit de vos entrailles, est béni.
2: Sainte Marie, Mère de Dieu, priez pour nous pauvres pécheurs, maintenant et à l'heure de notre mort. Amen.
1: Je vous salue, Marie, pleine de grâce. Le Seigneur est avec vous. Vous êtes bénie entre toutes les femmes, et Jésus, le fruit de vos entrailles, est béni.
2: Sainte Marie, Mère de Dieu, priez pour nous pauvres pécheurs, maintenant et à l'heure de notre mort. Amen.
1: Je vous salue, Marie, pleine de grâce. Le Seigneur est avec vous. Vous êtes bénie entre toutes les femmes, et Jésus, le fruit de vos entrailles, est béni.
2: Sainte Marie, Mère de Dieu, priez pour nous pauvres pécheurs, maintenant et à l'heure de notre mort.
1: Je vous salue, Marie, pleine de grâce. Le Seigneur est avec vous. Vous êtes bénie entre toutes les femmes, et Jésus, le fruit de vos entrailles, est béni.
2: Sainte Marie, Mère de Dieu, priez pour nous pauvres pécheurs, maintenant et à l'heure de notre mort. Amen.
1: Je vous salue, Marie, pleine de grâce. Le Seigneur est avec vous. Vous êtes bénie entre toutes les femmes, et Jésus, le fruit de vos entrailles, est béni.
2: Sainte Marie, Mère de Dieu,
0: priez pour nous pauvres pécheurs, maintenant et à l'heure de notre mort. Gloria Patri et Filio et Spiritui Sancto.

0: ô Marie conçue sans péché. Troisième mystère douloureux, le couronnement d'épines. Jésus sortit dehors, portant la couronne d'épines et le manteau pourpre, et Pilate leur déclara : voici l'homme. Frères et sœurs bien-aimés, confions à Notre-Dame des douleurs, en cette fête de Sainte-Jeanne d'Arc, tous ceux qui, de par le monde, souffrent parce qu'ils sont restés fidèles au roi qui a porté la couronne d'épines, à Jésus, le roi de l'univers. Notre Père qui es aux cieux, que ton nom soit sanctifié, que ton règne vienne, que ta volonté soit faite sur la terre comme au ciel.
1: Pardonne-nous nos offenses, comme nous pardonnons aussi à ceux qui nous ont offensés, et ne nous laisse pas entrer en tentation, mais délivre-nous du mal. Je vous salue, Marie, pleine de grâce. Le Seigneur est avec vous. Vous êtes bénie entre toutes les femmes, et Jésus, le fruit de vos entrailles, est béni. Je vous salue, Marie, pleine de grâce. Le Seigneur est avec vous. Vous êtes bénie entre toutes les femmes, et Jésus, le fruit de vos entrailles, est béni.
2: Sainte Marie, Mère de Dieu, priez
1: pour nous pauvres pécheurs, maintenant et à l'heure. Je vous salue, Marie, pleine de grâce. Le Seigneur est avec vous. Vous êtes bénie entre toutes les femmes, et Jésus, le fruit de vos entrailles, est béni.
2: Sainte Marie,
1: Mère de Dieu, priez pour nous pauvres pécheurs, maintenant et à l'heure de notre mort. Je vous salue, Marie, pleine de grâce. Le Seigneur est avec vous. Vous êtes bénie entre toutes les femmes, et Jésus, le fruit de vos entrailles, est béni.
2: Sainte Marie, Mère de Dieu, priez pour nous pauvres pécheurs,
1: maintenant et à l'heure de notre mort. Je vous salue, Marie, pleine de grâce. Le Seigneur est avec vous. Vous êtes bénie entre toutes les femmes, et Jésus, le fruit de vos entrailles, est béni.
2: Sainte Marie, Mère de Dieu, priez pour nous pauvres pécheurs, maintenant et à l'heure de notre mort. Amen.
1: Je vous salue, Marie, pleine de grâce. Le Seigneur est avec vous. Vous êtes bénie entre toutes les femmes, et Jésus, le fruit de vos entrailles, est béni.
2: Sainte Marie, Mère de Dieu, priez pour nous pauvres pécheurs,
1: maintenant et à
2: l'heure de notre mort. Amen.
1: Je vous salue, Marie, pleine de grâce. Le Seigneur est avec vous. Vous êtes bénie entre toutes les femmes, et Jésus, le fruit de vos entrailles, est béni.
2: Sainte Marie, Mère de Dieu, priez pour nous Amen.
1: Je vous salue, Marie, pleine de grâce. Le Seigneur est avec vous. Vous êtes bénie entre toutes les femmes, et Jésus, le fruit de vos entrailles, est béni.
2: Sainte Marie, Mère de Dieu, priez pour nous pauvres pécheurs,
1: maintenant
2: et à l'heure de notre mort. Amen.
1: Je vous salue, Marie, pleine de grâce. Le Seigneur est avec vous. Vous êtes bénie entre toutes les femmes, et Jésus, le fruit de vos entrailles, est béni.
2: Sainte Marie, Mère de Dieu, priez pour nous pauvres pécheurs, maintenant et à l'heure de notre mort. Amen.
1: Je vous salue, Marie, pleine de grâce. Le Seigneur est avec vous. Vous êtes bénie entre toutes les femmes, et Jésus, le fruit de vos entrailles, est béni.
2: Sainte Marie, Mère de Dieu, priez pour nous pauvres pécheurs, maintenant et à l'heure de notre mort.

0: Ô Marie conçue sans péché. Quatrième et mystère douloureux, le portement de la croix. Maintenant, je trouve la joie dans les souffrances que je supporte pour vous. Ce qui reste à souffrir des épreuves du Christ dans ma propre chair, je l'accomplis pour son corps qui est l'Église. Frères et sœurs bien-aimés, confions à Notre-Dame des douleurs tous ceux qui croulent, qui ploient sous le poids de leurs fautes, qu'ils n'aient pas peur de répondre à l'invitation du Seigneur, de lui confier ce poids. Et prions aussi pour tous ceux que le Seigneur appelle à le suivre sur le chemin de la croix pour le salut du monde. Notre Père, qui es aux cieux, que ton nom soit sanctifié, que ton règne vienne, que ta volonté soit faite sur la terre comme au ciel.
1: Aujourd'hui, notre pain de ce jour, pardonne-nous nos offenses, comme nous pardonnons aussi à ceux qui nous ont offensés, et ne nous laisse pas entrer en tentation.
2: Je vous salue, Marie, pleine de grâce. Le Seigneur est avec vous. Vous êtes bénie entre toutes les femmes, et Jésus, le fruit de vos entrailles, est béni.
3: Sainte Marie, Mère de Dieu, priez pour nous pauvres pécheurs, maintenant et à l'heure de notre mort. Amen.
2: Je vous salue, Marie, pleine de grâce. Le Seigneur est avec vous. Vous êtes bénie entre toutes les femmes, et Jésus, le fruit de vos entrailles, est béni.
3: Sainte Marie, Mère de Dieu, priez pour nous pauvres pécheurs, maintenant et à l'heure de notre mort. Amen.
2: Je vous salue, Marie, pleine de grâce. Le Seigneur est avec vous. Vous êtes bénie entre toutes les femmes, et Jésus, le fruit de vos entrailles, est béni.
3: Sainte Marie, Mère de Dieu, priez pour nous pauvres pécheurs, maintenant et à l'heure de notre mort.
2: Je vous salue, Marie, pleine de grâce. Le Seigneur est avec vous. Vous êtes bénie entre toutes les femmes, et Jésus, le fruit de vos entrailles, est béni.
3: Sainte Marie, Mère de Dieu, priez pour nous pauvres pécheurs, maintenant et à l'heure de notre mort. Amen.
2: Je vous salue, Marie, pleine de grâce. Le Seigneur est avec vous. Vous êtes bénie entre toutes les femmes, et Jésus, le fruit de vos entrailles, est béni.
3: Sainte Marie, Mère de Dieu, priez pour nous pauvres pécheurs, maintenant et à l'heure de notre mort. Amen.
2: Je vous salue, Marie, pleine de grâce. Le Seigneur est avec vous. Vous êtes bénie entre toutes les femmes, et Jésus, le fruit de vos entrailles, est béni.
3: Sainte Marie, Mère de Dieu, priez pour nous pauvres pécheurs, maintenant et à l'heure de notre mort. Amen.
2: Je vous salue, Marie, pleine de grâce. Le Seigneur est avec vous. Vous êtes bénie entre toutes les femmes, et Jésus, le fruit de vos entrailles, est béni.
3: Sainte Marie, Mère de Dieu, priez pour nous pauvres pécheurs, maintenant et à l'heure de notre mort. Amen.
2: Je vous salue, Marie, pleine de grâce. Le Seigneur est avec vous. Vous êtes bénie entre toutes les femmes, et Jésus, le fruit de vos entrailles, est béni.
3: Sainte Marie, Mère de Dieu,

Ô Marie, conçue sans péché. Cinquième mystère douloureux, la mort du Christ en croix. Près de la croix de Jésus se tenait sa mère. Voyant sa mère et près d'elle le disciple qu'il aimait, Jésus dit à sa mère, « Femme, voici ton fils. » Puis il dit au disciple, « Voici ta mère. » Frères et sœurs bien-aimés, prions pour tous ceux qui voudraient venir à Lourdes et qui ne peuvent pas, pour tous ceux à qui l'on a proposé, qui hésitent, ou qui pensent qu'ils n'ont pas le temps de venir, ou les moyens de venir ici à Lourdes. Prions pour tous ceux donc qui pourraient venir ici à Lourdes, découvrir sous le regard de la Vierge Marie que dans le Fils, par l'Esprit Saint, ils sont les enfants bien-aimés du Père. Notre Père, qui es aux cieux, que ton nom soit sanctifié, que ton règne vienne, que ta volonté soit faite sur la terre comme au ciel. Pardonne-nous nos offenses, comme nous pardonnons aussi à ceux qui nous ont offensés, et ne nous laisse pas entrer en tentation, et délivre-nous du mal. Je vous salue Marie, pleine de grâce, le Seigneur est avec vous. Vous êtes bénie entre toutes les femmes, et Jésus, le fruit de vos entrailles, est béni. Je vous salue Marie, pleine de grâce, le Seigneur est avec vous. Vous êtes bénie entre toutes les femmes, et Jésus, le fruit de vos entrailles, est béni. Je vous salue Marie, pleine de grâce, le Seigneur est avec vous. Vous êtes bénie entre toutes les femmes, et Jésus, le fruit de vos entrailles, est béni. Je vous salue Marie, pleine de grâce, le Seigneur est avec vous. Vous êtes bénie entre toutes les femmes, et Jésus, le fruit de vos entrailles, est béni. Je vous salue Marie, pleine de grâce, le Seigneur est avec vous. Vous êtes bénie entre toutes les femmes, et Jésus, le fruit de vos entrailles, est béni. Je vous salue Marie, pleine de grâce, le Seigneur est avec vous. Vous êtes bénie entre toutes les femmes, et Jésus, le fruit de vos entrailles, est béni. Je vous salue Marie, pleine de grâce, le Seigneur est avec vous. Vous êtes bénie entre toutes les femmes, et Jésus, le fruit de vos entrailles, est béni. Je vous salue Marie, pleine de grâce, le Seigneur est avec vous. Vous êtes bénie entre toutes les femmes, et Jésus, le fruit de vos entrailles, est béni. Je vous salue Marie, pleine de grâce, le Seigneur est avec vous. Vous êtes bénie entre toutes les femmes et Jésus, le fruit de vos entrailles, est béni. Je vous salue Marie, pleine de grâce, le Seigneur est avec vous. Vous êtes bénie entre toutes les femmes et Jésus, le fruit de vos entrailles, est béni.

0: ô Marie conçue sans péché. Prions. Seigneur Dieu, tu as choisi Sainte Jeanne d'Arc pour venir au secours de son pays. Accorde-nous à son intercession de travailler pour la justice et de vivre dans la paix. Par Jésus-Christ, ton Fils, notre Seigneur, qui vit et règne avec toi dans l'unité du Saint-Esprit, Dieu, pour les siècles des siècles.
1: Amen.
0: Le Seigneur soit avec vous. Et que la bénédiction de Dieu Tout-Puissant, le Père et le Fils et le Saint-Esprit descendent sur vous et y demeurent toujours.
1: Amen.
0: Bénissons le Seigneur. Notre-Dame de Lourdes, Marie, Mère de l'Espérance, Sainte Bernadette, Sainte Jeanne d'Arc,

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2: L'ange du Seigneur apporta l'annonce à Marie.
3: Et elle conçut du Saint-Esprit. Je vous salue Marie, pleine de grâce. Le Seigneur est avec vous. Vous êtes bénie entre toutes les femmes, et Jésus, le fruit de vos entrailles, est béni. Sainte Marie, Mère de Dieu, priez pour nous pauvres pécheurs, maintenant et à l'heure de notre mort.
2: Voici la servante du Seigneur.
3: Qu'il me soit fait selon votre parole. Je vous salue Marie, pleine de grâce. Le Seigneur est avec vous. Vous êtes bénie entre toutes les femmes, et Jésus, le fruit de vos entrailles, est béni. Sainte Marie, Mère de Dieu, priez pour nous pauvres pécheurs, maintenant et à l'heure de notre mort.
2: Et le Verbe s'est fait chair.
3: Et il a habité parmi nous. Je vous salue Marie, pleine de grâce. Le Seigneur est avec vous. Vous êtes bénie entre toutes les femmes, et Jésus, le fruit de vos entrailles, est béni. Sainte Marie, Mère de Dieu, priez pour nous pauvres pécheurs, maintenant et à l'heure de notre mort.
2: Priez pour nous, Sainte Marie, Mère de Dieu,
3: afin que nous soyons rendus dignes des promesses du Christ.
2: Daignez, Seigneur, répandre votre grâce dans nos âmes, afin qu'ayant connu par la voix de l'ange l'incarnation de votre Fils Jésus-Christ, nous puissions parvenir par sa passion et par sa croix à la gloire de sa résurrection, par le même Jésus-Christ, votre Fils, notre Seigneur. Amen.
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0: Au nom du Père et du Fils et du Saint-Esprit.
1: Amen.
0: La grâce de Jésus notre Seigneur, l'amour de Dieu le Père et la communion de l'Esprit Saint soient toujours avec vous. Frères et sœurs, soyez les bienvenus ainsi que vous qui nous rejoignez par les ondes de KTO. Aujourd'hui, nous célébrons la fête de Saint Pie X, pape. Le pape Pie X qui vécut entre 1835 et 1914 fut remarquable par sa simplicité et sa vigueur. Il gouverna l'Église d'une main ferme à une époque où elle devait faire face à un laïcisme virulent de la part de certains États et à une mise en question radicale de la connaissance biblique et théologique. Fidèle à sa devise, récapitulez toutes choses dans le Christ, il invita les chrétiens à participer activement à la liturgie et les ramena aux sources vives de la foi. Il fut aussi celui qui permit la communion pour les très jeunes enfants. Par son intercession, nous demanderons la grâce de l'unité dans l'Église. Une fraternité schismatique s'est mise sous son patronage, que par l'intercession de Saint Pie X, eh bien, l'Église soit une. Entrons avec confiance dans la célébration des saints mystères par le chant des psaumes.

À la page 63, psaume 50. Purifie-moi, mon Dieu, et je serai pur. Lave mon âme, et je serai blanc plus que la neige.

0: Que Dieu Tout-Puissant nous fasse miséricorde, qu'il nous pardonne nos péchés et nous conduise à la vie éternelle.
1: Amen.
0: Prions. Seigneur Dieu, pour veiller sur la foi catholique et récapituler toutes choses dans le Christ, tu as comblé le pape Saint Pie X de sagesse divine et de courage apostolique. Accorde-nous de suivre ses instructions et ses exemples pour obtenir l'éternelle récompense par Jésus-Christ, ton Fils, notre Seigneur, qui vit et règne avec toi dans l'unité du Saint-Esprit, Dieu pour les siècles des siècles.
1: Amen.

0: Lecture du prophète Ézéchiel. En ces jours-là, la main du Seigneur se posa sur moi. Par son esprit, il m'emporta et me déposa au milieu d'une vallée. Elle était pleine d'ossements. Il me fit circuler parmi eux. Le sol de la vallée en était couvert et ils étaient tout à fait desséchés. Alors le Seigneur me dit, « Fils d'homme, ces ossements peuvent-ils revivre ?» Je lui répondis, « Seigneur Dieu, c'est toi qui le sais. » Il me dit alors, « Prophétise sur ces ossements, tu leur diras, « Ossements desséchés, écoutez la parole du Seigneur. » Ainsi parle le Seigneur Dieu à ces ossements, je vais faire entrer en vous l'esprit et vous vivrez. Je vais mettre sur vous des nerfs, vous couvrir de chair et vous revêtir de peau. Je vous donnerai l'esprit et vous vivrez. Alors vous saurez que je suis le Seigneur. Je prophétisais comme j'en avais reçu l'ordre. Pendant que je prophétisais, il y eut un bruit, puis une violente secousse. Et les ossements se rapprochèrent les uns des autres. Je vis qu'ils se couvraient de nerfs, la chair repoussée, la peau les recouvrait, mais il n'y avait pas d'esprit en eux. Le Seigneur me dit alors, « Adresse une prophétie à l'esprit. Prophétise, fils d'homme, dis à l'esprit. Ainsi parle le Seigneur Dieu, viens des quatre vents, esprit. » Souffle sur ces morts et qu'ils vivent. Je prophétisai comme il m'en avait donné l'ordre, et l'Esprit entra en eux. Ils revinrent à la vie, et ils se dressèrent sur leurs pieds. C'était une armée immense. Puis le Seigneur me dit, « Fils d'homme, ces ossements, c'est toute la maison d'Israël. Car ils disent, « Nos ossements sont desséchés, notre espérance est détruite, nous sommes perdus. C'est pourquoi, prophétise, tu leur diras, ainsi parle le Seigneur Dieu, je vais ouvrir vos tombeaux et je vous ferai remonter au mon peuple et je vous ramènerai sur la terre d'Israël. Vous saurez que je suis le Seigneur quand j'ouvrirai vos tombeaux et je vous en ferai remonter au mon peuple. Je mettrai en vous mon esprit et vous vivrez. Je vous donnerai le repos sur votre terre. Alors, vous saurez que je suis le Seigneur. J'ai parlé et je le ferai, oracle du Seigneur. » Parole du Seigneur.
1: Gloire à Dieu.

Ils le diront, les rachetés du Seigneur, qu'il racheta de la main de l'oppresseur, qu'il rassembla de tous les pays, du nord et du midi, du levant et du couchant.

Certains errent dans le désert sur les chemins perdus, sans trouver de ville où s'établir. Ils souffraient de la faim et la soif, ils sentaient leurs âmes défaillir.

Dans leur angoisse, ils ont crié vers le Seigneur et lui les a tirés de la détresse. Il les conduit sur le bon chemin, les mène vers une ville où s'établirent.

qu'il rende grâce au Seigneur de son amour, de ses merveilles pour les hommes, car il étanche leur soif, il comble de bien les affamés.

En ce temps-là, les pharisiens, apprenant que Jésus avait fermé la bouche aux Sadducéens, se réunirent. Et l'un d'entre eux, un docteur de la loi, posa une question à Jésus pour le mettre à l'épreuve. « Maître, dans la loi, quel est le grand commandement ?» Jésus lui répondit, « Tu aimeras le Seigneur ton Dieu, de tout ton cœur, de toute ton âme et de tout ton esprit. Voilà le grand, le premier commandement. » Et le second qui lui est semblable, tu aimeras ton prochain comme toi-même. De ces deux commandements dépend toute la loi, ainsi que les prophètes.

Frères et sœurs, la question de savoir quels commandements étaient les plus importants était une question habituelle et débattue parmi les rabbins juifs. Il y a toujours 613 commandements. Le chiffre est symbolique. C'est 365 jours de l'année plus 248. 248 représentait le nombre de membres de parties du corps humain qu'on supposait à l'époque. Il y avait donc une totalité. Toute la personne était invitée à vivre la loi du Seigneur toute l'année. Et Jésus va citer donc deux commandements. Pas un, mais deux. L'amour de Dieu, tu aimeras ton proche, l'amour, tu aimeras le Seigneur ton Dieu de tout ton cœur, toute ton âme, tout ton esprit. Et le deuxième qui lui est semblable, ton prochain comme toi-même. La réponse que donne Jésus, là non plus, n'est pas originale. D'autres rabbins donnaient le même score, si je puis dire, donnaient la même chose. Ce qui va être très original et unique, c'est que Jésus est le seul qui a accompli pleinement les deux commandements, qui les a vécus totalement. Le Fils de Dieu venu dans la chair, qui s'est fait homme, vient vivre et accomplir toute la loi. Il le fait évidemment en notre faveur. Et comme je vous le disais hier, c'est sur la croix que s'accomplit pleinement, que Jésus accomplit pleinement ces deux commandements avec cette dimension verticale de la croix, l'amour de Dieu complet, l'obéissance totale à la mission que le Père lui a confiée, et puis ces grands bras horizontaux qui récapitulent, qui embrassent toute l'humanité pour la conduire vers le Père. Et le commandement de l'amour pour Jésus signifie aimer jusqu'à l'extrême, jusqu'au bout, jusqu'à laver les pieds de ses disciples et jusqu'à mourir et à mourir sur une croix. Et il nous est dit que dans ce don total et complet de Jésus, dans le sacrifice qu'il fait de sa personne, est donné l'Esprit Saint. L'Esprit Saint qu'on voit à l'œuvre dans la prophétie d'Ézéchiel, des ossements desséchés. Cet Esprit qui va donner la vie, qui va donner la vie éternelle, qui va venir féconder la terre, qui va venir manifester la miséricorde, qui va en fait ressusciter ce qui est mort. Et frères et sœurs, cela est notre espérance. Parfois nous nous lamentons ou nous sommes inquiets à juste titre du cours des choses dans ce monde. Nous sommes inquiets des lois mortifères qui sont votées dans notre pays. Nous sommes inquiets de la guerre, de la violence qui sévit partout dans le monde. Nous sommes inquiets du dérèglement climatique. Nous sommes, à titre, quand on regarde le monde en son entier, ou quand on regarde nos personnes, ce péché qui nous habite. Bref, toutes ces forces de mort qui sont là, qui sont à l'œuvre, eh bien, frères et sœurs, elles sont vaincues. Elles sont vaincues par le Christ, par le mystère de sa passion, de sa croix et de sa résurrection. C'est cela que nous célébrons à chaque Eucharistie. Nous célébrons la victoire de Jésus sur la mort et sur le mal. Et il nous est donné d'avoir part à la puissance, à l'esprit, à la vie de Jésus-Christ, de le recevoir pour que nous-mêmes, nous vivions d'une vie nouvelle, nous vivions comme des ressuscités, que nous puissions trouver dans la mémoire vivante de la mort et de la résurrection de Jésus la force d'être dans l'espérance, la force d'être témoin et acteur que la vie
est plus forte que la mort, que l'amour est plus fort que le péché. Rendons grâce parce qu'il a vaincu la mort. Rendons grâce parce que, par le baptême et la confirmation, nous avons déjà part à cette vie nouvelle. Et demandons les uns pour les autres la force et la puissance et l'espérance de vivre du Christ, par lui, avec lui et en lui. Amen.

0: source de la vie, tu es à l'origine de tout ce qui existe. Reçois notre admiration et nos actions de grâce.
1: Pour ta plus grande gloire.
0: Pasteur de ton peuple, tu les conduis avec amour. Fais de nous tes serviteurs dans l'Église servante.
1: Pour ta plus grande gloire.
0: Père de Jésus-Christ, tu as reçu l'offrande de sa vie. Accepte la nôtre pour ta gloire.
1: Pour ta plus grande gloire.
0: Maître de l'histoire, tu agis au cœur des hommes. Donne-nous de construire avec toi ton royaume.

0: Priez, frères et sœurs, que mon sacrifice, qui est aussi le vôtre, soit agréable à Dieu le Père Tout-Puissant. En ta bonté, Seigneur, tu accueilles nos offrandes. Donne-nous de suivre les enseignements du pape Saint Pie X, afin de célébrer avec respect ces mystères divins et d'y communier avec foi par le Christ notre Seigneur.
1: Amen.

Vraiment, il est juste et bon pour ta gloire et notre salut de t'offrir notre action de grâce, toujours et en tout lieu. Seigneur, Père très saint, Dieu éternel et tout-puissant, par le Christ notre Seigneur, tu donnes à ton Église de se réjouir en la fête de Saint Pie X. Par l'exemple qu'il a donné, tu nous encourages, par son enseignement, tu nous éclaires, à sa prière, tu veilles sur nous. C'est pourquoi, avec la multitude des anges et des saints, nous chantons l'hymne de ta gloire et sans fin nous proclamons.

Tu es vraiment saint, Dieu de l'univers, et il est juste que toute la création proclame ta louange, car c'est toi qui donnes la vie, c'est toi qui sanctifies toutes choses, par ton Fils Jésus-Christ notre Seigneur, avec la puissance de l'Esprit-Saint. Et tu ne cesses de rassembler ton peuple, afin que du levant au couchant du soleil, une offrande pure soit présentée à ton nom. C'est pourquoi nous te supplions, Seigneur, de consacrer toi-même les offrandes que nous apportons. Sanctifie-les par ton esprit, pour qu'elles deviennent le corps et le sang de ton Fils Jésus-Christ, notre Seigneur, qui nous a dit de célébrer ce mystère.

faisant ainsi mémoire de ton Fils, de sa passion qui nous sauve, de sa glorieuse résurrection et de son ascension dans le ciel, alors que nous attendons son dernier avènement, nous t'offrons, Seigneur, en action de grâce, ce sacrifice vivant et saint. Regarde, nous t'en prions, l'oblation de ton Église, et daigne y reconnaître ton Fils, qui, selon ta volonté, s'est offert en sacrifice pour nous réconcilier avec toi. Quand nous serons nourris de son corps et de son sang, et remplis de l'Esprit Saint, accorde-nous d'être un seul corps et un seul esprit dans le Christ. Que l'Esprit Saint fasse de nous une éternelle offrande à ta gloire, pour que nous obtenions un jour l'héritage promis avec tes élus. En premier lieu, la bienheureuse Vierge Marie, Mère de Dieu, avec Saint Joseph, son époux, les bienheureux apôtres, les glorieux martyrs, Saint Pidis et tous les saints qui ne cessent d'intercéder auprès de toi et nous assurent de ton secours. Et maintenant, nous te supplions, Seigneur, par le sacrifice qui nous réconcilie avec toi, et étends au monde entier le salut et la paix. Affermis ton Église en pèlerinage sur la terre, dans la foi et la charité, en union avec ton serviteur, notre pape Léon, et notre évêque Jean-Marc, l'ensemble des évêques, les prêtres, les diacres, et tout le peuple que tu as racheté. Te confions l'unité de ton Église. Te confions les pays en guerre ou en proie à la violence. Te confions Jean-Pierre et sa famille. Écoute en ta bonté les prières de ta famille que tu as voulu rassembler devant toi. Dans ta miséricorde, ramène à toi, Père très aimant, tous tes enfants dispersés. Pour nos frères et sœurs défunts, et pour tous ceux qui ont quitté ce monde et trouvent grâce devant toi, nous te prions. Particulièrement les défunts de la famille Mangani et d'Eguara. En ta bienveillance, accueille-les dans ton royaume, où nous espérons être comblés de ta gloire, tous ensemble et pour l'éternité, par le Christ notre Seigneur, par qui tu donnes au monde toute grâce et tout bien. Amen.

0: Unis dans un même esprit, nous pouvons dire avec confiance la prière que Jésus nous a donnée. Notre Père, qui es aux cieux, que ton nom soit sanctifié, que ton règne vienne, que ta volonté soit faite sur la terre comme au ciel. Donne-nous aujourd'hui notre pain de ce jour. Pardonne-nous nos offenses, comme nous pardonnons aussi à ceux qui nous ont offensés. Et ne nous laisse pas entrer en tentation, mais délivre-nous de tout mal, Seigneur, et donne la paix à notre temps. Soutenus par ta miséricorde, nous serons libérés de tout péché à l'abri de toute épreuve. Nous qui attendons que se réalise cette bienheureuse espérance, l'avènement de Jésus-Christ, notre Sauveur. Seigneur Jésus-Christ, tu as dit à tes apôtres, je vous laisse la paix, je vous donne ma paix. Ne regarde pas nos péchés, mais la foi de ton Église, pour que ta volonté s'accomplisse. Donne-lui toujours cette paix et conduis-la vers l'unité parfaite, toi qui vis et règnes pour les siècles des siècles.
1: Amen.
0: Que la paix du Seigneur soit toujours.

0: Voici l'agneau de Dieu, voici celui qui enlève les péchés du monde. Heureux les invités au festin des noces de l'agneau.
1: Seigneur, je ne suis pas digne de te recevoir, mais dis seulement une parole et je serai guéri.
0: Que le corps et le sang du Christ nous gardent pour la vie éternelle.
2: Chant de communion, le numéro 81, à la page 26.

0: prions. En célébrant la mémoire du pape Saint Pie X, nous te prions, Seigneur notre Dieu, que notre participation à la table du ciel nous fortifie, qu'elle nous rende fermes dans la foi et unis dans ton amour, par le Christ notre Seigneur.
1: Amen.
0: Le Seigneur soit avec vous. Que Dieu Tout-Puissant et plein de miséricorde vous bénisse, le Père, le Fils et le Saint-Esprit.
1: Amen.
0: Confions-nous à la prière de Notre-Dame.

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1: Les pas de la foi de Marie sont rythmés par le cantique d'action de grâce et d'engagement du Magnificat. Celui-ci exprime un remerciement vibrant et joyeux pour ce que Dieu a accompli en elle, pour son peuple et pour chacun de nous. C'est aussi un cantique d'intercession en faveur des pauvres. Marie se place aux côtés des marginaux, des nécessiteux, des indigents. C'est une femme qui s'engage pour les plus petits. Chaque jour, partout dans le monde, bien des gens s'inspirent du cantique de Marie pour créer les conditions d'une plus juste distribution des richesses. Marie intercède afin que cette libération rejoigne toutes les personnes lésées dans leurs droits humains fondamentaux. L'humble soumission de Marie devant Dieu lui donne l'audace de dénoncer toute forme de discrimination et de domination. C'est une femme qui s'exprime avec franchise et transparence. Tel est l'effet de la grâce dont nous sommes comblés lorsque, comme elle, nous acceptons d'ouvrir notre cœur à Dieu et aux autres. Sainte Marie, toi qui es bénie entre toutes les femmes, Vierge libre et chargée des espérances des pauvres, accompagne aujourd'hui le cheminement de ton peuple, en particulier de ces populations qui ont soif de paix, de liberté et de justice. Donne-nous ton cœur et ton courage.
0: À présent, nous nous unissons en prière avec le monde entier en renouvelant notre consécration à Marie.
2: Vierge Immaculée, Mère de Dieu et de l'humanité, je t'accueille comme don de Jésus sous la croix et je me confie entièrement à toi. Je t'offre toute ma vie, ce que je suis, ce que j'aime et ce que j'ai, afin que resplendisse en moi la beauté du Christ. Aide-moi à être docile à l'Esprit et à vivre avec joie ma vocation dans l'Église, afin de collaborer à ta mission maternelle et d'orienter vers Dieu le cœur de tout homme. Toi qui as guidé Saint Maximilien Kolb pour aimer sans mesure, enseigne-moi à être témoin de l'Évangile et à faire de ma vie un don. Je te confie les personnes que je rencontrerai et je t'offre le travail, les joies et les souffrances de cette journée. Ô Marie, conçue sans péché, prie pour nous qui avons recours à toi et pour ceux qui n'ont pas recours à toi.
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0: Bonjour et bienvenue dans 1000 questions à la fois. Où vont nos morts? C'est donc la question que l'on va poser dans cette émission cette semaine. Ce que nous devenons après notre mort est en effet un bien grand mystère. Les chrétiens parlent de résurrection et évoquent une vie éternelle, mais qu'est-ce que cela veut dire? Allons-nous tous nous retrouver? Et l'enfer? Et le purgatoire? Quelle réalité leur donner? Et si nous allons tous au ciel, qui ferons-nous? Autant de questions qui semblent bien sans réponse. Pour nous aider à y voir plus clair, eh bien, j'ai invité le père Bernard Cesbouet, qui est jésuite et théologien. Père, bonjour.
1: Bonjour.
0: Merci d'être là, nous aider un petit peu à répondre à toutes ces questions. Alors, nos morts, où vont-ils, père? Où sont-ils?
1: Eh bien, si vous me posez la question en termes de lieu, où, je dois vous répondre qu'il n'y a pas de lieu. Nos morts, ils vont au cimetière. C'est tout, du point de vue du lieu. Car ce que nous n'arrivons pas à nous représenter, et n'attendez pas de moi ce soir que je vous donne beaucoup d'images, parce que je n'en ai pas, c'est l'ordre de la résurrection, l'ordre de la vie glorieuse dans le Christ, qui dépasse le temps et l'espace. Alors nous nous disons, oh ça va durer bien longtemps, on risque de s'ennuyer, surtout vers la fin, comme disait l'autre. Eh bien, la réponse à cela, c'est que ce sera... je prendrai la comparaison d'un premier jour de vacances. Le premier jour de vacances a toujours une valeur tout à fait particulière parce qu'on n'envisage pas encore la fin. Et on se dit, j'ai beaucoup de temps, j'ai beaucoup de jours devant moi, c'est comme si ça devait durer toujours. Je dirais, la vie dans la résurrection, ce sera un commencement. Et là, je reprends une expression célèbre de Grégoire de Nice, où nous irons de commencement en commencement par des commencements toujours nouveaux. Donc, ne craignons pas une liturgie qui n'en finira pas. Sachons que ce sera une découverte jamais complètement satisfaite.
0: Ce que vous avez l'air de vouloir dire, père, c'est que ce sera très beau.
1: Ah ben oui, ce sera très beau, ce sera très grand, ce sera une vie dans l'amour. Alors, vous m'avez posé la question du lieu et moi je vous ai répondu par le temps.
0: Oui, alors ce lieu quand même, vous me dites, alors, ils sont au cimetière, c'est quand même pas très réjouissant.
1: Non, mais je dirais parce que, du point de vue du lieu... Nous sommes dans la continuité de l'espace-temps. Et dans la continuité de l'espace-temps, le corps humain est devenu, c'est très douloureux pour nous, un cadavre. C'est-à-dire qu'il n'est plus un corps parlant, un corps communicant. Le propre de notre corps, c'est bien sûr d'être terrestre, mais c'est de pouvoir penser, parler, agir, communiquer, et donc, à partir de tout cela, pouvoir aimer. Et aussi, évidemment, pouvoir souffrir. C'est cela, notre corps. Si bien que ce qui s'est passé dans notre vie, c'est le réseau de toutes nos activités que nous avons menées d'un bout à l'autre de notre vie, dans les grandes relations que nous avons menées et avec les grandes décisions que nous avons menées.
0: Mais père, si ce corps disparaît, comme vous le dites, voilà, s'il s'arrête de vivre, alors qu'est-ce qui se passe ?
1: Je ne dis pas qu'il disparaît. Oui. Je vous dis précisément que ce que l'on enterre, c'est un cadavre, oui, que nous respectons parce que nous y reconnaissons les restes d'une personne chère, mais son corps, il est ressuscité. Et voyez-vous, je tiens avec beaucoup d'autres théologiens à la thèse que la mort et la résurrection sont contemporaines. Autrement dit, on ne peut pas concevoir, Karl Rahner l'a très bien souligné, une séparation complète de l'âme et du corps. Parce que l'âme, c'est la forme du corps. Même dans la conception la plus philosophique, la plus aristotélicienne, il y a toujours un rapport de l'âme au corps. Alors, quand Jésus dit au bon larron « Tu seras avec moi », c'est « tu », c'est sa personne concrète qui est sur la croix, qui va être avec Jésus aujourd'hui dans le paradis. Il ne dit pas « ton âme », il dit « tu ». Si bien que, grâce à cette résurrection, c'est la totalité de notre être qui entre dans la vision de Dieu.
0: C'est-à-dire que le jour de notre mort, nous ressuscitons.
1: Exactement.
0: C'est magnifique.
1: Alors, je vais...
0: Et la fin des temps, alors?
1: Je vais dire un petit bémol pour répondre à votre question de la fin des temps.
0: Oui.
1: Cette résurrection, elle n'est pas totale et complète. Pourquoi? Tout simplement parce que nous ne sommes pas ressuscités. Et que le monde de la résurrection, c'est le monde de la communication parfaite. Je vous ai dit que notre corps était un corps parlant et communicant. Le corps glorieux est un corps qui peut communiquer dans la perfection, dans la limpidité. si vous voulez, ce qui est irreprésentable pour nous, c'est que nous puissions avoir avec tous des relations personnelles de parfaite limpidité, de parfaite correspondance. Alors voilà ce qui nous est promis. Alors, il est bien évident que tant que ce monde continue, nous faisons toujours l'expérience de la séparation avec nos défunts. Et puisqu'ils ne peuvent pas communiquer avec nous et nous avec eux, ça veut dire que nous ne sommes pas ressuscités et que ne le sont pas encore complètement et qu'ils attendent la fin des temps et notre résurrection pour pouvoir être totalement ressuscités. Si bien que je conçois, si vous voulez, le monde de la gloire comme la construction glorieuse du corps du Christ au fur et à mesure que tous les défunts le rejoignent pour préparer cette fin des temps. Mais si vous voulez, ils sont déjà, eux, dans la fin des temps.
0: C'est-à-dire qu'il y aurait presque une résurrection en deux temps, c'est ça?
1: En deux temps. Mais
0: en tout cas, c'est un mouvement. C'est un mouvement.
1: Voilà. L'ennui, c'est que vous employez encore un mot
0: oui,
1: de temps.
0: J'ai compris.
1: Alors, pour nous, c'est en deux temps. Mais pour eux, ça se présente d'une manière tout à fait différente.
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0: Alors, je ne sais pas si on aura vraiment le temps de l'évoquer ici, Père, mais quand même, où vont nos morts? Il y a aussi le purgatoire, l'enfer, le ciel, bref, qu'est-ce que c'est que tout ça? Vous allez encore me dire que ce ne sont pas des lieux.
1: Alors, le purgatoire n'est pas un lieu. Ça, Jean-Paul II l'avait dit dans une... Et j'avais écrit un article dans La Croix pour commenter cette parole de Jean-Paul II, et je me suis fait aussitôt écrire que je ne croyais plus au purgatoire. Alors, le purgatoire n'est pas une sorte de camp de concentration arbitraire où on fait souffrir. Je dirais, le purgatoire, c'est un devenir de transparence. Je vous ai dit, le monde de la glorification, c'est un monde de la limpidité, de la transparence parfaite. Il est bien évident que la plupart d'entre nous ne meurent pas dans une attitude de transparence parfaite. Il faut donc passer par un certain devenir, un certain processus de purification pour parvenir à cette limpidité.
0: C'est purgatoire.
1: Ça, le purgatoire.
0: D'accord.
1: C'est ça le purgatoire.
0: Mais c'est pas dans le temps. C'est pas dans le temps. C'est pas un lieu. Ça peut se faire.
1: Alors, oui. J'ai employé le mot devenir. Le mot de devenir évoque une réalité temporelle. Mais, disons, ce n'est ni un lieu ni un temps. D'ailleurs, le purgatoire chez saint Augustin, c'était une attitude de purification. Il n'est devenu un lieu représenté comme lieu qu'au Moyen-Âge. Si vous voulez, du point de vue de la foi au purgatoire, ce qui nous est demandé de croire, c'est deux choses. C'est que les défunts ont besoin de purification et ce que nous pouvons prier pour eux et que cette prière est utile pour eux.
0: Alors, le purgatoire, d'accord.
1: Et l'enfer.
0: Et l'enfer qui nous fait si peur.
1: Eh bien, l'enfer qui nous fait si peur, c'est évidemment l'hypothèse que l'on ne peut jamais exclure d'un refus total d'une liberté humaine à la bonté, à la miséricorde, à l'amour de Dieu.
0: Même au moment de la mort, au moment de voir peut-être ce
1: mais
0: qui...
1: Mais si vous voulez, ça peut se faire. Voyez-vous, si l'Église a toujours été un petit peu réticente devant les pères miséricordieux, il y avait des pères miséricordieux, c'est-à-dire des pères de l'Église qui ont pensé que finalement, ça s'arrangerait toujours et que l'enfer ne pouvait être que temporaire. Bon, l'Église a toujours été réticente. Pourquoi? Parce qu'il y va de la dignité de l'homme, de sa liberté. Et si on se dit, bon, de toute façon, ça s'arrangera, eh bien, je dirais, on n'est pas dans la vérité. Mais je vous répondrai par une phrase de Kierkegaard, donc un théologien luthérien allemand, qui a été reprise par Hans Urs von Balthasar, que je trouve extrêmement belle, parce qu'il dit ceci, « L'enfer n'est pas pour moi une question pour les autres. Je fais pour les autres confiance à la miséricorde du Seigneur. L'enfer n'est une question que pour moi. » C'est-à-dire que au lieu de parler entre gens bien élevés qui disent entre nous, c'est pas pour nous l'enfer. Mais évidemment, au dehors, il y a des gens qui mènent une vie de bâton de chaise. C'est peut-être pour eux. Mais non, il inverse la perspective et il dit, pour les autres, j'ai une confiance totale en la miséricorde de Dieu. Mais moi, je sais que ma liberté est en cause et que je peux rater ma liberté.
0: Ça veut dire qu'on peut, il faut quand même vivre avec l'idée que l'enfer, pour nous-mêmes, est une chose possible.
1: Oui. Et voyez-vous, c'est... Comment dirais-je? C'est le risque. Dans l'Évangile, quand il est question de l'enfer, c'est toujours sous la forme « attention, vous risquez de si ». Jamais on ne vous dit « un tel est en enfer », même pas Judas. Jamais on ne, le Christ ne condamne quelqu'un à l'enfer. Mais l'enfer dit « c'est une hypothèse toujours possible si vous refusez de manière constante ».
0: Alors Père, si j'ai bien compris, Où vont nos morts? Parce que c'est la question du début.
1: Oui.
0: Ils ne vont, en tout cas, ils ne vont nulle part.
1: Mais ils ne vont pas dans un lieu.
0: Ils ne vont pas dans un lieu.
1: Parce que le monde de la résurrection n'est plus un lieu ni un temps.
0: C'est un état.
1: C'est un état. Oui, voilà, tout à fait. Mais un état qui, pour nous, c'est très difficile, est irreprésentable. On voudrait pouvoir avoir des images. Mais ces images sont toujours assez grossières. Alors vous avez l'image du repas éternel. Pourquoi le repas? Parce que nous voulons célébrer nos grandes fêtes avec un repas. C'est l'image d'un bonheur. Et il est évident que si vous interrogez les images du ciel dans les pays chauds, vous aurez de la fraîcheur, vous aurez de la glace, vous aurez tout un tas de choses. Eh bien, dans les pays froids, ce sera le contraire.
0: Eh bien, je retiens, Père, la belle image que vous nous donnez de notre vie après notre mort. Je retiens aussi cette belle affirmation de votre part que notre résurrection se fait à notre mort.
1: Et contemporaine de notre mort.
0: Voilà. Merci beaucoup, voilà. Père Bernard Cesbou. Merci. Je rappelle que vous êtes jésuite, théologien. Merci à tous d'avoir suivi cette émission. Merci à Gilles de l'avoir réalisée. Je vous souhaite une bonne semaine et vous donne rendez-vous la semaine prochaine. Au revoir.

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1: H comme histoire d'Israël, deuxième partie. À la mort de Salomon, le royaume de David se divise en deux. Au nord, regroupant 9 tribus, le royaume appelé d'Israël, qui prend pour capitale Samarie. Au sud, regroupant les tribus de Juda et Benjamin, le royaume de Juda, avec pour capitale Jérusalem. C'est alors que commence la période des prophètes. Même si auparavant on peut relever quelques exemples de prophètes, et non des moindres, Moïse, Samuel ou Nathan, cette nouvelle tranche de l'histoire du peuple élu est bien celle du prophétisme. Pourquoi ? Parce que le peuple s'éloigne de plus en plus de la voie tracée. Deux royaumes divisés, multiplicité des lieux de culte et de pèlerinage, Jérusalem, Bethel, Dan, infidélité à la foi mosaïque. À Bethel, on adore Elohim sous la forme d'un taureau. Des statues d'idoles font leur apparition jusque dans le temple de Jérusalem. Injustice grandissante, notamment envers les pauvres. Les prophètes ont donc du travail. Amos, venant de Juda, exhorte Samarie en 750. Il est suivi de près par Osée et Isaïe, le prince de Jérusalem. Tous appellent à la conversion, au retour à la Torah, à la pratique des commandements. Tous prédisent la ruine du royaume du Nord, qui est alors très prospère, si rien ne change. Et rien ne changea.

et le royaume d'Israël disparut sous la botte des Assyriens en 721. La grande majorité de la population fut déportée. Jamais ce royaume ne s'en releva.

Là encore, destruction, pillage, exil. Mais à la différence du royaume du Nord, celui de Juda se relèvera de ses ruines pour quelque temps au moins. L'exil à Babylone fut pour Juda une période de crise de la foi. Plus de temples, plus de cultes, plus de présence de Dieu. Comment le Seigneur avait-il pu laisser faire une chose pareille? Mais à cette crise succédera un réveil étonnant de la foi. Plus de temples, on se réunit dans des maisons, sans doute les ancêtres des synagogues. Plus de cultes, on lit et médite la parole. Plus de liturgie et de sacrifices, on centre l'expression de la foi sur la liturgie familiale du Shabbat.

Lorsque le Perse Cyrus s'empare de Babylone, il autorise les Juifs à rentrer dans leur pays et à y reconstruire le temple. Contre toute attente, seulement 10% des exilés repartirent en terre promise, tout au moins dans la première vague de retour. Il est vrai que le retour était difficile. D'autres s'étaient appropriés maisons et champs. Les travaux du temple demandaient beaucoup d'investissement. Les oppositions étaient nombreuses et virulentes, notamment celles des Samaritains. Mais sous l'influence du scribe Esdras et du gouverneur Néhémie, tous deux venus de Babylone, Jérusalem reconstruit son temple, ses remparts, et revient aux racines de sa foi. On reconnaîtra aussi le rôle joué par les prophètes dans cette restauration, Agée, Zacharie, Malachie. La suite est un enchevêtrement de périodes où le peuple d'Israël connaît une certaine autonomie et de longues périodes de domination étrangère, grecque puis romaine. La nouvelle dynastie des Asmonéens n'a pas su rétablir un royaume indépendant, tant elle fut marquée par des luttes internes et une autodestruction catastrophique. À l'aube du Nouveau Testament et de la venue de Jésus, le parcours s'achèvera entre les mains d'Hérode, petit roitelet à la solde des Romains.

Au bout du compte, l'histoire du peuple d'Israël, depuis Abraham jusqu'à Hérode, peut apparaître sous certains aspects comme un échec total. La promesse faite au patriarche de posséder une terre, d'y vivre selon la parole de Dieu et d'être comme le porteur de Dieu au milieu de l'humanité n'est toujours pas réalisée près de 2000 ans plus tard. Le parcours a été marqué par quantité de drames, de crimes, d'infidélités, d'exils. Triste bilan.

Mais un autre regard peut aussi être porté. Certes, le chemin fut difficile et inachevé, mais la relation avec Dieu s'est maintenue, approfondie, enrichie. L'espérance est toujours présente, au moins dans le cœur de quelques-uns, comme Zacharie, Élisabeth, le vieillard Siméon ou encore la veuve Anne, sur lesquels s'ouvre l'évangile de Saint-Luc. Le déroulement de l'histoire d'Israël

0: elle montre à quel point l'accomplissement de la volonté de Dieu se réalise dans l'humilité, dans le silence, dans l'invisible, et non dans le rayonnement de la gloire, de la victoire ou du pouvoir. Ce que Jésus exprimera de la façon suivante, « Je te loue, Père, de ce que tu as caché ces choses aux intelligents et aux sages et les as révélées aux tout-petits. »
1: Laudetur Jesus Christus.
2: Journée de deuil ce vendredi à Kiev où 16 personnes ont été tuées par des frappes russes dans la nuit de mercredi à jeudi. Reportage à suivre auprès des habitants de la capitale ukrainienne qui vivent quotidiennement dans la crainte. 10 jours après le séisme qui a touché l'ouest de la Colombie, l'aide continue de s'organiser. L'église colombienne, on le verra, ne ménage pas ses efforts. Nous entendrons le témoignage du responsable de la Caritas locale. À l'une de ce journal également, la Corée du Nord qui tire de nouveaux missiles en plein climat de tension entre Washington et Séoul. Donald Trump, c'est une nouvelle fois vanté cette semaine de ses bonnes relations avec le dictateur nord-coréen. Et puis dans notre dossier, gros plan ce matin sur la Birmanie et son offensive diplomatique, celle de son président en particulier. Isolé et toujours confronté à une guerre civile, le régime birman tente de retrouver une légitimité sur la scène internationale.
3: Radio Vatican, le journal, Olivier Bonnel.
2: Bonjour, en Ukraine, c'est une journée de deuil qui a lieu ce vendredi en mémoire des 16 personnes tuées dans les frappes de missiles russes dans la nuit de mercredi à jeudi. En plus du coût humain, les dégâts matériels sont conséquents à travers la capitale. Plus de 30 immeubles résidentiels ont été endommagés selon les autorités et des centaines d'appartements ne sont plus vivables. Sur place, ceux qui ont survécu à ces attaques tentent de sauver ce qui peut l'être et s'estiment chanceux d'avoir survécu, mais ils sont toujours sous le choc. C'est le reportage sur place de notre correspondant Emmanuel Chaz.
4: À Kiev, comme après chaque frappe, on voit les mêmes gestes, des gestes qui tentent de réparer, ceux des résidents qui déblaient le verre cassé qui jonche les rues de Solomianski. Dans ce quartier résidentiel le plus durement touché par les frappes russes de la nuit, les dégâts sont immenses. Ici, en plus des immeubles d'habitation, ravagés, un parking à ciel ouvert, un hôpital pour enfants et une école ont été endommagés.
5: J'y suis déjà élève.
4: Sviatoslav, un adolescent, habite l'immeuble voisin. Il est venu constater les dégâts sur son collège. C'est votre école ?
5: Oui.
4: Tetiana, sa mère, explique.
6: Dans la salle de classe, les fenêtres étaient cassées, les encadrures, les portes aussi.
4: En plus de l'école, l'appartement familial a été endommagé.
6: Les missiles sont arrivés au moment de l'alarme. Enfin, on a eu 2 ou 3 minutes seulement. Et on en a repêché de justesse. L'essentiel, c'est de pouvoir au moins se mettre à l'abri dans le couloir.
4: Victoria, 52 ans, a elle aussi échappé de peu à la mort.
7: On avait tellement après l'explosion initiale. On est descendu au sous-sol. Ensuite, un éclat d'obus est tombé chez nous. Il a brûlé sur le balcon et tout a pris feu.
4: Au son des alertes aériennes qui se sont poursuivies toute la journée, à Solomianski, comme dans le reste de la capitale, les résidents affectés n'ont eu d'autre choix que de constater les dégâts. Tous appréhendent les prochains jours car ils savent que d'autres frappes suivront. Emmanuel Chaz, Kiev, RFI pour Radio Vatican.
2: Et 2 autres personnes ont été tuées la nuit dernière par des tirs russes dans l'oblast de Kharkiv. C'est au nord du pays. 2 femmes tuées par des drones. Du côté de la Crimée, région du sud de l'Ukraine, annexée en 2014 par la Russie. Les combats se poursuivent également. Une attaque ukrainienne a fait 2 morts et 3 blessés. Le président libanais reçu hier par le pape au Vatican, puis par les responsables de la secrétaire d'État. C'est la 3e fois que Joseph Aoun rencontrait Léon XIV. Il l'avait accueilli chez lui au Liban au mois de décembre dernier. Au cœur des entretiens figurait l'accord paraphé à Washington par les États-Unis, Israël et le pays du Cèdre le 26 juin dernier, un accord qui vise à stabiliser les frontières dans le sud du Liban et à instaurer une paix juste et durable. Si le Saint-Siège se félicite de cet accord, il ne cache pas néanmoins sa vive préoccupation face aux difficultés rencontrées dans sa mise en œuvre et assurer de son soutien les efforts déployés dans ce sens. Le sud du Liban où l'armée israélienne poursuit ses avancées et ses bombardements. Plusieurs habitants de la région et des ONG de défense de l'environnement accusent les troupes de Tsahal de provoquer volontairement des feux de forêt qui ont détruit des centaines d'hectares de surfaces boisées, dont des oliveraies centenaires. Les précisions à Beyrouth de Paul Ralifé.
1: Des incendies ont réduit en cendres des centaines d'hectares d'oliviers, de cerisiers, de pommiers et de chênes dans différents secteurs du Liban Sud, une des régions les plus boisées du pays. Presque tous les jours, des feux provoqués par les bombardements israéliens détruisent d'importantes surfaces vertes. La chaleur de l'été, l'impossibilité pour les pompiers d'intervenir en raison de l'état de guerre et de l'occupation israélienne du parti du Sud favorisent la propagation des flammes. L'armée israélienne utilise des obus incendiaires et des barils d'explosifs largués par des drones pour bombarder des collines et des vergers au prétexte de la présence de combattants du Hezbollah. Les autorités libanaises et des ONG spécialisées dans la protection de l'environnement ont tiré la sonnette d'alarme soulignant la gravité de la situation. Ces 20 dernières années, des associations, dont certaines proches du Hezbollah, ont planté des millions d'arbres dans tout le Liban Sud, y compris les régions proches de la frontière. L'armée israélienne a accusé ces dernières années le Hezbollah d'utiliser la couverture végétale pour installer des infrastructures militaires. Après 3 mois de guerre fin mai, le Centre national de la recherche scientifique au Liban avait estimé à près de 2000 hectares les terres et les forêts brûlées à la suite des bombardements israéliens. Paul Khalife, Beyrouth, RFI pour Radio Vatican.
2: Les États-Unis et l'Équateur poursuivent leurs opérations militaires conjointes contre les cartels de la drogue. Hier, le ministre équatorien de la Défense a annoncé l'arrivée de 2 navires de guerre et de 3 hélicoptères Black Hawk américains pour contrôler plusieurs zones maritimes et villes côtières du pays. Ces opérations s'inscrivent dans le cadre du bouclier des Amériques, cette vaste coalition contre le narcotrafic qui regroupe 20 de pays d'Amérique latine et des Caraïbes sous l'égide du président américain Donald Trump. Non loin de là, en Colombie, l'aide continue de s'organiser pour les victimes du tremblement de terre qui a frappé l'ouest du pays le 10 août dernier. Le dernier bilan est fait état de 300 morts, 200 000 sinistrés. De nombreuses écoles ou hôpitaux ont été détruits. L'église colombienne, via la Caritas locale, démultiplie ses efforts pour assister les personnes touchées. Une présence essentielle pour les victimes et qui est appelée à durer. Monseigneur Juan Carlos Barreto est le président de Caritas Colombie. On l'écoute.
8: En el contexto de estas primeras semanas, estamos enfocándonos un poco en el tema.
9: Dans le contexte de ces premières semaines, nous nous concentrons plutôt sur la question alimentaire. C'est en quelque sorte la première ligne d'intervention. Mais les gens ont également besoin de tentes, de matelas, ainsi que de tout ce qui est nécessaire pour préparer les repas. Certaines personnes, par exemple, vivent devant leur maison ou se sont installées à proximité de leur habitation qui a été détruite ou très endommagée. De même, les médicaments nécessaires sont fournis par la pastorale de la santé au niveau national. Et une ligne d'aide psychologique a également été mise en place par l'intermédiaire de professionnels qui apporte un soutien humain indispensable en ce moment. Mais nous avons aussi insisté dans des messages aux différents secteurs de l'Église et à la population pour qu'ils gardent à l'esprit que ces premières semaines font parfois l'objet d'une attention médiatique particulière. Or, l'aide ne doit pas se limiter uniquement à ces premières semaines, elle doit se poursuivre dans le temps, car viendront ensuite les besoins de reconstruction et de retour à la vie normale. Nous devons nous concentrer sur la reconstruction des écoles, des collèges, des universités et des hôpitaux. Ensuite, il y a de nombreuses paroisses et de nombreux lieux de culte qui ont également été touchés. Nous devons donc persévérer dans cet engagement, dans cette aide qui doit s'inscrire dans la durée et qui garantira que nos frères et sœurs les plus touchés par cette situation puissent bénéficier d'un soutien permanent.
2: Monseigneur Barreto, président de Caritas Colombie, interrogé par Sébastien Sanson-Ferrari de la rédaction espagnole de Radio Vatican. La Corée du Nord tire une nouvelle salve d'une douzaine de missiles courte portée au cœur d'un climat de tension entre Washington et Séoul. En début de semaine, le président américain Donald Trump avait appelé à raccourcir les exercices militaires conjoints avec la Corée du Sud pour tenter un rapprochement avec Pyongyang. Une démarche, bien sûr, qui a fait réagir la Corée du Sud. À Séoul, c'est le Fiori.
10: Comme à son habitude, c'est la sœur du leader nord-coréen Kim Yo-jong qui réagit aux derniers événements. Si Trump avance être en contact avec Pyongyang pour pouvoir rencontrer son leader d'ici la fin de l'année, Kim Yo-jong affirme n'être au courant d'aucune communication avec Washington. Alors que les exercices militaires entre les armées américaines et sud-coréennes arrivent prématurément à leur terme aujourd'hui, le régime nord-coréen a une nouvelle fois tiré des missiles en direction de la mer. Une manière pour Kim Yo-jong de reprendre la parole pour railler les États-Unis et leur allié au Sud. La sœur du dirigeant dit ne s'intéresser nullement à Trump et pointe du doigt la Corée du Sud qui découvre que l'aide américaine n'est pas gratuite. Séoul n'a pas réagi à ses propos mais espère que la réduction des exercices militaires puisse rouvrir le dialogue avec Pyongyang. La Corée du Sud compte également sur cette occasion pour assumer une plus grande autonomie dans ses forces armées et sa défense. C'est le Fioretti, Séoul, Radio Vatican.
2: Et puis Taïwan appelle ce vendredi la Chine à cesser ses persécutions politiques après le verdict d'un tribunal de Hong Kong. Deux militants pro-démocratie et organisateurs de veillées en souvenir du massacre de Tiananmen ont été déclarés aujourd'hui coupables d'incitation à la subversion par la justice hongkongaise. Enfin, avant de passer à notre dossier, chers auditeurs et auditrices, n'hésitez pas à nous écrire pour nous partager ce que vous pensez de notre travail, de nos journaux en particulier, des critiques ou des encouragements, nous lirons tout, c'est promis. Un retour précieux pour mieux vous connaître. Vous pouvez nous contacter à cette adresse francais-sans-la-cédille@vaticannews.va. Merci. Partons en Birmanie ce matin. Hier, le chef de l'armée birmane a rencontré son homologue thaïlandais à Bangkok. Une première depuis les élections du mois d'avril dernier qui ont conforté la junte au pouvoir. Une élection présidentielle au cours de laquelle le chef de la junte, Minung Leng, qui a mené le coup d'État en 2021, a troqué le treillis militaire pour le costume civil, devenant officiellement président de la République. Ces dernières semaines, le régime birman, plus répressif que jamais, et à la tête d'un pays où la guerre civile se poursuit, n'a cessé les déplacements diplomatiques, se rendant notamment mardi en Russie où il a été reçu par son allié Vladimir Poutine. Les dignitaires birmans ont besoin de redorer leur image et sont dans une quête de relégitimation. C'est ce que nous explique notre invitée ce matin, Sophie Boisseau-Durocher, spécialiste de la Birmanie et les chercheuses émérites au Centre Asie de l'IFRI, l'Institut français des relations internationales.
11: Il s'agit effectivement de replacer son pays sur la nouvelle carte du monde, hein, celle du monde qui gagne en apparence, c'est-à-dire les pays illibéraux, et dans cet espace-là, de normaliser sa situation. Il faut quand même se souvenir que seule la Russie, la Chine, la Corée du Nord, l'Inde et la Biélorussie avaient reconnu le résultat des élections en janvier dernier. Et que donc, il y a eu, si vous voulez, un appel d'air aujourd'hui que le gouvernement birman exploite. Il l'exploite d'une drôle de façon parce qu'il choisit avec beaucoup de précaution ses destinations, sachant qu'il est quand même sous mandat d'arrêt de la CPI, un mandat d'arrêt émis en novembre 2024 pour les exactions qu'il a exécutées dans son pays. En fait, il s'agit surtout de savoir si la Birmanie peut redevenir un membre actif de l'ASEAN, de l'Association des Nations de l'Asie du Sud-Est, alors qu'elle rejette toujours le consensus en 5 points de l'association, consensus qui doit mener à une stabilisation du pays.
2: Alors, vous avez évoqué les pays de l'ASEAN. Comment les voisins de la Birmanie voient cet activisme de Minung Leng, ces rapprochements qui permettent de redorer, entre guillemets, son image ?
11: De façon très ambivalente, hein, parce que d'une part, les voisins de la Birmanie, notamment la Thaïlande, et c'est pas par hasard qu'Anoutin, le premier ministre thaï, a reçu Minung Leng, la Thaïlande est directement impactée par l'instabilité en Birmanie. Je vous rappelle quand même que la guerre civile continue, même si la configuration des forces a changé depuis le tremblement de terre de mars 2025, où on a vraiment vu sur le terrain la dynamique militaire s'inverser. Donc, si vous voulez, les voisins voient évidemment d'un très mauvais œil les effets induits de cette guerre civile sur leur propre sécurité, déplacement de population, migration illégale, réseaux mafieux, hein, y compris de drogue, pour financer les combats, centres de cybercriminalité. Donc, si vous voulez, ils ont plein de raisons pour précisément demander que cette situation soit réglée.
2: J'avais une question sur la Chine, le grand voisin et un des soutiens du régime birman. Est-ce que Pékin commence à être un peu lassé de ce conflit ?
11: Pékin est effectivement lassé de ce conflit parce que, comme je dirais les voisins de l'ASEAN, on fait les frais. Dans un premier temps, ce qui est intéressant, c'est que Pékin avait désapprouvé le coup d'État de l'armée. Hein, et elle avait même, d'ailleurs, Pékin à la Chine avait appelé pour la libération d'Aung San Suu Kyi. Et puis, progressivement, la dégradation de la situation sécuritaire en Birmanie a posé un vrai problème géopolitique à la Chine. Il faut regarder une carte. Hein. La Birmanie présente une importance stratégique de premier plan pour Pékin, puisqu'elle est un point d'accès direct à l'océan Indien. Et donc, la Birmanie offre la possibilité à la Chine de réduire sa dépendance au détroit de Malacca, par lequel transite 75% quand même des importations de pétrole chinoises. La Chine est également dépendant des terres rares que l'on trouve dans les sols du nord-est de la Birmanie. Et évidemment, alors que la situation sécuritaire se dégrade et que les différents groupes armés prennent le contrôle de ces mines, notamment par exemple l'armée d'indépendance Kachine, eh bien la Chine est furieuse parce qu'elle est beaucoup plus vulnérable.
2: Le régime birman quête de légitimité à la une de notre dossier ce matin. Sophie Boisseau-Durocher, spécialiste de la Birmanie, était l'invitée de Radio Vatican. Ainsi s'achève ce journal. Merci de nous être fidèles. Prochain rendez-vous de l'information, ce sera comme chaque jour à 13h en direct de Rome. Et j'aurai le grand plaisir de vous y retrouver. N'oubliez pas d'ici là nos informations sur vaticannews.va. Je vous souhaite une excellente journée.

En ce temps-là, les pharisiens, apprenant que Jésus avait fermé la bouche aux Sadducéens, se réunirent. Et l'un d'entre eux, un docteur de la loi, posa une question à Jésus pour le mettre à l'épreuve. « Maître, dans la loi, quel est le grand commandement ?» Jésus lui répondit, « Tu aimeras le Seigneur ton Dieu de tout ton cœur, de toute ton âme et de tout ton esprit. » Voilà le grand, le premier commandement. Et le second lui est semblable. Tu aimeras ton prochain comme toi-même. De ces deux commandements dépend toute la loi, ainsi que les prophètes.

Le second lui est semblable. Résumer la loi, comme le fait Jésus, est un jeu d'interprétation classique dans certaines traditions juives. Et les deux commandements que cite le Seigneur ne sont pas nouveaux, puisqu'ils sont tirés du Deutéronome et du Lévitique. Et non, ce n'est pas Jésus qui a inventé le « tu aimeras ton prochain comme toi-même », mais Moïse, d'après la tradition biblique. La nouveauté que Jésus propose n'est pas dans le contenu des commandements, mais dans leur lien. Le second lui est semblable. Voilà qui est radicalement surprenant. Comment ose-t-il mettre sur le même plan la relation à Dieu et la relation au prochain? Ne serait-ce pas mettre Dieu et le prochain sur le même plan? Jésus ne frôlerait-il pas le blasphème? En général, on tente de s'en sortir en disant que c'est à travers l'amour du prochain que l'on mesure notre amour de Dieu. Et c'est vrai. Mais on peut aller plus loin. En déclarant ces deux commandements « semblables », si nous prenons ce mot au sens fort, Jésus affirme en fait que les deux actes sont assimilables l'un à l'autre. Dieu étant Dieu, l'humain étant humain, la seule manière pour que l'amour de l'un soit sur le même plan que l'amour de l'autre, c'est que l'un et l'autre soient sur le même plan. Voilà précisément la foi chrétienne et la singularité de la personne de Jésus. En lui, comme l'enseignait saint Irénée, Dieu s'est fait homme pour que l'homme devienne Dieu. L'évangile de ce jour ne nous parle ainsi pas seulement de morale. Il vise le cœur de notre foi au Christ, vrai Dieu et vrai homme, fait homme pour nous faire entrer dans la vie divine. Et même, la seule manière de vraiment et pleinement tenir et l'amour de Dieu et l'amour du prochain, c'est la foi au Christ, l'attachement au Christ, l'union au Christ. Alors que nous faisons mémoire aujourd'hui de l'immense pape Saint Pie X, prions pour son successeur le pape Léon, qui ne cesse lui aussi de nous renvoyer à la figure et à la personne de Jésus, l'unique sauveur.

Notre Père, qui es aux cieux, que ton nom soit sanctifié, que ton règne vienne, que ta volonté soit faite sur la terre comme au ciel. Donne-nous aujourd'hui notre pain de ce jour. Pardonne-nous nos offenses comme nous pardonnons aussi à ceux qui nous ont offensés. Et ne nous laisse pas entrer en tentation, mais délivre-nous du mal. Car c'est à toi qu'appartiennent le règne, la puissance et la gloire pour les siècles des siècles. Amen.

Écoute Israël, le Seigneur est notre Dieu, le Seigneur est l'unique. Tu aimeras le Seigneur ton Dieu de tout ton cœur, de toute ton âme et de toute ta force. Ces paroles que je te donne aujourd'hui resteront dans ton cœur. Tu les rediras à tes fils, tu les répéteras sans cesse, à la maison ou en voyage, que tu sois couché ou que tu sois levé. Tu les attacheras à ton poignet comme un signe. Elles seront un bandeau sur ton front. Tu les inscriras à l'entrée de ta maison et aux portes de ta ville.

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0: Bonjour, aujourd'hui 21 août, nous fêtons saint Sidoine Apollinaire, dernier écrivain romain classique qui fut préfet de la ville de Rome, puis évêque de Clermont en Auvergne vers 479. D'une grande culture humaine et sacrée, remarquable par sa force d'âme, il s'opposa à la férocité des barbares en père catholique et pasteur éclairé. Nous fêtons aussi les Christophe dans le calendrier civil français, alors que le martyrologe romain les fête le 25 juillet. Le prénom Christophe est dérivé des mots grecs Christos, Christ, et Phoros, porter, c'est-à-dire celui qui porte le Christ. Saint Christophe est un martyr du IIIe siècle. La légende raconte que c'était un géant de 2,30 m qui faisait passer les hommes d'une berge d'une rivière tumultueuse à l'autre. Un jour, il prit un petit enfant sur son dos pour le faire traverser. Mais à mesure qu'il progressait, l'enfant devenait de plus en plus lourd et le fleuve de plus en plus menaçant. Tant et si bien qu'il eut le plus grand mal à rejoindre la berge opposée. Une fois l'enfant déposé, Christophe lui dit « Enfant, tu m'as exposé à un grand danger et tu m'as tant pesé que si j'avais eu le monde entier sur moi, je ne sais si j'aurais eu plus lourd à porter. » L'enfant lui répondit « Ne t'en étonne pas, Christophe. Tu n'as pas eu seulement le monde sur tes épaules, mais tu as porté celui qui a créé le monde, car je suis le Christ, ton roi. » Puis l'enfant disparut mystérieusement. Saint Christophe est le saint patron des voyageurs et des automobilistes. Nous fêtons également Saint Pie X, 257e pape. Successivement curé de paroisse, évêque de Mantoue puis de Venise, enfin élu évêque de Rome en 1903, Joseph Sarto est le symbole de la simplicité et de la fermeté dogmatique suivant sa doctrine, tout rénové dans le Christ.
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2: Que se passe-t-il en Cisjordanie occupée? La France, le Royaume-Uni, l'Italie et l'Allemagne appellent Israël à mettre fin à l'expansion des colonies en Cisjordanie, pointant du doigt la construction de plus de 1200 logements en territoire palestinien. Le projet de colonie E1 à l'est de Jérusalem, appel d'offres lancé cette semaine. Une décision préoccupante, répondent les quatre chancelleries. Bonjour Jean-Paul Chagnolot.
3: Bonjour.
2: Merci beaucoup d'être avec nous ce matin, professeur émérite des universités, président honoraire de l'Institut de recherche et d'études méditerranéennes Moyen-Orient. Vous êtes l'auteur d'Oublier ou punir la justice pénale internationale au Cavalier Bleu. On va essayer de comprendre avec vous ce qui se passe en Cisjordanie occupée. Est-ce qu'il y a aujourd'hui une volonté de la part du pouvoir israélien de relancer une politique très agressive de colonisation?
3: Vous savez, il ne s'agit pas de la relancer. Elle existe depuis... disons les années 70, pour faire clair. Elle s'est accélérée en 77 avec l'arrivée de la droite. La gauche avait déjà commencé, bien sûr, à partir du moment où ils ont occupé le territoire en 1967. Mais disons que 77, c'est l'arrivée de la droite, du Likoud. Et à partir de là, le leader de l'époque, Begin, disait « Ces territoires ne sont pas occupés, ils sont libérés ». Je ne sais pas si vous voyez la puissance de cette phrase. Et donc, depuis la colonisation, on est passé de zéro colon à aujourd'hui plus de 500 000, plus les 200 000 à Jérusalem.
2: En 2005, ça s'était arrêté.
3: Non, jamais. En partie. Non, ça s'est jamais arrêté. Il y a eu des moments où il y avait un plateau, c'est vrai, mais il y a toujours eu une augmentation, et ne serait-ce qu'une augmentation démographique, puisque vous avez aujourd'hui, on l'évoquait hors antenne, vous avez une nouvelle génération, c'est-à-dire des gens qui sont nés dans les colonies. Donc ceux-là, ils sont pas venus dans les colonies, mais ils sont nés dans les colonies. Par conséquent, ça accroît le nombre aujourd'hui. Donc c'est 500 000 plus les 200 à Jérusalem Est, ça fait 700 000, c'est considérable, mais même 750 000 sans doute aujourd'hui. Donc vous avez une colonisation qui est en fait aujourd'hui accélérée de manière considérable. À tous égards, depuis l'arrivée de ce nouveau gouvernement Netanyahou, qui est arrivé à l'automne 2022, et qui est un gouvernement qui n'a qu'une idée en tête, c'est en fait annexer la Cisjordanie, et donc tout est possible. Et aujourd'hui, juste encore un mot, les colons aujourd'hui ne sont que les agents d'une politique d'État.
2: Mais Jean-Paul Chagnolot, avec quel argumentaire le gouvernement israélien mène-t-il cette politique de colonisation? Quelle justification donne-t-il?
3: Écoutez, là aussi, il faut comprendre les logiques. Nous sommes très largement avec des partis politiques qui s'enracinent aujourd'hui dans le sionisme religieux, pas uniquement, mais en partie. Et donc, ça touche aussi une partie du Likoud, hein, qui sont pas des sionistes religieux, mais qui sont très proches de ça. L'idée est simple, la Bible nous a donné cette terre est à nous, cette terre est à nous. Encore tout récemment, on voyait des petites vidéos de jeunes Israéliens qui disaient, mais oui, cette terre est à nous, il faut donc que les Palestiniens s'en aillent. Et moi, je connais ça depuis des années, sauf que depuis 3 ans, ça s'est accéléré avec une violence inouïe, parce que il y a une configuration à la fois intérieure, avec un gouvernement très à droite, suprémaciste, mais aussi avec le soutien des États-Unis qui permet tout. Donc vous avez cette configuration qui fait qu'il y a une accélération terrible et des violences terribles en Cisjordanie aujourd'hui.
2: Mais Jean-Paul Chagnolot, là vous donniez une explication presque spirituelle en disant bah voilà, la Bible nous a donné ce territoire, on y a droit.
3: Oui.
2: Il y a aussi une explication très très rationnelle avec la volonté d'empêcher la création d'un État palestinien.
3: Oui, mais je dirais que c'est presque second. Non pas secondaire, mais c'est presque second. Vous avez raison. L'obsession du Likoud depuis toujours, de Netanyahou depuis très longtemps, depuis qu'il est au pouvoir, et il est au pouvoir depuis... la première fois qu'il arrive au pouvoir, c'est en 1996, c'est-à-dire il y a 30 ans. Il dit, il n'est pas question qu'il y ait effectivement un État palestinien. Nous ferons tout pour empêcher un État palestinien, et par conséquent, la colonisation participe effectivement sur le territoire même d'empêcher la création d'un État palestinien. Vous avez tout à fait raison. Mais le fond de l'affaire, c'est qu'il considère que ce territoire est un territoire juif qui leur appartient. Et ça, c'est essentiel. C'est la même chose pour Jérusalem, Est, et c'est la même chose aussi pour la partie qu'on appelle l'esplanade des mosquées, aujourd'hui, qui n'est plus dans un statu quo, et que les plus radicaux veulent prendre aussi.
2: Mais avant, c'était la frange la plus radicale qui était extrêmement minoritaire. Il y a tout de même une transformation, Jean-Paul Chagnolot, de la société israélienne qui désormais, ça devient presque mainstream de penser ça.
3: Je pense que pendant très longtemps, disons jusqu'aux années 2000, ceux qui étaient en faveur de cette colonisation étaient plutôt minoritaires. Et ça a basculé après la seconde intifada. Je pense que la seconde intifada, entre, disons, 2000, 2001, 2002, a tout bouleversé. Parce qu'à l'époque, je sais pas si, enfin, on peut pas s'en souvenir quand on est jeune, mais c'était le processus d'Oslo qui a commencé en 93. Donc pendant plusieurs années, on a cru à une coexistence et à le fait qu'il y aurait une paix entre Israéliens et Palestiniens. Et puis ça s'est terminé dans la violence la plus terrible. Et donc il y a eu une fracture profonde des deux sociétés. Et je pense que la montée en puissance de la droite, elle commence là, en 2000-2001, avec l'arrivée de Sharon. Et depuis, ça n'a pas cessé. Et donc, il y a aujourd'hui cette volonté de la droite et de l'extrême droite, eh bien, de coloniser la Cisjordanie. Ce qui s'est passé à Gaza, vous savez, après le 7 octobre, qui a été absolument monstrueux, le 7 octobre, il faut le condamner sans la moindre réserve, bien entendu. Mais ce qui s'est passé ensuite relève d'un processus génocidaire. Il y a eu 70 000 morts sur une population de 2 millions. C'est considérable. Et ça continue. Il y a des morts tous les jours.
2: Et cette politique, effectivement, s'accompagne d'une surenchère verbale au sommet de l'État israélien. Itamar Ben-Gvir, le ministre de la Sécurité nationale, a appelé à tuer, je cite, 30 à 40 personnes par nuit à Gaza. Hier, il s'est filmé sur le chantier des potences qui serviront à pendre des Palestiniens. Est-ce que vous êtes étonné par la radicalité de ces images, de ces propos ? On n'entend que non.
3: Écoutez, je suis choqué, profondément choqué, mais je ne suis pas étonné, parce que c'est dans la suite logique. C'est quand même des gens, je le répète, qui se sont réjouis de l'assassinat de Rabin par quelqu'un qui était un des leurs, quoi. Et donc on est dans cette situation où les Palestiniens, en fait, le fond de l'affaire pour ces gens-là, c'est que les Palestiniens doivent disparaître. Ou ils partent, d'ailleurs ils le disent, ou bien ils doivent partir de Gaza et de Cisjordanie, ou bien on les tue.
2: Quand vous dites « ils », de qui s'agit-il ? Qui pense ça ?
3: Écoutez, je pense que c'est d'abord le courant sioniste religieux, les Ben-Gvir, les Smotri dont on parle beaucoup, mais c'est une grande partie du Likoud et une partie de la droite.
2: C'est-à-dire que vous avez... ces franges ultra-minoritaires des Israéliens
3: Elles ne sont pas du tout ultra-minoritaires, elles l'étaient. Elles l'étaient. Le sionisme religieux dans les années 90, c'était vraiment la marge de la marge. Hein. Et si on remonte un peu plus loin, ils étaient même interdits. Le rabbin Kahan, par exemple, qui a été à un moment député, a été interdit. Son parti, le parti Kash, a été interdit, justement parce qu'il avait des positions inacceptables dans l'Israël de cette époque. Aujourd'hui, ce sont eux qui sont au pouvoir. Et il faut ajouter un point, c'est que le pouvoir, c'est pas simplement ce que l'on voit, c'est aussi des postes clés, comme par exemple le poste de commandement de l'armée en Cisjordanie, comme les responsables du Shin Bet, etc. Ce sont des gens qui sont proches ou qui sont au cœur du sionisme religieux et de l'extrême droite. Donc c'est ça les forces politiques aujourd'hui en présence en Israël. Mais j'ajouterais que l'idée de coloniser va bien au-delà de ce groupe-là, bien entendu. Je pense qu'aujourd'hui, il y a une majorité d'Israéliens qui sont pour.
2: Nous sommes avec Jean-Paul Chagnolot, président honoraire de l'Institut de Recherche et d'Études Méditerranée Moyen-Orient. Jean-Paul Chagnolot, il faut aussi replacer ces actions dans le cadre d'un agenda électoral, l'élection prévue fin octobre en Israël. Pour Benjamin Netanyahou, il y a une dimension politique ?
3: Vous savez, il a impérativement besoin de gagner ces élections. Pas simplement pour garder le pouvoir, mais aussi pour des raisons personnelles. Sinon, il va avoir beaucoup d'ennuis sur le plan judiciaire, aussi bien sur le plan interne que sur le plan international, puisqu'il est l'objet d'un mandat d'arrêt de la Cour pénale internationale. Donc, il y a un enjeu énorme pour lui. Surtout qu'il n'a pas tellement de possibilités de rebond ensuite, compte tenu de son âge et de son...
2: Et on dit que c'est un très, très fin politique.
3: Oui, bien sûr. Alors aujourd'hui, il est en difficulté dans les sondages, mais ça veut rien dire. Il peut emporter ces élections du 27 octobre, donc c'est demain ces élections, et bien entendu il ne peut le faire qu'en étant encore plus radical que moi tu meurs. C'est un peu ça l'idée. Autrement dit, il doit conserver l'alliance qu'il a aujourd'hui avec justement les sionistes religieux, avec Ben-Gvir, avec Smotrich et avec tous les autres, et par conséquent les positions qu'il a et qu'il aura sans doute dans les prochaines semaines jusqu'au 27 octobre seront extrêmement dures, mais elles sont dures pas simplement parce qu'il y a des raisons électorales, là ça renforce effectivement ces positions, mais parce que le fond de l'affaire est là. Il souhaite coloniser, et en fait, prenons juste un mot pour terminer, il veut annexer la Cisjordanie. C'est ça dont il est question. Et il l'annexe de facto.
2: Comment l'opposition est-elle structurée?
3: Il n'y a pas d'opposition véritable. Enfin, si, il y a deux types d'opposition. Il y a une opposition de gauche, mais qui représente peut-être, 10% aujourd'hui dans la société israélienne. Avec une partie, il y a aussi une partie des Arabes israéliens, il ne faut pas l'oublier, qui sont à la marge du système, mais qui sont quand même, ils peuvent peser dans cette élection. Il y a, disons, en général, ils ont une dizaine de députés sur 120. Et là, c'est intéressant, des gens comme Netanyahou ou les autres disent que ces Arabes israéliens, les députés, doivent être exclus du système politique. Donc vous voyez, ça va très loin, même pour les Arabes israéliens qui sont citoyens d'Israël. Donc on est dans cette situation-là. Et puis il y a une deuxième opposition qui est une position, disons, de centre-droit. Et c'est là que ça va se jouer, c'est entre le centre-droit et puis la coalition menée par Netanyahou.
2: Hier matin, le pape Léon XIV recevait au Vatican le président libanais, Joseph Aoun. Est-ce que la thématique du Liban peut être une thématique de campagne en Israël? Est-ce que ce qui se passe notamment au Sud-Liban, et on sait que le Sud-Liban était totalement rasé par l'armée israélienne, est-ce que ça peut être un sujet de campagne en Israël?
3: Ça peut être un sujet de campagne sur une idée simple, c'est que l'idée toujours obsessionnelle de Netanyahou, qu'il use et dont il abuse, c'est la notion de sécurité. Il faut, pour des raisons de sécurité, que nous soyons présents au Liban. Il faut casser et désarmer le Hezbollah. Et là-dessus, il y a une immense majorité d'Israéliens qui sont évidemment vent debout contre le Hezbollah pour de bonnes raisons, là, pour le coup. Et par conséquent, dès qu'on parle du Liban, on parle en fait du Hezbollah. Et on soutient la position la plus dure à l'égard de, non pas du Liban, mais à l'égard du Hezbollah. Quant au fait d'avoir rasé, mais il faut essayer de comprendre cette phrase, on rase des dizaines, on doit être à 60, 70 villages et villes, que je connais bien, j'y ai souvent été dans ce coin-là, c'est plusieurs milliers d'habitants, plusieurs dizaines de milliers d'habitants, ça veut dire que vous avez des centaines de milliers de personnes aujourd'hui qui ont été arrachées de leur foyer, qui sont quelque part au nord, du côté de Beyrouth ou d'ailleurs, et qui n'ont aucune perspective de pouvoir rentrer chez eux, puisque le chez eux a été démoli, et que les auditeurs réfléchissent à ce que ça dit. Imaginez qu'on vous chasse de chez vous et qu'on détruise vos maisons et votre ville. Il reste rien. Donc ce mot rasé, il faut bien comprendre l'importance que ça signifie pour les gens qui le subissent.
2: Avec toutes les conséquences en termes de ressentiment aussi. Jean-Paul Chagnolot, on va essayer d'avoir un peu d'espérance aussi ce matin. Permettez-nous d'essayer. Quelle est votre espérance, vous, pour la Terre Sainte? C'est un territoire que vous connaissez par cœur, vous y avez été des dizaines, des centaines de fois. Quelle est votre espérance?
3: Moi, j'aimerais bien avoir de l'espérance. On l'a toujours eu. C'est un mot important, c'est une idée forte. Je vois aujourd'hui aucune espèce de d'issue qui nous permettrait de nourrir notre espérance. Pourquoi? Parce que sur le terrain, il y a un rapport de force qui est soutenu par les Américains de manière absolument systématique, quoi qu'il se passe. Et puis vous avez, je vais utiliser un mot un peu lourd, mais je pense qu'il est nécessaire, vous avez la lâcheté des Européens, qui se contentent, comme ça s'est encore fait hier ou avant-hier,
2: de condamner,
3: de faire des communiqués, des déclarations, avec des mots quelquefois un peu forts, mais c'est tout, ça va pas plus loin. Et les Européens, dans cette lâcheté, ne vont en rien peser sur ce qui se passe, sur les drames, qui évidemment, ces drames qui aujourd'hui vont produire, dans les temps qui viennent, d'autres drames, et donc la région...
2: Mais en un mot, qui peut faire quelque chose?
3: Ben, ceux qui en ont, ça peut pas être les Américains, puisque les Américains ouais. soutiennent. Les Européens. Les Européens pourraient faire quelque chose.
2: Les instances internationales?
3: Les instances internationales n'existent plus aujourd'hui, puisqu'elles sont entre les mains des Américains et on connaît Trump. Mmh. Donc ce sont les Européens. Or, les Européens se contentent simplement de communiquer alors qu'ils devraient agir. C'est un moment absolument clé dans l'histoire du Proche-Orient aujourd'hui.
2: Merci beaucoup, Jean-Paul Chenglot, d'être venu ce matin, professeur émérite des universités, président honoraire de l'Institut de recherche et d'études Méditerranée-Moyen-Orient, l'IREMO. Vous êtes également l'auteur d'Oublier ou punir la justice pénale internationale, c'est au Cavalier Bleu. Merci beaucoup.
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5: Amis auditeurs, bienvenue à l'écoute de ce programme marqué par l'audience que le pape a accordée le jeudi 20 août au président du Liban, ainsi que par la publication du message pour la 11e journée mondiale de prière pour la sauvegarde de la création. Léon XIV reprend dans ce message les paroles du prophète Isaïe. Ils forgeront de leurs épées des socs de charrues et de leurs lances des serpes, qui souligne le lien direct entre les conflits armés et la dégradation de l'environnement. L'actualité politique et sociale sur le continent africain concerne la République démocratique du Congo. L'Organisation mondiale de la santé annonce l'envoi immédiat de 70 000 doses du vaccin Evverbo pour répondre à une épidémie historique et meurtrière de la maladie à virus Ebola. L'Éthiopie, où les autorités du Front de libération du peuple du Tigré accusent le gouvernement fédéral d'avoir mené une frappe de drone meurtrière sur une zone résidentielle de Mekele, la capitale régionale. Le Mali, avec le rapport publié jeudi 20 août par l'organisation Human Rights Watch, qui accuse les forces paramilitaires russes d'Africa Corps d'avoir perpétré des frappes aériennes. Bienvenue encore une fois à l'écoute de cette émission que nous commençons avec l'actualité de l'Église.
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5: Le Saint-Père a rencontré dans la matinée de jeudi 20 août le président de la République libanaise, Joseph Aoun. L'annonce a été faite dans un communiqué du bureau de presse du Saint-Siège qui souligne par la suite que le chef de l'État libanais s'est ensuite entretenu avec le cardinal Pietro Parolin, secrétaire d'État du Vatican, accompagné de Mgr Paul-Richard Gallagher, secrétaire pour les relations avec les États et les organisations internationales. Au cœur de ces discussions cordiales figurait l'accord cadre trilatéral signé à Washington le 26 juin par les États-Unis, Israël et le Liban visant à stabiliser les frontières sud de la République libanaise et à instaurer une paix juste et durable. Le Saint-Siège, tout en se félicitant de la signature de cet accord, a exprimé de vives préoccupations quant aux difficultés rencontrées dans sa mise en œuvre et a assuré de son soutien les efforts déployés à cette fin, indique le communiqué. Le 1er septembre prochain se célèbre la 11e journée mondiale de prière pour la sauvegarde de la création autour du thème « Ils briseront leurs épées pour en faire des socs et leurs lances pour en faire des serpes ». Ce passage de la Bible tiré du 2e chapitre du livre du prophète Isaïe, verset 4, évoque un temps où les nations de leurs épées forgeront des socs. Jamais nation contre nation ne lèvera l'épée, ils n'apprendront plus la guerre, transformant ainsi ceux qui détruisent la vie en ceux qui la préservent. Dans son message, Léon XIV souligne que les causes profondes des conflits et de l'exploitation de la création trouvent leur origine dans une crise éthique et culturelle qui se caractérise notamment par la perte du sens de limite, le désir de domination, la recherche du profit immédiat et l'incapacité à reconnaître la dignité donnée par Dieu à chaque personne humaine. Myriam Sandounou.
7: La vie étant sacrée, Léon XIV invite à contempler ce don et à chérir la terre qui la soutient. Ce sont là des moyens concrets de rendre gloire à notre Créateur, explique-t-il. Le pape déplore dans son message toutes ces guerres qui laissent des blessures, font des victimes, déchirent les familles et contraint des millions de personnes à fuir leur foyer, aggravant ainsi la peur, l'injustice et la division. Léon XIV insiste donc sur le respect de la vie. L'évêque de Rome appelle à un sens de responsabilité et à construire une société pacifique. Les véritables outils pour construire la paix ne sont pas les armes de destruction, soutient le pape, mais plutôt la vérité, le dialogue, la patience, la justice et l'amour. Les blessures de la guerre et la dégradation de la terre sont donc profondément liées à l'état du cœur humain, estime le pape, qui exhorte à une conversion du cœur, car sans la transformation intérieure, la paix restera fragile et éphémère.
5: Au Cameroun, le diocèse de Manfé a rendu un dernier hommage à son premier évêque, Mgr Francis Tekeli-Sengé. Les obsèques célébrées les 12 et 13 août ont rassemblé évêques, prêtres, personnes consacrées et fidèles autour de la mémoire d'un pasteur dont l'humilité, la vie spirituelle et l'attention aux plus pauvres ont profondément marqué l'église locale. Paul-Valéry Mendongou.
8: Monseigneur José Avelino Betancourt, nonce apostolique au Cameroun et en Guinée équatoriale, a présidé la messe de Requiem et les rites d'inhumation. Dans son hommage, Monseigneur Andrew Nkeya, archevêque de Bamenda et président de la Conférence épiscopale nationale du Cameroun, a salué en Monseigneur Lissingué, un pasteur humble, proche des pauvres et profondément attaché à la prière et à la recherche de la sainteté. Rappelons que Mgr Francis Tekeli-Sengé, évêque émérite de Monfé, est décédé le mercredi 29 juillet 2026 au St. John of God Health Center de Monfé à l'âge de 87 ans. Il repose désormais dans la chapelle des évêques à la cathédrale Saint-Joseph de Monfé. Paul-Valéry Mondogo pour Radio Vatican.
5: En République démocratique du Congo, l'évêque d'Idiof, Mgr José Moko, a présidé la messe le dimanche 16 août pour la célébration du centenaire de la paroisse Sainte-Thérèse de l'Enfant Jésus de Mwilambongo. Il a rendu hommage aux missionnaires et il a exhorté les fidèles à vivre de la foi et de la charité afin de léguer à la postérité un héritage digne de l'humanité. Les détails avec Jean-Baptiste Malenge Kalunzu.
9: Monseigneur Moko a commencé la célébration par une bénédiction de la grotte mariale paroissiale restaurée et au cours de l'homélie, il a remercié les missionnaires jésuites qui ont évangélisé Mwilambongo et toute la région dès 1926 et qui ont donc apporté aussi la dévotion mariale. L'évêque d'Idiofa a présenté à l'assemblée les missionnaires Oblats de Marie Immaculée présents avec leur supérieur provincial, le père Constant Kienge Kienge, et les sœurs salésiennes de la visitation et leur supérieur provincial, la sœur Agnès Lubamboyo. L'évêque a exhorter les uns et les autres à honorer le passé glorieux de leurs confrères et consœurs missionnaires en osant grand comme le monde, comme le dit une devise chez les Oblats de Marie Immaculée. Au début de la messe, le curé de la paroisse Sainte-Thérèse de l'Enfant Jésus de Mwilambongo, Monsieur l'abbé José Ferra, a retracé l'histoire en rappelant que les missionnaires Oblats ont pris la relève des jésuites en 1933 et que des prêtres diocésains leur ont succédé en 1977. Jean-Baptiste Malenge Kalunzu pour Radio Vatican.
10: Dans quelques instants, l'actualité sociopolitique.
5: Face à l'épidémie d'Ebola en République démocratique du Congo, l'OMS a annoncé jeudi la mise à disposition de 70 000 doses du vaccin Ervebo homologué contre la souche Zaïre du virus, mais pas contre la souche Boudibungio qui sévit actuellement dans ce pays. Cette allocation comprend 20 000 doses destinées à un essai clinique de phase 3 visant à évaluer l'impact du vaccin sur le virus Boudibungio et 50 000 doses pour les travailleurs de première ligne et les professionnels de santé en RDC, a expliqué l'Organisation mondiale de la santé dans un communiqué. En Éthiopie, les membres du Front de libération du peuple du Tigré, parti politique interdit par l'État éthiopien mais qui reste très influent dans la région du Nord, accusent le gouvernement fédéral d'avoir mené jeudi une frappe de drone sur une zone résidentielle de Mekele, la capitale de cet État régional du Nord de l'Éthiopie. L'ONG Human Rights Watch a accusé jeudi des paramilitaires russes de l'Africa Corps, accompagnés des soldats maliens, d'avoir tué 9 civils, dont 4 enfants, lors d'une opération anti-jihadiste en juillet dans le centre du Mali. Dans un communiqué, l'Organisation de défense des droits humains explique que les jihadistes du groupe de soutien à l'islam et aux musulmans JNIM contrôlent depuis 2017 le village de Bombori dans la région de Mokoum. Mopti et possède une base à 1 kilomètre de là. Le 10 juillet, plus de 100 combattants de l'Africa Corps, organisation paramilitaire russe, et plusieurs militaires maliens ont investi le village à l'aube à la recherche des combattants du SNIM qui avaient quitté le

Le psalmiste dit dans une prière: rassasie-moi de ton amour au matin, que nous passions nos jours dans la fête et la joie. C'est une manière de redonner au titre l'amour passionné de Dieu pour les hommes une autre version. Chaque mot de cet extrait d'un psaume, rassasie-moi de ton amour au matin, peut devenir pour chacun de nous non plus une demande, mais une réalité. Et si nous sommes ici dans un lieu thérésien, où la pratique de l'oraison est quotidienne, et en même temps parce que nous sommes dans une assemblée de louanges, et que Dieu habite son peuple à travers ses louanges, il se pourrait bien, et je l'espère, et je vais demander cette grâce avec vous, au terme de notre journée, nous puissions rendre grâce à Dieu et de lui dire: « Mais Seigneur, tu m'as vraiment rassasié ton amour ce matin. » Comment cela s'est-il vu? Eh bien, nous avons donc, au terme de cette journée, nous pourrions dire que nous aurions expérimenté la joie et la fête. La joie, fruit du Saint-Esprit, vous le savez, particulièrement dans l'expérience de la louange. On pourrait parler de grâce sensible en termes plus thérésiens du côté de Saint Jean de la Croix, pour signifier que chez l'homme, il ne faut pas diviser ce qui est de l'intelligence, de la volonté et de nos émotions. Et peut-être que le titre lui-même nous parle de tout cela. L'amour passionné. Alors c'est un terme qui est peut-être un peu audacieux, je reconnais, que les organisateurs ont choisi, sous un terme encore plus général, l'amour fou de Dieu. Et on sait qu'aujourd'hui, si l'on interroge un certain nombre de gens, la folie n'est pas quand même ce que nous chercherions, et la passion est quelquefois un peu soupçonnée d'être trop émotionnelle. Et pourtant, il nous faudrait essayer de comprendre pourquoi Dieu est si passionné de nous. Alors, c'est peut-être ce que je vais essayer ce matin avec vous, de comprendre qu'il n'y a pas d'opposition entre l'amour et la passion, bien que, en sciences humaines, nous pourrions nous arrêter sur la passion qui fait des ravages, vous le savez, et que l'amour n'est pas tout à fait la passion. En termes simples, nous dirions que la passion, c'est plutôt quelque chose qui est immédiat, une pulsion, une possession même, quelquefois, en nous, alors que l'amour est plus un sentiment, quelque chose qui est quand même plus profond, qui vient de notre désir profond d'être uni à quelqu'un. Alors Dieu serait-il à l'image de nous-mêmes? Est-ce un abus de langage que nous ferions en disant « Dieu est aussi passionné que nous serions passionnés, nous » Et encore, est-ce que Dieu serait autant amoureux de nous que nous serions de quelqu'un dont l'absence nous priverait d'une joie profonde? Alors voyez, beaucoup de questions quand même autour de ce titre qui peut nous déstabiliser dans un certain sens, mais aussi nous rassurer en disant que Dieu a un amour si débordant qu'il va venir habiter en nous et nous rassasier. Alors voyez bien la métaphore du rassasiement, cela touche la nourriture. C'est-à-dire, la nourriture, c'est la base essentielle de notre vie. Rassasie-nous, c'est-à-dire que vous avez ici une image qu'on pourrait presque dire maternelle, du rapport entre l'enfant et la mère. C'est-à-dire, comme si Dieu nous nourrissait, premièrement, de son amour, comme une mère nourrit son enfant au sein. Alors, vous comprenez bien que, quelque part, l'enfant qui est au sein de la mère, eh bien, ne sait pas trop ce qui se passe, mais il trouve certainement une paix profonde, parce que la mère est donneuse non seulement de la nourriture en tant que substance matérielle dont l'enfant a besoin, mais vous savez que derrière ce que l'enfant reçoit, il y a une parole, il y a une attitude, il y a un regard. Et que la mère nourrit autant son enfant par son sein que par sa présence. Alors,
Est-ce qu'on peut dire que Dieu nourrit son peuple comme une mère allaite son enfant? Peut-être, dans une proximité très étroite. Et c'est tout le rapport de notre intimité avec Dieu. Alors ce mot intimité, vous comprenez bien que ça peut aussi faire peur. Parce que lorsqu'on parle d'intimité, on parle de rencontre entre deux êtres humains qui n'est pas perceptible normalement par les autres. Cela reste de l'ordre du privé. Et lorsqu'il s'agit d'exposer notre vie privée aux autres, soit nous sommes sujets à la moquerie, soit nous sommes montrés un petit peu comme orgueilleux parce que nous nous mettons trop en avant. Alors, est-ce que Dieu se gênerait à se manifester devant nous par des signes particuliers? Je crois que non. Et je vais même oser ce matin demander une confirmation à Dieu de l'enseignement que nous allons faire. Je vais demander la grâce d'un double parfum. Alors, vous voyez bien que je suis un peu thérésien sous ce côté-là. Je vais demander la grâce olfactive, c'est-à-dire la grâce sensible par le fait que nous puissions ressentir des parfums. Et je vais demander par l'intercession de Sainte Thérèse ce matin le double parfum de la rose et du lys. Alors, je vous dis ça pas par hasard. Il y a quelques jours, j'étais à Notre-Dame du Lot pour le rassemblement des bergers et noyaux des groupes de prière catholiques en France. Et il s'est trouvé que certains dans l'assemblée ont perçu ce double parfum de la rose et du lys. Alors, la rose, ça serait le symbole de l'amour, vous avez bien compris. Et le lys, ça serait le symbole de la chasteté. Et on pourrait définir en une seule phrase, quelle est la nature de l'amour de Dieu passionné pour nous? C'est un amour chaste. C'est un peu contradictoire. Comment Dieu peut-il nous donner son amour chaste tout en étant passionné de nous? Alors la première distinction que vous ferez, bien sûr, c'est que nous sommes obligés d'avoir un contact tactile le plus souvent dans cet amour passionné, alors que Dieu est capable d'avoir un amour passionné pour nous sans passer par le tactile, c'est-à-dire sans l'union des corps. Et pourtant, Dieu aura choisi la meilleure façon de venir à nous par l'incarnation. Alors là, vous touchez la pointe même de cet amour passionné de Dieu. Dieu n'est pas un être en retrait. Il y a une théorie qui dit que Dieu, à la création, s'est retiré, le Tzitzoun. Ce qui expliquait d'une certaine manière que devant le tragique de l'histoire, Dieu n'était pas intervenu. On pense entre autres à l'Holocauste des camps nazis. On avait compris à ce moment-là que Dieu laissait l'homme responsable. Alors effectivement, nous pourrions parler de responsabilité et de morale. Mais ce Dieu n'est pas si extérieur à nous-mêmes, parce que depuis l'incarnation, il a lui-même mêlé sa vie et sa présence au monde. Jusqu'à en pleurer, vous le savez bien, nous fêtons aujourd'hui Marthe, ça veut dire quelque part l'évocation de Marie et de Lazare, et on sait que c'est à un moment crucial, juste avant sa passion, que Jésus a pleuré. Donc on pourrait dire que Dieu, dans sa présence, va jusqu'à l'émotion de pleurer devant la détresse humaine, et de consoler ensuite par son amour à l'égard de celui qui peine. Alors ce Dieu, oui, paradoxalement, est capable d'exprimer un amour chaste à notre égard et à la fois un amour intime qui fait qu'au plus au-dedans de nous, nous pourrions percevoir une présence qui ravit notre cœur. Alors, le mot de ravissement est emprunté bien sûr au mystique, ce qui veut dire que le ravissement, c'est en termes plus général que l'on pourrait trouver dans les traditions mystiques, une extase. Alors, une extase, c'est par définition une sortie de soi. S'extasier est un mot que nous employons souvent devant, par exemple, une œuvre d'art. Je m'extasie devant la beauté de cette œuvre d'art. Et ce premier contact que j'ai avec cette œuvre d'art n'est pas tout le temps, vous voyez, explicité par des critères qui me viendraient immédiatement à l'esprit. Je peux avoir une formation bien sûr, en histoire de l'art, pour comprendre une œuvre et l'expliquer théoriquement.
Mais un enfant qui viendrait devant une œuvre d'art est capable de dire, avant même de connaître toutes les théories que les hommes ont sur l'art, dire « c'est beau ». C'est beau et d'être ému. C'est dire qu'à ce moment-là, que même chez l'enfant, il y a une émotion devant la beauté qui se présente à lui. Alors, l'extase serait un petit peu du même type, c'est-à-dire une expérience que nous avons sans connaître tout de la théologie, mais de recevoir par ce qu'on appelle une illumination, une connaissance de Dieu qu'il nous donne lui-même. Une extase. Alors, peut-être que cet amour passionné de Dieu pourrait bien être, dans un premier temps, quelque chose de l'ordre de l'extase. Alors, pour ça, je vais quand même m'appuyer sur une encyclique de Benoît XVI, Deus Carita Est, c'est-à-dire Dieu est amour ou Dieu est charité. Alors, je vais m'appuyer sur son écrit pour essayer d'expliquer comment nous-mêmes, nous pouvons arriver, donc là où je veux vous emmener, à être rassasiés de son amour, dès le matin, aujourd'hui, jusqu'à percevoir peut-être sensiblement l'odeur de la rose et du parfum, et peut-être se dire, effectivement, ce que nous avons entendu ce matin n'est pas simplement une théorie, mais c'est aussi une expérience. Donc, dans un deuxième temps, après mon enseignement, on verra un petit peu ce que le Seigneur veut nous donner, mais je vous proposerai peut-être de prendre un temps que le Saint-Esprit nous donnera de vivre pour expérimenter un peu ce que je vais essayer d'expliquer maintenant. Alors, Benoît XVI dit tout simplement au début qu'il y a probablement aussi des questions de langage. Et aujourd'hui, notre langage aujourd'hui est un peu piégé, dirions-nous, parce que le mot aussi bien amour que passion peut revêtir beaucoup de choses. Si je dis l'amour peut, dans notre langage, être aussi bien l'amour de la patrie, l'amour de son travail, l'amour entre amis, l'amour entre parents et enfants, amour du prochain, voire amour de Dieu. Alors ici se pose une question, est-ce que le mot que nous utilisons veut dire la même chose dans toutes les citations que je viens de dire, ou bien ce n'est qu'un mot, un mot d'emprunt pour désigner différentes expériences? C'est vrai que si vous dites dans un langage un petit peu ordinaire, tiens, j'adore Dieu ou j'adore le chocolat, vous comprenez bien tout de suite qu'on ne veut pas parler de la même chose. Mais c'est un abus de langage que nous faisons en disant que lorsque j'aime le chocolat ou j'adore le chocolat, c'est parce que quelque part, vous avez une expérience gustative qui vous satisfait. Alors on pourrait dire, est-ce qu'analogiquement, nous aurions une expérience gustative de Dieu qui nous satisfait ? Alors ici, c'est encore une métaphore, vous avez bien compris. L'expérience gustative de Dieu, ça serait goûter, c'est voyez comme est bon le Seigneur. Donc, on emploie bien sûr des mots que nous utilisons tous les jours pour essayer de dire quelque chose de la relation à Dieu. Donc, goûter fait appel, vous voyez bien, à notre sensibilité, à un de nos sens, du goût, donc, de la délectation. Je ne sais pas si vous, vous avez fait cette expérience, mais la délectation, c'est quelque chose, bon, lorsque nous goûtons un plat, eh bien, qui ravit non seulement nos papilles, mais élargit aussi peut-être notre sourire, nous fait émerveiller avec des grands yeux, et en même temps, nous fait admirer celui qui a préparé quelque chose de bon. Alors, vous voyez bien qu'on pourrait se dire, est-ce que Dieu, dans l'expérience de goûter sa présence, nous ferait délecter quelque chose de son amour, nous ouvrirait à une expérience de joie, et en même temps, nous donnerait la certitude qu'il est là, présent,
au fond de notre cœur, bien présent et jamais absent. Alors voyez, c'est par ces termes que nous essayons d'approcher la présence de Dieu en se disant, oui, nous empruntons des mots pour essayer de dire, comme dira la petite Thérèse, l'ineffable. Et paradoxalement, l'ineffable, c'est ce qui n'est pas explicable. Et pourtant, il nous faut mettre quelques mots pour arriver à dire que ce que nous disons n'est pas quand même de la folie, n'est pas quand même de la dérélection, de l'imaginaire, mais que c'est une réalité qui est difficilement nommable à certains moments, mais quand même qui amène l'homme à vivre quelque chose d'une présence à Dieu et on pourrait appeler déjà d'une transfiguration, car le propre même de celui qui est rassasié de l'amour de Dieu au matin, c'est qu'il est transfiguré dès le matin. Et cette transfiguration, vous avez bien compris, ce n'est pas à la mesure simplement de notre simple volonté, mais c'est une grâce de Dieu qui nous est donnée. Qui dit grâce, dit quelque chose du saisissement de Dieu à notre égard par sa propre bienveillance. Alors, nous pouvons demander cette grâce du ravissement, mais c'est lui qui nous la donnera. Alors, le terme passion, c'est pareil. Si je prends la passion du jeu, la passion pour le sport, la passion culturelle, la passion artistique, l'amour-passion, le crime passionnel même. Pareil, ce même mot que nous utilisons, veut-il dire la même chose dans toutes les circonstances ou est-il un mot que nous empruntons pour nommer des différences entre le crime passionnel et bien sûr la passion musicale telle que nous l'avons entendue hier à travers Claude? Il y a quand même une grande différence, vous avez bien compris. L'un porte atteinte à la vie de quelqu'un, l'autre, j'allais dire, permet dans l'amour de Dieu à travers l'expression artistique d'être aussi une extase. C'est-à-dire, on voit bien lorsque Claude joue du violon, non seulement lui-même est déjà hors de lui-même, si je peux plus dire, il est dans une extase, il nous emmène lui-même, nous, dans une extase. C'est-à-dire dans une expérience qui nous fait sortir de nous-mêmes pour peut-être s'arrêter sur la présence de Dieu, alors que la plupart du temps, nous avons l'impression qu'il nous fuit, que nous ne le saisissons pas, que nous n'arrivons pas à nous arrêter sur lui, mais que par la note de musique, ou les notes de musique, l'harmonie nous met dans un état intérieur où là, les mots ne suffisent plus pour dire ce qui se passe. Au point que peut-être les larmes viennent, le saisissement de la compréhension de l'amour de Dieu vient en nous et nous transporte, dirions-nous. Donc voilà, même la passion artistique a quelque chose à voir avec la passion amoureuse de Dieu pour nous. Alors, l'amour passionné, je vais en donner une définition selon Benoît XVI, dans son encyclique. Il dit « À l'amour entre homme et femme, qui ne naît pas de la pensée ou de la volonté, mais qui pour ainsi dire s'impose à l'être humain, la Grèce antique avait donné le nom d'Eros. » Voilà, alors je vais emprunter donc un terme philosophique que Benoît XVI évoque dans son encyclique et il en donne une définition. L'Eros donc ne serait pas ce que la pensée ou la volonté produit, mais quelque chose qui s'impose à l'être humain. Alors, quelque chose qui s'impose à vous, ce n'est pas quelque chose que vous avez choisi originellement. Ce n'est pas ce que vous avez produit intellectuellement. C'est quelque chose qui advient en vous sans que vous sachiez ni à quel moment ça se manifeste, ni comment il se manifeste. Il s'impose à vous. Alors, quelque chose qui s'impose à nous, voyez, c'est quelque chose qui vient à nous, qui vient de nous aussi, mais nous ne savons pas tout le temps maîtriser la manifestation. Donc, l'éros ou l'amour au sens grec serait quelque chose à la fois perceptible en nous, mais que nous ne réussissons pas tout le temps à maîtriser. Alors, nous allons un petit peu essayer de développer dans
bien sûr, la Bible, essayer de voir si c'est éros, c'est-à-dire un mouvement sorti du plus profond de notre être, que nous ne saisissons pas tout le temps, que nous ne contrôlons pas toujours, mais qui serait de l'ordre de l'amour. Alors, quand on regarde dans la Bible, dans l'Ancien Testament, le mot « éros » n'est utilisé que deux fois. Ça veut dire que déjà, la Bible perçoit une différence entre ce que le monde grec a essayé d'expliquer à travers l'éros. Alors, voyez bien que ce mot a donné plus tard, mais qui n'est pas quand même l'exactitude de ce mot, éros érotique, voyez, un amour sensible, un amour très émotionnel. Mais à l'origine, même le mot éros a une connotation religieuse. C'est un mot qui est plus proche de ce que j'ai expliqué tout à l'heure, du mot extase. Car il y avait dans les religions païennes une forme d'extase, où il s'agissait d'entrer, alors nous dirions avec nos mots un petit peu modernes, dans une expérience mystique, où la raison n'est pas première, mais où l'émotion guide la relation à la transcendance. Donc, la question de la religion à travers l'amour n'est pas étrangère complètement à ce monde grec, mais il nous faudra essayer de dire dans le langage biblique si l'amour dont nous parlons de Dieu pour nous dans la révélation est exactement ou pas ce que le monde païen a expérimenté dans la religion païenne. Alors, si la Bible n'utilise que très peu ces mots, c'est que probablement la révélation de l'amour de Dieu dans la Bible n'est pas exactement la même perception de l'amour que dans le monde grec. Alors, on va donc utiliser un autre mot. On traduira donc en grec par agapé. Alors, je vais tout de suite donner une petite distinction pour que vous compreniez la différence. On expliquera que par le mot éros, c'est plus un amour possessif. C'est-à-dire comme si le monde divin chercher à attirer à lui ce monde terrestre pour un hommage qu'il se rend. Alors vous me direz, c'est quand même un petit peu possessif que de dire que le divin ou Dieu aurait pour intention simplement de nous attirer à lui pour son propre honneur. Ce qui n'est pas totalement étranger à la connotation que nous donnons par exemple dans les psaumes, où on a bien l'impression que Dieu cherche à nous séduire. Et même certains prophètes le diront, « Tu m'as séduit et je me suis laissé séduire. » Donc, quelque part, nous acceptons que Dieu nous fasse du charme. C'est-à-dire qu'il sache, par la manière qu'il possède, nous attirer à lui pour lui-même. Donc Dieu aurait aussi, dans la tradition chrétienne, la tradition biblique, une capacité à nous attirer à lui pour sa propre gloire. Là, nous serions vraiment sur le côté de l'éros. Donc ce qui veut dire que quelque part, dans le langage biblique, nous ne sommes pas complètement extérieurs à cet amour de séduction, dirions-nous. Cet amour qui recherche un peu à nous attirer vers soi pour soi-même. Mais le mot agapé, que va-t-il donner de plus? Le mot agapé va être utilisé plus largement dans la Bible, dans l'Ancien Testament, alors soit en grec, soit en hébreu. En hébreu, on utilisera donc pour le mot éros dodim et abaa pour le mot agapé. Mais cet agapé va être signifié par un amour non pas possessif, donc retenez bien le mot, c'est le mot essentiel, s'il faut retenir une chose c'est celui-là, c'est un amour oblatif. Donc oblatif c'est la notion de donation. Je me donne à l'autre. Je fais tout pour que l'autre soit heureux.
qu'il trouve sa plénitude. Donc, du côté de Dieu, il y aurait une double faculté, une faculté à la fois de nous attirer à lui, plus du côté de la passion, et un côté beaucoup plus généreux, donateur, gratuit, qui est de nous faire du bien pour nous-mêmes. Donc de se livrer à nous jusqu'au moment où il nous permettra d'être complètement libres, de le louer, de lui rendre grâce, de l'adorer. Alors, vous voyez, double mouvement qu'il va falloir saisir dans cet amour-passion. Tantôt dans votre expérience, vous allez être saisi par son amour, vous allez être attiré, émerveillé, vous allez en pleurer, vous allez ressentir même un sentiment pour lui. Et dans un deuxième temps, vous avez l'impression que cet amour vous donne un espace de liberté, un espace tel que vous percevez que cet amour n'est jamais emprisonnant, qu'il est libérant. Il vous libère non seulement d'un Dieu qui chercherait à vous maîtriser, et en plus il vous libère de tous les amours humains qui risqueraient peut-être d'être des dépendances de ces amours qui sont, du fait que nous sommes dans une expérience temporelle, passagers, qui est un amour imparfait. Cet amour parfait de Dieu, alors nous allons lui donner un nom dans l'histoire spirituelle, en particulier au XVIIe siècle, qu'on appelle le pur amour. Alors c'est Madame Guyon qui a donné cette terminologie un peu. Ce pur amour est en fin de compte à la fois un saisissement de Dieu dans votre âme et à la fois une libération de tout l'amour que vous avez dans le cœur. Saisissement de Dieu qui vous saisit, qui vous attire à lui, et une capacité de redonner cet amour en plénitude à ceux que vous allez rencontrer. Donc vous voyez bien ce mouvement, Dieu vient à moi, me saisit, m'embrasse, m'étreint, et à la fois il me libère intérieurement pour que toutes mes blessures et mon péché ne m'empêchent pas d'aimer avec le cœur de Dieu, c'est-à-dire avec la plus grande gratuité. Ça, c'est l'école des mystiques, derrière. Donc, ici, avec Benoît XVI, on avance progressivement dans cette explication d'une reconnaissance de l'intuition humaine qu'il y a du côté du monde divin, un être qui nous attire, mais que les religions païennes ou la philosophie païenne est encore limitée, car elle ne comprend que ce simple mouvement totalement légitime, qui est un mouvement de l'homme vers Dieu, Dieu m'attire à lui, c'est le mouvement qu'on dirait de l'âme religieuse qui existe chez tout être humain, lorsqu'il se sent attiré dans une religion, bon, l'âme est religieuse par définition, elle sait qu'elle n'est pas son origine, et elle cherche, j'allais dire, dans les différentes sagesses, là où son âme pourra aller vers le transcendant, vers Dieu, l'ineffable, l'invisible. Et la révélation, qu'est-ce qu'elle fait? Elle vous saisit non seulement parce que Dieu vous attire à lui, mais en même temps, il vous rend toute votre liberté pour essayer à votre tour de manifester cet amour de Dieu qui n'est pas simplement possessif, mais qui est oblatif, qui est dans la générosité la plus totale. Alors on va se dire, oui, bon, c'est bien beau tout ça, mais donnez-nous quand même des références là, bibliques, pour essayer un petit peu d'avancer et nous dire, mais dans quelle page de l'Écriture vous pourriez nous permettre de passer de cet amour possessif à cet amour oblatif, qui fait que l'amour-passion est à la fois effectivement une passion, un amour qui est suffisamment fort et profond pour que nous puissions employer le mot charité, puisque c'est l'enseignement de l'Église
depuis le début du christianisme, de nous dire l'amour chrétien a quelque chose qui n'est pas l'égal de l'amour humain totalement, ou l'amour découvert dans les religions. Alors, prenez le Cantique des Cantiques. Eh bien, dans le Cantique des Cantiques, vous allez avoir une progression de cet amour. Ce double mouvement que je vous ai expliqué existe dans le Cantique des Cantiques. Alors, non seulement à travers le vocabulaire, puisqu'on va employer cet amour-passion d'Odime, et nous allons employer cet amour plus oblatif, le don de soi, rien que pour l'autre, dans le mot « abara », donc en gros « eros agapé », bien avant que nous utilisions le terme dans le Nouveau Testament. Alors, vous allez me dire qu'il y a probablement dans notre âme, puisqu'il s'agit de lire aussi le Cantique des Cantiques, comme une histoire d'amour, non seulement entre Dieu et Israël, Dieu et l'Église, mais Dieu et mon âme. Donc vous avez trois dimensions pour lire ce Cantique des Cantiques selon la tradition chrétienne. D'abord, au sens d'Israël, c'est-à-dire que l'alliance qui existe entre Dieu et Israël a eu des moments difficiles. Dieu a voulu reconquérir son peuple en l'emmenant au désert. Et Osée est probablement celui qui a perçu cet amour passionné pour son peuple à la manière d'un homme qui essaye de reconquérir sa femme qui est partie avec un autre. Imaginez un instant si cela nous arrive dans nos couples, lorsque soit le mari, soit la femme s'en va, la partie qui reste seule est dans une détresse, car la partie qu'elle aime est partie, n'est plus là. Et on peut dire analogiquement, Dieu a cette souffrance dans l'Ancien Testament, comme un homme a une souffrance lorsque sa femme part avec un autre. Eh bien, qu'est-ce que fait l'homme ou Dieu? Il essaie, par toute sa volonté, sa tendresse, son cœur, non seulement d'aller chercher celle qu'il aime, mais pour arriver à ramener celle qu'il aime, qu'est-ce qu'il va faire? Il va lui pardonner. Il va lui faire miséricorde. Et Osée nous dit, eh bien, cette figure d'Israël, c'est comme une femme qui est tombée dans l'adultère, voire dans la prostitution. Ce sont les deux mots que Dieu utilise pour nous dire lorsque l'homme, l'homme en général, soit féminin ou masculin, lorsqu'il s'écarte de Dieu, lorsqu'il n'est plus sous son regard, c'est comme le peuple d'Israël qui a quitté son Dieu pour d'autres divinités et est devenu d'une certaine manière dans l'idolâtrie, comme un adultère ou une prostitution. Et Dieu va dire à Osée, eh bien, tu vas aller chercher une femme qui se prostitue pour l'épouser et faire que, quelque part, elle retrouve sa dignité de femme en devenant une femme fidèle et non pas une femme volage qui va d'homme en homme. Eh bien, dans l'expérience d'Israël, il y a successivement ces infidélités qui fait que Dieu ne peut pas supporter que ce qu'il a choisi soit loin de lui, soit dans les mains livrées à d'autres religions, dirions-nous. Donc, qu'est-ce que fait Dieu lorsqu'il a délibérément choisi quelqu'un depuis le jour où il a été baptisé, on va le dire, dans notre démarche chrétienne? Eh bien, Dieu par amour, je vous le dis, ne va jamais vous laisser tranquille. Si vous êtes baptisé, alors plus encore si vous êtes baptisé dans le Saint-Esprit, Dieu ne va pas vous laisser tranquille. Il va vous poursuivre de son amour et va tout faire pour vous ramener à lui. Donc, qu'est-ce qu'il va faire? On l'a bien vu dans l'histoire de Claude hier. Eh bien, il va aller vous chercher dans les plus grandes détresses que vous vivez. Pour lui,
il ne peut pas laisser une âme errer dans les profondeurs du péché, voire dans les méandres de blessures de la vie. Il va donc sans arrêt vous poursuivre de son amour et vous tirer comme quelqu'un vient vous tirer du gouffre dans lequel vous êtes. Il va aller vous chercher. Jusqu'à où ? Eh bien, jusqu'à vous dire que son amour est aussi grand que l'homme qui est capable de pardonner à son épouse infidèle. Ou bien encore d'un Dieu qui envoie un homme aller épouser une prostituée. C'est dire que Dieu est capable d'aller choisir une âme qui a fait toutes les expériences, j'allais dire, inconcevables, de se livrer à tort et à travers, corps et âme, au premier venu, en faisant toutes les expériences, j'allais dire, destructrices quelque part. Alors Dieu est capable d'aller vous chercher jusque-là, parce que son amour est tel qu'il ne supporte pas que sa préférée aille se livrer à des pratiques qui ne sont pas dignes de ce que lui a voulu à l'origine. Alors, il est capable, selon ce que disent certains spirituels, un carme en particulier, qui a écrit un petit livre qui s'appelle « L'âme virginisée ». L'âme virginisée. Vous vous rendez bien compte, il y a quelque chose ici d'un défi, c'est-à-dire que Dieu est capable, quelles que soient les expériences que vous avez faites en amour, de virginiser votre âme. C'est impossible alors. C'est-à-dire de vous donner la pureté de l'âme telle que Dieu l'a voulu à l'origine, avant le péché originel. C'est de cet ordre-là. Dieu est capable d'aller vous chercher dans son amour tel qu'il est capable de vous rendre l'âme pure aussi, pure qu'à l'origine de son dessein divin. Quelque part, on n'est pas loin de la petite Thérèse, vous avez bien compris. C'est que la petite Thérèse, quelque part, elle nous emmène sur le chemin du pur amour pour quelque part nous virginiser. Oui, il faut que je parle comme le micro. Il faut toujours que je me rappelle que j'ai mangé des glaces quand j'étais jeune et que la glace était non pas à 15 cm, mais toujours près des lèvres. Voilà. Ça montre que j'aime la glace, vous pensez, bien sûr. Alors, quelque part, Dieu va s'arranger pour nous permettre de revenir à lui comme un homme va chercher sa femme, adultère, prostituée dans le cas d'Osée. Donc il va nous séduire. Il va parler à notre cœur. Où ça ? Dans le désert. Donc lorsque Dieu se déclare dans cet amour passionné pour vous, il est déjà donc lui qui ne supporte pas que vous soyez loin de son cœur, il va aller vous chercher dans des lieux où vous avez l'impression que vous êtes loin de tout. C'est-à-dire où vous ne percevez plus la présence de Dieu, où tout vous paraît sec, rude, où vous n'avez pas la présence sensible de Dieu, où vous avez l'impression que vous êtes le plus grand pécheur, où vous avez l'impression que tout ce que vous faisiez avant ne vous permet plus d'être en proximité avec Dieu. Donc vous allez être dans le désert. Donc le propre du désert, c'est quelque part où vos repères habituels ne fonctionne plus. Tout ce que vous faisiez avant n'a plus l'air de vous permettre d'aller à Dieu ou d'être en communion avec Dieu. Donc c'est cette expérience du désert, que vous en soyez responsable ou pas. Donc Dieu vient vous chercher. Et qu'est-ce qu'il fait, selon Osée ? Il réussit à nouveau à vous attirer à lui comme dans des nouvelles fiançailles. Et Osée dira, je me fiancerai à toi dans la tendresse, l'amour, la justice et le droit. La tendresse, c'est quoi ? La tendresse, c'est deux images. Celle d'abord de la mère avec son enfant, qui donne à cet enfant la nourriture, lui apprend à marcher, lui apprend à découvrir le monde qui est autour de lui, alors qu'il est incapable de mener sa vie de façon autonome. Donc Dieu, quelque part, va aller vous chercher dans cet amour-passion à un moment où vous ne pouvez plus guider votre vie. Vous êtes trop dépendant de lui, de son action, comme l'enfant est dépendant, le nouveau-né est dépendant
exclusivement de la mère au départ. Donc Dieu est paradoxalement un père au cœur de mère qui vient vous chercher dans sa tendresse et vous prodigue tout l'amour tendre qu'il a dans des gestes, dans une présence, dans quelque chose qui vous donne une forme de sécurité, un apaisement en sa présence. C'est ça la tendresse. La tendresse, c'est aussi lorsque vous êtes vieux et que quelqu'un prend soin de vous. En particulier dans les soins. Lorsque votre corps ne peut plus être mobile, lorsque votre corps ne peut plus faire les actes que vous faisiez tout seul de façon autonome. Vous descendez quelquefois dans une humilité nécessaire pour que quelqu'un vous lave, vous soigne, vous fasse manger. Vous retournez quelque part à l'état de l'enfant nouveau-né, parce que vous êtes totalement dépendant. Eh bien, Dieu vient vous chercher aussi dans cet amour-patience, quand, dans sa tendresse, vous ne pouvez plus rien par vous-même. Vous êtes dans un état tel que vous ne savez plus comment mener votre vie. Et c'est à ce moment-là que Dieu vient vous chercher dans sa tendresse. Alors ensuite, on pourrait continuer dans le droit et la justice. C'est-à-dire que Dieu est capable de vous redonner la dignité que vous avez peut-être perdue. Cette femme prostituée du livre d'Osée a aux yeux des hommes aucune dignité. Mais Dieu va redonner, à travers cette métaphore, à Israël, sa dignité, même s'il a été infidèle dans son amour pour Dieu. La justice. La justice, c'est reconnaître que, quelque part, Dieu ne peut pas laisser des hommes affamés, démunis, dans la condition d'une déchéance. C'est-à-dire que Dieu est capable de rétablir ce que les hommes ne peuvent pas, quelque part, rétablir. La veuve, l'orphelin, l'étranger, on le voit dans la Bible, sont trois catégories sociales dont Dieu a pertinemment décidé de prendre soin, quelle que soit leur vertu ou leur péché. L'étranger n'est pas plus vertueux que celui qui est, j'allais dire, originaire de tel ou tel pays. Il n'est ni plus vertueux, ni plus pécheur, peut-être. La veuve, elle n'est pas plus vertueuse non plus que peut-être une personne mariée ou qui vit en couple. L'enfant, on le sait, l'enfant, même orphelin, n'est pas plus vertueux qu'un autre. Et donc Dieu ne rétribue pas, selon nos vertus, ce que nous pourrions mériter. Dieu, par amour délibéré, va aller chercher l'âme qu'il a créée à son image et à sa ressemblance. Il ne s'agit plus ici de dire l'un mériterait quelque chose ou l'autre ne mériterait pas selon sa conduite. L'amour miséricordieux de Dieu vient au-devant et va chercher ce qui est le plus misérable. Et il n'y a que Dieu qui a pour capacité d'aller chercher l'homme le plus misérable que nous sommes, nous, ou peut-être que nos voisins, sans connaître son histoire, est. Alors, voilà, Dieu, dans sa pratique de l'amour miséricordieux, va se manifester. Alors, dans le Cantique des Cantiques, après le livre d'Osée, après avoir considéré que l'âme est un peu errante, et Israël est errante, l'Église a quelquefois peut-être eu ses limites, car l'Église est à la fois sainte et pécheresse, pas besoin de vous faire de dessin, eh bien Dieu va s'immiscer dans une vie et faire que Dieu d'abord va nous attirer à lui. Le verset 1 du Cantique des Cantiques, c'est, selon les traductions, qu'il me baise d'un baiser de sa bouche ou qu'il m'embrasse d'un baiser de sa bouche, c'est la métaphore que saint Bernard utilisera pour parler de la Trinité. La Trinité est capable de nous attirer à elle comme, j'allais dire, celui qui nous aime nous attire par ses bras, par sa présence. Donc Dieu a une capacité de nous attirer d'abord à lui.
sans le connaître. Hein. Nous pouvons être attirés par Dieu sans le connaître. C'est l'étape des conversions, vous avez bien compris, de ceux qui, cherchant Dieu, à un moment, sont saisis par Dieu, mais ne le connaissent pas vraiment. Ils en ont l'intuition qu'il existe, qu'il a pour eux quelque chose à leur dire, à leur manifester. Ils commencent à ressentir quelque chose, mais ils n'arrivent pas à le nommer. Ils en ont simplement un attrait, une reconnaissance d'une réalité, mais ils cherchent. Donc ça, c'est le moment de la conversion. Donc Dieu va nous attirer à lui, comme le bien-aimé attire sa bien-aimée. Alors, on l'a dit tout à l'heure, par une forme de séduction, par une forme d'attraction, peut-être aussi par une forme de vouloir cet amour pour lui-même. Donc ça veut dire que Dieu a une capacité, aussi comme le bien-aimé, de faire un petit peu ce qu'on appellerait aussi des pas de danse, des pas qui fait que lui seul est capable de saisir notre âme, de l'attirer à lui, pour faire que, un moment, nous soyons comme un petit peu omnibulés par lui, c'est-à-dire fixés par lui, sans que le monde ait une grande influence, ou sans que le monde soit pour nous forcément ce dont nous allons nous occuper. Mais il y a une sortie de soi, l'extase, vous avez bien compris, de la bien-aimée qui commence à tout miser sur l'amour du bien-aimé, parce qu'elle l'a entrevu. Alors, on sait que dans le début du Cantique des Cantiques, elle dit, elle rêve de passer une nuit dans la chambre du roi. De passer une nuit dans la chambre du roi. Comme si, quelque part, devenir la maîtresse du roi, dirions-nous, au temps de David et de Salomon, c'était ce qu'il y avait de plus espéré ou plus imaginé chez les jeunes adolescentes, nous dit le Cantique des Cantiques. Alors ici, c'est une métaphore qu'il faut nous lire derrière, c'est-à-dire que Dieu, pour l'âme qui commence à être attirée par Dieu, n'a qu'une envie, d'être en permanence dans son intimité. C'est-à-dire de goûter ce que Dieu a donné à un moment donné, on traduirait dans notre langage plus moderne, d'être amoureux de Dieu. De sentir que notre âme n'a qu'une envie, c'est d'être bien avec Dieu, d'être en sa présence, de tout miser sur lui, de percevoir que sans lui, nous ne pouvons pas vivre. C'est ça le propre de l'amour, c'est qu'à un moment nous disons, sans lui ou sans elle, je ne peux pas vivre. Il est une partie de moi-même. Il est ce qui me donne du sens à la vie. C'est ce qui me permet d'être dans la joie, de ravir mon cœur, de trouver que la vie a de la saveur. Eh bien, métaphoriquement, on pourra dire que l'âme qui est saisie par Dieu trouve que la vie, en la présence de Dieu, a quelque chose de la saveur, a quelque chose de la jubilation, à quelque chose du ravissement, d'un sentiment amoureux qui dure de façon un peu permanente. Donc une sortie de soi, parce que Dieu nous attire à lui. Mais en même temps, on pourrait dire que cet amour est un peu égoïste, parce que lorsqu'on est un peu amoureux même de quelqu'un, on a l'impression que le monde autour de soi est très relativisé. Bon, les événements continuent, mais les événements autour de soi ont moins d'impact sur nous. Ou bien, nos responsabilités que nous avons l'impression peut-être que eh bien, nous les laisserions un petit peu de côté pour s'occuper plutôt de celui qui nous aime, comme si nous avions besoin qu'il s'occupe de nous. Et oui, c'est le propre de l'amour, vous avez bien compris, quelque part. Lorsqu'on est amoureux, c'est que nous aimerions passer plus de temps avec l'être aimé, nous voudrions être plus dans sa présence, et que les choses que nous faisons habituellement deviennent un peu secondaires. Que nous ayons un beau métier, c'est bien, mais être aimé par quelqu'un, c'est mieux. Que nous ayons tous les diplômes, c'est bien,
mais que nous soyons aimés par quelqu'un, c'est mieux. Que nous ayons toutes les fortunes du monde, c'est bien, mais l'amour, c'est mieux. C'est-à-dire que la bien-aimée nous dit,

n'est que second. C'est-à-dire ce qui est second vient se greffer ce qui est sur la chose principale. Donc l'ensemble de mes activités vont devenir comme alimentées, éclairées, soutenues par l'amour que je reçois de Dieu. Et l'ensemble de mes activités vont à ce moment-là être un peu transfigurées. Je ne ferai pas le travail que je fais pour l'argent, je ne ferai pas mes études uniquement pour avoir des considérations, je ne chercherai pas à garder mes biens uniquement pour paraître, mais l'ensemble de ce que j'ai, de ce que je fais ou de ce que je suis ne sera que simplement pour servir Dieu. Servir Dieu, c'est-à-dire être près de lui selon ce qu'il veut de moi. Donc ce qu'il veut de moi, il va falloir que je le découvre. Alors, c'est en fréquentant l'amour passionné de Dieu, donc cet amour qui semble un petit peu plus attractif, Dieu m'attire à lui, me fait sortir de moi-même, dans une démarche où je ne sais pas tout le temps là où il veut en venir, où ma volonté et ma raison ne sait pas bien ce qui se passe dans cette expérience un peu mystique, d'extase. Mais au fur et à mesure, il va y avoir une purification de l'amour dans le Cantique des Cantiques. Alors ça commence comment? Ben, vous savez, dans le Cantique des Cantiques, il y a des saisons. Comme on parle des saisons de l'amour, vous avez bien compris. Et paradoxalement, cela commence d'abord par l'hiver. Comme si l'hiver était un amour un peu froid, si je peux dire. Un amour où tout n'est pas encore dans l'éclosion. Donc c'est moi qui recherche probablement un peu de sécurité du côté de Dieu. Donc j'ai besoin que Dieu vienne à moi. J'ai besoin qu'il me réchauffe en hiver. J'ai besoin qu'il me donne des signes tangibles de son amour, car la rudesse de la vie fait que je ne peux pas vivre si Dieu ne manifeste pas quelques grâces sensibles. C'est pour ça que j'ai demandé pour vous la grâce déjà de la rose et du lys. Comme si j'avais besoin à un certain moment que Dieu me manifeste cet amour sensiblement. Et puis il y a le printemps. Alors le printemps va se manifester par le fait que le bien-aimé va me demander quelque chose. En particulier, il demande à la bien-aimée en lui disant dans un poème que son visage et sa voix plaît au bien-aimé. Donc la deuxième chose dans laquelle Dieu veut nous introduire après nous avoir attirés à lui, peut-être plus dans un cœur à cœur, dans un silence, dans une grâce sensible, c'est qu'il veut voir notre visage et entendre notre voix. Ton visage est agréable et ta voix est douce. Ma colombe, en plus. Donc là, c'est une métaphore de la tendresse de Dieu qui voit notre âme ou l'Église comme une colombe. Ça parle déjà un peu du Saint-Esprit qui est en nous. Alors, notre voix et notre visage est agréable à Dieu. Lorsque nous sommes saisis par Dieu, lorsqu'il nous a attirés vers lui, sur son cœur, il y a quelque part, il y a déjà une première transfiguration de notre voix et de notre visage. Son amour nous attire tellement à lui que nous ne nous regardons plus et nous ne regardons plus notre voisin. Nous ne sommes plus dans la comparaison et nous ne sommes plus dans le sentiment, on va dire, d'infériorité. Vous savez, qui est un sentiment qui est pratiquement une des conséquences du péché originel. C'est-à-dire que nous nous faisons simplement des comparaisons sans arrêt en disant « j'ai l'impression d'être mieux que lui » ou « j'ai l'impression d'être moins bien que lui ». Dans le saisissement de notre cœur par Dieu, ce sentiment d'infériorité ou de supériorité disparaît. Et c'est Dieu qui nous dit « je veux simplement entendre ta voix, je veux voir ton visage ». Et c'est pratiquement la louange qui nous permet d'être dans cette expérience que Dieu se satisfait d'une transformation de notre voix et de notre visage. Nous n'avons pas la même voix quand nous sommes dans la louange que quand nous sommes dans la discussion entre nous. Dieu sait travailler le timbre de notre voix pour que ce soit agréable à son cœur et en même temps que l'Église entende cette voix qui porte celle-ci vers Dieu. Et notre visage n'est plus le même aussi. Donc ça, c'est le printemps de Dieu en nous, dans la louange. Et puis au fur et à mesure, nous allons arriver à l'été. Et l'été, ben c'est quoi ? L'été

0: c'est les fruits, c'est les senteurs, c'est le fait que quelque chose de la lumière de Dieu, commence à nous habiter. Alors là, vous allez porter des fruits du Saint-Esprit, mais aussi c'est tous les charismes que vous avez et que Dieu va déployer en vous. Voilà. Cet amour de Dieu va déployer des charismes. Et puis, il y a l'expérience de l'orage l'été. C'est-à-dire que vous avez des étés aussi où vous avez des... quelque part, quelque chose qui vous déstabilise. On le sait que l'été, les orages vont, avec des grêles par exemple, saccager les vignes et faire que le vigneron va être déçu de tout le temps qu'il a passé à soigner sa vigne pour avoir les meilleurs fruits. Et il voit le fruit de sa vigne en un instant saccagé. Alors là, c'est aussi une purification qu'on trouve chez les mystiques, c'est-à-dire c'est le passage de la croix. Et la croix, c'est quoi? Ben, c'est aussi dans l'expérience amoureuse de Dieu, c'est que Dieu vous dépouille. Les grâces sensibles que vous aviez avant, peut-être la jubilation que vous aviez avant, n'est plus comme avant. Dieu veut encore vous purifier dans votre amour avec lui. Il va enlever peut-être les ressentis que vous aviez, les émotions que vous aviez avec lui. Il va vous tailler, si on prend l'image de la vigne, comme le vigneron taille la vigne, il va vous tailler pour de nouveaux fruits ensuite, qui viendront plus tard.
1: Toute vie est une messe et toute âme en ce monde est une hostie. C'est le thème de l'enseignement donné par Jo Croissant que vous allez pouvoir entendre d'ici quelques instants. Celui-ci a été enregistré à Lourdes cet été dans le cadre du pèlerinage organisé par la communauté des Béatitudes.
2: Oui Seigneur, nous te rendons grâce de nous rassembler dans ta présence. Nous te bénissons pour cette joie d'être ici, dans le pays de ta mère, si l'on peut dire, pour venir approfondir notre foi. Nous te rendons grâce pour tout ce que nous avons déjà vécu depuis le premier jour du pèlerinage, et nous te demandons cette grâce d'avancer en eau profonde. Viens nous soulever le voile. Viens nous révéler tes mystères, viens nous faire entrer dans une compréhension plus approfondie de tes mystères, Seigneur, de ton amour pour chacun de nous, afin que nous puissions être transformés par toi, par le renouvellement de notre intelligence, par l'accueil de ta présence au plus profond de nos cœurs, au plus profond de nos vies. Toute vie est une messe, et toute âme en ce monde est une hostie. Alors déjà, ça, c'est mystérieux, n'est-ce pas? Est-ce que vous comprenez ce que ça veut dire? Toutes les implications, jusqu'où cela peut nous conduire? Alors, moi, je me suis posé la question, qu'est-ce que ça veut dire la messe? Quelle est l'origine de ce mot, messe? Pardon? Rendre grâce. Alors, il y a beaucoup de mots pour dire la messe. Effectivement, il y a l'Eucharistie qui est une action de grâce. Donc, l'Eucharistie, c'est l'action de grâce pour l'œuvre de Dieu, pour le don de son Fils, pour le don de Jésus qui s'est livré pour nous, pour que nous ayons la vie, pour abolir cette condamnation à mort qui pesait sur nous. Donc, c'est une action de grâce. Et ça, c'est déjà merveilleux. Ensuite, un autre mot? Moisson. Moisson. Non, on dit la moisson est abondante et les ouvriers peu nombreux. Ça, il y a beaucoup d'âmes, effectivement, à accueillir. Le saint sacrifice, oui. Le saint sacrifice le saint sacrifice de la messe, c'est-à-dire que la messe, donc c'est une action de grâce, et c'est aussi un sacrifice.
3: L'Eucharistie.
2: On l'a dit, l'Eucharistie, c'est les premiers.
3: Offrir sa vie, offrir son être.
2: Oui, il y a toutes ces dimensions de l'offrande.
3: Hein.
2: La Sainte Cène, oui, ce sont plus les protestants qui l'ont appelé comme ça. On peut dire le repas du Seigneur ou la Sainte Cène, effectivement, c'est aussi un repas. Alors, très bien. Très bonne réponse. Parce, la mission. En fait, la messe, ça vient du mot mission. Et quand la messe se termine, le prêtre dit « ite missa est », c'est-à-dire c'est l'envoi. C'est-à-dire qu'on vient à la messe non pas pour « et moi, je veux mon petit confort spirituel », on vient à la messe pour être rempli, effectivement, pour recevoir la bénédiction, mais pour être envoyé. Donc la messe, c'est l'envoi. Et c'est très important que nous comprenions cela, hein, que nous n'en fassions pas quelque chose, bon, j'ai besoin de ma messe tous les jours, mais j'ai besoin d'être envoyé. Non, Messie, c'est le oint. C'est l'ongle. Celui qui est oint par le Seigneur, par l'huile. Hein? Voilà. Alors, il y a aussi un autre, il y a le mémorial. Hein? On dit le mémorial de la passion et de la résurrection. C'est-à-dire que la messe, pendant la messe, nous faisons mémoire. Nous faisons mémoire du sacrifice. Hein? Du sacrifice du Christ. Donc le mémorial de sa passion et de sa résurrection. C'est-à-dire que chaque fois que le prêtre célèbre la messe, c'est comme si nous étions au Golgotha et que nous assistions à la mort de Jésus sur la croix et à sa résurrection. Hein? Vous voyez, c'est tellement important que nous reprenions conscience, que nous prenions possession de cet héritage en comprenant ce qui se passe. Hein? Et si... Oui, c'était le curé d'Ars qui disait, si on vous disait que dans le village à côté, il y a quelqu'un qui vient de ressusciter des morts, tout le monde accourait, comme tout le monde accourait quand ils ont su que Bernadette voyait la Sainte Vierge. Et il dit, et là, il y a chaque jour le Christ qui ressuscite et personne ne bouge. Personne ne se, dans l'indifférence la plus totale. Hein? Oui. La dame dit que Padre Pio disait que si on savait ce qui se passe pendant la messe, on en mourrait, hein, c'est sûr. Donc, vous voyez, il y a toute cette dimension de faire mémoire. Et en hébreu, c'est très fort. Le faire mémoire, c'est vraiment rendre actuelle une chose passée. C'est pas simplement un souvenir vague ou imprécis. C'est quelque chose de très, très fort. Hein. C'est-à-dire que de nouveau, on est mis en présence. Et ça, quand nous comprenons que nous pouvons faire mémoire de toute l'œuvre de Dieu, de toute l'œuvre du salut, que nous pouvons faire mémoire de l'histoire du peuple hébreu, hein, depuis le commencement, depuis son élection, que nous pouvons faire mémoire aussi de toute la vie des saints, de toute l'œuvre des amis de Dieu, hein, alors, je dirais, nous entrons dans une vie abondante. Nous ne vivons plus comme des misérables qui ignorent qu'ils ont un Père richissime et qu'ils ont un héritage extraordinaire. Donc, il nous faut faire cette prise de conscience. Il y a encore une autre dimension. Donc, quelqu'un a dit l'offrande. Effectivement, il y a cette partie de la messe qui s'appelle comment ? L'offertoire, qui est ce moment où nous offrons, hein, où il y a la procession des offrandes. En Afrique, c'est très beau. Les gens arrivent avec leur corbeille de fruits. On offre à Dieu le fruit de la terre et du travail des hommes. Hein, et on s'offre soi-même, bien sûr. On va l'approfondir. Alors, il y a la parole de Dieu. Mais là, je dirais la parole de Dieu, elle se suffit, c'est la première partie, hein, et je dirais c'est Dieu qui se donne aussi totalement à nous. Dieu se donne totalement, Dieu nous donne sa présence réelle à travers sa parole. Il y a le pain de la parole et il y a le pain de l'Eucharistie, il y a le pain de l'hostie. Et ça se termine par quoi ? avant l'envoi, la communion. La messe, c'est aussi la communion. Hein? C'est-à-dire, c'est vraiment, quand il a dit « prenez et mangez », hein? Et c'est ensemble, c'est en église, on vient pas simplement un distributeur d'hosties, hein, mais on vient tous ensemble pour communier tous ensemble. Quand on dit quand nous mangeons ce pain et buvons à cette coupe, nous célébrons le mystère de la foi. Hein. Nous sommes en église, nous sommes tous ensemble et nous vivons cette communion. Hein. Et je dirais, vous voyez, on va pas à la messe tout seul. Hein. Et on y est ensemble, on y est en église. C'est pas pour rien que Jésus a institué aussi à travers Saint-Pierre et tous les premiers apôtres, l'église, hein, qui est c'est un mystère aussi, hein, à travers lequel Dieu se donne à nous. Alors, en fait, c'est intéressant de revoir comment, de revenir au commencement. Quand finalement tous les peuples ont éprouvé le besoin de s'attirer l'amitié et la bienveillance de Dieu. Bon, à l'époque, ils pensaient que les arbres étaient Dieu, le soleil était Dieu, la lune était Dieu. Ils avaient des dieux, hein, et ils adoraient des dieux et ils rendaient des cultes en faisant des cadeaux et aussi en offrant des sacrifices. Hein. Et donc il y a aussi ce mot sacrifice. Sacrifice, qu'est-ce que ça veut dire? Il y a le mot sacré. C'est sacrificare, hein, c'est-à-dire mettre quelque chose à part, hein, et le rendre sacré. Il y a le sens du sacré, quelque chose qu'on est en train de perdre d'une certaine manière, parfois dans notre Église, on perd le sens du sacré, c'est-à-dire ce qui est à Dieu, ce qui appartient à Dieu. Hein. Comme on dit, un peuple saint qui lui appartienne, c'est-à-dire un peuple mis à part. Il y a cette idée, vous voyez, le saint, hein, kadosh, la sainteté, ça veut dire être à part. C'est celui qui est à part, pas parce qu'il est plus intelligent, pas parce qu'il est meilleur, pas parce que... mais parce que c'est Dieu qui l'a mis à part. Et il est à part, non pas pour être dans son petit coin, pour ne pas subir l'humanité, mais il est à part pour Dieu. Donc, vous voyez, faire du sacré. Alors, avec cette conviction profonde que Dieu va venir, que Dieu agrée cette offrande, hein, qu'il agrée ce sacrifice et que il va nous réconcilier avec Dieu. Et c'est vrai que on voit bien que quand on s'éloigne de Dieu, hein, on ne se sent pas digne. Bon, encore à la messe, hein, quand le prêtre dit voici l'agneau de Dieu qui enlève le péché du monde, hein, ce qui est déjà extraordinaire, un agneau qui enlève le péché. On dit, Seigneur, je ne suis pas digne de te recevoir. Mais nous avons tous, plus ou moins confusément, et parfois très fort aussi, parce que se mêlent aussi toutes les culpabilités, ce sentiment que nous ne sommes pas dignes. Et que il faut que Dieu intervienne, qu'il dise une parole, et là c'est la puissance de la parole de Dieu, pour que nous puissions participer à ces saints mystères. On l'a dit, les saints mystères, c'est une manière aussi de parler de la messe, hein, parce que c'est quelque chose qui nous dépasse infiniment. Moi, personnellement, je ne voudrais pas d'un Dieu que je puisse comprendre totalement, parce que sinon, ça serait une projection de moi-même. Je préfère rester dans le mystère et comprendre que mon Dieu est un Dieu qui me dépasse infiniment, hein. Il est trois fois saint et moi je suis pauvre pécheur. Donc, vous voyez, les saints mystères, c'est pas rien la messe. Et donc, ça va entraîner beaucoup de choses que nous avons perdues aussi. Le sens de la beauté de la liturgie, aussi comment on va pas s'habiller n'importe comment pour aller à la messe. Hein? On a le sens aussi de la tenue, hein? De la décence, de la modestie, si on peut dire, le sens que nous sommes en présence de quelqu'un d'important, hein, du roi des rois, du seigneur des seigneurs. Et vous voyez, plus nous allons être attentifs à ces choses-là, plus nous allons rentrer dans le mystère. Hein. Le mystère, c'est pas pour nous cacher quelque chose. Les mystères sont faits pour être approfondis, hein, pour aller de plus en plus dans la profondeur, dans la compréhension non pas intellectuelle, mais cette compréhension du cœur, cette compréhension par la foi où nous croyons, nous savons, hein, et je dirais nous avançons vraiment dans cette union à Dieu. Donc, voilà, chez les Hébreux, pendant longtemps, les chefs de famille, de clan ou de tribu, ou encore le roi, ont fait fonction de prêtre. Hein. Souvenez-vous David qui a offert des sacrifices au moment du transfert de l'arche à Jérusalem, ou Salomon qui a béni le peuple pendant la dédicace du temple. Hein, c'était un rôle sacerdotal. Et donc Dieu a éduqué son peuple en lui donnant sa loi, en orientant ses pratiques et en le détournant des vaines idoles pour lui apprendre l'adoration du Dieu véritable. C'est la loi mosaïque qui institua le sacerdoce, qui met à part des prêtres, distinguant en eux le sacré du profane, le pur de l'impur. Et donc Dieu va choisir Aaron et ses fils pour exercer son sacerdoce. Donc il choisit aussi une tribu parmi les 12, la tribu de Lévi. Et cette tribu n'aura pas d'héritage. Dieu dit, je serai moi-même leur héritage. Donc le prêtre a fonction d'enseigner les commandements de Dieu. Il dirige le culte et enfin, il est le sacrificateur, celui qui offre le sacrifice. C'est très intéressant de voir dans le temple comment est agencé le temple de Jérusalem. Il est donc en trois parties. Vous avez le parvis extérieur dans lequel vient le peuple de Dieu, comme ici, il y a le parvis. Et tout le monde vient déjà sur le parvis, même les païens pouvaient venir. Il y avait un parvis qui était le parvis des païens. Ensuite, on pénétrait dans le sanctuaire, mais là aussi, il y avait des limites à ne pas franchir. Les femmes avaient une limite à ne pas franchir. Les hommes d'Israël avaient une limite à ne pas franchir. Ensuite, les prêtres aussi avaient une limite à ne pas franchir. Et seul le grand prêtre pouvait une fois par an pénétrer dans le Saint des Saints. Donc, il y avait le parvis, le sanctuaire. Et au fond du sanctuaire, il y avait un rideau qui séparait le sanctuaire du Saint des Saints. Le Saint du Saint des Saints. Et donc, derrière ce rideau, il y avait l'Arche d'Alliance, dans lequel il y avait la manne, enfin, dans le premier temple, hein, le bâton d'Aaron, etc. Après, il n'y avait plus rien. Mais vous voyez ce sens de la sainteté, de la limite. Et on voit comment Dieu a voulu éduquer son peuple. Voilà, et donc, le prêtre dirige le culte et il est le sacrificateur. C'est lui qui asperge l'autel du sang de la victime. Donc les prêtres sont établis pour intervenir en faveur des hommes dans leur relation avec Dieu, afin d'offrir des dons et des sacrifices pour les péchés. C'est-à-dire que le prêtre a le rôle d'intercesseur. Intercéder, c'est s'asseoir entre. Il est celui qui s'assied. Quand on intercède, on s'assied entre la personne pour laquelle on intercède et Dieu, comme a fait Abraham. Il a supplié Dieu, il s'est mis entre Dieu et le peuple pour lui dire, mais s'il n'y en a que 40, s'il n'y en a que 30, s'il n'y en a que 10. Hein. Donc, voilà tout le rôle du prêtre. Donc voilà, donc le sacrifice israélite est comme une sorte de prière en action, hein, qui est comparable aux actes prophétiques des prophètes, des actes symboliques. et il rend efficace les dispositions intérieures de celui qui offre. Donc voilà, c'est soit un don, un moyen d'union, ou d'action de grâce. Par exemple, quand Marie et Joseph sont allés au temple, ils ont apporté deux colombes. C'était pour rendre grâce pour la naissance du fils premier-né. Mais parfois, il fallait offrir le sacrifice à cause du péché, pour obtenir le pardon des péchés. Et donc, avant d'entrer dans le sanctuaire, il y avait l'autel des sacrifices. Et c'est intéressant comme symbole, c'est-à-dire, on peut pas rentrer dans le sanctuaire sans passer par le sacrifice. C'est le sacrifice qui nous fait rentrer dans le sanctuaire, c'est-à-dire dans le lieu que Dieu a choisi pour manifester sa présence. Et quand les petits exercices que nous avons faits ces jours-ci, nous ont permis de rentrer dans le sanctuaire. Et nous sommes invités pour certains, enfin, je dirais, nous sommes tous invités, mais certains ont peut-être fait de l'expérience de rentrer dans ce saint des saints. Chacun de nous possédons au plus profond de nous-mêmes un lieu secret, un lieu sacré, que rien ni personne ne peut souiller, et dans lequel Dieu a choisi de venir manifester sa présence et de nous parler. Comme il avait dit à Moïse, il avait dit, je te parlerai au-dessus de l'arche d'alliance, au-dessus du propitiatoire entre les deux chérubins. Et c'est-à-dire que le Dieu trois fois saint, celui qui a fait le ciel et la terre, il choisit de parler dans un tout petit espace, et comme il va choisir, il va se livrer à notre adoration à travers l'hostie. C'est un peu la même chose, si vous voulez. La présence de Dieu au-dessus du propitiatoire entre les deux chérubins et la présence de Dieu, de Jésus, qui se livre sous nos yeux dans le pain et le vin. Ça dépasse notre entendement. Et tant mieux. Je pense que on ne peut comprendre ces préceptes que par le cœur, que par une prière profonde, pas du tout par l'intelligence. Voilà. Donc, en fait, il y a cette idée aussi que le sacrifice est un moyen d'expiation. On sacrifie quelque chose et on reporte sur un animal le péché comme une sorte de bouc émissaire que l'on va mettre à mort. Et on va voir comment en fait Jésus va s'offrir, va se faire à la fois le prêtre, mais aussi la victime. Il est le prêtre, il est l'autel, il est la victime. Il est celui qui sacrifie et celui qui est sacrifié. Et il va, en prenant sur lui le péché du monde, puisque souvent on immolait des agneaux à cause aussi de leur innocence. On choisissait des bêtes sans tache aussi. Et donc, vous voyez, il y a tout ce symbole quand on dit « voici l'agneau de Dieu qui enlève le péché du monde ». C'est cet agneau qui a été sacrifié à notre place pour éviter, parce que nous méritions la mort à cause de nos péchés, et pour éviter que nous mourions, pour nous obtenir la vie éternelle, eh bien Jésus a accepté d'être cet agneau. Et pour que nous ne mourions pas, mais que nous ayons la vie. Alors, comment dire, c'est merveilleux, je dirais, de prendre conscience de cela, mais on peut se dire, mais c'est tellement immense, on se sent tellement petit par rapport à ces mystères. On sent que ça nous dépasse infiniment, mais je crois qu'il ne faut pas en avoir peur. Il faut que nous soyons comme des enfants, sans idées préconçues, pour pouvoir vraiment recevoir ce que Dieu a voulu pour nous, et pour comprendre de quelle manière nous, avec ce que nous sommes, nous pouvons participer à ce sacrifice, à cette Eucharistie, à ce mystère, et comment cela peut donner sens à toute notre vie. Et donc, quand Marthe Robin, c'est Marthe Robin qui a beaucoup prié pour le sacerdoce commun des fidèles, et quand elle dit toute vie est une messe, hein, et toute âme en ce monde une hostie, elle montre comment notre vie peut prendre vraiment un sens profond. Alors, le mot hostie, c'est la victime. La victime, c'est celle qui est, quand tu dis la victime est immolée, vous voyez, toutes ces expressions qu'on entend, hein, pendant la semaine sainte ou pendant la messe, et puis ça nous passe un petit peu au-dessus, mais si on essaie d'écouter, d'approfondir, alors on en est nourri profondément. Hein. Donc, ces animaux, c'était des victimes. Et Jésus, lui, s'est fait victime. Il a donc accepté de payer pour nous. Il a accepté d'être sacrifié à notre place. Donc, vous voyez, quand vous réentendrez ces mots, alors ils auront un autre sens pour vous et vous pourrez aussi vous unir au sacrifice de la messe d'une manière beaucoup plus profonde. Donc, toute âme en ce monde est une hostie, c'est-à-dire que nous sommes aussi des victimes. Alors, pas des victimes dans le sens où on parle aujourd'hui aussi, on est un peu une société victimaire, où on cherche toujours... alors, bien sûr, il y a des victimes, c'est évident qu'il y a des victimes, mais on cherche toujours des coupables ou des boucs émissaires, hein, mais dans le sens vraiment de s'offrir à Dieu, de participer à ce mystère. Alors, je voudrais voilà, Marthe, en fait, pour nous, Marthe Robin a été très importante dans notre communauté, parce que dans les premières années de la communauté, jusqu'à sa mort, on peut dire, nous l'avons vue chaque année. Et elle nous portait vraiment, vraiment dans sa prière. Donc elle nous avait dit, la communauté appartient à la Sainte Vierge. Donc on est très heureux de venir chaque année à la Sainte Vierge. On est très heureux de venir chaque année à Lourdes. On est en famille ici avec la Sainte Vierge. Et donc, elle était aveugle, paralysée, et pendant 50 ans, elle s'est nourrie seulement de l'Eucharistie. Et donc, le père Perret, qui a écrit, je crois, plusieurs livres, même sur Marthe Robin, avait dit que Marthe a vécu sa vie comme une longue messe, c'est-à-dire comme un sacrifice perpétuel. Dans l'offrande d'elle-même, s'est opéré cet admirable échange de son humanité en la divinité. C'était une âme sacerdotale. J'ai beaucoup aimé quand Jean-Paul II a parlé de Marie comme une âme eucharistique. Marie est une femme eucharistique, elle est une âme eucharistique, une femme sacerdotale, hein, si l'on peut dire, c'est-à-dire qui vivait ce sacerdoce des laïcs. Hein. Et donc, c'est dans l'offrande d'elle-même s'est opéré cet admirable échange, hein, de son humanité à la divinité. Comme cette eau se mêle au vin pour le sacrement de l'alliance, puissions-nous être unis à la divinité de celui qui a pris notre humanité. Vous voyez comme c'est beau, hein, et donc elle a enfanté de nombreux prêtres. Elle a une très très grande fécondité dans l'Église. Et alors elle rend cette réalité tout à fait accessible dans un très beau texte que je vais vous partager, qui est aussi au cœur de notre spiritualité à la communauté, que nous avons même repris dans notre livre de vie. Toute vie est une messe, et toute âme en ce monde une hostie. Écoutons saint Augustin. Ne cherchez pas en dehors de vous l'hostie dont vous avez besoin. Cette hostie, vous la trouverez en vous-même. On pourrait Chacun pourrait fermer les yeux quelques instants. Ne cherchez pas, en dehors de vous, l'hostie dont vous avez besoin. Cette hostie, vous la trouverez en vous-même. Saint Paul nous le montre en disant « Je vous en conjure, faites de vos corps une hostie vivante, sainte et agréable à Dieu. » Vous l'avez entendu, l'hostie de votre sacrifice, de votre messe, c'est vous-même. C'est vous, avec tout ce que vous êtes, tout ce que vous avez, tout ce que vous faites. Je le relis. L'hostie de votre sacrifice, de votre messe, c'est vous-même. C'est vous, avec tout ce que vous êtes, tout ce que vous avez, tout ce que vous faites. On ferme quelques secondes les yeux. Tout ce que vous êtes, tout ce que vous avez, tout ce que vous faites. Elle explique plus loin comment offrir cette hostie. Le prêtre prend cette hostie dans ses mains et il l'offre à Dieu. Vous aussi, vous avez à faire à Dieu l'offrande de votre hostie qui est toute spirituelle et c'est vous-même. Prenez-vous tout entière, tout entier, et sans faire de réserve, offrez-vous à Dieu avec Jésus, la divine victime, sans cesse immolée pour le salut de tous. Tout entière et sans faire de réserve. Prenez votre corps avec tous ses sens, votre âme avec toutes ses pensées, votre volonté avec tous ses vouloirs, votre cœur avec toutes ses affections. Prenez votre vie entière, votre vie de chaque jour, avec tous vos travaux, vos souffrances, vos peines, vos luttes, vos efforts, vos bonnes actions, et dites à Dieu, Seigneur, tout cela est pour vous. Je vous offre tout en union avec mon Jésus, par le cœur immaculé de ma mère, et avec votre prêtre au saint sacrifice de l'autel. Cette offrande de vous-même, faites-la totalement, généreusement et joyeusement. C'est vraiment un texte magnifique qui donne sens à tout ce que nous vivons. Vous voyez, quand on, parfois on ne voit pas le sens, hein, on est dans la révolte parce que on comprend pas. Hein. On dit, Père Jacques hier nous a parlé des pourquoi. On a plein de pourquoi à demander au Seigneur. Et on est scandalisé, ça nous scandalise intérieurement. Eh bien, quand on ne comprend pas, quand on ne voit pas le sens, il faut lui donner le sens. Il faut choisir de donner le sens, il faut choisir d'en faire une offrande. Et vous voyez, Dieu n'est pas un magicien qui donne un coup de baguette magique et qui transforme les situations. Moi, j'étais toujours très frappée par quand le peuple est dans le désert et il crie vers Dieu. Et Dieu descend, il dit j'ai vu ta souffrance, j'ai entendu ton cri, je connais ton angoisse et je suis descendu pour te faire monter de cette terre à une terre où coule le lait et le miel. Et à ce moment-là, j'imagine tout à fait le bonheur immense de Moïse, il se dit, c'est formidable, hein, en quelques heures ou en quelques jours, ça y est, on y est, hein, presque un coup de baguette magique et on est en terre promise, Dieu, Et voilà que Dieu lui dit, voilà, je t'envoie pour que toi, tu fasses monter ton peuple de cette terre vers la terre où le lait et le miel. Hein? Et j'imagine un peu, peut-être la déception, en tout cas, la crainte de Dieu. Enfin, je sais pas quels ont pu être les sentiments de Moïse à ce moment-là, mais Dieu a voulu passer par lui. Dieu veut toujours passer par nous. Et Dieu ne peut agir que sur ce qui lui appartient. Il ne peut agir que sur ce qu'on lui a donné. Souvent, dans nos vies, on prie pour certaines situations, mais en fait, on garde. On prie pour nos enfants, mais on continue, au lieu d'entrer dans l'action de grâce, dans l'abandon, on continue de se faire du souci, on continue d'essayer d'intervenir, et finalement, on empêche Dieu d'agir. Et c'est difficile. C'est difficile, mais pourtant, c'est le chemin. Mais si, dès qu'on remet vraiment toute chose à Dieu, dès qu'on se remet soi-même à lui, dès qu'on remet toute notre vie avec tout ce qu'elle est, comme dit votre vie tout entière, dit Marthe, avec tous vos travaux, avec toutes vos souffrances, vos peines, vos luttes, vos efforts, vos bonnes actions, et vous dites à Dieu, tout cela est pour vous. Alors, vous voyez, quand nous sommes à l'offertoire, c'est le moment de déposer sur l'autel toute notre vie. Et notre vie d'une manière très concrète. Je crois que quand on écoute les uns et les autres qui viennent se confier à vous, c'est impressionnant de voir parfois la masse de souffrance, la profondeur de la souffrance que notre génération est en train de traverser. Il y a des situations terribles. Et là, il nous faut vraiment cet acte de foi de déposer tous nos soucis, de déposer tous nos familles, nos enfants, nos parents, nos amis, nos voisins, tous ces gens qui sont malades, tous ces gens qui sont seuls, tous ceux qui sont dans la souffrance, les déposer vraiment et les remettre vraiment à Dieu, dans un acte de foi, dans une vraie offrande. Et Marthe dit, faites-la totalement, cette offrande, généreusement et joyeusement. Vous voyez, c'est pas, quand on parle de sacrifice, ça semble, comment dire, un peu mortifère, hein. Alors qu'en fait, je dirais le sacrifice, parce qu'il y a des gens aussi qui se sacrifient pour s'empêcher de vivre. Et c'est un choix de mort, hein. Ils vont pousser les autres, mais eux, ils vont se retirer. Et finalement, ils ne choisissent pas la vie. Ils ne choisissent pas la joie. C'est un chemin de mort. Donc, soyez attentifs. Le vrai sacrifice doit nous conduire à la joie. Une joie vraiment d'avoir tout donné. Et alors, s'opère, c'est dans l'offrande du sacrifice, c'est simplement, si on dépose la matière du sacrifice, c'est-à-dire de toute notre vie sur l'autel, que Dieu peut opérer la transsubstantiation. Alors encore un mot. Comment vous l'expliqueriez ce mot-là? C'est un transformation. C'est comme un changement de substance. C'est-à-dire que le pain et le vin, le fruit de la terre et du travail des hommes, va devenir réellement le corps et le sang de Jésus. Ça, c'est impossible. Ça dépasse notre intelligence. Je veux dire, c'est scandaleux. C'est anthropophage. Ça peut être révoltant. Mais on peut comprendre que là, il y a un grand mystère. Et que cette offrande de notre, au lieu de tout garder sur nous, au lieu de tous porter dans le dos, là, les kinés font fortune, les ostéopathes, parce qu'on porte tellement de choses, on porte tellement de croix sur nos épaules, sur nos dos, qu'on a tous mal au dos, la colonne vertébrale, parce qu'en fait, nous sommes appelés à tout déposer. Bon, c'est un mot qui est à la mode aujourd'hui, de lâcher prise, pour tout remettre dans les mains de Dieu. Et donc, que Dieu, à travers cette offrande, transforme la matière de notre sacrifice en présence réelle. C'est-à-dire que à travers ce que nous avons donné, eh bien Dieu va nous donner sa présence, va nous donner réellement sa présence. Et alors, nos vies vont vraiment devenir des vies fécondes. Quel que soit ce que nous vivons, quelle que soit la réalité de ce que nous vivons. Bon, je n'entre pas dans les détails. Hier, le Père Jacques nous a donné des tas d'exemples, de situations. Eh bien, tout ça, Dieu peut le transformer. Alors, je vais aussi vous citer des paroles de Jean-Paul II à propos de la famille qui appuie les propos de Marthe, donc qui peuvent s'appliquer à la vie communautaire pour ceux qui vivent en communauté, mais aussi la vie familiale. La Sainte Famille de Nazareth est pour nous un défi permanent qui nous oblige à approfondir le mystère de l'Église domestique et de chaque famille humaine. En effet, l'expérience familiale est appelée à devenir un offertoire quotidien, comme une sainte offrande, un sacrifice agréable à Dieu. C'est magnifique, hein, ça confirme tout à fait les paroles de Marthe, hein. Un offertoire quotidien, une sainte offrande, un sacrifice agréable à Dieu. Et Jean-Paul II continue, c'était l'audience générale du 29 décembre 2003. Jésus désire accueillir cet offertoire de chaque famille, de chaque communauté, je dirais de chaque personne aussi, comme il accueille le pain et le vin dans l'Eucharistie. Il veut unir au pain et au vin destinés à la transsubstantiation ses espérances et ses joies humaines, mais aussi les inévitables souffrances et préoccupations propres à chaque famille. Ça va, vous suivez, c'est avec la chaleur? Parce que c'est quand même très intense, hein. Il faudrait le relire. Je le relis, si vous voulez. Jésus désire accueillir cet offertoire de chaque famille, chaque communauté, comme il accueille le pain et le vin dans l'Eucharistie. Il veut unir au pain et au vin destinés à la transsubstantiation ses espérances et ses joies humaines, mais aussi les inévitables souffrances et préoccupations propres à chaque famille, en les assumant dans le mystère de son corps et de son sang. Il les donne ensuite dans la communion comme une source d'énergie spirituelle, non seulement pour chaque personne singulière, mais aussi pour chaque famille. Voilà, la célébration de l'Eucharistie n'implique pas seulement le prêtre, hein, c'est toute l'Église qui participe au sacrifice. Le catéchisme de l'Église catholique dit « L'Église, qui est le corps du Christ, participe à l'offrande de son chef. Avec lui, elle est offerte elle-même tout entière. Elle s'unit à son intercession auprès du Père pour tous les hommes. » Quand nous allons à l'Église, donc comme je le disais tout à l'heure, nous n'avons pas simplement le souci de nous-mêmes, de nos petites préoccupations, mais nous nous unissons à la prière du prêtre, hein, et à l'intercession de l'Église tout entière pour tous les hommes. Nous prions le Père, nous devenons des intercesseurs. Dans l'Eucharistie, le sacrifice, c'est toujours le catéchisme de l'Église catholique, le sacrifice du Christ devient aussi le sacrifice des membres de son corps. Vous voyez comme chacun de nous, nous sommes impliqués. La vie des fidèles, leurs louanges, leurs souffrances, leurs prières, leur travail sont unis à ceux du Christ et à sa totale offrande et acquièrent une valeur nouvelle. Le sacrifice du Christ présent sur l'autel donne à toutes les générations de chrétiens la possibilité d'être unis à son offrande. Alors, je voulais aussi parler du corps. Bon, c'est un sujet aussi que j'ai traité. Donc, ce dont je viens de parler, je l'ai abordé dans le livre La femme sacerdotale. Mais bon, j'ai aussi écrit un autre livre qui s'appelle Le corps, temple de la beauté, qui est un chemin vers Dieu, à travers l'image du temple, hein. Quand Saint Paul dit, ne savez-vous pas que vous êtes un temple de Dieu et que l'Esprit de Dieu habite en vous? Ne savez-vous pas que votre corps est un temple du Saint-Esprit qui est en vous et que vous tenez de Dieu? Donc, Jésus lui-même s'est présenté comme le temple nouveau. Vous vous souvenez quand il dit à ses disciples, détruisez ce temple et en 3 jours j'en bâtirai ce temple fait de main d'homme et en 3 jours j'en bâtirai un autre non fait de main d'homme. Hein? Et c'est aussi ce qui les a scandalisés à ce moment-là. Et donc ils ont dit, mais nous on a mis 46 ans pour construire le temple et lui en 3 jours il va le... Et Saint Jean dit, mais il ne savait pas que c'était du temple de son corps. Et donc, si vous voulez, c'est quand même la grande nouveauté. C'est la grande nouveauté, c'est que nous apporte Jésus. C'est que Jésus est le temple nouveau, mais que en lui, nous aussi, chacun de nous, nous devenons les temples nouveaux. Hein? Nous devenons ces tabernacles de la présence de Dieu. Et c'est encore Marthe Robin, la dernière fois que nous l'avons rencontrée avec mon mari, elle a poussé un cri quand nous sommes partis. Elle a dit, mais c'est nous les tabernacles du Dieu vivant. C'est nous les tabernacles du Dieu vivant. 3 fois. Et vraiment, moi, je l'ai reçu comme un peu comme une prophétie. Et je crois que, vous voyez, il nous faut aussi poser un tout autre regard sur notre corps. Parce qu'en fait, c'est pas la médiation du corps que l'on prend conscience de soi, déjà. Et c'est vrai que le corps ne ment pas. Notre corps porte la mémoire de toute notre vie. Et donc, quand on s'offre à Dieu, on s'offre aussi avec notre corps. Pas simplement avec notre tête, spirituellement, une spiritualité éthérée. C'est avec tout notre être. Et je dirais, c'est le don du corps qui est le signe de l'amour. C'est le don du corps aussi qui accomplit le mariage des époux. Ils sont, s'il n'y a pas l'union des corps, le mariage n'est pas valide. Hein. Et aussi, dans la consécration, eh bien c'est le don du corps aussi, à travers ce renoncement aussi. Hein. Et donc, vous voyez, il nous faut poser un tout autre regard sur notre corps. Hein. Et le regard de Dieu. Hein. Parce que nous, le corps nous rappelle la réalité. Hein. À la fois, il nous rattache à nos ancêtres, nous rattache à nos racines, à notre pays, hein, et puis aussi, il est un rappel de toutes nos blessures, on a des cicatrices, hein, on est guéri, mais on garde des cicatrices, on garde des fragilités, et puis il y a le corps qui vieillit, hein, et c'est toujours cette offrande du corps que nous avons à faire, et poser aussi un regard de tendresse sur notre corps, hein. Un regard de bienveillance, aussi ne pas être ingrat avec nos corps, hein, à qui nous menons la vie dure, hein, où souvent nous n'en prenons pas soin. Je ne dis pas prendre soin en se faisant des liftings ou mais vraiment avoir de la compassion, de la tendresse, nous accueillir tels que nous sommes, et dans l'offrande de nos vies, il y a cette offrande du corps. Avec ses maladies, avec ses fragilités, avec aussi le corps se déforme, hein, le corps de la femme d'une certaine manière, le corps de l'homme aussi. Hein, c'est toujours dans toute notre vie, nous devons nous adapter à ce corps qui change, qui se transforme. Et c'est ce corps que nous avons à offrir, qui est aussi la matière de l'offrande. Hein. Le corps est la matière de l'offrande, la matière du sacrifice. C'est dans la lettre aux Hébreux que Saint Paul dit, Tu n'as voulu ni holocauste, ni sacrifice, ni oblation, mais tu m'as façonné un corps. Tu n'as agréé ni holocauste, ni sacrifice pour les péchés. Alors j'ai dit, me voici, je viens. Donc, c'est cette offrande du cœur, cette offrande du corps qu'a vécu Marthe pendant toute sa vie, jour après jour, et que nous sommes appelés à vivre chacun à notre manière. Et peut-être faut-il se poser la question, de quelle manière j'offre mon corps? Quel est ce à quoi je dois consentir? Quel est ce que je dois offrir? Quel regard je vais poser sur mon... Je pense, moi, que notre guérison, elle vient quand nous accueillons le regard du Père sur le regard tendre du Père sur notre corps, avec de la tendresse sur nos blessures, sur ce qui nous gêne. On préférerait avoir un nez autrement, on voudrait être frisé et puis on a les cheveux lâches, on voudrait être brun, on est blanc, on voudrait être frisé, on a les cheveux, enfin, etc. On voudrait toujours être autrement et il nous faut accueillir cette tendresse de Dieu et aussi ce sourire de Marie. Comment Marie, comme une mère, le regard d'une mère sur notre corps d'une manière très concrète. Il y a aussi un très beau texte de Jean-Paul II dans sa lettre au prêtre, je ne me rappelle plus à quel moment, où il parle de Marie, Marie Eucharistique. Il dit « Heureuse celle qui a cru dans le mystère de l'incarnation. Marie a aussi anticipé la foi eucharistique de l'Église. Lorsqu'au moment de la visitation, elle porte en son sein le Verbe fait chair, elle devient en quelque sorte un tabernacle. Le premier tabernacle de l'histoire, dans lequel le Fils de Dieu, encore invisible aux yeux des hommes, se présente à l'adoration d'Élisabeth, irradiant quasi sa lumière à travers les yeux et la voix de Marie. Alors voilà, si nous sommes donc le temple, comme Marie est le temple, alors nos cœurs ne sont-ils pas l'autel des sacrifices sur lequel nous immolons notre propre vie, nous nous offrons et nous immolons notre propre vie pour nous réconcilier avec Dieu et pour intercéder pour le monde. Saint-Pierre ne dit-il pas, vous-même, comme des pierres vivantes, prêtez-vous à l'édification d'un édifice spirituel, agréable à Dieu par Jésus-Christ. Bien sûr, le sujet est tellement vaste qu'il y aurait beaucoup à dire, n'est-ce pas? Donc, la relation de Marie avec l'Eucharistie peut se comprendre indirectement à partir de son attitude intérieure. Par sa vie tout entière, Marie est une femme eucharistique. L'Église, prenant Marie comme modèle, doit l'imiter aussi dans sa relation avec ce saint mystère. À l'Annonciation, Marie a conçu le Fils divin jusque dans la réalité physique de son corps et de son sang, anticipant en elle ce qui, dans une certaine mesure, se réalise sacramentellement en tout croyant qui reçoit dans les espèces du pain et du vin le corps et le sang du Seigneur. Il existe donc une analogie profonde entre le fiat par lequel Marie répond aux paroles de l'ange et l'amen que chaque fidèle prononce quand il reçoit le corps du Seigneur. Je le redis, c'est parce que c'est très important. Il existe donc une analogie profonde entre le fiat par lequel Marie répond aux paroles de l'ange et l'amen que chaque fidèle prononce quand il reçoit le corps du Seigneur. À Marie, il fut demandé de croire que celui qu'elle concevait par l'action du Saint-Esprit était vraiment le Fils de Dieu. Dans la continuité avec la foi de la Vierge, il nous est demandé de croire que dans le mystère eucharistique, ce même Jésus, Fils de Dieu et Fils de Marie, se rend présent

0: Cher Monsieur Fiondelli, bonjour et tous les amis qui sont autour du studio de Radio Massanier, le père Antoine Bourguignon et sœur Franciane et Monsieur Frémont, bonjour et bienvenue. Et puis à nos chers et auditeurs et auditrices de Radio Massanier, vraiment c'est avec joie que nous voici en direct pour un bon moment de partage autour de cette émission importante, la vie de l'Église et en lien avec le centre spirituel. Alors, bonjour à vous toutes et à vous tous. Bonjour, Monsieur Fiondelli, merci pour l'accueil. Voilà.
1: Antoine Bourguignon, donc. Je fais partie du comité spirituel pour l'animation, donc bien heureux d'être là avec vous, avec tous les auditeurs pour vivre ce temps d'échange, ce temps de grâce, ce temps de parentage sur ce que nous avons vécu pendant ce premier temps de mobilisation pour le centre spirituel diocésain.
2: Oui, bonjour à tous, chers amis de Radio Massabielle. Et moi, je suis présente aujourd'hui pour donner une impression de ce que nous avons commencé à vivre dans la préparation du centre spirituel du César.
3: Bonjour, je suis Jean-Geoffrey Mont. Je suis conseiller épiscopal et membre du COPIL qui a pour charge de préparer, d'organiser, de mettre en place, de réfléchir sur le centre spirituel de César.
0: Bon, voilà. Je vais être très sincère avec vous et notre animateur qui nous accueille, le directeur de Radio Massabielle, nous laisse vraiment le choix d'échanger entre nous sur le projet du centre spirituel. Il m'a dit clairement, moi je suis sincère, je ne vais pas faire d'interview. Okay. Alors nos capotes et monnaies, mais on ne peut pas aller avec nous tibet quand même, Monsieur Fiondelli, non? Voir au pays qui soit il même, je de là. Pas vraiment. Alors, bon, ok. Alors, mes chers amis, nous vous invitons vraiment à vous embarquer ce matin avec nous pendant ce petit temps. Et on prie que ce soit un petit temps vraiment sympa où nous allons vous parler de quelque chose de très important. C'est le centre spirituel diocésain Notre-Dame de Guadeloupe. En fait, nous saluons au passage Monseigneur et les autorités diocésaines, notamment Monseigneur Philippe, qui nous a confié cette responsabilité, mais c'est un travail en équipe. Alors, nous avons déjà lancé les mobilisations. Nous sommes à Radio Massabielle. Vous parlez surtout de l'aspect spirituel de ce centre. Nous avons déjà lancé ces animations spirituelles pour la préouverture de ce centre. Et ce sera sur cinq premiers samedis. Donc le 1er août était la première grande mobilisation à la paroisse de Cadette Sainte-Rose. Et puis suivront les autres samedis. Et voilà. Donc le schéma, enfin, c'est surtout regarder qu'est-ce qu'on a vécu le 1er août à Canette avec tous nos frères et toutes nos sœurs qui étaient présents. Donc vous avez la parole puisque le curé de la paroisse de Canette Sainte-Rose est là et c'est lui qui était à l'origine de tout ça. Donc Père Antoine, comment allez-vous et comment est-ce que vous avez vécu ce temps de premier samedi autour du centre spirituel avec le thème la prière comme fondement de tout renouveau. Voilà.
1: Voilà, donc moi ça va. Donc, j'ai vécu ce temps vraiment très très bien avec toute la communauté, mais aussi avec toutes les entités de la paroisse et du diocèse qui sont venues. Donc, il y avait beaucoup de services, beaucoup de communautés qui sont venues aussi nous rejoindre. Donc, on a vraiment pris ce temps dans la joie, dans la paix aussi. Et nous avons pris le temps vraiment de prier, de porter ce projet dans la prière et avec toute la communauté. Donc pour nous c'était important de nous mobiliser déjà dans la paroisse pour que tout le monde au niveau des différentes communautés se rassemble et puis s'approprie quelque part, j'allais dire, ce projet qui n'est pas quelque chose de personnel d'une paroisse, mais qui doit résonner dans le cœur de tous les chrétiens de Guadeloupe, les chrétiens du diocèse, et puis vraiment se prendre conscience, se mettre en marche que ce que nous vivons, ce que nous avons commencé à vivre ici au niveau de la paroisse de Cadette, eh bien, c'est une prise de conscience pour que nous puissions le porter dans la prière, car ce projet vraiment ne peut se réaliser, mais est porté d'abord dans la prière. Nous voulons nous sensibiliser le peuple de Dieu que, eh bien, ensemble, nous pouvons y arriver et avec aussi la force de Dieu, avec la grâce de la prière et ce que, eh bien, nous avons comme désir. Hein. Et plus nous sommes concernés, plus nous le vivons avec joie, plus nous sommes dans cet élan, dans cette joie, alors je crois que nous arrivons à terme avec la grâce de Dieu, l'Esprit Saint qui nous accompagne déjà. Alors déjà, je dis merci à ce que nous avons vécu, merci à l'Esprit Saint, mais nous continuons encore à rester mobilisés parce que cette rencontre aujourd'hui, c'est pour que nous puissions bien aller de l'avant, n'est-ce pas?
0: Oui. En tout cas, un grand merci pour l'accueil. Est-ce que je vous vois ou bien je te tutoie? Parce que c'est mon curé, c'est mon premier curé. Non, je tiens avant de passer à mes autres confrères et sœurs sur le plateau, je tiens à te remercier, mon père, pour à quel a été bon même. Nous tout est dans la coupe presbytère, là, comme des enfants, nous t'es qu'à partager, nous t'es qu'à prier, nous t'es qu'à faire dévotion à nous, nous t'es adoré. Alors, mon père, nous qu'à dire le Messie, pour tout ce que tu mettais en œuvre pour nous, premier samedi, là. Alors, en fait, c'est vrai que vous nous avez accueillis, mais vous n'étiez pas, vous et moi, les seuls à être là. Sœur Francienne, bonjour, a vécu un grand moment important parce que c'est elle qui avait porté vraiment l'enseignement sur le thème que j'ai mentionné, la prière comme fondement de tout renouveau. Alors, Sœur Francienne, bonjour, comment est-ce que vous avez vécu tout ça, Sœur Francienne? Déjà, comment vous avez accueilli l'accueil, l'invitation, je veux dire?
2: C'est vrai que la responsable de... C'est le feu de la sauce. C'était vraiment sur les dernières minutes, hein, et m'a annoncé que il y a le démarrage des activités spirituelles, je veux dire, dans la préparation, dans la pré-ouverture de ce centre spirituel. Et m'a demandé si c'était possible que je puisse faire une intervention au niveau de l'assemblée avec le thème « Ensemble dans la prière, bâtissons un lieu saint pour la Guadeloupe ». Et j'avoue que ce thème m'a vraiment m'a donné une grande motivation parce que la prière, c'est très important dans la vie du chrétien. Et surtout, commencer par ce temps de prière. C'est vrai qu'il y avait vraiment une grande assemblée qui était à l'écoute et disponible. Et depuis 8h30, je crois que il y avait le temps d'accueil et des installations et aussi la dévotion mariale, parce que quand même, Cadette, c'est la paroisse mariale avec Notre-Dame du Rosaire. Et c'était tout à fait normal que de commencer par ces temps de prière avec Marie, Notre-Dame du Rosaire. Donc, me concernant, s'agissant de l'enseignement, c'est vrai que par rapport au timing, j'avais prévu au moins, en lien avec la responsable, au moins 30 minutes. Mm-hmm. Et je me suis rendu compte que c'était vraiment à peine 15 minutes, mais j'ai fait court. Parce que de ce que j'avais préparé, et je crois que c'était sur 5 pages manuscrites, et j'ai dû dire la moitié, mais l'ensemble, l'essentiel a été dit. Parce que c'était, comment dire ça, c'était un enseignement qui était interactif.
0: C'est ça.
2: Et les gens beaucoup apprécié, et puis se sont sentis vraiment concernés par ce qui se vivait, et se laissaient transporter par la grâce de l'Esprit-Saint et cette grande communion fraternelle. Et vraiment, j'ai vu que c'était vraiment positif. Et on a senti que le peuple de Dieu, je crois que bon nombre de paroissiens du diocèse étaient présents. Personnellement, hein, et sans de grande organisation de prévu, le peuple de Dieu était là et a bien compris les enjeux de ce grand centre spirituel, hein, que je pense que l'Esprit-Saint est vraiment a inspiré notre évêque, hein, pour vraiment faire en sorte que ça se réalise, et je pense que ça se fera. Mais en tous les cas, très belle fraternité aussi, après la célébration eucharistique, où on s'est retrouvé sur la pelouse, et c'était vraiment dans un climat familial. Ah, on se pose, mais vraiment dans un cadre familial, oui. Vraiment.
0: Oui,
2: et un échange fraternel, vraiment convivial. Et c'était vraiment, c'était église,
0: c'est ça,
2: église, c'est ça. Familiale, je dirais. Et c'est pour une première rencontre, c'est, je pense que c'était réussi. Avec toute humilité, je le dis.
0: En tout cas, j'avais vraiment bien aimé toute la dynamique qu'il y avait autour de votre enseignement. C'est-à-dire, c'est la parole. Et puis, l'entraînement avec des chants qui touchaient l'âme et le cœur à chaque fois. Et je crois que tout le monde, celles qui étaient là, ils en ont bien profité pour se rappeler, hein, au niveau de vie personnelle, comment la prière est essentielle et donc comment il était nécessaire aussi de poser cette première pierre spirituelle à travers, cette belle invitation à bâtir un temple saint, un lieu saint pour notre diocèse. Alors, M. Frémont, c'est notre homme de sécurité. Alors, et par sa présence, et on va profiter pour saluer l'ensemble des membres du COPIL qui, ça fait un an et demi, travaille sur ce projet-là. Alors, vous savez, ça fait un bon petit moment, mes chers amis, nous réfléchissons, nous nous rencontrons, et par rapport à la mission que l'évêque nous a confiée, et M. Frémont, c'est l'architecte qui nous accompagne. Alors, M. Frémont, vous étiez là, en plus de faire la présentation vers début d'après-midi, mais toute la matinée, ce qui m'a touché, vous êtes toujours là avec nous, en fait, dans ce mouvement, cette mouvance de prière. Comment est-ce que vous avez vécu, et c'est pas l'architecte, hein, mais Georges, le baptisé, voilà. Comme vous avez dit à l'entrée, comment vous avez vécu ce 1er août avec nous?
3: Voilà. Oui, mon père, je voulais juste revenir sur ce terme de l'homme de sécurité. Je ne pense pas que je sois l'homme de sécurité, je suis un professionnel, d'accord. Mais comme vous dites, je suis aussi un catholique.
0: Mais quand j'ai dit sécurité, c'est dans le sens que vos présentations nous sécurisent, en fait. C'est ça. C'est
3: oui, bien sûr, sens, bien sûr, voilà. J'ai bien compris. Ouais. Mais je suis là aussi, avant tout, comme catholique.
0: Merci Seigneur, en fait.
3: Alors, comment j'ai vécu cette manifestation? J'ai trouvé que c'était très intéressant. Peut-être que je m'attendais un petit peu plus de monde, puisque ça touchait tout le diocèse. Et là, peut-être qu'il a fallu quand même que toutes les paroisses envoient des représentants pour qu'on sente vraiment que c'est tout le diocèse qui a été touché. Mais comme l'a dit sur Franstein, ça s'est passé dans une très bonne ambiance, très brillante, très recueillie, en même temps très joyeuse, très engagée et prête à collaborer pour que ce projet se réalise.
0: Ah, bon, en tout cas, j'ai commencé avec l'autorisation de M. Fendelli, notre échange comme ça, avec vous et avec les auditeurs de Radio Massabielle. Je crois que il y a un élément essentiel sur lequel qu'il faut absolument revenir, c'est-à-dire la présentation du centre spirituel du César. Voilà. Tout d'abord, je ne sais pas s'il y a si le père veut présenter c'est quoi ce centre spirituel, voilà son lieu, tout ce qu'il y a autour, plus ou moins, et puis on continuera dans l'élan de cette réflexion, père. Est-ce que tu peux présenter, père, aux auditeurs vraiment ce que c'est clairement le centre spirituel diocésain de Notre-Dame de Guadeloupe?
1: Alors, ce centre spirituel de Notre-Dame de Guadeloupe, centre diocésain, bien sûr. Donc, c'est un centre qui est conçu pour permettre aux chrétiens de venir se ressourcer, mais pas seulement les chrétiens, mais aussi toutes les personnes, les entités, les membres des différentes communautés, de venir se ressourcer. C'est un lieu qui sera aussi qui sera mis aussi pour les prêtres, tous ceux qui sont pour les formations, la formation pour ceux qui sont au catéchisme, pour qu'ils puissent venir aussi se ressourcer. Donc c'est vraiment un lieu de ressourcement et pour permettre aussi au diocèse de prendre le temps de faire des retraites, aussi. Et l'évêque même, il disait qu'au niveau du diocèse, nous n'avons pas de lieu. Il parlait de lieu où reposer la tête. C'est dire que comment c'est important que nous puissions avoir ce lieu qui se situe bien sûr à Cadette. À Cadette, c'est un lieu... c'est un lieu, très
0: frais,
1: retiré sur la nature, où on peut vraiment respirer de l'air frais aussi. Mm-hmm. Et tout autour, il y a de l'espace où on peut aussi visiter, découvrir le paysage, puis connaître aussi l'histoire. Mais c'est un lieu qui s'y prête très bien pour que nous puissions vivre ce temps-là. Et voilà.
0: Alors, l'autre chose que j'aimerais vraiment ajouter dans cet aspect de présentation, je trouve que c'est le premier grand projet à ce niveau pour le diocèse, d'une part, mais de l'autre côté, je trouve aussi que c'est un projet inédit pour la Guadeloupe, pour notre île, et où les diocésains, les chrétiens, mais pas que, au-delà de ça, les gens qui viendront ici, de passage, où ils pourront aller, évidemment, se ressourcer en réalité. Alors, monsieur Frémont, vous avez travaillé avec nous dans ce projet-là. Quel autre aspect pourriez-vous présenter à partir du parcours qu'on a fait en réflexion, en décision? Quel autre aspect qu'on pourrait présenter autour de ce projet-là, autour du centre spirituel?
3: Oui, nous avons employé un mot peut-être que tout le monde ne connaît pas, le COPIL. Il faudrait peut-être expliquer ce que c'est que le COPIL. C'est le comité de pilotage. Dès le départ, Monseigneur a souhaité qu'il y ait plusieurs personnes qui se retrouvent ensemble pour pouvoir réfléchir sur l'organisation, sur la réalisation de ce centre spirituel de Césaire. Donc ce COPIL, qui est composé de deux prêtres, c'est-à-dire qu'il y a le père Bourguignon et le père Jonas, qui sont chargés surtout de la partie spirituelle. Nous avons aussi l'économe diocésain, qui, parce que les finances, ça est peut-être considéré comme une partie importante du projet. Il y a Monsieur Charnon qui fait partie de la commission des travaux. Il y a Madame Catherine Blondeau qui est habituée à mener des projets. Donc Monseigneur a pensé que ce serait intéressant qu'une personne comme elle fasse partie des copines. Et puis il y a moi, puisque je suis aussi membre du conseil de la commission des travaux et je suis architecte de profession. Donc à ce titre-là, je pouvais apporter mes connaissances. Alors, le centre spirituel, effectivement, nous avons trouvé des bâtiments qui existent, qui appartiennent au diocèse. Donc c'était une chose intéressante de ne pas avoir à construire des bâtiments neufs et se servir des bâtiments existants. Alors ces bâtiments existants, qui sont trois, doivent être mis aux normes pour pouvoir recevoir du public. Donc c'est une partie importante et qui va constituer la première tranche. Parce qu'un projet de cette envergure, lorsqu'il sera complet, sera un projet qui va peut-être représenter une somme de presque 1 million de francs, d'euros, pardon. Donc nous avons pensé qu'il était intéressant de faire une première tranche, cette première tranche qui va permettre d'accueillir des activités pour une journée, sur la durée d'une journée, et par la suite la deuxième tranche, où on va construire des bâtiments qui vont accueillir des chambres qui pourront recevoir des pèlerins qui vont passer 1, 2, 3 nuits selon les activités qui seront organisées. Donc ce centre aussi, comme disait le père Bourguignon, va pouvoir accueillir aussi des autres personnes pour des formations spirituelles, pour d'autres activités. On pourra par exemple recevoir des catéchumènes ou des jeunes personnes qui sont en préparation de la confirmation pendant des séminaires de 1 ou 2 jours. Alors nous allons construire des chambres qui seront quand même correctes pour pouvoir recevoir aussi, comme chaque année, le diocèse organise une journée, alors pas une journée, plutôt une semaine avec tous les prêtres.
0: La retraite du presbytère, en fait.
3: Et peut-être que si nous arrivons au terme de notre projet, toutes ces retraites pourront se passer dans les murs de ce centre spirituel.
0: En tout cas, merci pour cet autre aspect de la présentation du centre diocésain. Et pendant qu'on est en direct, hein, je crois que c'est le moment de rappeler à chaque fois, en réalité, pour les gens qui connaissent pas Sainte-Rose, que le centre spirituel diocésain, Monseigneur a beaucoup insisté hein, sur cette question-là, qu'on n'oublie pas le mot diocésain, parce que c'est quelque chose que nous portons ensemble et qui sera localisé, ce sera à Cadette, Sainte-Rose, dans le doyenné de Sainte-Rose. C'est ça, mon père? C'est le doyenné de Sainte-Rose. Sœur Francienne, et comment cette dimension, comment vous voyez cette dimension diocésaine de ce projet-là?
2: La dimension diocésaine, elle dit d'office.
0: Oui, qu'est-ce que ça vous inspire, en fait?
2: Voilà, c'est parce que ça, Monseigneur a été très, enfin, je veux dire, il a écouté un peu le peuple de Dieu, écouté aussi les prêtres qui disaient qu'ils n'avaient pas de centre spirituel pour se retrouver. Ils allaient dans les locations par-ci, par-là, et qu'il y avait quand même un grand désir que nous, en Guadeloupe, que nous puissions avoir ce lieu pour cet accueil, et puis que ce soit pour les prêtres, mais aussi pour le peuple de Dieu ou autres personnes qui veulent vivre un temps, se poser en Dieu. Moi, je vois ce centre spirituel vraiment comme un tremplin C'est-à-dire que où les gens viendront se poser et se reposer en Dieu et repartir autrement. Et soit repartir autrement ou y rester, y demeurer dans le sens et demeurer mais en Dieu et vivre autre chose avec le Seigneur, que ce soit personnellement ou avec d'autres en communauté. Et je pense que ce sens a tout à fait son sens et spirituel, et c'est un besoin. Je pense que mon Seigneur a vraiment entendu
0: la prière. Juste, ouais.
2: Il a eu l'œil, et puis avec la grâce de Dieu et l'Esprit Saint, et bon, et on chemine. Hein, pour, je pense que c'est un lieu pour tous.
0: Voilà. Merci Seigneur qui a inspiré mon Seigneur. Et puis Père, Antoine, tu aimerais dire quelque chose.
1: À la suite de ce qu'a dit notre sœur, sœur Franciane, ce lieu, c'est aussi un lieu important, et j'allais dire même obligatoire pour la Guadeloupe, parce que nous traversons des moments difficiles dans ce que traverse la famille, traverse la société. Il y a beaucoup d'épreuves, beaucoup de souffrances aussi, et les gens ont besoin de lieux pour se reposer, comme tu disais, pour que on puisse se retrouver, se recueillir, voir où est-ce que nous allons dans ce monde-là. Dans un pays, dans une île, il y a deux choses, par exemple, dans chaque. On peut voir qu'il y a des abbayes, par exemple, qui sont là. Ici, nous avons le Carmel, qui est un lieu important. Mais avoir aussi ce lieu spirituel au niveau de la formation aussi, au niveau où chacun peut se retrouver, parce que tout le monde ne peut pas aller tout le temps au Carmel, hein. Hein? Mais avoir ce lieu qui où on se sent accueilli et que c'est ouvert pour tous, je pense que ça, c'est drôlement important. Ça doit être comme des colonnes, des colonnes pour les chrétiens qui ont vraiment besoin de se retrouver et que aller à la source, comme tu dis, aller à la source. Et pour moi, c'est important. Et c'est pour ça que dans le témoignage, vous allez écouter tout à l'heure un témoignage d'une sœur, il parle un peu de la famille. Il y avait une question qui a été posée. Il disait, mais est-ce que dans le centre, il y aura un lieu pour que les enfants, la famille puissent se retrouver? Ça veut dire que au niveau de la famille aussi et des enfants, il faut qu'il y ait dans ce centre spirituel un aménagement, par exemple. Mais ce que je veux dire, c'est que c'est un lieu où le peuple de Dieu a besoin, la Guadeloupe a besoin de ce lieu, et pour qu'on puisse repartir, nous reconstruire un peu, hein, comme nous disons, par rapport à ça. Alors peut-être que nous pouvons accueillir peut-être ce témoignage de notre sœur.
0: Ben, allez-y.
1: Pour qu'on puisse entendre ce que notre sœur dit, une chrétienne qui témoigne de son ressenti sur cette journée.
2: Oui, et puis elle dit, cette date fut pour notre communauté une bénédiction et un témoignage de l'amour de Dieu. Que tout soit un. Ce passage biblique que notre évêque a choisi s'est formalisé ce jour du 1er août. Beaucoup de communautés de fidèles sont venus de toute la Guadeloupe. Et ces personnes étaient réunies vraiment dans un temps de prière. Chaque visage était là pour nous rappeler l'amour de Dieu. Un temps de prière animé par la communauté Feu de la Source avec les différents temps forts. Elle dit, mon attention se tourne vers l'Eucharistie, une communion divine avec les 14 prêtres présents sous la présidence de Monseigneur Guégou. Nous ne pouvons que bénir le Seigneur du chemin qui est déjà tracé. Et il nous faut simplement le suivre. Certes, il y a des moments difficiles, mais la victoire est au bout du chemin. Et elle conclut en disant, alors, ensemble, bâtissons de la prière un lieu saint pour la Guadeloupe.
0: Amen.
2: Vraiment, ça, ce sont les sorties.
0: En tout cas, on a fait vraiment le va-et-vient entre ce qu'on a vécu, le premier et la présentation du temple. Moi, pour terminer cette rubrique, moi, je voudrais vraiment tout simplement conclure de cette manière. Pour moi, ça a été une journée qui m'a touché. Pourquoi ? Parce que les gens étaient tout simplement là. Monsieur Frémont a souligné tout à l'heure que, bon, il espérait beaucoup plus de monde. Nous, on était étonnés de voir autant de monde parce que, vraiment, c'est une initiative qui a été prise sans grande communication. D'accord ? Et voir que, la distribution de tout ça, comme traînée de poudre sur les réseaux, les gens n'avaient pas forcément rendez-vous ce jour-là là-bas. Ils sont venus avec leur repas. Vraiment, pour moi, c'est ça qui m'a surtout plus touché. Et puis, la deuxième chose, j'ai trouvé qu'il y a eu un très bel élan, très fort de prière. Vraiment de grâce. Mais c'était très très beau en fait, de voir les gens tout simplement. Et Monseigneur qui est arrivé humblement, qui s'est inséré avec tous les prêtres dans ce temps d'adoration, et puis bon, après qui a pris le relais pour continuer avec l'Eucharistie. Et puis la dernière chose que je voudrais vraiment mentionner par rapport à ce samedi, mes chers amis, c'est pour nous encourager, pour vous dire, peut-être ceux qui ne sont pas là avec nous, en réalité, et voilà ce qu'on a vécu, c'est ce que j'appelle vraiment une belle journée de prière, dans une belle communion avec les groupes qui étaient sur place, avec leurs représentants, mais aussi avec en communion avec toute la Guadeloupe, tout le diocèse, via les réseaux sociaux. Est-ce qu'on pourrait passer comme prochain point sur le programme, si vous voulez, autour de l'animation spirituelle, de ce temps pré-ouverture, que ce soit les premiers samedis et encore les veillées qui sont prévues en doyenné. Voilà, vous avez la parole pour le programme. Oui, enfin, est-ce que tu peux parler, est-ce qu'on peut, Père, est-ce que, ça c'est surtout le Père, hein, c'est lui qui gère cette partie de programme, est-ce qu'on peut voir plus ou moins la date, et puis on peut prendre un petit refrain, hein. Nous c'est l'église à Jésus-Christ, c'est la lumière pour Père nous, l'Esprit Saint qui nous, ensemble, ensemble, en

0: Nous passons maintenant sur le programme, voilà, pour autour de l'animation spirituelle de ce temps de pré-ouverture du centre spirituel diocésain.
1: Bon, voilà, vous savez que cette animation, ce temps de prière, c'est animé par les différents mouvements du diocèse. Le premier temps que nous avons eu, c'était en juillet, là, il y a quelques semaines, avec le groupe Feu de la Source, le Feu de la Source. Et nous allons avoir un deuxième temps de mobilisation avec le groupe des équipes Notre-Dame. Des équipes Notre-Dame qui va nous parler de la famille. Hein, la famille comme lieu de repère, hein, famille qui est appelée vraiment à être le pilier de notre société, qui est appelée aussi à aider les enfants à grandir dans la foi, donc avec toute cette spiritualité des équipes Notre-Dame qui prépare aussi la famille.
0: Père, est-ce que vous pouvez mentionner les différentes dates? Je prends le relais. Hein. Sur la présentation, je voudrais rappeler cinq dates. Les cinq dates. La première date, c'était le 1er août. Deuxième date, ce sera le samedi, premier samedi du mois de septembre. Ce sera le 5 septembre avec les équipes Notre-Dame. C'est-à-dire la famille qui prie, c'est la famille qui est debout. Troisième date, c'est le 3 octobre. J'essaye de me rappeler avec les équipes du Rosaire. Et ce sera aussi la période où le doyenné de Sainte-Rose fera son temps de prière. Exact. Et quatrième date, ce sera le mois de novembre, je crois que c'est le 7 novembre, avec le groupe charismatique. Et on terminera avec la dernière date en décembre, le 5 décembre, avec le groupe Effusion, les jeunes, etc., qui vraiment auront la possibilité de mettre le feu. C'est comme ça qu'on a prévu plus ou moins ce programme. Et en parallèle, nous, on n'a pas voulu... Il y a des gens qui ne peuvent pas se déplacer. C'est vrai que nous avons les réseaux sociaux, nous avons Radio Massabielle, mais il y a des gens aussi, pour X raisons, qui ne pourront pas à chaque fois aller en participer à ces premiers samedis. Et donc, en parallèle, on a proposé qu'il y ait en même temps, avec l'autorisation, la validation de Monseigneur, des temps d'éveillé sur tous les doyennés. Donc, mois d'août, on a 10 doyennés dans le diocèse, c'est 2 doyennés par mois. Le mois d'août, c'était le doyenné de Trois-Rivières, c'est moi-même qui ai animé ce temps de prière, quoi. Les rivières de grâce que notre prière irrigue la Guadeloupe. Et puis, c'était le 12, mardi 12, on a prié de 18h à 22h, c'était extraordinaire, c'était rempli de monde à Capistagmello. Et puis, deuxième date, on a mis entre les mains de la Vierge pendant le mois d'août, c'est le 14 août, la veille de Notre-Dame de l'Assomption, à la cathédrale de Basse-Terre. Il n'y avait pas grande foule, mais on était à peu près une trentaine, une quarantaine. Et on a prié de 18h à 20h. Donc, maintenant, le mois de septembre, c'est le mois où nous invitons le doyenné de Pointe-à-Pitre et le doyenné de Petit-Bourg à annoncer leur temps de prière. Et donc, voilà comment, messieurs et mes frères, et ainsi de suite pour les 10 doyennés. Donc, on aura à chaque fois, pendant le mois, 2 doyennés qui invitent sous forme de veillée vraiment à prier pour le centre diocésain. Une manière pour leur dire sincèrement, c'est important, portons ce projet en prière. Et les familles, les chrétiens, et le fait de porter déjà le projet en prière, au moment de l'inauguration, on n'aura pas tellement à présenter. Tout le monde aura déjà fait quelque chose spirituellement, intérieurement, pour ce projet. Mais je fais un dégré. Est-ce que vous voulez dire quelque chose, en fait?
2: Donc, en fait, ce qu'il faut bien comprendre, c'est que c'est tout le diocèse qui est invité, qui est appelé à prier pour ce beau projet, à porter ce beau projet dans la prière. Voilà. C'est bien ça.
0: Oui, c'est ça, exactement.
2: C'est le sens de la démarche, c'est ce qui explique que chaque mois, nous allons vivre, comme vous l'avez annoncé, ces temps forts et les temps forts complémentaires qui seront vécu en doyenné, au plus près hein, des réalités de chacun, au plus près des paroisses, et pour vraiment faire église et faire communion autour de ce projet, que tout le monde puisse y porter sa pierre par la prière. Hein. C'est vraiment important de le souligner, sœur Franciane.
3: Oui, bien sûr, dans la mesure où nous avons impulsé déjà cette dynamique de prière, et si c'est relayé au niveau des doyennés, et ça met en mouvement le peuple de Dieu et les personnes qui n'ont pas encore cette information, c'est une manière de les connecter à cette dynamique spirituelle, et il me semble que ça se passera assez bien.
2: On l'a vu hein, pour ceux qui ont suivi et qui suivent, hein, vous êtes très nombreux à suivre l'actualité de notre église catholique en Guadeloupe sur nos réseaux sociaux, sur la chaîne WhatsApp du diocèse, sur le site internet diocésain. Il y a eu un pèlerinage diocésain donc qui s'est déroulé au Mexique avec 42 de nos frères et sœurs de notre diocèse, et j'ai cru voir la Vierge de Notre-Dame de Guadeloupe destinée à ce futur centre diocésain, bien emballée, je ne l'ai pas encore vue, mais de ce qu'on m'a dit, elle est magnifique. Et donc voilà, un beau signe également pour ce centre spirituel à venir.
0: J'étais très touché par l'article qui a été rédigé en fait autour de cet événement, le pèlerinage, mais surtout ce grand acte de générosité. C'est ce que j'ai compris, le contenu de l'article en fait. Il y a quelque chose que Monseigneur a dit, enfin qui nous touche, et c'est remarquable. Il dit toujours en pas paix, en pas paix. Moi, je dors tranquille. Je sais que le Seigneur nous donnera la possibilité de réaliser ce centre. Et selon l'article que j'ai lu, je me rappelle bien. En fait, cette statue de Notre-Dame de Guadeloupe pour le centre, ça a été vraiment le désir de chaque participante au pèlerinage, qui se disait, il me semble, on peut déjà et mettre en mouvement cet élan de générosité où chacun de nous met un petit quelque chose pour donner cette statue pour notre centre spirituel. Et ce qui a été beau et formidable, à la fois comique, je crois que c'est important, c'est de voir Monseigneur se charger de cette statue bien emballée, et voilà, avec un grand sourire, pour nous dire que voilà, le projet est là, c'est enclenché, on ne peut plus faire marche arrière en réalité. Voilà. En fait, je sais pas. Hein, j'ai quand même cette petite chose. Combien de temps il nous reste, Monsieur Vendel? J'ai quand même quelques petites choses que je voudrais sur lesquelles je voudrais insister pour les auditeurs. Et c'est tellement important autour du centre que j'ai mis ces petites choses là vraiment à l'écrit. Voilà. La première chose, c'est des points qu'il nous faut mentionner parce qu'on les oublie trop facilement. La première chose, c'est que le centre spirituel, c'est vraiment un projet qui date, d'accord? Ça a été développé dans le cœur des évêques qui sont passés, mais ce sera un projet long aussi. Ce sera un projet long. Georges vient de nous dire clairement que voilà, on va devoir développer tout ça par étapes. Il y aura une étape d'ouverture où on accueillera les gens tout simplement. Il y aura d'autres étapes où on pourra accueillir du monde sur place dès lors que toute la structure est fonctionnelle. Mais comprenez bien, c'est pas un projet qu'on aura à financer d'un trait. Ce sera long, et donc on aura besoin le soutien spirituel et le soutien en nature aussi de tous les diocésains. Le deuxième élément, si vous me permettez, c'est rappeler que pour moi c'est pas un hasard le fait que le centre portera le nom de Notre-Dame de Guadeloupe, la patronne du diocèse, parce que elle est notre mère diocésaine. et c'est elle qui intercède pour nous. Et moi, je crois que c'est essentiel de souligner, parce qu'on peut oublier ça. Et Monseigneur le dit à chaque fois, n'oubliez pas, c'est un centre spirituel diocésain et qui sera sous le vocable de Notre-Dame de Guadeloupe, la patronne du diocèse et notre mère qui nous accompagne. Troisième élément, c'est peut-être répétitif, mais c'est de le dire pour que les gens prennent vraiment conscience que ce sera un lieu de retraite. Mmh. Ce sera un lieu, Saint-François l'a dit, et M. Frémont l'a dit, le Père Antoine l'a dit, et ce sera un lieu de retraite, un lieu de ressourcement, un lieu de reconnexion, un lieu pour rencontrer le Seigneur dans le silence, un lieu pour penser aussi les cœurs. Et c'est essentiel. Donc ce lieu-là, ce sera pas seulement pour les bien portants. Il va falloir accompagner les gens, ceux et celles physiquement qui ne pourront pas se déplacer, mais il va falloir les accompagner d'une forme ou d'une autre pour aller vraiment se ressourcer et prendre beaucoup de force dans ce lieu-là. Et puis, quatrième chose, je le dis à chaque fois, ce sera pour toute la génération. C'est-à-dire les enfants, les pré-ados, les grands ados, non jeunes, surtout la tranche 25-45 ans. Monseigneur insiste sur cette tranche d'âge qui est un peu absente en fait au niveau des activités de nos paroisses, mais surtout au niveau des activités spirituelles. Et puis comment oublier nos aînés, comment oublier ceux qui nous ont tout donné, qui nous ont tout montré, le chemin de la foi, mais aussi et surtout le chemin de partage, parce qu'on ne réalise rien dans le diocèse sans l'aide de nos aînés, sans l'aide de nos paroisses. Et cinquième élément, c'est rappeler que ce sera une réponse, moi j'ai beaucoup pensé à ça, une réponse très concrète par rapport aux blessures. Il y a beaucoup de blessures en Guadeloupe. Et je vais prendre le temps d'en mentionner trois. La première blessure qui fait du mal, c'est la violence. Et ça devient de plus en plus violent. Faut-il bien qu'on ait un lieu où nous pouvons aller et prier pour que ça cesse, la violence? La deuxième chose, c'est la désorientation. La désorientation pour les jeunes. Vous voyez, nos jeunes sont désorientés, c'est un fait. C'est-à-dire, on le voit tous les jours. Faut-il bien qu'il y ait un lieu où les diocésains, et tout le monde peut aller et prier pour notre jeunesse? Et l'autre blessure, à mon humble avis, c'est par rapport à nos familles. Il y a les fractures, en fait. Il y a beaucoup de fractures, il y a beaucoup de divisions dans nos familles. Faut-il bien qu'on ait un lieu saint, capable d'accueillir toutes ces intentions sur la violence, pour notre jeunesse, pour que ça aille mieux en Guadeloupe? Franchement, l'autre jour, je parlais avec une jeune femme qui m'expliquait comment, par rapport à la conduite, c'est assez violent. Mais il te dit, avant, les gens se bagarraient. Maintenant, les gens se bagarrent plus. Les gens, c'est les armes, c'est des coups de fusil, c'est des accidents violents. Et ça nous met dans tous nos états, en réalité. Et puis, l'avant-dernier point qu'il ne nous faut pas oublier, que je voudrais mentionner, c'est, les mobilisations pendant ces premiers samedis. Ce sont des mobilisations gratuites. Tout le monde peut y venir. Et M. Frémont avait raison de dire tout à l'heure, on attend toute la Guadeloupe, en fait. Et particulièrement, les doyennés sur lesquels il faut prier durant ce mois-là. On vous attend pour donner le coup d'envoi à chaque fois, parce qu'il y a une présentation, il y a une présentation à chaque fois du projet. Si ce sont les mêmes personnes qui sont là, bon, au final, les gens ils vont se décourager. Donc, pour le mois de septembre en particulier, c'est gratuit. Venez avec ce que vous avez, venez avec vous-même. On vous attend, chers amis, au niveau de tout le diocèse, mais notamment avec la particularité de la présence des doyennés de Pointe-à-Pitre et le doyenné de Petit-Bourg. On vous attend, les fidèles, on vous invite, parce que c'est votre mois de prière. Alors venez rejoindre l'équipe des équipes Notre-Dame.

0: De toutes les célébrations, sur nos livrets de paroisse, sur les feuilles paroissiales, après les prières des groupes, à la fin de nos prières, de nos rassemblements, que nous ayons vraiment à cœur de prier pour vraiment ce que pour que ce centre-là surgisse, se lève et que nous puissions porter ce projet spirituellement. Alors, il nous reste 3 minutes. On fait 2 minutes. On fait un tour de table vite fait, Père.
1: Voilà. Donc, merci à tous ceux qui ont déjà participé, qui nous écoutent et qui sont venus pour vivre ce premier temps de mobilisation pour le centre spirituel diocésain. Et je nous invite chacun, comme diraient nos évêques, à vivre cette solidarité et cette responsabilité commune afin que nous puissions apporter notre concours pour la réalisation totale de ce projet qui nous demandera, bien sûr, nous sommes enracinés dans la prière, mais aussi nous faut les moyens pour le réaliser. Et nous comptons aussi que chacun puisse, avec la grâce de Dieu, puisse porter sa... Voilà, sa participation, sa contribution.
0: Ma sœur.
2: Oui, pour dire que la prochaine rencontre au mois de septembre, c'est en lien avec les familles.
0: Donc, le 5 septembre.
2: Que c'est la rentrée scolaire. Temps aussi pour les familles de vraiment de demander à Notre-Dame des grâces supplémentaires pour vraiment... bien préparer leurs enfants, leurs jeunes pour cette rentrée scolaire. Et dire aussi que c'est vrai que le centre est ouvert à tous, mais il y aura des personnes, il faut que les gens sachent qu'il y aura des personnes, soit prêtres ou religieuses ou laïques, pour être là, pour les écouter, les accompagner, tout simplement.
0: Voilà. Monsieur Foumont.
3: Oui, avant je voulais juste revenir un petit peu côté plus matériel et dire que le COPIL va continuer à travailler et à étudier pour qu'on puisse avoir des chiffres un peu plus précis pour le financement de ce centre et on fera appel aux dons de tout chacun.
0: Merci. Alors, Monsieur Fendegué, juste un petit temps, vraiment, je crois que c'est important pour mobiliser les diocésains. Je le ferai vraiment à chaque fois en m'adressant à une entité bien particulière. Alors, pour inviter à venir à la, au premier samedi, c'est-à-dire 5 septembre qui arrive là, venez comme vous êtes, venez avec vos fardeaux, venez avec vos joies, venez aussi avec vos prières. Vous repartirez certainement différent à la fin de la journée. Et surtout, ce sera une journée de famille. Si vous ne pouvez pas venir à Cadette, priez depuis chez vous. Unissez-vous à notre prière, car Dieu n'a pas de frontières. Pour toucher les familles, 5 septembre, ce sera la journée des familles. Venez en famille aussi. Venez prier en famille. Et montrez à vos enfants que la foi, ça se vit toujours ensemble. Alors je m'adresse à la jeunesse, jeune de la Guadeloupe, vous cherchez quelque chose de vrai, quelque chose qui tient, venez voir ce que la prière peut faire, venez et voyez, et surtout l'année va reprendre, ben venez présenter cette année-là, on va faire d'une pierre plusieurs coups en réalité, venez présenter cette année-là au Seigneur. Alors pour encourager, je m'adresse à ceux qui doutent, je termine. Vous n'avez pas besoin d'être parfait pour venir prier en ce samedi. Dieu accueille tout le monde, surtout ceux et celles qui ne se sentent pas à la hauteur, celles et ceux qui ne se sentent pas bien. Peut-être que vous ne priez plus depuis longtemps, peut-être que la foi est devenue lointaine. C'est pour vous aussi que ce centre se construit. Alors, pour donner de l'urgence, Notre-Dame, notre Guadeloupe souffre. Voilà, je viens de mentionner. Elle a besoin d'un lieu saint. Elle a besoin de la prière de chacun. Ne laissons pas ce centre se construire seul. Construisons ensemble, comme on a prié. Bâtissons ensemble. Et que le Seigneur bâtisse avec nous dans la prière. Et ne remettez pas à demain

0: puissions faire et donner dès aujourd'hui à Dieu à travers notre prière, à travers notre présence et à travers un cœur généreux. Si le Seigneur ne bâtit la maison, en vain peinent les ouvriers. Que Notre-Dame de Guadeloupe intercède pour nous et pour la réalisation de ce lieu de grâce. Monsieur Fendelet, un grand merci parce que en vous demandant vraiment ce temps d'antenne, vous aviez dit comme la Vierge hein, tout oui, et puis en rappelant que nous aurons un deuxième temps le 31 août à la fin de la journée. Est-ce qu'on peut terminer avec la prière, pour le centre spirituel? Marie Toussaint Nouillet. Ok, prenez et j'envoie la prière en même temps. Ok, voilà.
1: D'accord.

0: Et maintenant, nous prions ensemble pour le centre spirituel diocésain Notre-Dame de Guadeloupe, ensemble.
1: Seigneur notre Dieu, Père de toute lumière, nous te présentons notre île, la Guadeloupe, cette terre que tu as bénie de ta présence, de ton évangile et de ta grâce. Nous te rendons grâce pour l'Église qui vit et rayonne sur notre terre, pour notre évêque, Monseigneur Philippe, les prêtres, les religieux, religieuses, les diacres, les laïcs engagés qui portent ta mission. Nous te rendons grâce pour le projet du centre spirituel diocésain,

0: Tu connais les obstacles, tu connais les résistances, tu connais les cœurs. Aplanis, Seigneur, les chemins, ouvre les portes, envoie ton Esprit Saint. Suscite dans le cœur de tous la générosité et la persévérance. Que ce centre diocésain soit une maison de ta parole, où l'on vient entendre ta voix et repartir transformé. Que ce centre diocésain soit une maison de prière, où les âmes épuisées retrouvent la source, le silence et ta présence. Que ce centre diocésain soit un berceau de vocation où les jeunes gens et jeunes filles entendront ton appel et diront oui. Marie, Notre-Dame de Guadeloupe, Mère de grâce et Reine de notre île, prends ce projet entre tes mains maternelles. Tu as dit à Cana, faites tout ce qu'il vous dira, dis-le aussi à nos cœurs, et conduis-nous à ton Fils. Seigneur, nous croyons que si c'est toi qui bâtis, la maison tient debout. Alors bâtis avec nous, bâtis en nous, bâtis pour la Guadeloupe, ensemble dans la prière, main dans la main, bâtissons un lieu saint pour ta gloire, pour nos enfants et nos familles. Amen, amen, amen.
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1: Les pas de la foi de Marie sont rythmés par le cantique d'action de grâce et d'engagement du Magnificat. Celui-ci exprime un remerciement vibrant et joyeux pour ce que Dieu a accompli en elle, pour son peuple et pour chacun de nous. C'est aussi un cantique d'intercession en faveur des pauvres. Marie se place aux côtés des marginaux, des nécessiteux, des indigents. C'est une femme qui s'engage pour les plus petits. Chaque jour, partout dans le monde, bien des gens s'inspirent du cantique de Marie pour créer les conditions d'une plus juste distribution des richesses. Marie intercède afin que cette libération rejoigne toutes les personnes lésées dans leurs droits humains fondamentaux. L'humble soumission de Marie devant Dieu lui donne l'audace de dénoncer toute forme de discrimination et de domination. C'est une femme qui s'exprime avec franchise et transparence. Tel est l'effet de la grâce dont nous sommes comblés lorsque, comme elle, nous acceptons d'ouvrir notre cœur à Dieu et aux autres. Sainte Marie, toi qui es bénie entre toutes les femmes, Vierge libre et chargée des espérances des pauvres, accompagne aujourd'hui le cheminement de ton peuple, en particulier de ces populations qui ont soif de paix, de liberté et de justice. Donne-nous ton cœur et ton courage.
0: À présent, nous nous unissons en prière avec le monde entier en renouvelant notre consécration à Marie.
2: Vierge Immaculée, Mère de Dieu et de l'humanité, je t'accueille comme don de Jésus sous la croix et je me confie entièrement à toi. Je t'offre toute ma vie, ce que je suis, ce que j'aime et ce que j'ai, afin que resplendisse en moi la beauté du Christ. Aide-moi à être docile à l'Esprit et à vivre avec joie ma vocation dans l'Église, afin de collaborer à ta mission maternelle et d'orienter vers Dieu le cœur de tout homme. Toi qui as guidé Saint Maximilien Kolb pour aimer sans mesure, enseigne-moi à être témoin de l'Évangile et à faire de ma vie un don. Je te confie les personnes que je rencontrerai et je t'offre le travail, les joies et les souffrances de cette journée. Ô Marie, conçue sans péché, prie pour nous qui avons recours à toi et pour ceux qui n'ont pas recours à toi.
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Bonjour, aujourd'hui 21 août, nous fêtons Saint Sidoine Apollinaire, dernier écrivain romain classique qui fut préfet de la ville de Rome, puis évêque de Clermont en Auvergne vers 479. D'une grande culture humaine et sacrée, remarquable par sa force d'âme, il s'opposa à la férocité des barbares en père catholique et pasteur éclairé. Nous fêtons aussi les Christophe dans le calendrier civil français, alors que le martyrologe romain les fête le 25 juillet. Le prénom Christophe est dérivé des mots grecs Christos, Christ, et Phoros, porter, c'est-à-dire celui qui porte le Christ. Saint Christophe est un martyr du IIIe siècle. La légende raconte que c'était un géant de 2,30 m qui faisait passer les hommes d'une berge d'une rivière tumultueuse à l'autre. Un jour, il prit un petit enfant sur son dos pour le faire traverser. Mais à mesure qu'il progressait, l'enfant devenait de plus en plus lourd et le fleuve de plus en plus menaçant. Tant et si bien qu'il eut le plus grand mal à rejoindre la berge opposée. Une fois l'enfant déposé, Christophe lui dit « Enfant, tu m'as exposé à un grand danger et tu m'as tant pesé que si j'avais eu le monde entier sur moi, je ne sais si j'aurais eu plus lourd à porter. » L'enfant lui répondit « Ne t'en étonne pas, Christophe. Tu n'as pas eu seulement le monde sur tes épaules, mais tu as porté celui qui a créé le monde, car je suis le Christ, ton roi. » Puis l'enfant disparut mystérieusement. Saint Christophe est le saint patron des voyageurs et des automobilistes. Nous fêtons également Saint Pie X, 257e pape. Successivement curé de paroisse, évêque de Mantoue puis de Venise, enfin élu évêque de Rome en 1903, Joseph Sarto est le symbole de la simplicité et de la fermeté dogmatique suivant sa doctrine, tout rénové dans le Christ.

En ce temps-là, les pharisiens, apprenant que Jésus avait fermé la bouche aux Sadducéens, se réunirent. Et l'un d'entre eux, un docteur de la loi, posa une question à Jésus pour le mettre à l'épreuve. « Maître, dans la loi, quel est le grand commandement ?» Jésus lui répondit, « Tu aimeras le Seigneur ton Dieu de tout ton cœur, de toute ton âme et de tout ton esprit. » Voilà le grand, le premier commandement. Et le second lui est semblable. Tu aimeras ton prochain comme toi-même. De ces deux commandements dépend toute la loi, ainsi que les prophètes.

Le second lui est semblable. Résumer la loi, comme le fait Jésus, est un jeu d'interprétation classique dans certaines traditions juives. Et les deux commandements que cite le Seigneur ne sont pas nouveaux, puisqu'ils sont tirés du Deutéronome et du Lévitique. Et non, ce n'est pas Jésus qui a inventé le « tu aimeras ton prochain comme toi-même », mais Moïse, d'après la tradition biblique. La nouveauté que Jésus propose n'est pas dans le contenu des commandements, mais dans leur lien. Le second lui est semblable. Voilà qui est radicalement surprenant. Comment ose-t-il mettre sur le même plan la relation à Dieu et la relation au prochain ? Ne serait-ce pas mettre Dieu et le prochain sur le même plan ? Jésus ne frôlerait-il pas le blasphème ? En général, on tente de s'en sortir en disant que c'est à travers l'amour du prochain que l'on mesure notre amour de Dieu. Et c'est vrai. Mais on peut aller plus loin. En déclarant ces deux commandements « semblables », si nous prenons ce mot au sens fort, Jésus affirme en fait que les deux actes sont assimilables l'un à l'autre. Dieu étant Dieu, l'humain étant humain, la seule manière pour que l'amour de l'un soit sur le même plan que l'amour de l'autre, c'est que l'un et l'autre soient sur le même plan. Voilà précisément la foi chrétienne et la singularité de la personne de Jésus. En lui, comme l'enseignait saint Irénée, Dieu s'est fait homme pour que l'homme devienne Dieu. L'évangile de ce jour ne nous parle ainsi pas seulement de morale. Il vise le cœur de notre foi au Christ, vrai Dieu et vrai homme, fait homme pour nous faire entrer dans la vie divine. Et même, la seule manière de vraiment et pleinement tenir et l'amour de Dieu et l'amour du prochain, c'est la foi au Christ, l'attachement au Christ, l'union au Christ. Alors que nous faisons mémoire aujourd'hui de l'immense pape Saint Pie X, prions pour son successeur le pape Léon, qui ne cesse lui aussi de nous renvoyer à la figure et à la personne de Jésus, l'unique sauveur.

Notre Père, qui es aux cieux, que ton nom soit sanctifié, que ton règne vienne, que ta volonté soit faite sur la terre comme au ciel. Donne-nous aujourd'hui notre pain de ce jour. Pardonne-nous nos offenses comme nous pardonnons aussi à ceux qui nous ont offensés. Et ne nous laisse pas entrer en tentation, mais délivre-nous du mal. Car c'est à toi qu'appartiennent le règne, la puissance et la gloire pour les siècles des siècles. Amen.

Écoute, Israël. Le Seigneur est notre Dieu. Le Seigneur est l'unique. Tu aimeras le Seigneur ton Dieu de tout ton cœur, de toute ton âme et de toute ta force. Ces paroles que je te donne aujourd'hui resteront dans ton cœur. Tu les rediras à tes fils. Tu les répéteras sans cesse, à la maison ou en voyage, que tu sois couché ou que tu sois levé. Tu les attacheras à ton poignet comme un signe. Elles seront un bandeau sur ton front. Tu les inscriras à l'entrée de ta maison et aux portes de ta ville.

0: Laudetur Jesus Christus.
1: Journée de deuil ce vendredi à Kiev où 16 personnes ont été tuées par des frappes russes dans la nuit de mercredi à jeudi. Reportage à suivre auprès des habitants de la capitale ukrainienne qui vivent quotidiennement dans la crainte. 10 jours après le séisme qui a touché l'ouest de la Colombie, l'aide continue de s'organiser. L'église colombienne, on le verra, ne ménage pas ses efforts. Nous entendrons le témoignage du responsable de la Caritas locale. À l'une de ce journal également, la Corée du Nord qui tire de nouveaux missiles en plein climat de tension entre Washington et Séoul. Donald Trump, c'est une nouvelle fois vanté cette semaine de ses bonnes relations avec le dictateur nord-coréen. Et puis dans notre dossier, gros plan ce matin sur la Birmanie et son offensive diplomatique, celle de son président en particulier. Isolé et toujours confronté à une guerre civile, le régime birman tente de retrouver une légitimité sur la scène internationale.
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1: Bonjour, en Ukraine, c'est une journée de deuil qui a lieu ce vendredi en mémoire des 16 personnes tuées dans les frappes de missiles russes dans la nuit de mercredi à jeudi. En plus du coût humain, les dégâts matériels sont conséquents à travers la capitale. Plus de 30 immeubles résidentiels ont été endommagés selon les autorités et des centaines d'appartements ne sont plus vivables. Sur place, ceux qui ont survécu à ces attaques tentent de sauver ce qui peut l'être et s'estiment chanceux d'avoir survécu, mais ils sont toujours sous le choc. C'est le reportage sur place de notre correspondante Emmanuel Chaz.
3: À Kiev, comme après chaque frappe, on voit les mêmes gestes, des gestes qui tentent de réparer, ceux des résidents qui déblaient le verre cassé qui jonche les rues de Solomianski. Dans ce quartier résidentiel le plus durement touché par les frappes russes de la nuit, les dégâts sont immenses. Ici, en plus des immeubles d'habitation ravagés, un parking à ciel ouvert, un hôpital pour enfants et une école ont été endommagés.
4: J'y suis déjà élève.
3: Sviatoslav, un adolescent, habite l'immeuble voisin. Il est venu constater les dégâts sur son collège.
5: C'est votre école ?
3: C'est votre école ?
4: Oui.
3: Tétiana, sa mère, explique.
6: Dans la salle de classe, les fenêtres étaient cassées, les encadrures, les portes aussi.
3: En plus de l'école, l'appartement familial a été endommagé.
6: Les missiles sont arrivés au moment de l'alarme. Enfin, on a eu 2 ou 3 minutes seulement. Et on en a répéché de justesse. L'essentiel, c'est de pouvoir au moins se mettre à l'abri dans le couloir.
3: Victoria, 52 ans, a elle aussi échappé de peu à la mort.
7: On avait tellement après l'explosion initiale. On est descendu au sous-sol. Ensuite, un éclat d'obus est tombé chez nous. Il a brûlé sur le balcon et tout a pris feu.
3: Au son des alertes aériennes qui se sont poursuivies toute la journée, à Solomianski, comme dans le reste de la capitale, les résidents affectés n'ont eu d'autre choix que de constater les dégâts. Tous appréhendent les prochains jours car ils savent que d'autres frappes suivront. Emmanuel Chaz, Kiev, RFI pour Radio Vatican.
1: Et 2 autres personnes ont été tuées la nuit dernière par des tirs russes dans l'oblast de Kharkiv. C'est au nord du pays. 2 femmes tuées par des drones. Du côté de la Crimée, région du sud de l'Ukraine, annexée en 2014 par la Russie, les combats se poursuivent également. Une attaque ukrainienne a fait 2 morts et 3 blessés. Le président libanais reçu hier par le pape au Vatican, puis par les responsables de la secrétaire d'État. C'est la 3e fois que Joseph Aoun rencontrait Léon XIV. Il l'avait accueilli chez lui au Liban au mois de décembre dernier. Au cœur des entretiens figurait l'accord paraphé à Washington par les États-Unis, Israël et le pays du Cèdre le 26 juin dernier, un accord qui vise à stabiliser les frontières dans le sud du Liban et à instaurer une paix juste et durable. Si le Saint-Siège se félicite de cet accord, il ne cache pas néanmoins sa vive préoccupation face aux difficultés rencontrées dans sa mise en œuvre et assurer de son soutien les efforts déployés dans ce sens. Le sud du Liban où l'armée israélienne poursuit ses avancées et ses bombardements. Plusieurs habitants de la région et des ONG de défense de l'environnement accusent les troupes de Tsahal de provoquer volontairement des feux de forêt qui ont détruit des centaines d'hectares de surfaces boisées, dont des oliveraies centenaires. Les précisions à Beyrouth de Paul Ralifé.
8: Des incendies ont réduit en cendres des centaines d'hectares d'oliveraies, de cerisiers, de pommiers et de chênes dans différents secteurs du Liban Sud, une des régions les plus boisées du pays. Presque tous les jours, des feux provoqués par les bombardements israéliens détruisent d'importantes surfaces vertes. La chaleur de l'été et l'impossibilité pour les pompiers d'intervenir en raison de l'état de guerre et de l'occupation israélienne du parti du Sud favorisent la propagation des flammes. L'armée israélienne utilise des obus incendiaires et des barils d'explosifs largués par des drones pour bombarder des collines et des vergers au prétexte de la présence de combattants du Hezbollah. Les autorités libanaises et des ONG spécialisées dans la protection de l'environnement ont tiré la sonnette d'alarme, soulignant la gravité de la situation. Ces 20 dernières années, des associations, dont certaines proches du Hezbollah, ont planté des millions d'arbres dans tout le Liban Sud, y compris les régions proches de la frontière. L'armée israélienne a accusé ces dernières années le Hezbollah d'utiliser la couverture végétale pour installer des infrastructures militaires. Après 3 mois de guerre, fin mai, le Centre national de la recherche scientifique au Liban avait estimé à près de 2000 hectares les terres et les forêts brûlées à la suite des bombardements israéliens. Paul Khalife, Beyrouth, RFI pour Radio Vatican.
1: Les États-Unis et l'Équateur poursuivent leurs opérations militaires conjointes contre les cartels de la drogue. Hier, le ministre équatorien de la Défense a annoncé l'arrivée de 2 navires de guerre et de 3 hélicoptères Black Hawk américains pour contrôler plusieurs zones maritimes et villes côtières du pays. Ces opérations s'inscrivent dans le cadre du bouclier des Amériques, cette vaste coalition contre le narcotrafic qui regroupe 20 de pays d'Amérique latine et des Caraïbes sous l'égide du président américain Donald Trump. Non loin de là, en Colombie, l'aide continue de s'organiser pour les victimes du tremblement de terre qui a frappé l'ouest du pays le 10 août dernier. Le dernier bilan est fait état de 300 morts, 200 000 sinistrés. De nombreuses écoles ou hôpitaux ont été détruits. L'église colombienne, via la Caritas locale, démultiplie ses efforts pour assister les personnes touchées. Une présence essentielle pour les victimes et qui est appelée à durer. Monseigneur Juan Carlos Barreto est le président de Caritas Colombie. On l'écoute.
5: En el contexto de estas primeras semanas, estamos enfocándonos un poco en el tema alimentario.
9: Dans le contexte de ces premières semaines, nous nous concentrons plutôt sur la question alimentaire. C'est en quelque sorte la première ligne d'intervention. Mais les gens ont également besoin de tentes, de matelas, ainsi que de tout ce qui est nécessaire pour préparer les repas. Certaines personnes, par exemple, vivent devant leur maison ou se sont installées à proximité de leur habitation qui a été détruite ou très endommagée. De même, les médicaments nécessaires sont fournis par la pastorale de la santé au niveau national. Et une ligne d'aide psychologique a également été mise en place par l'intermédiaire de professionnels qui apporte un soutien humain indispensable en ce moment. Mais nous avons aussi insisté dans des messages aux différents secteurs de l'Église et à la population pour qu'ils gardent à l'esprit que ces premières semaines font parfois l'objet d'une attention médiatique particulière. Or, l'aide ne doit pas se limiter uniquement à ces premières semaines, elle doit se poursuivre dans le temps, car viendront ensuite les besoins de reconstruction et de retour à la vie normale. Nous devons nous concentrer sur la reconstruction des écoles, des collèges, des universités et des hôpitaux. Ensuite, il y a de nombreuses paroisses et de nombreux lieux de culte qui ont également été touchés. Nous devons donc persévérer dans cet engagement, dans cette aide qui doit s'inscrire dans la durée et qui garantira que nos frères et sœurs les plus touchés par cette situation puissent bénéficier d'un soutien permanent.
1: Monseigneur Barreto, président de Caritas Colombie, interrogé par Sébastien Sanson Ferrari de la rédaction espagnole de Radio Vatican. La Corée du Nord tire une nouvelle salve d'une douzaine de missiles courte portée au cœur d'un climat de tension entre Washington et Séoul. En début de semaine, le président américain Donald Trump avait appelé à raccourcir les exercices militaires conjoints avec la Corée du Sud pour tenter un rapprochement avec Pyongyang. Une démarche, bien sûr, qui a fait réagir la Corée du Sud. À Séoul, c'est le Fiori.
10: Comme à son habitude, c'est la sœur du leader nord-coréen Kim Yo-jong qui réagit aux derniers événements. Si Trump avance être en contact avec Pyongyang pour pouvoir rencontrer son leader d'ici la fin de l'année, Kim Yo-jong affirme n'être au courant d'aucune communication avec Washington. Alors que les exercices militaires entre les armées américaines et sud-coréennes arrivent prématurément à leur terme aujourd'hui, le régime nord-coréen a une nouvelle fois tiré des missiles en direction de la mer. Une manière pour Kim Yo-jong de reprendre la parole pour railler les États-Unis et leur allié au sud. La sœur du dirigeant dit ne s'intéresser nullement à Trump et pointe du doigt la Corée du Sud qui découvre que l'aide américaine n'est pas gratuite. Séoul n'a pas réagi à ses propos mais espère que la réduction des exercices militaires puisse rouvrir le dialogue avec Pyongyang. La Corée du Sud compte également sur cette occasion pour assumer une plus grande autonomie dans ses forces armées et sa défense. C'est le Fioretti, Séoul, Radio Vatican.
1: Et puis Taïwan appelle ce vendredi la Chine à cesser ses persécutions politiques après le verdict d'un tribunal de Hong Kong. 2 militants pro-démocratie et organisateurs de veillées en souvenir du massacre de Tiananmen ont été déclarés aujourd'hui coupables d'incitation à la subversion par la justice hongkongaise. Enfin, avant de passer à notre dossier, chers auditeurs et auditrices, n'hésitez pas à nous écrire pour nous partager ce que vous pensez de notre travail, de nos journaux en particulier, des critiques ou des encouragements, nous lirons. Tout, c'est promis. Un retour précieux pour mieux vous connaître. Vous pouvez nous contacter à cette adresse français-sans-la-cédille@vaticannews.va. Merci. Partons en Birmanie ce matin. Hier, le chef de l'armée birmane a rencontré son homologue thaïlandais à Bangkok. Une première depuis les élections du mois d'avril dernier qui ont conforté la junte au pouvoir. Une élection présidentielle au cours de laquelle le chef de la junte, Min Aung Hlaing, qui a mené le coup d'État en 2021, a troqué le treillis militaire pour le costume civil, devenant officiellement président de la République. Ces dernières semaines, le régime birman, plus répressif que jamais, et à la tête d'un pays où la guerre civile se poursuit, n'a cessé les déplacements diplomatiques, se rendant notamment mardi en Russie, où il a été reçu par son allié Vladimir Poutine. Les dignitaires birmans ont besoin de redorer leur image et sont dans une quête de relégitimation. C'est ce que nous explique notre invitée ce matin, Sophie Boisseau-Durocher, spécialiste de la Birmanie et les chercheuses émérites au Centre Asie de l'IFRI, l'Institut français des relations internationales.
11: Il s'agit effectivement de replacer son pays sur la nouvelle carte du monde, hein, celle du monde qui gagne en apparence, c'est-à-dire les pays illibéraux, et dans cet espace-là, de normaliser sa situation. Il faut quand même se souvenir que seule la Russie, la Chine, la Corée du Nord, l'Inde et la Biélorussie avaient reconnu le résultat des élections en janvier dernier. Et que donc, il y a eu, si vous voulez, un appel d'air aujourd'hui que le gouvernement birman exploite. Il l'exploite d'une drôle de façon, parce qu'il choisit avec beaucoup de précaution ses destinations, sachant qu'il est quand même sous mandat d'arrêt de la CPI, un mandat d'arrêt émis en novembre 2024 pour les exactions qu'il a exécuté dans son pays. En fait, il s'agit surtout de savoir si la Birmanie peut redevenir un membre actif de l'ASEAN, de l'Association des Nations de l'Asie du Sud-Est, alors qu'elle rejette toujours le consensus en 5 points de l'association, consensus qui doit mener à une stabilisation du pays.
1: Alors, vous avez évoqué les pays de l'ASEAN. Comment les voisins de la Birmanie voient cet activisme de Min Aung Hlaing, ces rapprochements qui permettent de redorer, entre guillemets, son image?
11: De façon très ambivalente, hein, parce que d'une part, les voisins de la Birmanie, notamment la Thaïlande, et c'est pas par hasard qu'Anoutin, le premier ministre thaï, a reçu Min Aung Hlaing, la Thaïlande est directement impactée par l'instabilité en Birmanie. Je vous rappelle quand même que la guerre civile continue, même si la configuration des forces a changé depuis le tremblement de terre de mars 2025, où on a vraiment vu sur le terrain, la dynamique militaire s'inversait. Donc, si vous voulez, les voisins voient évidemment d'un très mauvais œil les effets induits de cette guerre civile sur leur propre sécurité, déplacement de population, migration illégale, réseaux mafieux, hein, y compris de drogue pour financer les combats, centres de cybercriminalité. Donc, si vous voulez, ils ont plein de raisons pour précisément demander que cette situation soit réglée.
1: J'avais une question sur la Chine, le grand voisin et un des soutiens du régime birman. Est-ce que Pékin commence à être un peu lassé de ce conflit ?
11: Pékin est effectivement lassé de ce conflit parce que, comme je dirais les voisins de l'ASEAN, on fait les frais. Dans un premier temps, ce qui est intéressant, c'est que Pékin avait désapprouvé le coup d'État de l'armée. Hein, et elle avait même, d'ailleurs, Pékin à la Chine avait appelé pour la libération d'Aung San Suu Kyi. Et puis, progressivement, la dégradation de la situation sécuritaire en Birmanie a posé un vrai problème géopolitique à la Chine. Il faut regarder une carte. Hein. La Birmanie présente une importance stratégique de premier plan pour Pékin, puisqu'elle est un point d'accès direct à l'océan Indien. Et donc, la Birmanie offre la possibilité à la Chine de réduire sa dépendance au détroit de Malacca, par lequel transite 75% quand même des importations de pétrole chinoises. La Chine est également dépendante des terres rares que l'on trouve dans les sols du nord-est de la Birmanie. Et évidemment, alors que la situation sécuritaire se dégrade et que les différents groupes armés prennent le contrôle de ces mines, notamment par exemple l'armée d'indépendance Kachin, eh bien la Chine est furieuse parce qu'elle est beaucoup plus vulnérable.
1: Le régime birman quête de légitimité à la une de notre dossier ce matin. Sophie Boisseau-Durocher, spécialiste de la Birmanie, était l'invitée de Radio Vatican. Ainsi s'achève ce journal. Merci de nous être fidèles. Le prochain rendez-vous de l'information, ce sera comme chaque jour à 13h en direct de Rome. Et j'aurai le grand plaisir de vous y retrouver. N'oubliez pas d'ici là nos informations sur vaticannews.va. Je vous souhaite une excellente journée.
12: Que se passe-t-il en Cisjordanie occupée ? La France, le Royaume-Uni, l'Italie et l'Allemagne appellent Israël à mettre fin à l'expansion des colonies en Cisjordanie, pointant du doigt la construction de plus de 1200 logements en territoire palestinien. Le projet de colonie E1 à l'est de Jérusalem, appel d'offres lancé cette semaine. Une décision préoccupante, répondent les quatre chancelleries. Bonjour Jean-Paul Chagnolot.
13: Bonjour.
12: Merci beaucoup d'être avec nous ce matin, professeur émérite des universités, président honoraire de l'Institut de recherche et d'études méditerranéennes Moyen-Orient. Vous êtes l'auteur d'Oublier ou punir la justice pénale internationale au Cavalier Bleu. On va essayer de comprendre avec vous ce qui se passe en Cisjordanie occupée. Est-ce qu'il y a aujourd'hui une volonté de la part du pouvoir israélien de relancer une politique très agressive de colonisation ?
13: Vous savez, il ne s'agit pas de la relancer. Elle existe depuis... Disons les années 70, pour faire clair. Elle s'est accélérée en 77 avec l'arrivée de la droite. La gauche avait déjà commencé, bien sûr, à partir du moment où ils ont occupé le territoire en 1967. Mais disons que 77, c'est l'arrivée de la droite, du Likoud. Et à partir de là, le leader de l'époque, Begin, disait « Ces territoires ne sont pas occupés, ils sont libérés ». Je ne sais pas si vous voyez la puissance de cette phrase. Et donc, depuis la colonisation, on est passé de zéro colon à aujourd'hui plus de 500 000, plus les 200 000
12: à Jérusalem. En 2005, ça s'était arrêté.
13: Non, jamais. Non, ça s'est jamais arrêté. Il y a eu des moments où il y avait un plateau, c'est vrai, mais il y a toujours eu une augmentation, et ne serait-ce qu'une augmentation démographique, puisque vous avez aujourd'hui, on l'évoquait hors antenne, vous avez une nouvelle génération, c'est-à-dire des gens qui sont nés dans les colonies. Donc ceux-là, ils sont pas venus dans les colonies, mais ils sont nés dans les colonies. Et par conséquent, ça accroît le nombre aujourd'hui. Donc c'est 500 000 plus les 200 à Jérusalem Est, ça fait 700 000, c'est considérable, mais même 750 000 sans doute aujourd'hui. Donc vous avez une colonisation qui est en fait aujourd'hui accélérée de manière considérable. À tous égards, depuis l'arrivée de ce nouveau gouvernement Netanyahou, qui est arrivé à l'automne 2022, et qui est un gouvernement qui n'a qu'une idée en tête, c'est en fait annexer la Cisjordanie, et donc tout est possible. Et aujourd'hui, juste encore un mot, les colons aujourd'hui ne sont que les agents d'une politique d'État.
12: Mais Jean-Paul Chagnolot, avec quel argumentaire le gouvernement israélien mène-t-il cette politique de colonisation ? Quelle justification donne-t-il ?
13: Écoutez, là aussi, il faut comprendre les logiques. Nous sommes très largement avec des partis politiques qui s'enracinent aujourd'hui dans le sionisme religieux. Pas uniquement, mais en partie. Ça touche aussi une partie du Likoud, hein, qui sont pas des sionistes religieux, mais qui sont très proches de ça. L'idée est simple, la Bible nous a donné cette terre. Cette terre est à nous. Encore tout récemment, on voyait des petites vidéos de jeunes Israéliens qui disaient « Mais oui, cette terre est à nous, il faut donc que les Palestiniens s'en aillent ». Et moi, je connais ça depuis des années, sauf que depuis 3 ans, ça s'est accéléré avec une violence inouïe, parce que il y a une configuration à la fois intérieure, avec un gouvernement très à droite, suprémaciste, mais aussi avec le soutien des États-Unis qui permet tout. Donc vous avez cette configuration qui fait qu'il y a une accélération terrible et des violences terribles en Cisjordanie aujourd'hui.
12: Mais Jean-Paul Chagnolot, là vous donniez une explication presque spirituelle en disant ben voilà, la Bible nous a donné ce territoire, on y a droit.
13: Oui.
12: Il y a aussi une explication très très rationnelle avec la volonté d'empêcher la création d'un État palestinien.
13: Oui, mais je dirais que c'est presque second. Non pas secondaire, mais c'est presque second. Vous avez raison. L'obsession du Likoud depuis toujours, de Netanyahou depuis très longtemps, depuis qu'il est au pouvoir, et il est au pouvoir depuis... La première fois qu'il arrive au pouvoir, c'est en 1996, c'est-à-dire il y a 30 ans. Il dit, il n'est pas question qu'il y ait effectivement un État palestinien. Nous ferons tout pour empêcher un État palestinien, et par conséquent, la colonisation participe effectivement sur le territoire même d'empêcher la création d'un État palestinien. Vous avez tout à fait raison. Mais le fond de l'affaire, c'est qu'il considère que ce territoire est un territoire juif qui leur appartient. Et ça, c'est essentiel. C'est la même chose pour Jérusalem Est, et c'est la même chose aussi pour la partie qu'on appelle l'esplanade des mosquées, aujourd'hui, qui n'est plus dans un statu quo, et que les plus radicaux veulent prendre aussi.
12: Mais avant, c'était la frange la plus radicale qui était extrêmement minoritaire. Il y a tout de même une transformation, Jean-Paul Chagnolot, de la société israélienne qui désormais, ça devient presque mainstream de penser ça.
13: Je pense que pendant très longtemps, disons jusqu'aux années 2000, ceux qui étaient en faveur de cette colonisation étaient plutôt minoritaires. Et ça a basculé après la seconde intifada. Je pense que la seconde intifada, entre, disons, 2000, 2001, 2002, a tout bouleversé, parce qu'à l'époque, je sais pas si, enfin, on peut pas s'en souvenir quand on est jeune, mais c'était le processus d'Oslo qui a commencé en 93. Donc pendant plusieurs années, on a cru à une coexistence et à le fait qu'il y aurait une paix entre Israéliens et Palestiniens. Et puis ça s'est terminé dans la violence la plus terrible. Et donc il y a eu une fracture profonde des deux sociétés. Et je pense que la montée en puissance de la droite, elle commence là, en 2000-2001, avec l'arrivée de Sharon. Et depuis, ça n'a pas cessé. Et donc, il y a aujourd'hui cette volonté de la droite et de l'extrême droite, eh bien, de coloniser la Cisjordanie. Ce qui s'est passé à Gaza, vous savez... après le 7 octobre, qui a été absolument monstrueux, le 7 octobre, il faut le condamner sans la moindre réserve, bien entendu. Mais ce qui s'est passé ensuite relève d'un processus génocidaire. Il y a eu 70 000 morts sur une population de 2 millions, c'est considérable. Et ça continue, il y a des morts tous les jours.
14: Et cette politique, effectivement, s'accompagne d'une surenchère verbale au sommet de l'État israélien. Itamar Ben-Gvir, le ministre de la Sécurité nationale, a appelé à tuer, je cite, 30 à 40 personnes par nuit à Gaza. Hier, il s'est filmé sur le chantier des potences qui serviront à pendre des Palestiniens. Est-ce que vous êtes étonné par la radicalité de ces images, de ces propos ? On n'entend que non.
13: Écoutez, je suis choqué, profondément choqué, mais je ne suis pas étonné, parce que c'est dans la suite logique. C'est quand même des gens, je le répète, qui se sont réjouis de l'assassinat de Rabin par quelqu'un qui était un des leurs, quoi. Et donc on est en cette situation où les Palestiniens, en fait, le fond de l'affaire pour ces gens-là, c'est que les Palestiniens doivent disparaître. Ou ils partent, d'ailleurs ils le disent, ou bien ils doivent partir de Gaza et de Cisjordanie, ou bien on les tue.
14: Quand vous dites ils, c'est de qui s'agit-il ? Qui pense ça ?
13: Écoutez, je pense que c'est d'abord le courant sioniste religieux des Ben-Gvir, les Smotrich dont on parle beaucoup, mais c'est une grande partie du Likoud et une partie de la droite.
14: C'est-à-dire que ces franges ultra-minoritaires des Israéliens.
13: Elles ne sont pas du tout ultra-minoritaires, elles l'étaient. Elles l'étaient. Le sionisme religieux dans les années 90, c'était vraiment la marge de la marge. Hein. Et si on remonte un peu plus loin, ils étaient même interdits. Le rabbin Kahane, par exemple, qui a été à un moment député, a été interdit. Son parti, le parti Kash, a été interdit, justement parce qu'il avait des positions inacceptables dans l'Israël de cette époque. Aujourd'hui, ce sont eux qui sont au pouvoir. Et il faut ajouter un point, c'est que le pouvoir, c'est pas simplement ce que l'on voit, c'est aussi des postes clés, comme par exemple le poste de commandement de l'armée en Cisjordanie, comme les responsables du Shin Bet, etc. Ce sont des gens qui sont proches ou qui sont au cœur du sionisme religieux et de l'extrême droite. Donc c'est ça les forces politiques aujourd'hui en présence en Israël. Mais j'ajouterais que l'idée de coloniser va bien au-delà de ce groupe-là, bien entendu. Je pense qu'aujourd'hui, il y a une majorité d'Israéliens qui sont pour.
14: Nous sommes avec Jean-Paul Chagnolot, président honoraire de l'Institut de Recherche et d'Études Méditerranée Moyen-Orient. Jean-Paul Chagnolot, il faut aussi replacer ces actions dans le cadre d'un agenda électoral, élection prévue fin octobre en Israël. Pour Benjamin Netanyahou, il y a une dimension politique ?
13: Vous savez, il a impérativement besoin de gagner ces élections. Pas simplement pour garder le pouvoir, mais aussi pour des raisons personnelles. Sinon, il va avoir beaucoup d'ennuis sur le plan judiciaire, aussi bien sur le plan interne que sur le plan international, puisqu'il est l'objet d'un mandat d'arrêt de la Cour pénale internationale. Donc, il y a un enjeu énorme pour lui. Surtout qu'il n'a pas tellement de possibilités de rebond ensuite, compte tenu de son âge et de son...
14: Et donc, on dit que c'est un très, très fin politique.
13: Oui, bien sûr. Alors aujourd'hui, il est en difficulté dans les sondages, mais ça veut rien dire. Il peut emporter ces élections du 27 octobre, donc c'est demain ces élections, et bien entendu il ne peut le faire qu'en étant encore plus radical que moi tu meurs. C'est un peu ça l'idée. Autrement dit, il doit conserver l'alliance qu'il a aujourd'hui avec justement les sionistes religieux, avec Ben-Gvir, avec Smotrich et avec tous les autres, et par conséquent les positions qu'il a et qu'il aura sans doute dans les prochaines semaines jusqu'au 27 octobre seront extrêmement dures. Mais elles sont dures pas simplement parce qu'il y a des raisons électorales, là ça renforce effectivement ces positions, mais parce que le fond de l'affaire est là. Il souhaite coloniser, et en fait, prenons juste un mot pour terminer, il veut annexer la Cisjordanie. C'est ça dont il est question. Et il l'annexe de facto.
14: Comment l'opposition est-elle structurée ?
13: Il n'y a pas d'opposition véritable. Enfin, s'il y a deux types d'opposition. Il y a une opposition de gauche, mais qui représente peut-être 10% aujourd'hui dans la société israélienne, avec une partie, il y a aussi une partie des Arabes israéliens, il ne faut pas l'oublier, qui sont à la marge du système, mais qui sont quand même Ils peuvent peser dans cette élection. Il y a, disons, en général, ils ont une dizaine de députés sur 120. Et là, c'est intéressant. Des gens comme Netanyahou ou les autres disent que ces gens, ces Arabes israéliens, les députés, doivent être exclus du système politique. Donc, vous voyez, ça va très loin, même pour les Arabes israéliens qui sont citoyens d'Israël. Donc, on est dans cette situation-là. Et puis, il y a une deuxième opposition qui est une position, disons, de centre-droit. Et c'est là que ça va se jouer, c'est entre le centre droit et puis la coalition menée par Netanyahou.
14: Hier matin, le pape Léon XIV recevait au Vatican le président libanais Joseph Aoun. Est-ce que la thématique du Liban peut être une thématique de campagne en Israël? Est-ce que ce qui se passe notamment au sud Liban, et on sait que le sud Liban était totalement rasé par l'armée israélienne, est-ce que ça peut être un sujet de campagne en Israël?
13: Ça peut être un sujet de campagne sur une idée simple, c'est que l'idée toujours obsessionnelle de Netanyahou, qu'il use et dont il abuse, c'est la notion de sécurité. Il faut, pour des raisons de sécurité, que nous soyons présents au Liban. Il faut casser et désarmer le Hezbollah. Et là-dessus, il y a une immense majorité d'Israéliens qui sont évidemment vent debout contre le Hezbollah pour de bonnes raisons, là, pour le coup. Et par conséquent, dès qu'on parle du Liban, on parle en fait du Hezbollah. Et on soutient la position la plus dure à l'égard de, non pas du Liban, mais à l'égard du Hezbollah. Quant au fait d'avoir rasé, mais il faut essayer de comprendre cette phrase, on rase des dizaines, on doit être à 60, 70 villages et villes, que je connais bien, j'ai souvent été dans ce coin-là, c'est plusieurs milliers d'habitants, plusieurs dizaines de milliers d'habitants, ça veut dire que vous avez des centaines de milliers de personnes aujourd'hui qui ont été arrachées de leur foyer, qui sont quelque part au nord, du côté de Beyrouth ou d'ailleurs, et qui n'ont aucune perspective de pouvoir rentrer chez eux, puisque le chez-eux a été démoli, et que les auditeurs réfléchissent à ce que ça... Imaginez qu'on vous chasse de chez vous et qu'on détruise vos maisons et votre ville. Il reste rien. Donc ce mot rasé, il faut bien comprendre l'importance que ça signifie pour les gens qui le subissent.
14: Avec toutes les conséquences en termes de ressentiment aussi. Jean-Paul Chagnolot, on va essayer d'avoir un peu d'espérance aussi ce matin. Permettez-nous d'essayer. Quelle est votre espérance, vous, pour la Terre Sainte? C'est un territoire que vous connaissez par cœur. Vous y avez été des dizaines, des centaines de fois. Quelle est votre espérance?

0: quelquefois un peu fort, mais c'est tout, ça va pas plus loin. Et les Européens, dans cette lâcheté, ne vont en rien peser sur ce qui se passe, sur les drames, qui évidemment, ces drames qui aujourd'hui vont produire, dans les temps qui viennent, d'autres drames, et donc
1: mais en un mot, qui peut faire quelque chose?
0: Ben ceux qui en ont, ça peut pas être les Américains, puisque les Américains le soutiennent. Les Européens. Les Européens pourraient faire quelque chose.
1: Les instances internationales?
0: Les instances internationales n'existent plus aujourd'hui, puisqu'elles sont entre les mains des Américains et on connaît Trump. Mmh. Donc ce sont les Européens. Or, les Européens se contentent simplement de communiquer alors qu'ils devraient agir. C'est un moment absolument clé dans l'histoire du Proche-Orient aujourd'hui.
1: Merci beaucoup, Jean-Paul Chenglot, d'être venu. C'est un professeur émérite des universités, président honoraire de l'Institut de recherche et d'études Méditerranée-Moyen-Orient, l'IREMO. Vous êtes également l'auteur d'Oublier ou punir la justice pénale internationale, c'est au Cavalier Bleu. Merci beaucoup.
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3: Amis auditeurs, bienvenue à l'écoute de ce programme marqué par l'audience que le pape a accordée le jeudi 20 août au président du Liban, ainsi que par la publication du message pour la 11e journée mondiale de prière pour la sauvegarde de la création. Léon XIV reprend dans ce message les paroles du prophète Isaïe. Ils forgeront de leurs épées des socs de charrue et de leurs lances des serpes, qui souligne le lien direct entre les conflits armés et la dégradation de l'environnement. L'actualité politique et sociale sur le continent africain concerne la République démocratique du Congo. L'Organisation mondiale de la santé annonce l'envoi immédiat de 70 000 doses du vaccin Evverbo pour répondre à une épidémie historique et meurtrière de la maladie à virus Ebola. L'Éthiopie, où les autorités du Front de libération du peuple du Tigré accusent le gouvernement fédéral d'avoir mené une frappe de drones meurtrières sur une zone résidentielle de Mekele, la capitale régionale. Le Mali, avec le rapport publié jeudi 20 août par l'organisation Human Rights Watch, qui accuse les forces paramilitaires russes d'Africa Corps d'avoir perpétré des frappes aériennes. Bienvenue encore une fois à l'écoute de cette émission que nous commençons avec l'actualité de l'Église.
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3: Le Saint-Père a rencontré dans la matinée de jeudi 20 août le président de la République libanaise, Joseph Aoun. L'annonce a été faite dans un communiqué du bureau de presse du Saint-Siège qui souligne par la suite que le chef de l'État libanais s'est ensuite entretenu avec le cardinal Pietro Parolin, secrétaire d'État du Vatican, accompagné de Mgr Paul Richard Gallagher, secrétaire pour les relations avec les États et les organisations internationales. Au cœur de ces discussions cordiales figurait l'accord cadre trilatéral signé à Washington le 26 juin par les États-Unis, Israël et le Liban visant à stabiliser les frontières sud de la République libanaise et à instaurer une paix juste et durable. Le Saint-Siège, tout en se félicitant de la signature de cet accord, a exprimé de vives préoccupations quant aux difficultés rencontrées dans sa mise en œuvre et a assuré de son soutien les efforts déployés à cette fin, indique le communiqué. Le 1er septembre prochain se célèbre la 11e journée mondiale de prière pour la sauvegarde de la création autour du thème « Ils briseront leurs épées pour en faire des socs et leurs lances pour en faire des serpes ». Ce passage de la Bible tiré du 2e chapitre du livre du prophète Isaïe, verset 4, évoque un temps où les nations de leurs épées forgeront des socs. Jamais nation contre nation ne lèvera l'épée, ils n'apprendront plus la guerre, transformant ainsi ceux qui détruisent la vie en ceux qui la préservent. Dans son message, Léon XIV souligne que les causes profondes des conflits et de l'exploitation de la création trouvent leur origine dans une crise éthique et culturelle qui se caractérise notamment par la perte du sens de limite, le désir de domination, la recherche du profit immédiat et l'incapacité à reconnaître la dignité donnée par Dieu à chaque personne humaine. Myriam Sanduno.
5: La vie étant sacrée, Léon XIV invite à contempler ce don et à chérir la terre qui la soutient. Ce sont là des moyens concrets de rendre gloire à notre Créateur, explique-t-il. Le pape déplore dans son message toutes ces guerres qui laissent des blessures, font des victimes, déchirent les familles et contraint des millions de personnes à fuir leur

0: foyer, aggravant ainsi la peur, l'injustice et la division. Léon XIV insiste donc sur le respect de la vie. L'évêque de Rome appelle à un sens de responsabilité et à construire une société pacifique. Les véritables outils pour construire la paix ne sont pas les armes de destruction, soutient le pape, mais plutôt la vérité, le dialogue, la patience, la justice et l'amour. Les blessures de la guerre et la dégradation de la terre sont donc profondément liées à l'état du cœur humain, estime le pape, qui exhorte à une conversion du cœur, car sans la transformation intérieure, la paix restera fragile et éphémère.
1: Au Cameroun, le diocèse de Manfé a rendu un dernier hommage à son premier évêque, Mgr Francis Tekelisengé. Les obsèques célébrées les 12 et 13 août ont rassemblé évêques, prêtres, personnes consacrées et fidèles autour de la mémoire d'un pasteur dont l'humilité, la vie spirituelle et l'attention aux plus pauvres ont profondément marqué l'église locale. Paul-Valéry Mendongo.
2: Monseigneur José Avelino Betancourt, nonce apostolique au Cameroun et en Guinée équatoriale, a présidé la messe de Requiem et les rites d'inhumation. Dans son hommage, Monseigneur Andrew Nkeya, archevêque de Bamenda et président de la Conférence épiscopale nationale du Cameroun, a salué en Monseigneur Lissingué, un pasteur humble, proche des pauvres et profondément attaché à la prière et à la recherche de la sainteté. Rappelons que Mgr Francis Tekelisengé, évêque émérite de Manfé, est décédé le mercredi 29 juillet 2026 au St. John of God Health Center de Manfé à l'âge de 87 ans. Il repose désormais dans la chapelle des évêques à la cathédrale Saint-Joseph de Manfé. Paul-Valéry Mondogo pour Radio Vatican.
1: En République démocratique du Congo, l'évêque d'Idiof, Mgr José Moko, a présidé la messe le dimanche 16 août pour la célébration du centenaire de la paroisse Sainte-Thérèse de l'Enfant Jésus de Mwilambongo. Il a rendu hommage aux missionnaires et il a exhorté les fidèles à vivre de la foi et de la charité afin de léguer à la postérité un héritage digne de l'humanité. Les détails avec Jean-Baptiste Malengue Kalonzo.
3: Monseigneur Moko a commencé la célébration par une bénédiction de la grotte mariale paroissiale restaurée et au cours de l'homélie, il a remercié les missionnaires jésuites qui ont évangélisé Mwilambongo et toute la région dès 1926 et qui ont donc apporté aussi la dévotion mariale. L'évêque d'Idiofa a présenté à l'Assemblée les missionnaires oblats de Marie Immaculée présents avec leur supérieur provincial, le père Constant Kienge Kienge, et les sœurs salésiennes de la visitation et leur supérieur provincial, la sœur Agnès Lubamboyo. L'évêque a exhorter les uns et les autres à honorer le passé glorieux de leurs confrères et consœurs missionnaires en osant grand comme le monde, comme le dit une devise chez les Oblats de Marie Immaculée. Au début de la messe, le curé de la paroisse Sainte-Thérèse de l'Enfant Jésus de Mwilambongo, Monsieur l'abbé José Ferra, a retracé l'histoire en rappelant que les missionnaires Oblats ont pris la relève des Jésuites en 1933 et que des prêtres diocésains leur ont succédé en 1977. Jean-Baptiste Malengue Kalonzo pour Radio Vatican.
4: Dans quelques instants, l'actualité sociopolitique.
1: Face à l'épidémie d'Ebola en République démocratique du Congo, l'OMS a annoncé jeudi la mise à disposition de 70 000 doses du vaccin Ervebo homologué contre la souche Zaïre du virus, mais pas contre la souche Boudibungio qui sévit actuellement dans ce pays. Cette allocation comprend 20 000 doses destinées à un essai clinique de phase 3 visant à évaluer l'impact du vaccin sur le virus Boudibungio et 50 000 doses pour les travailleurs de première ligne et les professionnels de santé en RDC, a expliqué l'Organisation mondiale de la santé dans un communiqué. En Éthiopie, les membres du Front de libération du peuple du Tigré, parti politique interdit par l'État éthiopien mais qui reste très influent dans la région du Nord, accusent le gouvernement fédéral d'avoir mené jeudi une frappe de drone sur une zone résidentielle de Mekele, la capitale de cet État régional du Nord de l'Éthiopie. L'ONG Human Rights Watch a accusé jeudi des paramilitaires russes de l'Africa Corps, accompagnés des soldats maliens, d'avoir tué 9 civils, dont 4 enfants, lors d'une opération anti-jihadiste en juillet dans le centre du Mali. Dans un communiqué, l'Organisation de défense des droits humains explique que les jihadistes du groupe de soutien à l'islam et aux musulmans JNIM contrôlent depuis 2017 le village de Bombori dans la région de Mopti et possède une base à 1 kilomètre de là. Le 10 juillet, plus de 100 combattants de l'Africa Corps, organisation paramilitaire russe, et plusieurs militaires maliens ont investi le village à l'aube à la recherche des combattants du JNIM qui avaient quitté le village la veille selon Human Rights Watch. Marie-Joseph Nga nous fait une lecture ciblée de l'encyclique Magnifica Humanitas du pape Léon XIV en Ewondo. Elle termine avec le résumé de l'audience générale de mercredi 19 août.
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1: Chers amis, c'est la fin de ce programme que Marie-Josée Mwando-Boisboislo a eu le plaisir de vous présenter. Au revoir et à très bientôt à l'écoute de nos prochaines éditions. Laudetur Jesus Christus.

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1: Parmi les sujets tabous au sein du couple revient sans cesse en première position, avant la répartition des tâches, avant la question qui a vidé les poubelles, qui va devoir gérer le linge et les repas de la semaine, il y a, mesdames et messieurs, eh bien, l'argent, voilà, la gestion du budget. Pourtant, c'est une question fondamentale qui, selon les experts, devrait figurer en tête des sujets à aborder avant de s'engager dans le couple et avant de se lancer dans le mariage. Alors, faut-il faire compte commun ? Voilà une sacrée question à laquelle nous allons tenter de nous attaquer pendant 52 minutes avec mes deux invitées expertes en la matière. J'ai la joie de recevoir Marie-Leia Simon. Marie-Leia ou Marie-Leia ?

0: Et Laïa.
1: C'est ravissant, merci.
0: Merci beaucoup.
1: Voilà, merci pour ce beau prénom que j'allais dire. Merci d'être là, Marie-Laïa Simon. Vous avez publié un ouvrage incroyable, hein, puisque, enfin, je sais pas, j'en ai jamais vu des pareils, sur ce sujet complètement tabou. Vous le levez complètement dans votre livre, vous décryptez presque avec un regard sociologique, ils vécurent heureux et prirent un compte commun, le guide pour gérer ses finances en couple sans trop se faire avoir. On voit déjà l'idée, l'angle prisme que vous utilisez aux éditions Erol. Et nous sommes également en compagnie de Valérie. Valérie Lyon, comment allez-vous, Valérie?
2: Bonjour.
1: Bonjour, Valérie. Ravie de vous recevoir. Merci. Vous êtes arrivée pile à l'heure. Bravo. Sans faire trop d'éclat. Vous qui êtes toujours rédactrice en chef, notamment de Vive Média. Vous avez également, non, vous n'avez pas coécrit cet ouvrage. Non, c'est pas, j'ai pas pris le bon, mais c'est pas grave. Vous êtes déjà venu à plusieurs reprises, notamment pour parler de l'argent de poche, pour parler de la vision, le regard qu'on porte, que porte la société sur les femmes, l'argent, les, voilà, le rapport dans le foyer, l'argent, les foyers, etc. C'est toujours passionnant de vous entendre sur ce sujet. Et de toute façon, c'est toujours passionnant de parler de cela, d'argent. Nous, on parle des choses qui fâchent, on parle de sexualité, on parle de relations amoureuses qui coincent, d'angoisse. Et l'argent qui est quand même... Moi, je pensais qu'il y avait en premier lieu, je croyais que c'était la vie sexuelle. Et ben non, selon les sondages, c'est bien la gestion du budget. Ça vous surprend ? Ben, vous le saviez toutes les deux, mais moi, ça m'a un peu surpris, Marie-Léa. Mais en fait, c'est vraiment un vrai tabou. Hein. C'est pas une blague. Hein.
0: Ah ben, c'est complètement un tabou. Et en fait, le problème, c'est pas l'argent en soi, c'est la différence de richesse. C'est ça qui va amener le conflit au sein du couple. Parce que faire couple, être ensemble, ça veut dire avoir des projets communs. Et quand il y a une différence de richesse, bah, arriver à faire des projets communs, ça sous-entend d'avoir un niveau de vie commun. Et donc tout l'enjeu, c'est d'arriver à atteindre ce niveau de vie commun quand structurellement, on part de niveaux de richesse différents. Et c'est ça qui malheureusement bah, pose pas mal de soucis quand on est en couple.
1: Effectivement, vous en parlez dans votre livre, vous parlez beaucoup d'enjeux de pouvoir. Qu'est-ce que ça signifie au fond de l'argent sous la forme symbolique, sous la forme... L'interprétation, en fait, parfois très inconsciente. Hein, c'est pour ça que c'est très intéressant. J'encourage notamment les femmes à lire votre livre. Valérie Lyon, avant d'aborder notre sujet, voilà, sujet tabou, l'argent, ça vous étonne pas, évidemment.
2: Et ça ne nous étonne pas non plus. Vous savez, Marie-Ange, que chez Vive Média, on produit un baromètre chaque année sur les femmes et l'argent.
1: Alors, rappelons Vive Média, pour résumer, pour rappeler ce que c'est Vive Média.
2: Alors, média du groupe Bayard au service de l'indépendance économique et financière des femmes, avec une newsletter, des podcasts, des parcours vidéo, des conférences, des ateliers. Et surtout, ce baromètre que nous produisons chaque année, donc au mois de mars, sur les femmes et l'argent, le rapport des femmes à l'argent. On interroge évidemment aussi les hommes. On le fait depuis 4 ans. Ce sera donc la 5e édition cette année. Et ce baromètre, depuis le début, il nous montre que l'argent reste un tabou profond chez les Français. Plus de la moitié des Français disent que l'argent était un tabou dans leur foyer. Et plus de la moitié des Français considèrent qu'il est délicat de parler d'argent avec leur entourage.
1: Alors qu'aux États-Unis, c'est pas le cas.
2: Évidemment, parce qu'on n'a pas du tout la même relation. Enfin, je dirais la culture joue un rôle important dans cette relation à l'argent. Et pour compléter ce que disait
0: Marie-Laïa,
2: très joli prénom en effet, dont on aimerait connaître peut-être la signification.
0: C'est franco-iranien, je suis franco-iranienne, et donc Marie est un prénom français et Laïa est un prénom persan.
1: C'est ravissant en tout cas, c'est très poétique. Mais en bref, on va pas parler de votre prénom pendant 52 minutes.
2: Et donc, effectivement, avant même la différence de richesse qui peut créer un conflit dans le couple, il y a la différence de culture dans le rapport à l'argent et dans l'éducation que chacun a reçue dans son rapport à l'argent. Et même, je dirais que même si on a le même niveau de revenu, si on n'a pas les mêmes valeurs attachées à l'argent, si on n'a pas reçu la même éducation, le conflit va commencer là, en fait. Et donc, la discussion sur l'argent dans le couple, elle est d'abord essentielle pour comprendre comment chacun a été éduqué dans sa relation à l'argent, ce qu'il met derrière l'argent. Est-ce qu'il met des valeurs d'ambition, des valeurs de solidarité, de générosité, etc. Et ça, c'est une discussion qui, je dirais, qui s'impose. Et c'est une des premières discussions qu'on devrait avoir parce qu'elle dit très profondément qui on est et d'où on vient.
1: Alors j'aimerais bien justement en savoir un peu plus sur vous, Marie-Laïa Simon, puisque vous le racontez un petit peu dans la préface, et pas par hasard vous êtes intéressée à ce sujet. Racontez-nous ce qui s'est passé donc dans votre enfance lorsque votre père gagnait très bien sa vie. Il était directeur d'agence. Non, c'est pas vous.
2: C'est pas vous.
1: Pardonnez-moi. En tout cas, qu'est-ce qui vous a motivé à écrire ce livre?
0: En fait, moi, je suis tombée amoureuse d'un garçon qui gagnait plus d'argent que moi.
1: Et là,
0: sans surprise, et qui gérait beaucoup mieux l'argent que moi aussi. Il faisait ses comptes au millimètre. Il savait pertinemment combien dépenser par mois. Et en fait, assez vite, quand il a été question de se mettre en couple et de réfléchir à notre avenir commun, j'ai vu et j'ai compris l'impact que sa vie allait avoir sur la mienne. Et donc, assez rapidement, j'ai saisi l'importance, d'adresser la discussion en couple, d'oser en parler, aussi de combattre mon sentiment de non-légitimité à parler de ce sujet, parce qu'on n'en a pas parlé, mais l'éducation financière, souvent entre les garçons et les femmes, ne sont pas...
1: Elle est encore assez différente. Très genrée, voilà.
0: Exactement, ce qui fait qu'il y a une question de légitimité à oser parler de ce sujet-là, en particulier quand on est une femme et qu'on décide de se mettre en couple, on a les peurs des clichés, des femmes vénales, etc. Parce que faut rappeler quand même que la plupart des couples, les trois quarts des couples, les hommes sont plus riches que leurs femmes. Donc les femmes sont souvent en couple avec des hommes plus riches qu'elles et ont ce sujet de comment parler de l'argent sans passer pour une femme vénale.
1: Ouais.
0: Et puis donc, dans cette volonté de faire commun et de grandir notre couple ensemble et construire notre avenir, on a commencé à réfléchir à notre façon d'organiser l'argent. On a testé tous les modèles économiques qui existent.
1: C'est
0: mon mari et moi.
1: D'accord.
0: Avant qu'on soit mariés. On a testé tous les modèles.
1: Dont le compte commun qui nous intéresse aujourd'hui.
0: Exactement. Mais en fait, on va parler plutôt de la façon dont on va séparer les dépenses. En fait, il y a une différence entre la répartition des dépenses et l'organisation technique, logistique. Est-ce qu'on fait un compte commun? Est-ce qu'on fait un compte personnel? Ça, c'est encore deux sujets un petit peu différents, mais évidemment bien reliés. Donc nous, on a testé en fait tous ces modèles-là. Aucun ne nous a convenu parce qu'en fait, on cherchait à la fois à avoir un niveau de vie commun, comme je disais tout à l'heure, et en même temps garder une liberté et une indépendance qui est pour moi fondamentale.
1: Et alors, vous avez trouvé quoi finalement ?
0: Et ben finalement, c'est là où est arrivé le modèle à parts égales dont je parle dans le livre, qui est en fait une solution qui me paraît être la plus égalitaire ou en tout cas la plus légitime à ce moment-là parce qu'elle résout beaucoup de problèmes.
1: C'est quoi à parts égales en deux mots ?
0: En deux mots, en fait. Tous les modèles économiques qui existent à l'origine aujourd'hui, ça va être le 50-50, le prorata, qui vont être des modèles qui se concentrent sur la répartition de la charge, répartir les dépenses. Avec à parts égales, on décide de retourner l'approche et de se concentrer plutôt sur ce qui nous élève, ce qui nous permet d'avoir des projets communs, ce qui nous permet de faire des choses ensemble. Et ça se traduit par deux choses, le reste à vivre et le temps libre personnel. Et donc, le modèle à parts égales, c'est de partager le reste à vivre à égalité et le temps libre personnel à égalité, et ça, quels que soient nos revenus et nos temps de travail.
1: Est-ce que c'est bien vu, par exemple, alors je ne sais pas, on aurait dû avoir un prêtre qui prépare au mariage au sein de notre église, Valérie Lyon, le compte commun est quand même encore la chose la plus répandue en France. On a encore cette espèce d'héritage d'un autre temps, au fond, où... C'est vrai que la femme était dépendante, c'était il n'y a pas si longtemps, vous le rappelez à chaque fois, mais tout ça, le compte en banque, c'est extrêmement récent, Valérie Lyon.
2: C'est ça, c'est d'un temps pas si lointain, puisque c'est 1965,
1: absolument,
2: qu'on a fêté les 60 ans l'été dernier, de la loi qui a permis aux femmes mariées d'ouvrir un compte en banque.
1: Quand on y pense, c'est fou, hein, c'est les fou. Amis.
2: Voilà, sans l'autorisation de leur mari. C'était il y a 60 ans. Et d'ailleurs, en fait, le décret est passé le 1er février 1966, c'est-à-dire qu'en fait, concrètement, les 60 ans, on va les fêter là, dans quelques semaines, où une femme a pu franchir la porte d'une banque.
1: On va sortir le champagne.
2: Et dire, je veux ouvrir un compte en banque à mon nom. Donc effectivement, c'est extrêmement récent. Et ce qu'il faut aussi rappeler, parce que la différence de richesse, en fait, elle part d'une différence de revenus. Parce qu'il y a la richesse, mais la richesse, c'est à la fois les revenus et le patrimoine. Et c'est les deux sujets qu'il faut aborder quand on va parler d'argent dans un couple. Il y a les revenus, j'ai envie de dire le flux, et puis il y a le patrimoine. On peut avoir un patrimoine qu'on a constitué personnellement avant de se mettre en couple. On peut avoir un patrimoine dont on a hérité ou dont on va hériter d'ailleurs, etc. Et donc, il faut quand même rappeler que historiquement, les femmes, effectivement, sont arrivées beaucoup plus tard sur le marché du travail que les hommes, qu'elles ont toujours travaillé, mais que leur travail était gratuit. Quand elles étaient au champ, parce qu'elles étaient la femme du paysan, quand elles étaient infirmières, sœurs, religieuses qui soignaient dans les couvents mais qui n'étaient pas rémunérées pour ça, quand elles étaient femmes de commerçants.
1: C'était avant la Deuxième Guerre. Hein.
2: Bien sûr. Voilà. Et quand elles étaient femmes de commerçants, et qu'en fait, elles n'avaient pas de statut, et donc pas de revenus.
1: D'accord.
2: Donc effectivement, le sujet, il a émergé, j'ai envie de dire, à la fois depuis la loi de 1965, et depuis le fait que les femmes ont massivement investi le marché du travail en France, et donc ont perçu un revenu. Mais donc le compte joint, pour revenir à votre question, le compte joint, le compte commun, bah, c'était une évidence, on va dire, parce que de toute façon, oui. Dans le couple, il y en avait qu'un qui avait des revenus.
1: Aujourd'hui, on a une proportion, aujourd'hui, du oui, nombre de comptes
2: oui.
1: communs.
2: Alors, on sait, c'est une question qu'on a posée dans notre baromètre édition 2025. Pour les personnes en couple, vous avez 75% des gens qui ont un compte commun, en fait. Donc, c'est extrêmement...
1: C'est colossal,
2: mais bien sûr. C'est colossal. Ça ne veut pas dire qu'ils n'ont qu'un compte commun. Ils peuvent avoir à côté...
1: D'autres comptes.
2: Mais ce que montre surtout notre baromètre, c'est que 25% des personnes en couple n'ont pas de compte bancaire personnel.
1: Waouh.
2: Et ça, c'est...
1: Erreur, dites-vous en début d'émission. Hein.
2: Oui.
1: Non, mais c'est colossal, hein,
2: un quart.
1: Ces chiffres.
2: Un quart.
1: Donc, pourquoi est-ce qu'ils font ça, un peu? Pardon de vous demander ça, mais vous avez une idée?
2: Ah, mais je peux vous dire, nous, on recueille des témoignages.
1: Ça ne viendrait pas à l'esprit, pardon.
2: Oui, mais on recueille des témoignages, mais ça ne viendrait pas à l'esprit de beaucoup de gens.
1: Vous êtes considéré comme quelque chose de... Ce serait égocentrique, ce serait moi d'abord, ce serait considéré comme quelque chose de...
2: Il y a l'idée quand même que quand on aime, on ne compte pas déjà.
1: C'est
2: c'est-à-dire
1: ça.
2: Que le sujet de l'argent ne doit pas être un sujet. Donc, on se marie, donc on met tout en commun.
1: Ça semble logique,
2: on met tout en commun. Donc, voilà, c'est le compte avec lequel on fait tout. Sauf qu'aujourd'hui, les gens se marient moins, de plus en plus tard. Et donc, effectivement, généralement, maintenant, quand on se met en couple, on a déjà un compte bancaire personnel.
1: Ouais.
2: Voilà. Donc, ça peut vous encourager à le conserver. En tout cas, nous, on vous encourage absolument à le conserver. Et en tout cas, le compte commun, il est évidemment indispensable. Il est nécessaire, mais pas suffisant.
1: Le couple abhorrit les femmes. Boum, page 19.
2: C'est ça ?
1: Oui, page 19.
2: C'est ça.
1: Alors, Marie-Léa, comment ça ?
0: Et moi, ça a été
1: la théorie du yaourt. On avait parlé de ça la dernière fois avec Valérie Lyon, que vous citez, je crois, dans votre livre.
0: Tout à fait. Alors, la théorie des pots de yaourt, c'est la façon différente que les hommes et les femmes ont de dépenser leur argent et de consommer, en fait, de manière générale. En deux mots, parce que maintenant, ça reste quelque chose d'assez connu. Déjà, ça a été donné par Titu Lecoq dans son livre Le couple et l'argent, qui est un livre que je recommande de lire. Et elle décrit que les femmes vont avoir tendance à dépenser dans du consommable, ce qui est assez logique parce qu'elles sont elles-mêmes responsables du foyer et des enfants, donc elles vont acheter des courses, notamment des pots de yaourt, et
1: les
0: puis
1: couches,
0: les couches, tout, les vêtements, etc. Et puis les hommes, eux, vont avoir plus de revenus parce que souvent, enfin plus de liquidité parce que ils ont les plus hauts revenus, donc ils vont être capables de dépenser dans une voiture, un canapé, et donc malheureusement. Ce que ça fait, c'est que ça serait totalement OK si tout était en commun. Mais aujourd'hui, les couples se marient de moins en moins. Quand ils se marient, ils sont souvent en séparation de biens, ce qui fait que quand ils se séparent, malheureusement, monsieur va garder ce qui a son nom sur la facture, c'est-à-dire la voiture, le canapé, alors que...
1: Ou l'appartement, l'investissement.
0: Ou l'investissement,
1: ouais.
0: Alors que les femmes vont repartir avec les pots de yaourt vides, et ça, on sait que ça paye pas les factures.
1: Non, pas vraiment. Et ça, c'est vraiment encore très répandu. Alors, vous commencez à alerter les unes les uns les autres. Plutôt les unes les autres, puisque c'est un combat féminin.
0: C'est élevé, oui, mais en fait, on remarque que finalement, au-delà des hommes et des femmes,
1: d'accord.
0: Le sujet, il est majoritairement sur la différence de richesse et sur la façon dont on va passer son temps. Ce qu'il faut vraiment avoir en tête,
1: c'est son temps.
0: Quand on est en couple, la charge de travail domestique et parentale, une fois qu'on a des enfants, elle est gigantesque. Et ce qui va faire que, quand on est en couple, on va devoir faire des choix. Qui va aller amener le petit dernier chez le pédiatre parce qu'il a 39 de fièvre? Qui va du coup devoir prendre son temps pour organiser ces choses-là? Qui va être plus flexible sur son temps de travail? Ou même sur le fait de ne pas travailler pour s'occuper des enfants? Toutes ces décisions-là, elles sont prises souvent de manière assez logique, soit par des sujets de culture, mais souvent aussi par des sujets de revenus.
1: De quelle façon?
0: Eh ben, celui qui gagne le plus, c'est pas celui à qui on va demander d'être en temps partiel. C'est pas lui qui va réduire son temps de travail, c'est pas lui qui va appeler son patron pour dire « Ah, désolé, cet après-midi, je dois la poser en urgence. »
1: Là, c'est un énorme sujet tabou. Enfin, c'est compliqué. C'est un sujet extrêmement compliqué. On est d'accord avec ça,
0: Tout à fait. Et en fait, là, moi, je suis pas en train de dire « Il faut pas le faire ». Je dis juste qu'il faut en avoir conscience.
1: Ouais.
0: Que ces décisions-là qu'on prend...
1: Est-ce que c'est parce qu'on n'a pas le choix ou est-ce qu'on n'en a pas parlé avec son conjoint?
0: Et, ou parce que c'est dans l'ordre des choses, parce qu'on a toujours vu les choses comme ça, parce que c'est la tradition, parce que aussi on ne se pose pas la question, parce qu'on aime.
1: L'argent aussi est un truc d'homme, en gros. Est-ce que c'est ça qui a été véhiculé?
0: La carrière, le travail, voilà. Le fait aussi de s'occuper des enfants. Est-ce que c'est un sujet féminin ou masculin? Toutes ces choses-là vont consolider et cristalliser, en fait, ces situations. Et encore une fois, le sujet n'est pas de savoir si c'est bien ou pas de s'arrêter de travailler pour s'occuper de ses enfants ou aller les chercher à la sortie d'école. Le sujet, c'est de savoir ce que ça représente. Et ce que ça dit, en fait, sur le long terme. Parce que c'est ça où l'appauvrissement des femmes, en fait, ça va être l'effet boule de neige. Ouais. Parce que, déjà de base, on rentre dans la relation en étant moins rémunérée. Parce que on va avoir des appétences différentes pour certaines activités. Les choses vont, en fait, s'accélérer. Et ce qui va faire que, bah, petit à petit, on se retrouve peut-être enfermé aussi dans un cadre dans lequel on a de moins en moins de pouvoir. Parce que l'argent, au-delà d'être un tabou, c'est un outil. C'est un outil qui permet de faire des choses et qui permet aussi de faire des projets, d'avoir une certaine liberté. Et donc, garder une certaine masse d'argent personnel, c'est quelque chose qui est extrêmement fondamental dans l'harmonie du couple. Et donc, tout ça pour dire que c'est des sujets qui sont importants et que si on n'y prend pas garde et si on ne met pas en place des solutions au sein de son couple, eh ben, on se trouve des années plus tard, après des années de relation, avec, de manière invisible, un homme qui est beaucoup plus riche que sa femme.
1: Ouais, Valérie Lyon, vous partagez ce point de vue ou pas ?
2: Oui, ce qui est important, en fait, c'est de mesurer l'impact financier de chacune des décisions qu'on prend dans une vie de couple.
1: Rien n'est parfait, de toute façon. Mais
2: bien sûr,
1: se dire qu'il n'y a pas de situation idéale. Hein.
2: Mais il faut juste être conscient de l'impact financier et que cet impact financier, il n'est pas seulement immédiat, il est différé. C'est-à-dire qu'une femme qui, par exemple, va faire le choix et elle en a tout à fait le droit, et si elle souhaite le faire, elle doit le faire, de s'arrêter un an, deux ans, trois ans pour élever ses enfants. Non seulement elle ne va pas toucher de salaire pendant ces deux, trois années, mais elle ne va pas non plus cotiser pour sa retraite. Donc c'est un impact financier qui est pas seulement immédiat, mais différé. Et c'est là où on alerte, où on dit il faut en prendre conscience et donc il faut le mettre dans la discussion. C'est-à-dire dans la discussion, on va dire bah, c'est pas celui qui gagne le plus qui va s'arrêter de travailler parce que ça serait dommage de se priver du plus haut revenu du foyer. D'accord, si c'est madame qui gagne moins qui s'arrête de travailler, comment on compense la perte de revenus et la perte de protection sociale?
1: Alors là, est-ce que ça coince là?
2: Évidemment, en tout cas, ça mérite.
1: On peut le dire là.
2: Non, mais
1: ici, hein.
2: Ça mérite d'être discuté. Mais peut-être que ça coince pas tant que ça, en fait.
1: Non, c'est une question que je pose très naïvement.
2: Ça mérite d'être discuté parce que je pense que certains hommes ne le réalisent même pas forcément, en fait, de l'impact. Ils voient l'impact immédiat. Effectivement, il y a un salaire de moins, mais c'est le plus petit salaire, c'est pas bien grave. Et de toute façon, on n'aura pas de nounou à payer, on n'aura pas. Mais l'impact différé, il n'est pas forcément vu, parce que quand vous avez des enfants jeunes, etc., vous êtes le nez dans le guidon, vous êtes dans le tourbillon de la vie d'élever. Donc vous vous projetez pas 30 ans plus tard en vous disant oulala, à ma retraite, comment ça va se passer. Mais l'enjeu, en fait, il est là, notamment pour les femmes qui partent en moyenne à la retraite, faut le rappeler, avec des pensions inférieure de 40% en moyenne à celle des hommes.
1: Énorme.
2: Voilà.
1: Mmh.
2: Et c'est lié justement au temps partiel, c'est lié aux carrières hachées, aux interruptions, etc. Donc c'est important d'avoir ces discussions-là qui peut conduire à peut-être qu'effectivement, si tu t'arrêtes pour t'occuper des enfants, tout ça, ça a une valeur, en fait. Ça a une valeur pour notre couple, pour l'éducation de nos enfants, même on peut considérer pour la société hein, que ça a une valeur. Et ben, peut-être qu'on ouvre un plan épargne retraite au nom de l'épouse qui va s'arrêter de travailler, sur lequel on va verser chaque mois, grâce aux revenus de monsieur, une certaine somme qui va justement protéger madame quand elle sera à la retraite, etc. Donc c'est des discussions qu'il faut effectivement ouvrir pour mesurer en fait les conséquences qui ne sont pas seulement dans le temps présent, mais aussi dans le temps futur.
1: Est-ce que vous partagez, parce qu'on n'a pas parlé, on n'a pas rebondi sur l'option parts égales évoquée par notre amie Marie-Léa, Valérie Lyon. Êtes-vous foncièrement contre le compte commun? Enfin, est-ce que vous partagez ça aussi avec Marie-Léa ou pas forcément? Vous n'êtes pas obligé.
2: On n'est pas du tout contre le compte commun. Nous, ce qu'on dit,
1: c'est qu'il faut qu'il y ait de l'indépendance.
2: Si vous êtes en couple, compte commun, évidemment. Enfin, quand on est en couple, on doit s'organiser pour partager un certain nombre de dépenses. Donc, le compte commun,
1: c'est pas l'avis de Marie-Léa.
2: Nécessaire, mais pas suffisant. Il faut garder un compte bancaire personnel, à la fois pour garder la maîtrise de son revenu, si on en a un. Il faut quand même rappeler aussi que dans beaucoup de de foyer, madame dépend complètement, monsieur.
1: Ça, c'est,
2: n'a
1: ça
2: pas,
1: on va en parler,
2: parce que
1: c'est qu'il voilà. y en a quand même. Hein.
2: Ah, bah, il y en a quand même.
1: Et qu'est-ce qu'on fait alors? Voilà. C'est complexe. Hein.
2: Donc là, c'est un autre sujet. Ouais. Mais au-delà du compte bancaire, il y a, et Marie-La y en parlait, l'épargne personnelle. C'est-à-dire qu'on, à deux, on fait des projets. On fait notamment des projets de vie qui peuvent être l'achat d'une résidence principale ou d'autres choses. Ces projets de vie, on les partage ensemble. On peut investir à deux. Mais il faut absolument aussi conserver une épargne personnelle, une épargne individuelle qui va vous protéger contre les aléas de la vie. Et ces aléas de la vie, ça peut être, on parle souvent de la séparation, hein, qui appauvrit beaucoup plus les femmes que les hommes, puisqu'en moyenne, les femmes voient leur niveau de vie chuter de plus de 20% contre 3% pour les hommes. Mais ça peut être un accident de la vie. Ça peut être un veuvage, ça peut être beaucoup d'autres. On parle toujours de la séparation parce qu'on est dans
1: une. Il y en a beaucoup.
2: Voilà, mais ce n'est pas le seul accident de la vie contre lequel il faut se prémunir, en fait. Et donc, avoir.
1: Quelle aventure, le mariage.
2: Bah, quelle aventure, mais avoir son propre matelas financier pour faire face aux aléas de la vie est important.
1: Ouais. Marie-Léa, réaction après la pub? Désolée, à tout de suite.
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1: Faut-il faire compte commun? Oui, oui, mais Valérie Lyon, rédactrice en chef de Vive Média, Marie-Léa Simon, qui vient de publier cet ouvrage, Il est vécu heureux à propos de son propre parcours, et prirent un compte commun, le guide pour gérer ses finances en couple sans trop se faire avoir chez Erol. Réaction donc de Marie-Léa à ce qui vient d'être évoqué à propos du compte commun, oui, mais jusqu'où?
0: Oui, en fait, moi, ce que je prône, et je pense que ce qui est, je rebondis à ce que disait Valérie Lyon, en fait, évidemment, un compte commun est nécessaire et important dans un couple, mais il est absolument fondamental de garder ses comptes personnels. Moi, ce que j'aime bien dire aussi, c'est que personnellement, je n'aime pas faire mes comptes. Donc, le compte commun, comme je fais toutes mes dépenses de communes sur le compte commun, ça me permet de faire mes comptes sans avoir à les faire, puisque du coup, je sais à peu près combien on dépense chaque mois sur notre compte commun, ce qui permet en fait d'avoir une logistique beaucoup plus simple pour gérer ces sujets-là. Et pour revenir sur la question de la femme au foyer, souvent en fait, ce que moi j'ai entendu dans les témoignages qu'on m'a envoyé, c'est que madame reçoit une sorte d'argent de poche donné pour
1: par son mari.
0: Voilà, exactement. Alors déjà, l'argent de poche, c'est quand même assez infantilisant comme
1: terme. Absolument.
0: Personnellement, je n'apprécie pas trop. Et je n'aimerais pas, si c'était mon cas, si on considérait comme ça. Exactement. Et puis souvent, c'est dédié aux dépenses communes du foyer.
1: Comme par hasard, en fait.
0: L'alimentation, les enfants, etc. Malheureusement, en fait, déjà, parce qu'on participe à l'enrichissement du foyer. Ce qu'il ne faut pas oublier, c'est qu'une femme qui travaille à la maison, elle gère toute l'entreprise familiale.
1: C'est pas une nounou qui fait ça à sa place.
0: Bien sûr. Voilà. Elle s'occupe des enfants, elle s'occupe de la logistique du foyer. Et c'est ça qui va permettre aussi à son conjoint d'avoir la carrière qu'il a, d'avoir le temps, d'avoir l'espace disponible dans la tête pour réfléchir à des évolutions de carrière et donc ramener cet argent à la maison. Donc, avec à parts égales, c'est une manière de reconnaître la contribution de chacun
1: à valeur aussi
0: à la même valeur, c'est-à-dire de dire en fait on reconnaît le temps de travail rémunéré et le temps de travail domestique non rémunéré de la même manière. Et ça, c'est, je trouve, très intéressant, parce que reconnaître cette valeur là à ce moment là si on considère que c'est égal à ce moment là pourquoi ça serait pas égal qu'on récupère à égalité le fruit du travail?
1: Oui, c'est vrai que ça tombe sous le sens, c'est évident. Sauf que c'est pas du tout ce qui se passe dans la réalité.
0: Non, et en fait, exactement. Et puis, c'est vrai que quand j'arrive là en disant, voilà, moi, la façon dont j'organise mon argent, et je pense que tout le monde devrait le faire, c'est de dire, on partage à égalité notre reste à vivre. Donc, c'est-à-dire qu'une fois que toutes les dépenses communes du foyer ont été faites, ce qui reste sur les comptes personnels doit être la égalité. S'il reste à monsieur à la fin du mois 50 euros, il reste 50 euros à madame.
1: Ah, c'est ça, à parts égales, en fait.
0: C'est ça,
1: à parts égales. Ça veut dire, j'avais pas compris.
0: Exactement.
1: La chute de l'histoire. D'accord.
0: Exactement. Donc, ça fait grincer des dents.
1: Et oui,
0: tout le monde,
1: bien
0: au
1: sûr,
0: début, hein, ne dit pas, mais c'est une évidence.
1: Très au clair, hein, sur beaucoup de choses.
0: Exactement. Mais en fait, au fond, quand on vient gratter, ça vient aller toucher sur des valeurs de justice, d'égalité, de reconnaître aussi que chacun contribue, en fait, à sa manière, à sa façon, à faire que le couple et le foyer s'enrichissent. Mmh. Et une fois qu'on reconnaît cette valeur à égalité, à ce moment-là, les fruits de ce travail sont récoltés à égalité. Ouais. Et ça tombe sous le sens.
1: Mmh. Valérie Lyon, pourquoi c'est aussi difficile, en fait? Pourquoi est-ce qu'on attend? J'aurais pu commencer comme ça, mais Pourquoi c'est aussi compliqué l'argent dans le couple, la gestion
2: Mais parce qu'en fait, ça va chercher très loin dans l'intimité de ce qu'on est et de la façon dont on perçoit le rôle et la place de chacun, ce que vient de décrire Marie Laïa, c'est vraiment ça. Et donc, en fait, c'est pour ça que c'est plus difficile de parler d'argent que de sexe, en fait.
1: C'est dingue,
2: parce
1: hein.
2: Parce que ça va vraiment très profondément sur votre positionnement à la fois vis-à-vis des autres, dans la société. Et ce que je trouve très intéressant dans le modèle proposé à parts égales, c'est qu'en fait, c'est une réponse à cette question majeure du travail gratuit des femmes, ouais. Du travail domestique et puis, gratuit
1: et puis,
2: des femmes.
1: Et puis, il y a aussi, pardonnez-moi, mais à mon sens, il y a aussi, dis-moi ce que tu achètes, comment tu consommes, je te dirai un peu qui tu es. Et il y a aussi ça qui parfois échappe dans le couple, quoi.
2: Tout à fait. Bah, c'est la façon dont on s'exprime à
1: et
2: travers.
1: Regarde, tu t'as acheté une nouvelle bagnole et moi tu m'empêches d'acheter. Ma petite robe noire.
2: Tout à fait. Non, mais
1: d'une marque, je ne citerai pas. Enfin bref.
2: Mais il faut rappeler, donc c'est le chiffre que je voulais vous donner de manière précise parce qu'il est quand même important et il est issu d'une étude de l'IFOP pour la Fédération Crédit Mutuel et la Fédération Nationale Solidarité Femmes, hein, qui a le numéro d'appel 3919. 30% des femmes interrogées ne disposent pas d'une source de revenus autre que celle de leur conjoint.
1: En 2025, donc, hein.
2: En
1: d'accord.
2: 2026,
1: bref.
2: Oui, voilà, ça a été fait à l'automne.
1: 30%.
2: Donc c'est quand même énorme. Ben oui, ça veut dire qu'il y a des situations de dépendance économique quand même qui sont encore assez importantes dans notre société. Et donc la discussion sur l'argent, elle est d'autant plus importante parce qu'on voit bien que si vous travaillez tous les deux, même si vous n'avez pas exactement le même salaire. Je veux dire, vous avez une position sociale, vous êtes dans la vie active, vous avez un revenu, vous avez un employeur, enfin tout ça limite votre dépendance au conjoint. Si vous êtes effectivement sans revenu du tout, votre dépendance, elle est totale.
1: Donc ça veut dire qu'avant de s'engager en couple, ou voire pire, ah là là, mais j'ai une vision du mariage, les amis, il va falloir faire quelque chose. Marie Laïa, oui. Voilà, soyons concrets. On s'engage. On parle à nos éditrices là qui brûlent d'impatience de savoir comment on fait dans le concret, comment on en parle. Est-ce que avant de se lancer, enfin ça fait partie des grandes questions avant de se dire oui on s'engage. Est-ce que par exemple, faut questionner l'autre. Est-ce qu'il y a des tableaux qui existent, une espèce de questionnaire, je sais pas, quelque chose qui ressemblerait à des questions un peu précises sur des choses très simples du quotidien. Par exemple, si on était qu'on soit seul ou en couple, est-ce que ça changerait quelque chose dans ta façon de dépenser, oui ou non? Est-ce que t'es une acheteuse ou un acheteur compulsif? Est-ce que il faudrait se questionner sur tout ça ou pas?
0: Figurez-vous que j'ai écrit un guide conversationnel dans ce livre, exactement pour répondre à votre question. 60 questions à se poser pour comprendre son rapport à l'argent, pour aller tirer la pelote, parce que finalement, on a tendance à penser que cette question d'argent va être un tue-l'amour, quelque chose d'absolument pas sexy. Alors qu'en fait, moi je crois vraiment que la discussion autour de l'argent peut être un vecteur d'intimité dans le couple. Au même titre que plein de questions et de thèmes importants à se poser et à discuter avant de s'engager, l'argent en est un. Et ce que je trouve intéressant, c'est que dans le cliché classique entre les hommes et les femmes, on a toujours tendance à penser que les hommes ont du mal à parler de leurs émotions, à parler d'engagement, alors que les femmes ont plus de facilité sur ce terrain-là. Utiliser le cadre et l'angle de l'argent, a priori, on se lance dans une discussion très factuelle, alors qu'en fait, on va commencer à discuter sur comment est-ce qu'on a été éduqué.
1: Ouais. Voilà.
0: Comment nos parents ont géré l'argent, comment on a vu notre
1: maman,
0: notre papa.
1: Le rapport à la pénalité que vous questionnez.
0: Exactement, le rapport à la richesse, qu'est-ce que ça veut dire une vie réussie?
1: Est-ce qu'on investit à long terme ou au contraire est-ce qu'on achète tout de suite?
0: Exactement.
1: Parce que c'est le temps présent, la gloire du carpe diem, etc.
0: Exactement.
1: Et ça joue tout ça.
0: Et bien sûr, et toutes ces questions sont nécessaires. Il n'y a pas de bonne ou de mauvaise réponse, c'est important juste d'avoir conscience pour mieux comprendre, pour moins juger, pour être plus bienveillant aussi et anticiper certaines problématiques qui peuvent arriver sur le long terme. En fait, toutes ces questions-là, elles sont fondamentales. Après, ça c'est pour les conversations autour de l'intimité. Moi, un autre exercice que j'invite nos auditeurs à faire qui sont dans le début de leur couple, c'est de se poser la question de la dépense commune. Sur le papier, ça paraît assez simple. Mmh. La dépense commune, c'est l'alimentation, c'est les enfants si on en a. Mais il y a des endroits, des zones sur lesquelles on peut venir se questionner. Et ça va aussi ouvrir la conversation. Je vous donne un exemple, la santé.
2: Oui.
0: La santé, comme ça appartient à notre corps, comme en plus on a le droit de la sécurité sociale qui est individuelle, on a tendance à penser que c'est une dépense qui va être de l'ordre de l'individu. Or, on le sait, dans certaines maladies, les parcours de soins peuvent être longs, douloureux et surtout pas forcément toujours bien remboursés. Dans les cancers, dans même des maladies moins dramatiques, on va avoir tendance à avoir besoin de dépenses supplémentaires qui ne sont pas forcément remboursées. Est-ce que, à ce moment-là, le couple ne peut pas être un soutien dans ces tragédies ou dans ces épreuves? Et une des manières de se soutenir, c'est aussi financièrement. Et là, c'est assez simple de le mettre en place. Parce que plutôt que de payer avec le compte la carte du compte personnel chez le médecin, on va payer avec le compte commun.
2: Ça aussi, hein, faut y
0: et
2: penser.
0: À la sécurité sociale, à la mutuelle, pour se faire rembourser, on donne le RIB du compte commun. Ce qui fait qu'on n'a plus de problème de comptabilité un peu pénible entre savoir les remboursements, etc. On n'a plus besoin de suivre ça. Mais par contre, le couple devient un vrai socle et un vrai soutien aussi dans la maladie. Ça, c'est pour des maladies difficiles, mais sans parler même d'ailleurs, c'est pas vraiment une maladie, mais la grossesse. C'est un moment où, pareil, les femmes n'ont pas tendance à se rendre compte que dès la grossesse, on va avoir des frais.
2: Elles s'autorisent pas, en fait, en général. C'est un peu ça, elles s'autorisent pas.
0: En fait, elles s'autorisent à faire des frais, mais pas forcément à le communautariser. C'est-à-dire
2: exactement.
0: Que quand on va acheter un soutien-gorge de grossesse, on se dit pas, on va demander à monsieur de partager ça. Sans parler de la grossesse, mais les menstruations. Avant, partager les tampons, les serviettes hygiéniques, c'était normal parce que c'était au supermarché et on ne va pas forcément épingler la facture. Mais maintenant qu'on a une offre un peu plus développée et un peu de meilleure qualité, comme les culottes menstruelles, parmi d'autres, ce qui s'achète en lingerie, bah pareil, on ne va pas forcément se dire que la culotte à 35 euros dans un magasin de lingerie, on va demander à monsieur de contribuer.
2: Et là, on touche à la question du mérite que vous épinglez, l'illusion du mérite en couple. Ça, c'est très intéressant, Marie-Laïa, après de donner la parole à Valérie Lyon.
0: Eh ben, en fait, alors, la question du mérite.
2: Non, c'est ça que ça touche, cette histoire. C'est, oh non, je ne mérite pas. Enfin, vous voyez, il y a quelque chose de cet ordre-là.
0: Tout à fait. Oui, bien sûr. Il y a une question de légitimité. Il y a une question
2: de mérite.
0: Et il y a une question de mérite parce qu'en fait, aujourd'hui, dans notre société, on va valoriser le succès, la réussite, les diplômes. Et donc, une pensée qu'on a assez rapidement, quand on va commencer à réfléchir à partager, en fait, à égalité notre reste à vivre, c'est, attends, mais moi, j'ai tellement travaillé pour en arriver là. Sous-entendu, toi, pas autant.
2: Sous-entendu, ça.
0: Est-ce que vraiment, c'est mérité de partager tout ce que je gagne, enfin, en tout cas, tout ce qui reste avec toi?
2: Ouais.
0: Et ça, c'est une question qui, je trouve, est hyper intéressante à réfléchir, parce que ça vient toucher à notre rapport très intime, à la richesse, au succès, à notre travail, à ce qu'on a construit individuel. Et en fait, il y a plusieurs thématiques autour de ça. Il y a déjà comment est-ce que notre société valorise certains métiers? On le sait, en fait, un trader n'est pas du tout payé de la même façon qu'un médecin, alors que, au final, niveau études, niveau besoin pour la société, niveau rapport à tous ces sujets-là de risque, on pourrait se dire, finalement, un médecin mériterait d'être payé autant qu'un trader. Mais même au-delà de ça, au sein de la cellule du couple, en fait, quand on s'aime et qu'a priori on se considère égaux, quand on vient se dire, attends, mais moi j'ai quand même beaucoup mieux et plus réussi que toi, qu'est-ce que ça vient questionner sur notre rapport à notre temps horaire? Ça sous-entend qu'une heure de mon temps, une heure de mon temps n'est pas égale à une heure
2: absolument,
0: de ton temps.
2: Absolument. Là, on touche à des sujets extrêmement intimes et profonds, Valérie Lyon, au sein du couple, hein, dans le salon, la chambre à coucher, la cuisine, la salle de bain, bref, tout y passe dans cette émission. Alors, nous, ce qu'on préconise, c'est déjà de se donner des moments pour en parler.
1: Ouais.
2: C'est-à-dire de ne pas attendre, justement, que ça devienne un sujet de conflit. Parce que quand ça devient un sujet de conflit, souvent c'est trop tard et ça devient compliqué de rattraper les choses. Donc de se dire régulièrement, une fois par trimestre, où on se fait on se fait un dîner autour de ce sujet-là, par exemple.
1: On fait comment? On dit quoi?
2: Et on se dit tiens, on se fait notre dîner argent le mois prochain.
1: Ça paraît complètement dingue.
2: Et comme ça, on en parle au moment où c'est
1: argent,
2: où c'est dépassionné en fait, où c'est dédramatisé. On sait bien que dès que ça devient un sujet de conflit, on n'arrive plus à en discuter. Donc, faut réussir à en discuter avant. Et puis, il y a des questions. Alors, je regarderai avec attention le guide conversationnel, mais pour moi, il y a une question basique qu'il faut se poser quand on vit à deux. C'est combien tu gagnes?
1: Comment ça que vous racontez, Valérie?
2: Bah parce que vous croyez, vous allez être surprise, mais dans beaucoup de couples,
1: on ne
2: sait pas forcément ce que gagne l'autre.
1: Vous plaisantez.
2: Mais non, je ne plaisante pas du tout.
1: Vous le voyez.
2: Mais ça existe, bien sûr. Donc en fait, déjà, savoir ce que gagne son conjoint, c'est la première étape de la discussion en transparence. Pas forcément.
1: Parce qu'il y en a qui cachent, il y en a qui veulent pas.
2: Mais il y en a qui cachent ou qui ne disent pas. Ça renvoie à la différence de richesse qui était évoquée tout à l'heure. Moi, j'ai eu des témoignages où, par exemple, et je vous parle de couples tout à fait modernes, c'est des gens qui ont 35 ans, monsieur n'avait jamais dit combien il gagnait parce qu'il gagnait beaucoup et il était gêné de gagner beaucoup. Donc, il n'osait pas dire combien il gagnait à sa conjointe, par exemple.
1: D'accord.
2: Si vous voulez, il y a plein de situations. Ça ne veut pas forcément dire qu'on veut cacher intentionnellement, etc. Mais ça renvoie...
1: Il y a toutes sortes de raisons
2: par rapport à l'argent. L'argent, ça peut être une gêne. L'argent, ça peut être une gêne. Ça peut être aussi une cupidité, hein, soyons clairs, c'est-à-dire garder pour soi. Mais il y a tout un éventail de sentiments et de types de relations à l'argent, en fait. Donc, dans un couple, voilà, on se dit pas forcément exactement combien on gagne. Donc, c'est une des premières questions à se poser, quand même. C'est à partir du moment où on fait dépenses communes, c'est de se dire, bon, bah toi, tu gagnes combien? Moi, je gagne combien? Et puis, à partir de là, comment on évalue ce que ces revenus respectifs peuvent apporter à notre foyer et au projet qu'on a pour notre foyer. Donc, c'est combien tu gagnes, c'est combien tu as envie de dépenser, justement, alors, sur entre guillemets, des futilités. Mm-hmm. Parce qu'on n'a pas tous la même notion de la futilité, le rapport à la futilité, l'accessoire.
1: Et pourtant, l'accessoire, important parfois aussi.
2: Exactement.
1: Quand on peut se le permettre, bien évidemment, sans offusquer.
2: Donne un exemple tout simple. Ouais. Vous êtes un couple, vous êtes invité chez des amis.
1: Ouais.
2: Vous apportez quelque chose.
1: On est d'accord.
2: Hein? Eh bien, dans un couple, l'un peut avoir envie d'apporter une bouteille de très bon vin qui va coûter très cher.
1: D'accord.
2: Et un autre va dire, bon, bah, écoute, on apporte, une bouteille de vin classique. Enfin, c'est pas la peine de mettre 50 euros.
1: C'est terrible. En fait, on arrive à des trucs. Mais c'est sordide en même temps. C'est tellement humain.
2: C'est juste que, En revanche, dans le même couple, il y en a un qui va dire, je suis prêt à mettre beaucoup d'argent, dans un meuble parce que c'est du travail du bois, c'est un travail et ça va traverser les générations, on transmettra à nos enfants. Et quelqu'un d'autre va dire, je préfère aller acheter un meuble dans une marque suédoise que je ne citerai pas parce que ça coûte beaucoup moins cher. Et voilà. Et ça, c'est des visions de la vie derrière. Mmh. C'est-à-dire que le meuble pas cher, vous savez que vous le mettrez à la poubelle au bout de peut-être 5 ans, 10 ans, Et il y a le meuble que vous avez envie de transmettre à vos enfants, vos petits-enfants, et vous vous dites, ça, c'est quelque chose de notre histoire familiale.
1: Ça crée des vrais conflits graves, ces questions, ou pas.
2: Mais ça
1: pas
2: crée
1: forcément.
2: Surtout des vraies conversations.
1: Oui.
2: C'est là
1: avant d'arriver à la crise.
2: Ça crée des vraies conversations.
1: Mais non, mais si on ne le fait pas, ça peut vraiment... Parce que quand on vous entend, on se dit, mais oulala, on voit les crispations à chaque fois... Dans tous les cas, je sais pas, Marie-Léa.
0: Ah bah bien sûr, si, ça peut poser des frustrations, bien sûr. Moi, j'ai une autre anecdote dans le genre, c'est que quand on fait tout en commun, les couples qui ont qu'un seul compte commun, comme on en parlait tout à l'heure, comme ça gomme l'idée d'argent individuel, ça veut dire que certaines personnes dans le couple ne peuvent pas se sentir légitimes à la dépense dite futile ou en tout cas personnelle. Un exemple, une dame fan de sculpture, voulait absolument s'acheter un bronze. Elle rêvait d'un bronze. Il se trouve que dans leur couple, ils avaient suffisamment d'argent techniquement pour pouvoir s'offrir cette dépense. Sauf que son mari, lui, n'était pas du tout aussi sensible qu'elle
1: à la sculpture.
0: Et donc, résultat des courses, même si concrètement, ils avaient chacun suffisamment d'argent pour faire cette dépense, elle ne s'est jamais autorisée à la faire. Et en fait, c'est que des petites choses comme ça. Alors là, c'est vraiment peut-être extraordinaire, mais c'est ces petites choses qu'on ne s'autorise pas, c'est des crispations, c'est des réflexions. Vous parliez des cadeaux tout à l'heure, ça fait partie des...
1: Ou s'offrir un resto entre copines parce qu'on ne travaille pas du tout, non, c'est futile, j'y vais pas.
0: Oui, ou bah, oui, mais c'est pas mon argent.
1: C'est pas mon argent,
0: c'est ça. Ce n'est pas mon argent.
1: En fait,
0: si c'est de l'argent sur un compte commun, ce n'est pas notre argent, c'est l'argent du couple.
2: D'où l'importance d'avoir son compte bancaire personnel. Ça, c'est indispensable pour justement... pouvoir s'autoriser des dépenses, pouvoir gérer son propre
0: plaisir.
2: Plaisir et ses propres besoins, je dirais, en dehors des besoins du foyer.
1: Absolument.
2: Et ça me paraît indispensable, même en termes de...
1: Arrêtons avec le sacrificiel. Quoi.
2: D'intégrité individuelle.
1: Voilà, petit coup de gueule personnel, je vous permets. L'amour, l'argent, le vent, ça c'est Barbara Carlotti qui le chante tout en douceur, bien sûr, à tout de suite.
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0: L'amour et l'argent ne font pas forcément bon ménage. Faut-il faire compte commun? On en parle aujourd'hui sereinement avec mes deux invités, mais sûrement avec Valérie Lyon, rédactrice en chef de Vive Média, qui vise à responsabiliser et à vers plus d'autonomie les femmes, recréer du lien au sein du couple, notamment de la part des femmes qui peuvent ne pas s'autoriser à demander, d'en parler et à se réapproprier ce qu'elle devrait, ce en quoi elle devrait, par exemple, investir. Parce qu'on en a parlé au début de l'émission, hein, c'est assez essentiel. Vous en parlez énormément dans votre livre, hein, d'ailleurs, Marie-Léa Simon, ici présente. Voilà, il faut sortir de la théorie du yaourt et rééquilibrer les choses au sein du couple. En tout cas, merci d'être là, Valérie Lyon, ainsi que Marie-Léa Simon, donc, qui venait de publier Marie-Léa, ils vécurent heureux et prirent un compte commun chez Erol. Alors, on n'a pas parlé de quelque chose dont vous parlez au cœur de votre livre, les violences économiques. Ça, c'est quand vraiment on ne s'est pas posé les questions du tout et là, c'est trop tard, quoi, presque. Hein.
1: En fait, les violences économiques, effectivement, c'est quand même la porte d'entrée des violences conjugales. Il me semble que c'est 30%, 20%, je ne sais plus exactement le chiffre, mais des femmes qui se plaignent de violences conjugales au 39-19,
0: 20%,
1: 20% se plaignent aussi de violences économiques. Donc c'est souvent quand même un signe d'alerte, en tout cas assez important. Et ça correspond en fait quand il y en a un des conjoints qui a la mainmise totale sur les comptes, qui gère tout, qui contrôle les dépenses, c'est-à-dire que quand quelqu'un se sent obligé de demander systématiquement pour la moindre dépense de l'argent à son conjoint, quand on peut même aller jusqu'à l'interdiction de travailler, de gagner son propre revenu, d'avoir son propre argent personnel, tout ça sont considérés comme des violences économiques et financières. Et encore une fois, c'est très grave et c'est interdit. Et chacun et chacune devrait avoir un accès à de l'argent personnel.
0: Et là, il peut y avoir un recours possible vers un médiateur, un notaire, Valérie Lyon. Enfin, peut-être rebondir sur ce que.
2: Oui. Alors, avant d'en arriver aux violences économiques, hein, qui sont effectivement des situations graves et qui souvent, en fait, c'est un continuum, les violences. Hein, donc, les violences physiques, sexuelles, etc., souvent vont s'accompagner de violences économiques, puisque c'est une façon de maintenir un contrôle coercitif.
0: Et un pouvoir.
2: Un pouvoir sur quelqu'un. Et ça peut aller jusqu'à la privation de ressources, mais aussi à l'usurpation d'identité, en signant par exemple un prêt aux deux noms alors que l'un des conjoints n'est pas informé ou ce genre de choses. Donc avant d'en arriver là, parce que l'objectif est, il faut quand même dire que c'est possible de vivre heureux en couple tout en ayant une relation saine à l'argent. Voilà, c'est possible de vivre heureux en couple tout court tout en ayant une relation saine à l'argent. Et on parlait de la façon d'ouvrir ces discussions, donc d'un guide conversationnel. Nous, on aime bien parler de cette idée de Margot Theroux, les fameux money dates. Donc, on se donne rendez-vous pour un dîner ou un apéro où on va parler argent. Parce que la situation de chacun évolue aussi. Il faut réactualiser vos
0: situations. Mais on parle de quoi ? On parle des projets ? On parle de quoi ?
2: On parle des revenus, des dépenses importantes, des projets, des investissements qu'on veut faire. Par exemple, s'il y en a un des deux qui a été augmenté ou s'il y en a un qui vient de perdre son job, en fait, on n'est plus dans des situations stables en permanence dans notre société. Aujourd'hui, vos situations respectives dans un couple, elles évoluent souvent plus rapidement qu'avant. Ouais. Donc voilà, on refait le point, puis on parle des projets surtout, des projets d'acquisition d'une résidence principale, d'un grand voyage tout projet de faire des enfants, c'est aussi un projet financier quelque part, pas seulement, mais ça a des implications financières. Et donc, ces discussions, elles sont pas toujours faciles à ouvrir, et donc, il faut rappeler quand même qu'il est possible aussi de les ouvrir avec un tiers, qu'on pourrait appeler un médiateur, notaire par exemple. Le notaire, c'est quelqu'un qui est là pour vous accompagner dans ce type de discussion. Quand on se met en couple, on peut se poser la question, on reste en union libre, on fait un pax ou on se marie déjà. Ça, on peut aller en discuter avec un notaire qui va vous dire, vu votre situation, parce que l'un est entrepreneur, l'autre salarié ou tous les deux sont salariés, les réponses sont pas les mêmes par exemple. Et puis après, si vous décidez de vous marier, bah, c'est important de réfléchir au contrat de mariage, d'aller voir un notaire pour discuter. Bah, si on se marie,
0: le prêtre c'est bien, mais le notaire c'est mieux pour parler d'argent.
2: Bah, disons précisément. Que c'est bien aussi, quoi.
0: Je remercie.
2: Le prêtre, c'est
0: ça me fait virer demain.
2: Non, le prêtre c'est hyper important, mais le notaire, il va venir sécuriser un certain nombre de choses dans le contrat de mariage. Il va même juste expliquer que si vous ne faites pas de contrat de mariage, vous êtes marié sous le régime commun.
0: Ah, c'est ça qui est, ça, et on aurait pu commencer l'émission comme
2: pas,
0: ça, hein.
2: En fait.
0: Les gens ne savent pas, hein. Mais ben ça, non. C'est quelque chose, voilà. On le dit de plus en plus.
2: On le dit de plus en plus. Donc,
0: faut le savoir, hein.
2: Si vous faites pas de contrat de mariage, vous êtes sous le régime commun. Si vous voulez un autre régime, il faut faire un contrat de mariage.
0: Ouais.
2: Et il faut en discuter avec un notaire qui va vous conseiller sur le contrat le plus approprié.
0: Est-ce que c'est mal de pas du tout faire compte commun? Est-ce que c'est pas bien en soi? C'est déconseur. Je fais exprès.
2: Moi,
0: dire,
2: je poserai pas bien, de jugement de valeur sur le fait de pas faire compte commun. Vous pouvez très bien décider de garder chacun votre compte bancaire et puis de noter toutes les dépenses sur un petit carnet, puis à la fin du mois de faire la balance en quelque sorte.
0: C'est du boulot, quoi. Ouais,
2: ah bah c'est du boulot.
1: Logistique.
0: Voilà. C'est un peu trop
1: compliqué. Dans la vraie vie, quand on n'a pas envie que l'argent soit un sujet, le compte commun est une solution simple. Pour éviter de trop se questionner et aussi d'avoir la trésorerie, parce qu'en fait, si jamais c'est madame qui fait la plupart des dépenses communes parce qu'elle a le temps, il faut quand même qu'il y a la trésorerie nécessaire pour pouvoir faire ses dépenses. Pour revenir sur le contrat de mariage, effectivement, discuter avec un notaire, c'est hyper important, et je pense qu'il y a des idées reçues qu'il faut aussi un petit peu débunker. Donc effectivement, le sujet de si on se marie pas par contrat, enfin, sans signer de contrat. En fait, on est quand même marié sous un contrat qui est un contrat de tout en commun, qui est la communauté de biens, mais aussi qu'un contrat de mariage, non seulement bon, ça se lit, mais ça peut se questionner et surtout ça peut un petit peu se personnaliser. Et ça, c'est quelque chose qu'on ne sait pas toujours. Mais avec un notaire, vous pouvez amener quelques nuances à votre contrat et même aller plus loin. Moi, par exemple, j'en parle dans ce livre. Nous, ce qu'on a fait, c'est que déjà, on a essayé de mettre en lumière cette philosophie à parts égales aussi au travers de notre mariage et notre contrat de mariage. Et notamment, on a écrit une préface à notre contrat de mariage pour expliquer notre point de vue et notre philosophie pour que si jamais un jour un juge doit venir lire ce contrat, qu'il comprenne l'état d'esprit dans lequel on était quand on l'a signé. Pour nous rappeler, parce qu'en fait, on s'est mis d'accord à un moment où on s'aimait, on se respectait. Ouais, c'est souvent le sujet, malheureusement.
0: Ouais, merci, Marie-Léa, pour vos encouragements, pour vos auditeurs et nos auditrices.
1: Non,
0: bref.
1: On ne sait pas ce qui peut arriver, ouais. Malheureusement. Mais du coup, en fait, le fait de faire une préface, ça permet aussi de se mettre d'accord, de s'assurer qu'on est aligné, ouais, sur notre ambition, sur notre volonté. Et questionner le contrat, en fait, c'est pas que un sujet de séparation, ça définit aussi notre quotidien.
2: Ouais. C'est un sujet de protection.
0: Je vais finir par vos 10 questions qui sont quand même fondamentales, vos expériences amoureuses et financières pour nos amis qui vont se lancer ou qui sont déjà partis dans le train du mariage, par exemple. Quelle était votre organisation financière à chaque... Alors voilà, combien de fois as-tu vécu en couple? Quelle était votre organisation financière à chaque fois? As-tu ressenti des frustrations liées à l'argent? Avez-vous eu des disputes autour de l'argent? Quels étaient les reproches financiers que vous faisiez? As-tu eu de mauvaises expériences autour de l'argent en amour? As-tu vécu des ruptures liées à un désaccord autour de l'argent ou du lien commun, des biens communs? Comment cela s'est-il passé? Avez-vous eu une grande différence de revenus dans vos précédentes relations, dans tes précédentes relations, pardonnez-moi? Et enfin, est-ce que cela avait fait l'objet de tensions, de frustrations ou de non-dits ou était un sujet entre vous? Je pense que c'est une excellente conclusion à tout ce qui a été questionné et dit dans cette émission, mesdames, hein, si vous le permettez. Voilà, je clôt cette émission du lundi matin. Merci en tout cas pour tous vos conseils, hein. Valérie Lyon, je rappelle votre média Vive Média, pour toutes les femmes qui veulent plus d'infos, des femmes qui veulent des infos sur comment s'autonomiser, comment prendre un peu plus d'ampleur et d'emphase sur ces questions économiques et budgétaires et financières. Merci également à Marie-Léa Simon et votre livre précieux, Les cures heureux et prirent un compte commun, le guide pour gérer ses finances en couple sans trop se faire avoir chez Erol. Merci, mesdames.
1: Merci beaucoup,
0: Marie-Ange. Bonne journée à tous.
1: Merci.

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2: Au nom du Père, et du Fils, et du Saint-Esprit, je crois en Dieu, le Père Tout-Puissant, Créateur du ciel et de la terre, et en Jésus-Christ, son Fils unique, notre Seigneur, qui a été conçu du Saint-Esprit et né de la Vierge Marie, a souffert sous Ponce Pilate, a été crucifié et mort, et a été enseveli, et descendu aux enfers, le troisième jour est ressuscité des morts, est monté aux cieux, est assis à la droite de Dieu le Père Tout-Puissant, d'où il viendra juger les vivants et les morts. Je crois en l'Esprit Saint, à la Sainte Église catholique, à la communion des saints, à la rémission des péchés, prions pour notre Saint-Père, le Pape Léon, pour toutes ses intentions et les intentions de toute l'Église. Notre Père qui es aux cieux, que ton nom soit sanctifié, que ton règne vienne, que ta volonté soit faite sur la terre comme au ciel. Je vous salue Marie, pleine de grâce, le Seigneur est avec vous. Vous êtes bénie entre toutes les femmes et Jésus, le fruit de vos entrailles, est béni. Je vous salue Marie, pleine de grâce, le Seigneur est avec vous. Vous êtes bénie entre toutes les femmes et Jésus, le fruit de vos entrailles, est béni. Je vous salue Marie, pleine de grâce, le Seigneur est avec vous. Vous êtes bénie entre toutes les femmes, et Jésus, le fruit de vos entrailles, est béni. Sainte Marie, Mère de Dieu, priez pour nous pécheurs, maintenant et à l'heure de notre mort. Amen.

Premier mystère douloureux, l'agonie de Jésus. Jésus sortit pour se rendre, selon son habitude, au mont des Oliviers. Et ses disciples le suivirent. Arrivé en ce lieu, il leur dit « Priez pour ne pas entrer en tentation ». S'étant mis à genoux, il priait en disant « Père, si tu le veux, éloigne de moi cette coupe. Cependant, que soit faite non pas ma volonté, mais la tienne. » Alors du ciel lui apparut un ange qui le réconfortait. Frères et sœurs bien-aimés, confions à Notre-Dame des douleurs tous nos frères et sœurs qui n'ont plus le goût de vivre, tous ceux qui pensent trouver dans la mort une libération, tous ceux qui pensent que la mort peut être une solution. Demandons que par l'intercession de la Vierge Marie,

0: chacun retrouve le goût de vivre, redécouvre que la volonté de Dieu est que nous ayons la vie en plénitude. Notre Père, qui es aux cieux, que ton nom soit sanctifié, que ton règne vienne, que ta volonté soit faite sur la terre comme au ciel.
1: Comme nous pardonnons aussi à ceux qui nous ont offensés, et ne nous laisse pas entrer en tentation, mais délivre-nous du mal. Amen. Je vous salue, Marie, pleine de grâce. Le Seigneur est avec vous. Vous êtes bénie entre toutes les femmes, et Jésus, le fruit de vos entrailles, est béni. Oui. Je vous salue, Marie, pleine de grâce. Le Seigneur est avec vous. Vous êtes bénie entre toutes les femmes, et Jésus, le fruit de vos entrailles, est béni.
2: Sainte Marie, Mère de Dieu, priez pour nous, pauvres pécheurs, maintenant et à l'heure.
1: Je vous salue, Marie, pleine de grâce. Le Seigneur est avec vous. Vous êtes bénie entre toutes les femmes, et Jésus, le fruit de vos entrailles, est béni. Mère de Dieu, priez pour nous pauvres pécheurs. Je vous salue, Marie, pleine de grâce. Le Seigneur est avec vous. Vous êtes bénie entre toutes les femmes, et Jésus, le fruit de vos entrailles, est béni. Mère de Dieu, priez pour nous pauvres pécheurs. Je vous salue, Marie, pleine de grâce. Le Seigneur est avec vous. Vous êtes bénie entre toutes les femmes, et Jésus, le fruit de vos entrailles, est béni.
2: Sainte Marie, Mère de Dieu, priez pour nous pauvres pécheurs.
1: Je vous salue, Marie, pleine de grâce. Le Seigneur est avec vous. Vous êtes bénie entre toutes les femmes, et Jésus, le fruit de vos entrailles, est béni. Mère de Dieu, priez pour nous pauvres pécheurs, maintenant et à l'heure de notre mort. Je vous salue, Marie, pleine de grâce. Le Seigneur est avec vous. Vous êtes bénie entre toutes les femmes, et Jésus, le fruit de vos entrailles, est béni. Je vous salue, Marie, pleine de grâce. Le Seigneur est avec vous. Vous êtes bénie entre toutes les femmes, et Jésus, le fruit de vos entrailles, est béni.
2: Sainte Marie,
1: je vous salue, Marie, pleine de grâce. Le Seigneur est avec vous. Vous êtes bénie entre toutes les femmes, et Jésus, le fruit de vos entrailles, est béni. Mère de Dieu, priez pour nous pauvres pécheurs. Mère. Je vous salue, Marie, pleine de grâce. Le Seigneur est avec vous. Vous êtes bénie entre toutes les femmes, et Jésus, le fruit de vos entrailles, est béni.
3: Sainte Marie, Mère de Dieu, priez pour nous pauvres pécheurs. Maintenant et à l'heure de notre mort.

0: Marie conçue sans péché. Deuxième mystère douloureux, la flagellation. Accablé de souffrance, il ne menaçait pas, mais il confiait sa cause à celui qui juge avec justice. Frères et sœurs bien-aimés, confions à Notre-Dame des douleurs tous nos frères et sœurs qui souffrent en particulier de la guerre et de ses conséquences, que ce soit entre l'Ukraine et la Russie, que ce soit entre Israël et la Palestine, que ce soit, sans oublier bien évidemment, nos frères et sœurs du Liban, d'Arménie, du Soudan, partout dans le monde, où les hommes, dans leur folie, entraînent les plus pauvres, les plus fragiles, dans cette souffrance. Confions-les à Notre-Dame pour que, par sa tendresse maternelle, elle vienne les réconforter. Notre Père qui es aux cieux, que ton nom soit sanctifié, que ton règne vienne, que ta volonté soit faite sur la terre comme au ciel.
1: Comme nous pardonnons aussi à ceux qui nous ont offensés, et ne nous laisse pas entrer en tentation, mais délivre-nous du mal. Je vous salue, Marie, pleine de grâce. Le Seigneur est avec vous. Vous êtes bénie entre toutes les femmes, et Jésus, le fruit de vos entrailles, est béni.
2: Sainte Marie, Mère de Dieu, priez pour nous pauvres pécheurs, maintenant et à l'heure de notre mort.
1: Je vous salue, Marie, pleine de grâce. Le Seigneur est avec vous. Vous êtes bénie entre toutes les femmes, et Jésus, le fruit de vos entrailles, est béni.
2: Sainte Marie, Mère de Dieu, priez pour nous pauvres pécheurs, maintenant et à l'heure de notre mort.
1: Je vous salue, Marie, pleine de grâce. Le Seigneur est avec vous. Vous êtes bénie entre toutes les femmes, et Jésus, le fruit de vos entrailles, est béni.
2: Sainte Marie, Mère de Dieu, priez pour nous pauvres pécheurs, maintenant et à l'heure de notre mort. Amen.
1: Je vous salue, Marie, pleine de grâce. Le Seigneur est avec vous. Vous êtes bénie entre toutes les femmes, et Jésus, le fruit de vos entrailles, est béni.
2: Sainte Marie, Mère de Dieu, priez pour nous pauvres pécheurs, maintenant et à l'heure de notre mort. Amen.
1: Je vous salue, Marie, pleine de grâce. Le Seigneur est avec vous. Vous êtes bénie entre toutes les femmes, et Jésus, le fruit de vos entrailles, est béni.
2: Sainte Marie, Mère de Dieu, priez pour nous pauvres pécheurs, maintenant et à l'heure de notre mort.
1: Je vous salue, Marie, pleine de grâce. Le Seigneur est avec vous. Vous êtes bénie entre toutes les femmes, et Jésus, le fruit de vos entrailles, est béni.
2: Sainte Marie, Mère de Dieu, priez pour nous pauvres pécheurs, maintenant et à l'heure de notre mort. Amen.
1: Je vous salue, Marie, pleine de grâce. Le Seigneur est avec vous. Vous êtes bénie entre toutes les femmes, et Jésus, le fruit de vos entrailles, est béni.
2: Sainte Marie, Mère de Dieu, priez pour nous.
1: Je vous salue, Marie, pleine de grâce. Le Seigneur est avec vous. Vous êtes bénie entre toutes les femmes, et Jésus, le fruit de vos entrailles, est béni.
2: Sainte Marie, Mère de Dieu, priez pour nous pécheurs, maintenant et à l'heure de notre mort. Amen.
1: Je vous salue, Marie, pleine de grâce. Le Seigneur est avec vous. Vous êtes bénie entre toutes les femmes, et Jésus, le fruit de vos entrailles, est béni.
2: Sainte Marie, Mère de Dieu, priez pour nous maintenant et à l'heure de notre mort. Amen.
1: Je vous salue, Marie, pleine de grâce. Le Seigneur est avec vous. Vous êtes bénie entre toutes les femmes, et Jésus, le fruit de vos entrailles, est béni.
2: Sainte Marie, Mère de Dieu,
0: priez pour nous pauvres pécheurs, maintenant et à l'heure de notre mort. Gloria Patri et Filio et Spiritui Sancto.

0: Marie conçue sans péché. Troisième mystère douloureux, le couronnement d'épines. Jésus sortit dehors, portant la couronne d'épines et le manteau pourpre, et Pilate leur déclara, « Voici l'homme ». Frères et sœurs bien-aimés, confions à Notre-Dame des douleurs, en cette fête de Sainte-Jeanne d'Arc, tous ceux qui, de par le monde, souffrent parce qu'ils sont restés fidèles au roi qui a porté la couronne d'épines, à Jésus, le roi de l'univers. Notre Père qui es aux cieux, que ton nom soit sanctifié, que ton règne vienne, que ta volonté soit faite sur la terre comme au ciel. Aujourd'hui, notre pain de ce
1: jour, pardonne-nous nos offenses, comme nous pardonnons aussi à ceux qui nous ont offensés, et ne nous laisse pas entrer en tentation, mais délivre-nous du mal. Je vous salue, Marie, pleine de grâce. Le Seigneur est avec vous. Vous êtes bénie entre toutes les femmes, et Jésus, le fruit de vos entrailles, est béni. Je vous salue, Marie, pleine de grâce. Le Seigneur est avec vous. Vous êtes bénie entre toutes les femmes, et Jésus, le fruit de vos entrailles, est béni.
2: Sainte Marie, Mère de Dieu, priez
1: pour nous pauvres pécheurs, maintenant et à l'heure. Je vous salue, Marie pleine de grâce. Le Seigneur est avec vous. Vous êtes bénie entre toutes les femmes, et Jésus, le fruit de vos entrailles, est béni.
2: Sainte Marie,
1: Mère de Dieu, priez pour nous pauvres pécheurs, maintenant et à l'heure de notre mort. Je vous salue, Marie pleine de grâce. Le Seigneur est avec vous. Vous êtes bénie entre toutes les femmes, et Jésus, le fruit de vos entrailles, est béni.
2: Sainte Marie, Mère de Dieu, priez pour nous.
1: Maintenant et à l'heure de notre mort. Je vous salue, Marie, pleine de grâce. Le Seigneur est avec vous. Vous êtes bénie entre toutes les femmes, et Jésus, le fruit de vos entrailles, est béni.
2: Sainte Marie, Mère de Dieu, priez pour nous pauvres pécheurs, maintenant et à l'heure de notre mort. Amen.
1: Je vous salue, Marie, pleine de grâce. Le Seigneur est avec vous. Vous êtes bénie entre toutes les femmes, et Jésus, le fruit de vos entrailles, est béni.
2: Sainte Marie, Mère de Dieu, priez pour nous pauvres pécheurs, maintenant et à l'heure de notre mort. Amen.
1: Je vous salue, Marie, pleine de grâce. Le Seigneur est avec vous. Vous êtes bénie entre toutes les femmes, et Jésus, le fruit de vos entrailles, est béni.
2: Sainte Marie, Mère de Dieu, priez pour nous pauvres pécheurs, maintenant et à l'heure de notre mort. Amen.
1: Je vous salue, Marie, pleine de grâce. Le Seigneur est avec vous. Vous êtes bénie entre toutes les femmes, et Jésus, le fruit de vos entrailles, est béni.
2: Sainte Marie, Mère de Dieu, priez pour nous pauvres pécheurs,
1: maintenant
2: et à l'heure de notre mort. Amen.
1: Je vous salue, Marie, pleine de grâce. Le Seigneur est avec vous. Vous êtes bénie entre toutes les femmes, et Jésus, le fruit de vos entrailles, est béni.
2: Sainte Marie, Mère de Dieu, priez pour nous pauvres pécheurs, maintenant et à l'heure de notre mort. Amen.
1: Je vous salue, Marie, pleine de grâce. Le Seigneur est avec vous. Vous êtes bénie entre toutes les femmes, et Jésus, le fruit de vos entrailles, est béni.
2: Sainte Marie, Mère de Dieu, priez pour nous pauvres pécheurs, maintenant et à l'heure de notre mort.

0: pour Marie conçue sans péché. Quatrième et mystère douloureux, le portement de la croix. Maintenant, je trouve la joie dans les souffrances que je supporte pour vous. Ce qui reste à souffrir des épreuves du Christ dans ma propre chair, je l'accomplis pour son corps qui est les Églises. Frères et sœurs bien-aimés, confions à Notre-Dame des douleurs tous ceux qui croulent, qui ploient sous le poids de leurs fautes, qu'il n'ait pas peur de répondre à l'invitation du Seigneur, de lui confier ce poids. Et prions aussi pour tous ceux que le Seigneur appelle à le suivre sur le chemin de la croix pour le salut du monde. Notre Père qui es aux cieux, que ton nom soit sanctifié, que ton règne vienne, que ta volonté soit faite sur la terre comme au ciel.
1: Aujourd'hui, notre pain de ce jour, pardonne-nous nos offenses, comme nous pardonnons aussi à ceux qui nous ont offensés, et ne nous laisse pas entrer en tentation.
2: Je vous salue, Marie, pleine de grâce. Le Seigneur est avec vous. Vous êtes bénie entre toutes les femmes, et Jésus, le fruit de vos entrailles, est béni.
3: Sainte Marie, Mère de Dieu, priez pour nous pauvres pécheurs, maintenant et à l'heure de notre mort. Amen.
2: Je vous salue, Marie, pleine de grâce. Le Seigneur est avec vous. Vous êtes bénie entre toutes les femmes, et Jésus, le fruit de vos entrailles, est béni.
3: Sainte Marie, Mère de Dieu, priez pour nous pauvres pécheurs, maintenant et à l'heure de notre mort. Amen.
2: Je vous salue, Marie, pleine de grâce. Le Seigneur est avec vous. Vous êtes bénie entre toutes les femmes, et Jésus, le fruit de vos entrailles, est béni.
3: Sainte Marie, Mère de Dieu, priez pour nous pauvres pécheurs, maintenant et à l'heure de notre mort.
2: Je vous salue, Marie, pleine de grâce. Le Seigneur est avec vous. Vous êtes bénie entre toutes les femmes, et Jésus, le fruit de vos entrailles, est béni.
3: Sainte Marie, Mère de Dieu, priez pour nous pauvres pécheurs, maintenant et à l'heure de notre mort. Amen.
2: Je vous salue, Marie, pleine de grâce. Le Seigneur est avec vous. Vous êtes bénie entre toutes les femmes, et Jésus, le fruit de vos entrailles, est béni.
3: Sainte Marie, Mère de Dieu, priez pour nous pauvres pécheurs, maintenant et à l'heure de notre mort. Amen.
2: Je vous salue, Marie, pleine de grâce. Le Seigneur est avec vous. Vous êtes bénie entre toutes les femmes, et Jésus, le fruit de vos entrailles, est béni.
3: Sainte Marie, Mère de Dieu, priez pour nous pauvres pécheurs, maintenant et à l'heure de notre mort. Amen.
2: Je vous salue, Marie, pleine de grâce. Le Seigneur est avec vous. Vous êtes bénie entre toutes les femmes, et Jésus, le fruit de vos entrailles, est béni.
3: Sainte Marie, Mère de Dieu, priez pour nous pauvres pécheurs, maintenant et à l'heure de notre mort.
2: Je vous salue, Marie, pleine de grâce. Le Seigneur est avec vous. Vous êtes bénie entre toutes les femmes, et Jésus, le fruit de vos entrailles, est béni.
3: Sainte Marie, Mère de Dieu, priez pour nous pauvres pécheurs, maintenant et à l'heure de notre mort. Amen.
2: Je vous salue, Marie, pleine de grâce. Le Seigneur est avec vous. Vous êtes bénie entre toutes les femmes, et Jésus, le fruit de vos entrailles, est béni.
3: Sainte Marie, Mère de Dieu, priez pour nous pauvres pécheurs, maintenant et à l'heure de notre mort. Amen.
2: Je vous salue, Marie, pleine de grâce. Le Seigneur est avec vous. Vous êtes bénie entre toutes les femmes, et Jésus, le fruit de vos entrailles, est béni.
3: Sainte Marie, Mère de Dieu,
0: priez pour nous pauvres pécheurs, maintenant et à l'heure de notre mort.

Ô Marie, conçue sans péché. Cinquième mystère douloureux, la mort du Christ en croix. Près de la croix de Jésus se tenait sa mère. Voyant sa mère et près d'elle le disciple qu'il aimait, Jésus dit à sa mère, « Femme, voici ton fils. » Puis il dit au disciple, « Voici ta mère. » Frères et sœurs bien-aimés, prions pour tous ceux qui voudraient venir à Lourdes et qui ne peuvent pas, pour tous ceux à qui l'on a proposé, qui hésitent, ou qui pensent qu'ils n'ont pas le temps de venir ou les moyens de venir ici à Lourdes. Prions pour tous ceux donc qui pourraient venir ici à Lourdes, découvrir sous le regard de la Vierge Marie que dans le Fils, par l'Esprit Saint, ils sont les enfants bien-aimés du Père. Notre Père, qui es aux cieux, que ton nom soit sanctifié, que ton règne vienne, que ta volonté soit faite sur la terre comme au ciel. Pardonne-nous nos offenses, comme nous pardonnons aussi à ceux qui nous ont offensés, et ne nous laisse pas entrer en tentation. Et délivre-nous du mal. Je vous salue Marie, pleine de grâce, le Seigneur est avec vous. Vous êtes bénie entre toutes les femmes, et Jésus, le fruit de vos entrailles, est béni. Je vous salue Marie, pleine de grâce, le Seigneur est avec vous. Vous êtes bénie entre toutes les femmes, et Jésus, le fruit de vos entrailles, est béni. Je vous salue Marie, pleine de grâce, le Seigneur est avec vous. Vous êtes bénie entre toutes les femmes, et Jésus, le fruit de vos entrailles, est béni. Je vous salue Marie, pleine de grâce, le Seigneur est avec vous. Vous êtes bénie entre toutes les femmes, et Jésus, le fruit de vos entrailles, est béni. Je vous salue Marie, pleine de grâce, le Seigneur est avec vous. Vous êtes bénie entre toutes les femmes, et Jésus, le fruit de vos entrailles, est béni. Je vous salue Marie, pleine de grâce, le Seigneur est avec vous. Vous êtes bénie entre toutes les femmes, et Jésus, le fruit de vos entrailles, est béni. Je vous salue Marie, pleine de grâce, le Seigneur est avec vous. Vous êtes bénie entre toutes les femmes, et Jésus, le fruit de vos entrailles, est béni. Je vous salue Marie, pleine de grâce, le Seigneur est avec vous. Vous êtes bénie entre toutes les femmes, et Jésus, le fruit de vos entrailles, est béni. Je vous salue Marie, pleine de grâce, le Seigneur est avec vous. Vous êtes bénie entre toutes les femmes et Jésus, le fruit de vos entrailles, est béni. Je vous salue Marie, pleine de grâce, le Seigneur est avec vous. Vous êtes bénie entre toutes les femmes et Jésus, le fruit de vos entrailles, est béni.

0: Marie conçue sans péché. Prions. Seigneur Dieu, tu as choisi Sainte Jeanne d'Arc pour venir au secours de son pays. Accorde-nous à son intercession de travailler pour la justice et de vivre dans la paix. Par Jésus-Christ, ton Fils, notre Seigneur, qui vit et règne avec toi dans l'unité du Saint-Esprit, Dieu, pour les siècles des siècles.
1: Amen.
0: Le Seigneur soit avec vous. Et que la bénédiction de Dieu Tout-Puissant, le Père et le Fils et le Saint-Esprit descendent sur vous et y demeurent toujours.
1: Amen.
0: Bénissons le Seigneur. Notre-Dame de Lourdes, Marie, Mère de l'Espérance, Sainte Bernadette, Sainte Jeanne d'Arc,

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2: Et aujourd'hui, nous allons marquer un anniversaire. J'ai le plaisir de retrouver Jacques Nouvier. Bonjour Jacques.
3: Bonjour Bruno.
2: Aujourd'hui, d'une compositrice assez peu connue, elle s'appelle Marie Jael. Elle a disparu il y a presque 100 ans, c'était le 4 février 1925.
3: Oui, et alors vous voyez, c'est vraiment une grande compositrice, et je vais essayer de vous le montrer dans cette émission. Alors d'abord, je vous la situe un petit peu quand même. Marie Jael est née en Alsace en 1846, dans une famille plutôt aisée. Marie Trautmann, c'était son nom de jeune fille, étudie à Stuttgart tout d'abord, et puis à Paris, où elle obtient à 16 ans un premier prix au conservatoire, un premier prix de piano. Et elle l'a obtenu après quelques mois seulement de travail dans cette institution.
2: C'était surdouée alors ?
3: Complètement. Vous savez, elle a donné son premier concert à 9 ans. Elle a été rapidement considérée comme une pianiste accomplie. Et quand elle a eu son prix de conservatoire, elle avait déjà donné plus de 150 concerts en France et en Allemagne, en Suisse. Enfin, vous voyez, c'était vraiment déjà une très grande artiste. Et à 20 ans, donc en 1866, elle a épousé le célèbre pianiste autrichien Alfred Jael, qui était de 14 ans son aîné, et qui était un ami de Liszt et de Brahms. Alors, le couple s'installe à Paris, où il reçoit beaucoup, etc. Il reçoit beaucoup quand il est à Paris, parce qu'en fait, il parcourt l'Europe, lui en spécialiste de Chopin, entre autres, et elle plutôt de Beethoven, et plus généralement de la musique allemande. Et puis, à partir de 1870, elle s'intéresse à la composition et elle prend des leçons auprès de César Franck, puis de Camille Saint-Saëns. Et ses premières œuvres de composition, donc, datent de 1871, une année particulièrement faste, où Liszt fait éditer des pièces pour piano à quatre mains de Marie Jael, et il les joue à Bayreuth avec Camille Saint-Saëns. Vous voyez, donc c'est vraiment tout de suite une reconnaissance de poids. Et alors, pour commencer, je vous propose la toute première œuvre de Marie Jael, feuillet d'album, œuvre dédiée à Alfred, son cher époux.

0: Alexandre Sorel au piano interprétait Feuillet d'album de Marie Jaël. L'enregistrement est sorti chez Solstice. Jacques, voilà une musique plaisante, mais pas très personnelle quand même. Hein.
1: Oui, vous avez raison, c'est vrai, mais rassurez-vous, très vite, les compositions de Marie Jaël vont devenir beaucoup plus personnelles. Alors, citons d'abord le premier concerto pour piano qui a été dédié à Camille Saint-Saëns en 1877. Et puis cette œuvre très étrange, La Légende des ours, des mélodies humoristiques pour soprano et orchestre. Alors, c'est une œuvre qui a été d'abord composée sur un texte allemand, un texte de Marie Jaël elle-même, en 1879, et puis adaptée ensuite au français. Alors, je vous propose d'écouter Union malheureuse, extrait de ce recueil de mélodies. Bon, les ours sont évidemment un prétexte, et je vous cite les paroles des deux dernières strophes, avant-dernière strophe. Abhorrant le joug odieux du tyran qui la persécute, elle veut fuir l'ours furieux, les hurlements et la dispute. Enfin, la pauvre ours, un beau jour, meurt victime de son amour. Et puis, dernière strophe, l'ours effaré, tout en détresse, est stupéfait d'un pareil sort. Et sur la tombe de sa maîtresse, lui-même s'est donné la mort. Écoutons cette union malheureuse de Marie Jaël.

0: Sur RCF et Radio Notre-Dame, dans tous mes domaines, nous écoutions Union malheureuse de Marie Jaël, interprétée ici par Chantal Santon-Jeffrey, soprano accompagnée par l'Orchestre Philharmonique de Bruxelles, placé sous direction d'Hervé Niquet. L'enregistrement est sorti chez Palazzetto Bruzane. J'accueille donc Jacques Nouvier avec nous cet après-midi. Le texte de l'œuvre que nous venons d'entendre, Jacques, indique peut-être que Marie Jaël n'était pas heureuse en ménage.
1: Enfin, pas du tout. Enfin, d'après ce qu'on peut en savoir. Ce qu'on sait quand même, c'est que, bon, elle était vraiment une femme de caractère, ça c'est évident. Et puis, Alfred, il était très jaloux. Alors peut-être que ça faisait des fois des frictions, mais globalement, je pense qu'elle était plutôt heureuse en ménage. Mais elle a vécu quand même deux drames. Le premier, c'est celui de l'annexion de l'Alsace, sa terre natale, par l'Allemagne. Une annexion qu'elle ne supporte pas, elle s'en est expliquée d'ailleurs à plusieurs reprises dans sa correspondance. Et puis, il y a la santé d'Alfred, son mari, santé qui décline inexorablement à partir de 1877, un très gros diabète, on y reviendra peut-être tout à l'heure. Et cependant, musicalement, tout se passe pour le mieux. Marie-Jaël compose beaucoup, un opéra d'abord, Runea, en 1878. Alors c'est un opéra dont le titre a changé à plusieurs reprises, et dont il n'existe malheureusement pas d'enregistrement. Et puis elle compose plusieurs œuvres, dont un poème symphonique, des pièces pour un ou deux pianos, et puis de la musique de chambre, en particulier deux quatuors à cordes. Et puis elle décide de transformer un des quatuors à cordes en un quatuor avec piano. Mais la partition originale en sort tellement raturée qu'il est impossible de l'imprimer. Et vous voyez, ça va être une des caractéristiques de cette compositrice, un peu comme Bruckner, elle va corriger sans cesse ses œuvres précédentes. Alors, elle a composé en tout une centaine d'œuvres, mais on va dire plusieurs centaines si on compte toutes les versions. Alors, pour illustrer les œuvres de cette période, je vous propose d'écouter le second mouvement de la sonate pour violoncelle et piano. Et là encore, il y a deux versions, 1881 et 1886.

0: Lisa Herbès au violoncelle, Lara Herbès au piano nous offrait le deuxième mouvement presto de la sonate pour violoncelle et piano de Marie Gell. Je rappelle que l'enregistrement est disponible chez Solstice. Alors Jacques, la suite de la vie de Marie Gell, qui semble bien partie, est-elle un long fleuve tranquille ?
1: Ouais, absolument pas, parce que le drame survient en 1882. Alfred, son cher époux, meurt des suites du diabète cette année-là. Mais bon, je vous ai dit que Liszt et Alfred Jael étaient des amis, et puis je vous le disais aussi tout à l'heure, Liszt a joué et publié les premières compositions de Marie, ce qui fait qu'il l'a invité à venir chez lui à Weimar, et Marie a séjourné plusieurs fois chez lui de 1883 à 1885, et elle y a notamment achevé pour lui la troisième Mephistovals, et puis pour Liszt aussi, elle a relu les épreuves de la Faust symphonie. Et puis, la composition l'a fait tenir bon, et en 1883, elle compose six préludes pour piano, qu'on nomme aussi six études romantiques. Alors, je vous propose d'écouter le troisième prélude, intitulé « Métamorphose ».

0: La troisième étude romantique, Métamorphose de Marie-Jeanne, interprétée ici au piano par Alexandre Sorel. Vous êtes sur RCF et Radio Notre-Dame, tous mélomanes, avec nous cet après-midi, Jacques Nouvier, pour marquer le 100e anniversaire de la mort de Marie-Jeanne. Alors Jacques, vous avez parlé au début de cette émission d'un concerto pour piano. Marie-Jeanne a-t-elle composé d'autres concertos?
1: Oui, tout à fait. Elle a composé déjà deux concertos pour piano et puis un concerto pour violoncelle. Et ce concerto pour violoncelle, il a été composé pour le célèbre violoncelliste Jules Delsart. Bon, c'est un très beau concerto, hein, dont on s'étonne qu'il ne soit pas joué plus souvent. Et alors, Marie-Jeanne avait joué avec Jules Delsart une des premières auditions de la sonate qu'on a entendue tout à l'heure. Et ce Delsart, il est bien connu des violoncellistes, car c'est lui qui a transcrit pour le violoncelle la célèbre sonate pour violon de César Franck. Ou encore, la méditation de Thaïs de Massenet. Alors, je vous propose d'écouter le premier mouvement, Allegro moderato, de ce concerto pour violoncelle de Marie-Jeanne.

0: Le concerto pour violoncelle et orchestre de Marie Jeanne, interprété ici au violoncelle par Xavier Philips, et l'orchestre philharmonique de Bruxelles était placé sous la baguette d'Hervé Niquet. Alors Jacques, comment va se poursuivre la vie de notre compositrice du jour, Marie Jeanne?
1: Alors figurez-vous qu'en 1887, elle est admise, sur proposition de Camille Saint-Saëns et de Gabriel Fauré, à la Société des compositeurs de musique à Paris. Et puis elle compose des pièces de piano, des mélodies, etc., etc. Et parmi ses compositions, moi je voudrais vous faire entendre des extraits des Jours pluvieux. C'est un ensemble de 12 courtes pièces pour piano qui seront jouées ici par Nicolas Stavy. Et je dois dire que c'est grâce à Nicolas que j'ai découvert Marie Jeanne. J'ai eu le plaisir de recevoir à plusieurs reprises ce pianiste sur RCF, un pianiste qui aime vraiment sortir des sentiers battus et que je salue amicalement au passage. Écoutons par Nicolas Stavy donc quelques-uns de ses Jours pluvieux.

0: Nicolas Stavy au piano interprétait Jour pluvieux pour piano seul de Marie Jaël. L'enregistrement est sorti chez Palazzetto Bruzane. Tous mélomanes sur RCF et Radio Notre-Dame. Nous marquons le 100e anniversaire de la mort de Marie Jaël avec vous, Jacques Novier.
1: Alors, je vous ai dit tout à l'heure qu'elle avait composé deux concertos pour piano. Et alors, ce deuxième concerto était dédié à Eugène d'Albert et écrit en 1884. Alors, il a subi lui aussi, hein, comme les autres œuvres, quantité de modifications ultérieures. Bon, il faut dire les choses franchement, le concerto a reçu un accueil assez tiède du public, mais au contraire, un accueil absolument enthousiaste de Franz Liszt. Et tout comme le deuxième concerto pour piano de Liszt, les différents mouvements, au nombre de quatre, s'enchaînent sans rupture. Alors, je vous propose d'écouter le dernier mouvement de ce deuxième concerto pour piano de Marie Jaël.

0: David Violiot, piano accompagné ici par l'Orchestre National de Lille, placé sous le baguette de Joseph Swensen, interprétait le quatrième mouvement du deuxième concerto pour piano et orchestre de Marie Gelle. Alors Jacques, comment allons-nous conclure cette émission ?
1: Alors, tout simplement, à la fin de la vie de Marie Gelle, en 1895, eh bien, elle se retire de la scène pour se consacrer à l'élaboration d'une méthode d'enseignement, et elle se rapproche pour ça de psychologues et de médecins. Alors bon, c'est difficile de vous donner en quelques mots les grandes lignes de sa méthode, mais je peux quand même vous dire que l'idée de développer la main et la pulpe des doigts comme un élément essentiel de la sensibilité est de bien situer chaque mouvement dans la pensée qui le conçoit. Alors sa méthode a influencé des pianistes comme Dino Lupati, ou encore, plus près de nous, le pianiste géorgien Irakli Avaliani. Et j'en profite pour vous signaler que ce pianiste, Irakli Avaliani, donnera le 27 février prochain, donc lundi prochain, Salle Cortot à Paris, un concert avec un programme absolument exceptionnel, les trois dernières sonates de Beethoven, et Irakli Avaliani donnera ce concert pour ses 75 ans et ses 65 ans de carrière. Et je vous précise qu'il est prévu qu'il vienne à ce micro d'ici quelques semaines pour nous expliquer plus en détail cette méthode d'enseignement de Marie Gelle. Donc à la fin du 19e, eh bien Marie Gelle compose encore, mais très très peu, et elle ne composera plus qu'une œuvre au cours de ses 25 dernières années. Elle est morte, rappelons-le, en 1925. Et en 1894, elle a composé une œuvre pour piano très étrange, composée de 18 courtes pièces d'après la Divine Comédie de Dante, une œuvre dont elle était vraiment très fière, successivement ce qu'on entend en enfer, ce qu'on entend au purgatoire et ce qu'on entend au paradis. Alors, on pense parfois à la musique d'Éric Satie en écoutant ces pièces, et on va bien sûr terminer par le paradis, et je vous propose Hymne, pièce extraite de ce qu'on entend au paradis.

0: Lynn, ce qu'on entend au paradis de Marie-Jeanne, interprétée ici au piano par Célia Onetto Ben Saïd. L'enregistrement est sorti chez Présence Compositrice. Jacques Nouvier, merci d'être venu aujourd'hui dans Tous Mélomanes.
1: C'est moi qui vous remercie.

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1: Chaque jour. L'ange du Seigneur apporta l'annonce à Marie.
2: Et elle conçut du Saint-Esprit. Je vous salue Marie, pleine de grâce. Le Seigneur est avec vous. Vous êtes bénie entre toutes les femmes, et Jésus, le fruit de vos entrailles, est béni. Sainte Marie, Mère de Dieu, priez pour nous pauvres pécheurs, maintenant et à l'heure de notre mort.
1: Voici la servante du Seigneur.
2: Qu'il me soit fait selon votre parole. Je vous salue Marie, pleine de grâce. Le Seigneur est avec vous. Vous êtes bénie entre toutes les femmes, et Jésus, le fruit de vos entrailles, est béni. Sainte Marie, Mère de Dieu, priez pour nous pauvres pécheurs, maintenant et à l'heure de notre mort.
1: Et le Verbe s'est fait chair.
2: Et il a habité parmi nous. Je vous salue Marie, pleine de grâce. Le Seigneur est avec vous. Vous êtes bénie entre toutes les femmes, et Jésus, le fruit de vos entrailles, est béni. Sainte Marie, Mère de Dieu, priez pour nous pauvres pécheurs, maintenant et à l'heure de notre mort.
1: Priez pour nous, Sainte Marie, Mère de Dieu,
2: afin que nous soyons rendus dignes des promesses du Christ.
1: Daignez, Seigneur, répandre votre grâce dans nos âmes, afin qu'ayant connu par la voix de l'ange l'incarnation de votre Fils Jésus-Christ, nous puissions parvenir par sa passion et par sa croix à la gloire de sa résurrection, par le même Jésus-Christ, votre Fils, notre Seigneur. Amen.
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5: Bonjour à tous, bienvenue sur l'antenne de RCF Notre-Dame pour cette nouvelle édition des racines du présent. Vous l'avez noté, nous vivons une époque paradoxale. Jamais l'accès au savoir historique n'a été aussi facile, et pourtant, jamais la confusion autour de ce savoir historique n'a semblé si grande. En effet, parce que nous sommes tous en quête de sens, eh bien nous sommes parfois tentés de nous perdre dans ce qu'on appelle aujourd'hui les vérités alternatives ou encore la pseudo-histoire, qui prospère, nous allons l'entendre avec notre invité, sur nos vulnérabilités, nos faiblesses intellectuelles, peut-être au même titre que les différents complotismes qui prospèrent aujourd'hui, ainsi que les climato-scepticismes. Avec notre invité, nous allons tenter, dans le domaine de l'histoire, de démêler le vrai du faux, et notamment dans les premiers temps de l'humanité. Jean-Jacques Bedu, bonjour.
6: Bonjour Frédéric.
5: Merci beaucoup d'être avec nous. Vous publiez aux éditions du CERF le premier volume d'une somme qui atteindra 3 volumes. Ce premier volume s'intitule « L'Odyssée du savoir, vraie sagesse et fausse croyance ». Vous êtes historien amateur et passionné, on va l'entendre. Vous avez créé un prix qui s'appelle le prix Mare Nostrum. Et avec vous, nous allons voir comment, dans notre quête du passé, nous pouvons être attentifs aux fausses croyances.
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5: Donc Jean-Jacques Bedu, vous êtes...

0: historien, amateur passionné, et avec ce premier volume assez important, puisqu'il y a plus de 600-700 pages, eh bien vous ouvrez une trilogie, l'Odyssée du savoir, vraie sagesse et fausse croyance, c'est publié aux éditions du CERF, et on voit en vous lisant que vous construisez deux histoires parallèles. D'une part, et on va y venir, vous évoquez la connaissance authentique, celle des grandes traditions spirituelles et des savoirs structurés des civilisations anciennes, qui sont, et vous nous le rappelez, à la fois méconnues et très nombreuses. Et puis d'autre part, vous stigmatisez, vous mettez en accusation ce que vous appelez les contrefaçons organisées, la pseudo-histoire, la pseudo-archéologie, qui singe les atours du savoir pour séduire, ou plus grave, pour servir des idéologies. Alors, on va y venir, mais avant cela, je voudrais vous faire écouter une archive sonore. On va entendre la voix d'un homme, qui s'appelle Graham Hancock, dont peut-être que certains de nos auditeurs l'ont déjà croisé, qui sur les réseaux sociaux, sur les plateformes de streaming, est très très très très présent. Graham Hancock qui se présente comme archéologue, on va l'écouter, voir quel est son projet.
1: Je m'appelle Graham Hancock. Je ne prétends pas être archéologue ou scientifique. Je suis journaliste et j'enquête sur le sujet de la préhistoire humaine.

0: Je suspecte les humains d'être une espèce touchée par l'amnésie. Nous avons oublié un élément extrêmement important de notre passé. Et je pense que cet élément extrêmement important, c'est une civilisation avancée disparue pendant l'ère glaciaire. J'ai passé des années à chercher des preuves de ce peuple disparu à différents endroits du globe. Désormais, je cherche à rassembler mes indices.
1: Je trouve ça vraiment très curieux.
0: Pour vous montrer des preuves qui chamboulent la vision traditionnelle de l'histoire,
2: cela rend les premiers faits connus bien plus anciens.
0: Des constructions du passé d'une sophistication étonnante.
3: C'est le site d'archéoastronomie le plus étonnant d'Amérique du Nord.
0: Qui constitue l'empreinte d'une civilisation préhistorique développée.
4: Voilà, c'était donc Graham Hancock que vous citez à de très nombreuses reprises, Jean-Jacques Bedu, dans votre livre, dont je rappelle le titre, L'Odyssée du Savoir, Vraie Sagesse et Fausse Croyance, publié aux éditions du CERF. Donc Graham Hancock se présente comme journaliste, il est à la tête d'une véritable industrie médiatique, puisque ses nombreux documentaires rencontrent un grand succès sur les plateformes vidéo, les plateformes de streaming, et donc son hypothèse, c'est que il y a une civilisation originelle qui aurait disparu. Et donc, ce qui va avec cette hypothèse, c'est de considérer que tous les travaux menés par les archéologues et historiens professionnels sont des charlatans, et que seul lui, Graham Hancock, détient la vérité. Jean-Jacques Bedu, comment en êtes-vous venu à vous intéresser à cette question des vérités alternatives en histoire ?
5: Vous avez particulièrement bien choisi l'extrait en liminaire. Il ne vous a pas échappé dans l'élément narratif, déjà la musique, musique inquiétante, envoûtante. Vous avez un homme seul contre l'establishment.
4: Voilà.
5: Qui nous raconte une histoire absolument extraordinaire, celle à l'époque du Dryas ancien, c'est-à-dire fin de la période glaciaire, à moins 12 000, où une civilisation technologiquement très avancée aurait disparu, tout en nous délivrant certains secrets permettant de bâtir, parce que nous étions évidemment des êtres totalement ignorants, donc de bâtir des cathédrales, pas les cathédrales, c'est beaucoup plus tardif, pardon, mais bâtir Göbekli Tepe, bâtir les pyramides, les ziggourats, etc., etc.
4: Les mégalithes de Karnak.
5: Les mégalithes de Karnak, Stonehenge, donc voilà. nous n'aurions pas pu, avec notre intelligence, y arriver. Donc ça c'est sa grande thèse. Vous savez, dans le milieu, il est surnommé Pyramidio. Mais je pense qu'il n'est pas si idiot que ça, en définitive, parce que Graham Hancock, c'est plus de 10 millions de lecteurs. Il a déjà sévi dans l'Égypte.
4: Donc c'est un business.
5: C'est un véritable business.
4: Oui.
5: Et d'ailleurs, pour Netflix, ça a été aussi un véritable business, puisque je crois qu'on est à peu près à 100 millions de vues sur les deux saisons d'Ancienne Apocalypse. Donc on peut imaginer ce que cela génère, et ce que cela génère particulièrement après, à la fois sur les réseaux sociaux, en termes de publicité.
4: Donc c'est une supercherie.
5: C'est une véritable supercherie de A à Z. Il suffit simplement un petit peu de se pencher dans ce qu'il raconte. Il ne va jamais donner la parole à de véritables scientifiques. En tout cas, quand il donne la parole, ça va automatiquement dans son sens. Il ne supporte pas la contradiction. Qu'il soit journaliste et pas archéologue, en soi, c'est pas un problème, en définitive. Ce qui est grave, c'est qu'il va nous amener dans une direction qui n'est pas, rien n'est cohérent, en fait. Et ça joue sur une fonction de notre cerveau. Et si je peux me permettre d'expliquer en fait comment fonctionne notre cerveau.
4: Vous écrivez, Jean-Jacques Bedu, dans votre livre que notre cerveau est une machine à croire.
5: Oui,
4: que voulez-vous dire ?
5: C'est une machine à croire avant d'être une machine à savoir, en définitive. Et le prix Nobel d'économie, Daniel Kahneman, qui est psychologue, l'a parfaitement expliqué. En fait, notre cerveau fonctionne selon deux systèmes. Un système 1, qui est un système intuitif, qui est celui qui nous dicte depuis la nuit des temps. C'est-à-dire que ce système-là, on est obligé de le mettre en œuvre si on, à l'époque, imaginait à l'âge de pierre, quand on entendait un bruit dans un fourré, on n'avait pas le temps de réfléchir, ça pouvait être un prédateur, donc il fallait partir.
6: Oui, c'est ça.
5: Voilà, ça c'est le système 1. Système 1 que l'on active encore aujourd'hui au moindre danger, c'est notre, notre instinct de survie.
4: C'est reptilien, comme on dit.
5: C'est reptilien, voilà. Absolument. Mmh. En plus, il faut faire attention avec ce qu'on dit voilà. avec les reptiliens, parce qu'il y en a d'autres qui... Il y a d'autres théories là-dessus. Voilà. Et nous avons un système 2. Le système 2, il est par contre, c'est la raison, c'est la réflexion. Mais ça, notre cerveau, il n'aime pas du tout l'activer parce que c'est complexe, parce qu'il consomme énormément d'énergie. Vous savez, le cerveau pèse pas beaucoup dans notre corps, mais il consomme 20% de notre énergie, y compris pendant le repos.
4: Mais il faut s'en féliciter.
5: Absolument.
4: C'est ce qui fait notre spécificité, voilà, notre singularité.
5: Voilà, mais à condition quand même de temps en temps de l'activer. Mmh. Ce que nous ne faisons pas forcément. Et en plus, consommant cette énergie, on consomme beaucoup de glucose. Et puis à un moment donné, il n'est pas content. Et puis il nous dit, j'ai faim, il nous amène dans le frigo. Voilà. Ça, c'est... Donc en fait, tout l'arc narratif d'Ancien Apocalypse, et je suis tombé dedans, c'est pour ça que j'ai regardé cette émission, et ce livre est le produit de cette émission, en définitive.
4: C'est un contrepoison, en quelque sorte.
5: Voilà, c'est ça.
4: Une antidote.
5: Voilà, j'ai été fasciné parce que je suis un grand rêveur. On a une grande appétence, on a tous une appétence pour le mystère. Je suis un grand rêveur, mais à un moment donné, j'ai fait un petit peu ce que j'avais fait pour Rennes le Château. Je ne sais pas si vous voudriez que nous en parlions par la suite.
4: Alors, vous nous en parlerez tout à l'heure, parce que vous avez beaucoup travaillé sur cette affaire de Rennes le Château. On en parlera dans un instant.
5: Et donc, j'ai fait exactement la même démarche. Je me suis dit, mais je vais aller vérifier quand même tout ce qu'il dit. Mmh. Et là, c'est incroyable, c'est terrifiant. Ce ne sont que des billes vésées, pardonnez-moi cette expression. Oui. C'est n'importe quoi. C'est n'importe quoi. Mais ça fonctionne très bien. Ça permet de faire rêver. On a besoin de rêves. Mmh. Et puis surtout, il est seul contre tous. Donc, ça nous ramène à la fameuse théorie du complot. On nous cache quelque chose. Mmh. Et quand on regarde en plus...
4: Ce qui fait le succès, justement, de la théorie du complot.
5: Et quand on regarde ce style d'émission... Mmh. On a la sensation d'accéder à un secret, c'est-à-dire que nous sommes supérieurs. Mmh. Voilà.
4: Et ça fait du bien.
5: Voilà. Ça, pour une fois, oui. ça nous fait vraiment du bien. Et puis en plus, c'est vrai que dans des réunions mondaines, on peut avancer ce genre de choses, on attire sur soi.
4: Alors du coup, vous avez voulu construire une sorte d'antidote, et en tant que historien amateur, je le répète, mais passionné, vous avez relu tout ce qui a été écrit, produit, travaillé par de véritables historiens scientifiques sur les origines de l'humanité. Mmh. Et c'est aussi ce que vous nous proposez dans votre livre, qui est une véritable compilation intelligente de tout ce qui est disponible aujourd'hui en matière de ressources intellectuelles sur l'origine de l'humanité. Alors, il y a une question qui nous vient à l'esprit quand on écoute ce que dit Graham Hancock, c'est cette affaire de l'Atlantide. L'Atlantide dont on a... Voilà, ça fait partie des mythes que nous pouvons avoir en tête de cette civilisation engloutie qui nous aurait précédé. Est-ce que ce mythe est toujours aujourd'hui actif, Jean-Jacques Bedu ?
5: Plus que jamais. Alors, je vous signale, ce qui est très intéressant, d'ailleurs, c'est que Graham Hancock ne parle jamais de l'Atlantide. Mmh. Hein, donc, mais on pressent évidemment qu'il s'agit de ce fameux continent perdu. Bon, bah, l'Atlantide est née de l'imagination de Platon, à peu près à moins 360. Donc, l'Atlantide, c'est une île qui est au-delà des colonnes d'Hercule.
4: C'est-à-dire du détroit de Gibraltar.
5: Voilà, tout à fait. Qui va sombrer par son hubris, par son orgueil absolu. Et les Grecs détestaient plus que tout l'orgueil. Et ce qui est très intéressant, c'est que l'Atlantide déclare la guerre à tous les peuples méditerranéens, et en l'occurrence Athènes, et elle va sombrer en une jour et une nuit, punie par son orgueil. Voilà ce que nous dit Platon. Jusqu'à la Renaissance.
4: Mais c'est une métaphore.
5: Mais bien sûr. Oui. Mais bien sûr. Mais tout le monde l'a pris ainsi.
4: Oui.
5: Donc nos anciens étaient peut-être plus intelligents. Ils savaient lire la symbolique. Jusqu'à la Renaissance, on ne s'intéresse plus à l'Atlantide. Athanase Kircher, qui pourtant était un extraordinaire polymathe, va quand même tenter de la chercher. Et c'est surtout au XIXe siècle que là, on va vraiment, suite aux travaux d'Ignaz Donnelly, on va vraiment chercher l'Atlantide. Et il y a une folle qui s'appelle Elena Petrovna Blavatsky, avec la doctrine secrète qui va ramener également ce sujet, les nazis vont s'y intéresser plus que largement. Et aujourd'hui, nous sommes persuadés que l'Atlantide a existé. Donc, et on ne cesse de chercher l'Atlantide. Alors, ce qui est extraordinaire quand même, c'est que on n'a absolument aucun vestige.
4: Oui. Hein, donc on même a pas rien trouvé.
5: Même les vrais archéologues, même pas un tesson de poterie, même pas une cuillère. Donc, c'est vraiment une civilisation très écologique. D'accord. Elle n'a rien laissé.
4: Alors, on voit le regard critique que vous portez sur ce mythe de l'Atlantide et que ce qui est devenu une sorte de méli-mélo idéologique, si on vous entend bien. Mais il y a par ailleurs un autre mythe de l'origine universelle de l'humanité, c'est cette question du déluge qu'on retrouve dans la Bible et qu'on retrouve dans bien d'autres également, dans bien d'autres histoires originelles de l'humanité. Alors, quel regard, vous, Jean-Jacques Bedu, portez-vous sur cette affaire du déluge, dit le déluge universel?
5: Alors, Graham Hancock, effectivement, c'est la théorie de Graham Hancock. Oui. Hein, donc, il va, et c'est vrai, on a archéologiquement des certains endroits sur Terre où on va trouver des alluvions. Voilà, ça, c'est vrai. Et c'est particulièrement vrai en Mésopotamie. Donc, entre deux couches d'habitation, on a une très, très grande couche d'alluvions. Ça prouve qu'il y a eu, dans une période aux alentours de peut-être moins 4000, moins 5000, des pluies très très importantes. Mmh. Et comme par hasard, vous allez trouver un des grands textes fondateurs de l'humanité, c'est l'épopée de Gilgamesh. Mmh. Et dans l'épopée de Gilgamesh, qu'est-ce que raconte cette épopée? Donc les dieux punissent les hommes, parce qu'ils font trop de bruit. Mmh. Donc ils décident d'en sauver un qui va s'embarquer dans une arche, avec des animaux, et évidemment une colombe qui va les guider pour retrouver la Terre. Ça, c'est ce que nous
4: c'est
5: allons...
4: une métaphore.
5: Oui, et c'est ce qu'on va retrouver dans la Genèse, quelques millénaires plus tard. C'est extraordinaire. Voilà.
4: Mais
5: c'est...
4: Oui, il y a une filiation. La Genèse s'inscrit dans une histoire déjà en cours, dans une histoire de la pensée déjà en cours.
5: Voilà, la Genèse va prendre ce qu'il y a de meilleur dans d'autres traditions. Et d'ailleurs, beaucoup de religions prennent ce qu'il y a de meilleur. Alors, c'est très c'est pas uniforme. On va retrouver effectivement des traces de déluge, entre guillemets, dans certaines parties.
4: De cataclysme.
5: De cataclysme. Oui. Mais ce n'est pas uniforme, ce n'est pas daté. Mm-hmm. Voilà. Donc, tout le narratif de Graham Hancock tombe à l'eau, expression. Mm-hmm. Hein, donc, il n'y a pas eu de déluge. Mais si je peux me permettre, il y a une version qui est très très intéressante avant des grands mythes fondateurs, avant le mythe du déluge, c'est le mythe de l'émergence primordiale et c'est le mythe de la caverne. Et c'est ce que je trouve le plus intéressant.
4: Oui.
5: Et ça, c'est Jean-Louis Le Quellec qui nous en parle dans La caverne originelle.
4: Donc que vous citez longuement dans votre livre.
5: Je trouve l'art pariétal absolument fascinant.
4: Donc Monsieur Le Quellec est un véritable archéologue.
5: Absolument.
4: Voilà. Oui. C'est un scientifique.
5: C'est un scientifique.
4: Ça n'est pas un imposteur journaliste.
5: Oh non. Voilà. Sûrement pas. Donc, il y a deux grandes théories sur l'art des cavernes. La première, ce serait le chamanisme. Donc, ces hommes, ce seraient enfermés au fond des grottes.
4: Le chamanisme qui connaît une recrudescence aujourd'hui.
5: Non, c'est pas le même.
4: C'est pas le même.
5: C'est du charlatanisme, pardonnez-moi.
4: D'accord.
5: Aujourd'hui, hein. Bon. Donc, c'est sûrement pas le même. Mm-hmm. Donc, ces femmes.
4: Au fond des grottes.
5: Sa femme et s'enferme au fond des grottes, dans un espace qui est clos, avec un silence minéral.
4: Obscur,
5: manque d'oxygène, tout est favorable à la transe, en fait. Et qu'est-ce que nous apprennent l'art pariétal? Que ce n'est pas de l'art pour l'art, en définitive. Et il semblerait, d'après les recherches des scientifiques, qu'il s'agirait de la caverne et quelque part l'intercession entre le monde visible et le monde invisible. Et c'est ce qu'ils ont dessiné. C'est une des premières formes d'animisme.
4: Le monde invisible où vivent encore les morts.
5: Voilà, le monde des esprits et le monde des animaux. Et alors, la théorie de Le Quellec, elle est fantastique. Pourquoi? Parce que ce serait le premier mythe véritablement connu. Et c'est celui qui aurait voyagé avec l'immigration de Sapiens depuis l'Afrique. Et on le voit un petit peu partout. Il en a recensé 749 versions. Ce serait le mythe le plus ancien. Et alors, qu'est-ce que nous dit ce mythe de l'émergence originelle? C'est que, naguère, les animaux et les hommes vivaient en parfaite harmonie donc dans les profondeurs. Et puis un jour, un animal malicieux, il faut toujours un animal malicieux, soit c'est le renard, soit c'est le corbeau, fait remonter les hommes et les animaux à la surface de la Terre, et à partir du moment où ils découvrent la lumière, donc la connaissance, ils deviennent mortels. Et c'est ce mythe que l'on retrouve...
4: Ça nous fait penser à la Genèse.
5: Évidemment.
4: Adam et Ève.
5: Voilà. D'ailleurs... Un petit détail, donc la Genèse, la transmission, c'est la pomme de la connaissance qui est transmise. Et c'est plus tard saint Augustin qui va le transformer en péché originel. Mais ça n'est pas donc aux origines. Donc voilà.
4: De même que la pomme n'existe pas dans la Bible, c'est le fruit.
5: Oui, pardon. Voilà. Donc en fait, ce mythe est très très intéressant parce qu'on le retrouve partout, et in fine chez les Indiens Navarro, par exemple. Voilà, ce qui serait un des premiers mythes de l'humanité.
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4: Au micro Frédéric Mounier, nous sommes aujourd'hui en compagnie d'un homme qui est à la fois, disons, amateur, historien, passionné d'histoire. Et notre invité se nomme donc Jean-Jacques Bedu, il publie aux éditions du CERF l'Odyssée du Savoir, vraie sagesse et fausse croyance. Et avec lui, nous essayons de remonter l'histoire de l'humanité et de démêler le vrai du faux et de dénoncer les vérités alternatives qui prospèrent en ce moment sur les réseaux sociaux en matière d'histoire, qui sont donc alimenté par des complotistes, par des climato-sceptiques, ce qu'on appelle aujourd'hui la pseudo-histoire. Alors avec vous, Jean-Jacques Bedu, nous avons commencé notre marche donc à l'origine des histoires de l'humanité. Vous avez évoqué cette théorie de l'émergence primordiale, le chamanisme, les animismes aussi. Alors ce que vous appelez l'aube du sacré dans votre livre, l'aube du sacré. Il y a entre 40 000 et 100 000 ans, vous nous rendez attentifs dans votre livre à ce qu'on peut voir encore aujourd'hui, une main peinte sur une paroi, un corps néandertalien couché dans sa première tombe, une parure de coquillage portée non pour se protéger du froid, mais pour se parer. Et vous dites, Jean-Jacques Bedu, et vous faites l'écho des travaux des véritables archéologues, paléontologues et préhistoriens, ces gestes ne relèvent plus de la simple survie, ils révèlent une conscience qui pressent une dimension invisible. C'est ça qui vous fascine, Jean-Jacques Bedu ?
5: Oui. Et si au commencement était le sacré ? Voilà. Prenons un exemple qui est incroyable et qui m'a fasciné, auquel je consacre un chapitre assez important, c'est Göbekli Tepe.
4: Alors, nous sommes en Turquie, donc en Anatolie. Voilà. Nous sommes 7000 ans avant les pyramides d'Égypte, c'était donc il y a environ 11000 ans. Et vous dites que ce lieu qui a été découvert récemment est le premier temple de l'humanité. Racontez-nous, Jean-Jacques Bedu.
5: Jusqu'à présent, nous étions persuadés que d'abord, il y avait l'agriculture, ensuite, après, il y avait la cité et... il y avait le sacré. Eh bien voilà que il y a presque 11 600 ans, des êtres qui étaient des chasseurs-cueilleurs, nomades, qui ne connaissaient ni le fer, ni la poterie, ni l'élevage des animaux, qui pratiquaient l'agriculture mais pas de manière intensive, vont ériger des cercles concentriques dans lesquels ils vont insérer des piliers qui font presque 10 tonnes, taillé en T, en plus. C'est pas facile. Voilà. Ils sont parfaitement taillés. Sur ces cercles concentriques, on est arrivé à prouver que certains étaient alignés selon un triangle équilatéral parfait. Nous sommes en moins 9600. Comment ont-ils pu faire? Et surtout, sans l'apport de l'agriculture, parce qu'il a fallu déployer énormément d'énergie pour ça.
4: Et de ressources.
5: Et de ressources. Donc, ça veut dire que, à l'origine, le sacré a été extrêmement importante pour ces populations-là.
4: C'est ce que vous écrivez, Jean-Jacques Bedu. C'est le besoin du sacré qui a rassemblé les hommes.
5: Tout à fait.
4: Et c'est peut-être lui, vous êtes quand même précautionneux, c'est peut-être lui qui a engendré la civilisation.
5: Or, je serais presque aujourd'hui en tendance à l'affirmer, en fait. Religion, ça veut dire relier.
4: Oui.
5: Relier, relire. Donc, c'est autour de ces mythes fondateurs donc, que ces êtres se sont
4: et alors, ce que vous nous dites, Jean-Jacques Bedu, c'est qu'il n'est pas nécessaire d'aller chercher le comment dire, le surnaturel, une civilisation disparue, d'extraterrestres, etc. Il suffit d'écouter, de regarder et de se plonger dans les travaux des archéologues professionnels, des préhistoriens professionnels, des paléographes professionnels, qui nous proposent, avec une science qui évolue au fil des années, qui nous proposent des explications qui tiennent la route et qui n'ont pas besoin de pseudo-histoire. On évoquait tout à l'heure Graham Hancock, qui a beaucoup travaillé sur Stonehenge, sur ses alignements, donc au Royaume-Uni. Autour de Stonehenge, on a inventé, dites-vous, Jean-Jacques Bedu, des géants, des extraterrestres, une autre civilisation. Alors qu'en fait, que nous disent les travaux des véritables scientifiques?
5: Parce qu'en fait, on refuse, et ça c'est, on a revient à la problématique de notre cerveau, c'est ce qu'on appelle le biais de proportionnalité. C'est-à-dire que c'est, que ça soit Stonehenge, que ça soit Gobi Tepe, les pyramides qui sont quand même assez grandioses.
4: On va en parler, les pyramides.
5: Voilà. Oui. On peut pas accepter, que derrière, il y ait quelque chose
4: de simples humains.
5: De simples humains qui aient pu faire ça. Imaginez Stonehenge, par exemple, puisque vous l'évoquez, c'est très, et c'est très intéressant. Stonehenge, la pierre d'autel, qui pèse, je crois, près de 80 tonnes, elle vient d'Écosse. Toutes les pierres bleues en dolérite proviennent de 240 kilomètres.
4: Expliquez-nous les pierres bleues.
5: Alors les pierres bleues, ce sont des pierres qui ont une particularité effectivement, puisqu'elles ont donc ce reflet bleu, et elles sont extraites à 240 kilomètres au Pays de Galles. Donc on les a acheminées.
4: Alors
5: jusque là.
4: Comment cela a-t-il été
5: Et ces gens qui les ont acheminées, ce ne sont que des bergers et ce ne sont que des paysans. Alors comment ont-elles été acheminées? Il y a deux hypothèses. Il y a l'hypothèse maritime, parce qu'il faut savoir qu'on sait très bien naviguer à l'époque. Même en moins de 2500, moins de 3000, on sait parfaitement naviguer. Et ben en fait non, les archéologues ont retracé ce chemin. Et avec une expérience très très intéressante, et c'est un reportage sur Arte que j'ai vu très récemment d'ailleurs, qui m'a enclin à modifier ce que j'avais écrit, parce qu'il y a une évolution permanente dans les découvertes
4: archéologiques. Oui, naturellement, la science évolue tout le temps.
5: Et en fait, une classe de collégiens est arrivée à manier un bloc de 10 tonnes. Donc, et puis on est dans le temps long, ces êtres n'étaient pas pressés.
4: Alors, centimètre par centimètre.
5: Centimètre, effectivement. Et puis, on s'est aperçu en plus que ces pierres, ils les avaient installées pas d'abord à Stonehenge, elles avaient été installées ailleurs, et puis après, elles ont été déménagées et mises à Stonehenge. Donc voilà.
4: Donc pas besoin d'extraterrestres.
5: Non, a priori, ils n'avaient pas besoin, ils savaient faire
4: tout seul. Et alors, ce fameux alignement des pierres avec les solstices, avec l'orientation par rapport au soleil, quelle est votre lecture, Jean-Jacques Bedu, ou quelle est la lecture des historiens professionnels dont vous vous faites l'écho?
5: Ben, ils ont passé leur temps à regarder le cosmos.
4: Oui.
5: Le cosmos les fascinait de tout temps. Ça me paraît une évidence. Donc ils observaient le rythme des saisons, solstice d'été, solstice d'hiver. Ça permettait aussi pour eux de savoir qu'est-ce qu'il fallait planter, tout simplement. Voilà.
4: Oui.
5: Et puis Stonehenge est aussi un cimetière.
4: Un cimetière.
5: Oui. Voilà. Ce que n'est pas forcément Gobi Tepe.
4: Donc d'ailleurs, c'est un observatoire.
5: C'est à la fois
4: un cimetière.
5: C'est un observatoire, c'est un cimetière où on se réunissait vraisemblablement deux fois par an.
4: Et c'est une manière de se relier d'une certaine façon à la voûte céleste.
5: Tout à fait.
4: Oui.
5: Tout à fait. Voilà. L'observation des étoiles, l'observation des éclipses, tout ça fascine.
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4: Nous sommes aujourd'hui en conversation autour, excusez du peu, des origines de l'humanité avec Jean-Jacques Bedu qui publie aux éditions du CERF un livre tout à fait passionnant intitulé « L'Odyssée du savoir, vraie sagesse et fausses croyances ». Et avec vous, Jean-Jacques Bedu, nous essayons de progresser tout au long de cette conversation à partir des travaux des historiens, des préhistoriens, des paléographes, des archéologues scientifiques. Nous essayons de faire le point sur les connaissances qui sont disponibles aujourd'hui et de les mettre en perspective avec des pseudo-connaissances que vous démontez systématiquement dans votre livre Jean-Jacques Bedu. Alors, il y a un lien que vous faites dans votre livre, c'est le lien entre ces pseudo-vérités alternatives historiques et des idéologies aujourd'hui très très contemporaines. C'est-à-dire que il y a un certain nombre de mouvements idéologiques, notamment aux États-Unis, qui aujourd'hui relayent des vérités alternatives historiques, et notamment le mouvement QAnon, qui est l'un des mouvements qui a porté Donald Trump à la présidence des États-Unis. Quel lien faites-vous, Jean-Jacques Bedu, entre ces mouvements idéologiques contemporains et leur appétit pour ces vérités alternatives historiques.
5: Alors la grande problématique, c'est que, et là il faut remonter aux années 20, hein, c'est que toutes ces théories sont des théories racistes, racialistes. Mmh. Alors je ne dis pas que croire à l'Atlantide, c'est être raciste, pas du tout. Mais il faut savoir que derrière ça, il y a une idéologie qui est particulièrement nauséabonde. Revenons en 1850, théorie sur l'inégalité des races d'Arthur de Gobineau. Voilà. Là, on nous dit qu'il y a une race supérieure, donc qui nous aurait enseigné comment bâtir tous les temples, les pyramides, etc. Donc, et forcément, c'est une race blanche. C'est évident.
4: Nous sommes au milieu du 19e siècle. Voilà, au moment du sommet des empires coloniaux, l'explosion des colonies.
5: C'est très colonialiste, d'ailleurs. Et que ça soit.
4: Donc il y a une cohérence.
5: Que ça soit le paradis perdu de Mu de Churchward. Churchward, c'est le pire de tous. Donc là, lui, il évoque une civilisation donc, au milieu du Pacifique qui aurait disparu, où il parle d'une race blanche très belle. Voilà. Mais qui nous aurait donc aussi tout enseigné. Et donc ces théories-là sont la porte d'entrée aujourd'hui vers les mouvements suprémacistes et racistes américains. Voilà. Ils adorent ça.
4: C'est donc ce qu'on a vu sur les marches du Capitole le 6 janvier 2021.
5: Tout à fait. Et d'ailleurs, vis-à-vis des Indiens d'Amérique, c'est exactement la même chose parce qu'ils ne peuvent pas accepter qu'ils aient pu construire de tels tertres et qu'ils aient pu avoir une telle sagesse. La chose qu'ils disent.
4: Oui, on retrouve le chamanisme.
5: Voilà, c'est ça. Originel. Non, on est chez nous. Nous, la race blanche, on est supérieure. On est chez nous. Oui. Voilà, donc
4: exactement. Et c'est pour cette raison que les Amérindiens ont été exterminés.
5: Absolument.
4: Oui, aussi. Donc vous faites le lien donc entre cette idéologie de la race mère qu'on retrouve aussi dans le nazisme, dans les fondements idéologiques du nazisme aussi.
5: Tout à fait, oui. Les races racines, et c'est Elena Petrovna Blavatsky dans la Doctrine secrète en 1870 qui commence à effectivement en parler.
4: Voilà. Alors, comment faire le lien également entre, un certain nombre de théories qui aujourd'hui ont pignon sur rue. C'est-à-dire que l'ésotérisme est quelque chose qui aujourd'hui a pignon sur rue. Vous avez des bibliothèques entières, vous avez des sites, vous avez des réseaux sociaux, vous avez aussi des mouvements associatifs, des associations qui ont pignon sur rue. On se rappelle que, on évoquait tout à l'heure le 19e siècle, nos ancêtres au 19e siècle, ils faisaient tourner les tables de façon assez courante, y compris parmi les élites bourgeoises européennes, occidentales. Quel regard portez-vous sur ce besoin d'ésotérisme qui nous anime, qui vient peut-être du fond des âges, qui prospère encore aujourd'hui? Comment le situez-vous par rapport à l'évolution du savoir scientifique, de ce qu'on appelait il n'y a pas si longtemps le progrès de la raison et l'esprit critique, Jean-Jacques Bellu?
5: On a quand même eu un des plus grands esprits de notre temps qui a fait tourner les tables, c'est Victor Hugo.
4: Absolument.
5: Voilà. Revenons vers ce magnifique poème qui s'appelle « Ce que dit la bouche d'ombre ». Et on sait pourquoi il fait tourner les tables, puisqu'il essaye de retrouver l'esprit de Léopoldine, bien sûr.
4: Sa fille.
5: Bon, mais il a vite compris que ce n'était qu'une supercherie. D'ailleurs, au passage, je ne sais pas si vous le savez, mais le spiritisme est une doctrine socialiste.
4: C'est-à-dire
5: C'est-à-dire que c'est Allan Kardec qui va nous amener ça, dénommé en fait Hippolyte Rivail, qui se fait appeler Allan Kardec. Donc ça vient des États-Unis, c'est le spiritualisme. Voilà. Et en fait, en écrivant le Livre des Esprits, il va aussi fasciner une grande partie de son auditoire, et en particulier les ouvriers qui savaient lire. Grâce à ça, redonner espoir aux ouvriers, aux classes les plus populaires, en disant que dans une autre vie, vous aurez une vie meilleure. Et cette doctrine-là va faire énormément son chemin parmi les ouvriers. Et d'ailleurs, vous savez que la tombe d'Alan Kardec est la plus visitée au Père Lachaise.
4: Donc c'est un terreau qui est prospère. Alors certains observateurs aujourd'hui nous disent que plus les croyances s'effondrent et plus la sécularisation progresse, notamment en Occident, eh bien plus les crédulités augmentent. Quel regard portez-vous sur cette évolution croisée, Jean-Jacques Bedu, entre des croyances fédératrices et fondées qui peut-être s'évaporent jusqu'à un certain point, et puis des crédulités qui prospèrent sur des fondements parfois délirants?
5: Je crois que c'est la baisse de notre culture et de notre intelligence. Il y a des études démontrant que notre QI baisse petit à petit.
4: Ah oui.
5: Et puis les réseaux sociaux. Il y a beaucoup de facteurs aujourd'hui.
4: L'hypnotisme des écrans.
5: Voilà, ça c'est très
4: dangereux. L'anesthésie du cerveau.
5: Complètement. Totalement. Alors je ne sais pas si c'est voulu. Hein. Je ne sais pas s'il y a une véritable théorie du complot derrière. Mais en tout cas, on voit peu à peu l'ésotérisme. Alors je n'aime pas l'ésotérisme. Vous l'avez vu à travers. Pourtant, je suis obligé d'employer ce terme dans de nombreux cas parce qu'il faudrait que j'invente un nouveau néologisme. Parce qu'ésotérisme, c'est un néologisme du 19e siècle. Ésotéricos, ça veut dire ce qui doit être caché, et c'est ce que l'on pratiquait.
4: Alors cette dimension cachée est très importante.
5: Oui, et on l'a pratiquée effectivement à l'Antiquité, en particulier chez les Grecs. On l'a pratiquée chez Pythagore, hein, donc qui a fondé une des toutes premières sociétés secrètes où il y avait un enseignement qui était un enseignement qu'on a appelé exotérique, c'est-à-dire à l'attention de tous, et un enseignement plus caché.
4: Pour les élus.
5: Pour les élus, mais pas forcément pour les élus, puisque les esclaves, par exemple, y étaient admis, à condition de payer. Ce qui est assez amusant, d'ailleurs.
4: C'est comme dans les sectes aujourd'hui.
5: Voilà, tout à fait.
4: Oui. Très facile d'y rentrer.
5: Voilà. Il fallait payer. Hein, alors là, pour l'esclave, c'était souvent le maître qui payait. Et à partir de là, on vous permettait d'accéder à une certaine connaissance, à des cérémonies qui vous apprenaient à mourir avant de mourir. Voilà, tout simplement. Donc, on faisait une sorte de mise en scène. Et ces sociétés à mystère, dans l'Antiquité, était très importante parce que les religions de l'époque n'apportaient pas les réponses. Et ça va être le génie du christianisme qui va, grâce au baptême, démocratiser, je dirais gratuitement, pas donner cette expression.
4: Car le christianisme est ouvert à tous.
5: Eh bien voilà. Oui. Et le christianisme va être extraordinairement influencé par le mithraïsme, par toutes les sociétés à mystère. Voilà. Mais elle va démocratiser et permettre d'accéder à la connaissance.
4: Alors revenons, si vous le voulez bien, Jean-Jacques Bedu, on continue à poursuivre votre livre, dont je rappelle le titre aux éditions du Cerf, L'Odyssée du Savoir, vraie sagesse et fausse croyance. On a parlé de Göbekli Tepe, donc en Turquie, on a parlé de Stonehenge. Un mot peut-être sur les mégalithes de Karnak, plus près de chez nous, qui fascinent toujours. Quelle lecture en font aujourd'hui les scientifiques et quelle lecture alternative nous en sont proposées par des imposteurs?
5: Jean-Jacques Bellu. Il y a Karnak, il y a également un site en Savoie. Ce qui est extraordinaire, c'est que ces mégalithes vont apparaître dans plusieurs régions du monde en même temps.
4: En même temps, voilà.
5: C'est un petit peu comme les pyramides. Et là, c'est pareil, notre cerveau, on dit, mais il n'y a pas de hasard. Donc, tout ça, c'est effectivement assez fascinant. Mais il faut savoir une chose, c'est que le savoir, il circule. Ce n'est pas parce que nous sommes à l'âge de pierre qu'on ne se balade pas tout au long de l'Europe, de l'Afrique. Hein. On est sorti d'Afrique à peu près en moins 70 000. On s'est installé vraisemblablement dans une partie qui est entre le Tigre et l'Euphrate, qui est le berceau de notre civilisation. Et puis on est descendu vers l'Indonésie. Et d'ailleurs, c'est là où on a les premières traces de main négative. J'ai dû d'ailleurs changer un passage dans mon livre parce que à l'époque, ça n'avait pas été découvert. Ça a été découvert récemment. Et on va petit à petit ériger ce genre de choses. Voilà.
4: Et dans quel but ?
5: On l'ignore.
4: On l'ignore. Il faut accepter de l'ignorer, Jean-Jacques Bedu.
5: Oui, il faut l'accepter.
4: Oui. Quelles sont les hypothèses?
5: Elles sont toujours effectivement très nombreuses. Je crois qu'elles sont forcément liées au sacré. Voilà. Elles sont toujours liées au sacré. Et c'est ça. Et c'est ça. C'est notre besoin de sacré qui nous a permis.
4: C'est une quête universelle.
5: Tout à fait.
4: Et qui remonte du fond
5: du sens. Cette quête du sens. On a besoin de sens. On a besoin de savoir s'il y a une vie après la mort. Et je crois que ça en est l'expression. Voilà. L'élévation. C'est de l'élévation, ni plus ni moins. Voilà.
4: Alors, il y a un lieu à Rome. Vous écrivez, Jean-Jacques Bedu, dans votre livre « L'Odyssée du savoir, vraie sagesse et fausse croyance au cerf », vous écrivez que Rome a été le laboratoire du divin. Et vous évoquez les acteurs de l'ésotérisme romain, vous évoquez cette efflorescence de religion et de croyances dans le cadre de l'Empire romain. Il y a un lieu très important à Rome, c'est la basilique Saint-Clément. La basilique Saint-Clément qui, sur plusieurs étages en sous-sol, récapitule en quelque sorte cette histoire de l'humanité croyante depuis le culte de Mithra avec un autel de sacrifice. Expliquez-nous comment est-ce que ce sandwich de croyances, en quelque sorte, ce millefeuille de croyances est significatif de nos histoires, de nos croyances, Jean-Jacques Benoît.
5: Alors ça, effectivement, c'est typique à Rome, parce que Rome absorbait toutes les religions des pays.
4: Absorbait.
5: Qui, voilà, oui. Absorbait. Ce qui en faisait d'ailleurs, c'est pour ça que j'appelle un laboratoire, mm-hmm. C'est en fait, elle les absorbait. Et, par exemple, en ce qui concerne le culte de Mitra, effectivement, on va retrouver sous l'église, donc...
4: Saint-Clément.
5: Saint-Clément, exactement. Donc, ça a été bâti sur ce culte-là. Mais c'est ce qui est très, très intéressant, c'est que, et ça, c'est une des composantes du polythéisme, c'est-à-dire qu'on ne faisait pas de guerre de religion.
4: Oui.
5: Dès lors qu'il y avait un culte qui nous intéressait, eh bien... on se l'appropriait.
4: Le monde romain était polythéiste.
5: Voilà, c'est ça. Le culte d'Isis, par exemple, mm-hmm. était pratiqué, énormément pratiqué à Rome. Et on va retrouver ce culte, on va le retrouver à Lyon, on va le retrouver à Paris, on va le retrouver à Londres. Et mm-hmm. il est véhiculé par les Romains, tout comme le culte de Mitra mm-hmm. également est véhiculé, qui est un culte qui est pratiqué à l'origine en Anatolie. Mais il va être véhiculé jusqu'en Écosse. Et il y a énormément d'influence du culte Mitra dans le christianisme. Par exemple, le 25 décembre. Provient du culte de Mitra, oui. Qui est aussi un culte solaire. Voilà.
4: Solaire, le solstice d'hiver.
5: C'est le solstice d'hiver, oui. Ce qui fait dire à Michel Onfray, qui, pardonnez-moi, se trompe totalement, mm-hmm. donc en niant l'existence de Jésus, en disant ce n'est simplement que du mitraïsme, c'est un mm-hmm. corps, c'est un être conceptuel, et ça, je suis absolument pas d'accord avec lui.
4: Alors, vous évoquez cette attention au rythme solaire, cette attention à la voûte céleste. On parle beaucoup de l'Empire perse aujourd'hui, qui était donc au cœur de l'histoire de l'humanité. Vous évoquez dans votre livre, Jean-Jacques Bedu, le zoroastrisme, dont on parle peu aujourd'hui, mais qui est encore très très présent en Inde, notamment dans la région de Bombay, mm-hmm. Du côté, effectivement, du côté de l'Iran. Que peut-on dire, que nous disent aujourd'hui la science et les scientifiques du zoroastrisme?
5: Alors, il est toujours pratiqué en Iran, hein, mm-hmm. Leur zoroastrisme, ils sont d'ailleurs protégés.
4: Il n'y a pas que des chiites en Iran.
5: Non, il n'y a pas que des chiites. Il y a des juifs aussi en Iran, il ne faut pas l'oublier. Hein.
4: Ce qui fait la fortune du Mossad, du reste, en Égypte. Mais ceci nous éloigne de notre sujet.
5: Le zoroastrisme est une des religions les plus intéressantes que j'ai découvertes. Pourquoi? Parce que elle introduit la notion d'enfer, mm-hmm. de paradis. Paradis, c'est un mot perse, oui. en fait. Mm-hmm. De jugement dernier, mm-hmm. mais également de Messie. Mm-hmm. Donc le Messie, c'est le Sayozant, qui est né d'une vierge, d'ailleurs. Mm-hmm. C'est extrêmement intéressant. Donc on est bien avant le christianisme mm-hmm. et on est bien avant le judaïsme. Donc on voit là les influences et on peut considérer quelque part que c'est aussi fait partie de nos origines. Mmh. Voilà. Et aussi par la langue, ne l'oublions pas. Nous parlons, toutes les langues que nous parlons en Europe, c'est du proto-indo-européen. Mmh. Donc, ces langues-là étaient pratiquées dans cette région-là.
4: On a envie de vous demander, Jean-Jacques Bedu, en vous écoutant, que jusqu'à quel point le christianisme n'est-il pas, une sorte de récapitulation, de synthèse de tout ce que les hommes ont pu construire, imaginer, réfléchir, raisonner, critiquer dans leur histoire de la relation aux autres mondes.
5: Et si c'était l'aboutissement?
4: Oui.
5: Tout simplement.
4: L'accomplissement.
5: Mm-hmm. Voilà.
4: C'est ça votre hypothèse?
5: C'est mon hypothèse, oui. Mm-hmm. Le christianisme est effectivement l'accomplissement de tous ces cultes-là. Alors, il n'y a pas une tradition primordiale. J'aime pas le terme de... Pourtant, j'aime bien René Guénon hein, sur certains mm-hmm. plans, mais j'estime qu'il n'y a pas une tradition primordiale, c'est-à-dire une religion mère qui nous amène directement jusqu'au christianisme, judaïsme, christianisme, etc. Non. Non, je pense que le christianisme est l'accomplissement effectivement de tous ces cultes-là qui ont été pratiqués à Rome, qui ont été pratiqués en Grèce, qui ont été pratiqués en Perse, mm-hmm. Qui est effectivement un de nos berceaux de l'humanité.
4: Mais cet accomplissement est confronté aujourd'hui à une nouvelle résurgence des ésotérismes, des sectes, des vérités alternatives, des croyances détournées. Quelle analyse faites-vous de cette sorte de confrontation aujourd'hui entre le christianisme qui apparaît à la fois comme un accomplissement, et c'est d'une certaine façon la religion de la raison, c'est ce que Benoît XVI et les papes ont toujours dit, et puis cette efflorescence des croyances alternatives, plus ou moins nébuleuses.
5: Visiblement, nous en aurions besoin. C'est un petit peu là le problème, hein. Et ça date du 19e siècle. C'est, je crois, inévitable. On parle aujourd'hui d'une sorte de melting pot. J'aime pas, voyez, le...
4: Un hypermarché du
5: spirituel. Voilà, j'aime pas le développement personnel. Je trouve ça assez dangereux. Donc, on va aller puiser dans le bouddhisme, on va aller puiser dans d'autres traditions. On va se faire notre propre religion. C'est peut-être la religion de demain. On ne sait pas, hein. C'est encore un petit peu trop tôt pour le dire. Je pense que c'est assez dangereux. En tout cas, nous sommes sous une dictature plutôt de Mammon.
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4: Au micro, Frédéric Mounier, nous sommes aujourd'hui en conversation avec l'historien passionné Jean-Jacques Bedu, qui publie aux éditions du CERF le premier volume d'une trilogie intitulée « L'Odyssée du savoir, vraie sagesse et fausse croyance ». Ce premier volume nous emmène des origines à l'Antiquité tardive. Alors avec vous, Jean-Jacques Bedu, nous avons parcouru toute cette histoire de nos croyances, cette histoire de nos foi, cette histoire de nos religions, depuis les origines jusqu'à la période contemporaine. Et au fil de notre conversation, vous mettez en rapport ce que nous disent à la fois les théologiens, les scientifiques, les historiens, les paléographes, les préhistoriens, et puis ce que nous laissent croire les ésotéristes, les sectes, les vérités alternatives, extrêmement présentes et proliférantes sur les réseaux sociaux. Il y a un mouvement qui connaît une recrudescence aujourd'hui, Jean-Jacques Bedu, qui plonge ses origines peut-être dans notre Gaule ancienne. C'est le druidisme que vous avez étudié également, dont vous relatez les fondements dans votre livre. D'où vient le druidisme et pourquoi, à votre avis, prospère-t-il aujourd'hui, Jean-Jacques Bedu?
5: Ça, c'est encore une grande supercherie. Parce que le druidisme, on situe à peu près entre moins 500 et plus 80 de notre ère, sauf qu'on ne sait absolument rien. Parce que les druides n'ont laissé aucun écrit. C'était d'ailleurs même dans leur fondement.
4: Sauf dans les albums d'Astérix.
5: Voilà. Les albums d'Astérix, d'ailleurs, si on a aujourd'hui cette vision dans les albums d'Astérix, c'est grâce à Pline l'Ancien, en fait, qui a décrit ce type de cérémonie sans jamais être allé en Gaule. Hein. Donc, d'ailleurs. Et puis on le sait grâce à César aussi.
4: Hein, également.
5: Voilà. La guerre des Gaules.
4: Qui dans sa guerre des Gaules, oui, évoque voilà. Tout ça. Voilà. Mais c'est le regard du vainqueur.
5: Oui, c'est bien sûr le regard du
4: combattant et du vainqueur.
5: Mais je puis vous assurer que nous ne savons strictement rien. C'était des médecins, c'était des astronomes, c'était des êtres, effectivement, qui avaient un très très grand savoir, mais qui ne pratiquent que la transmission orale, après évidemment un très long processus initiatique. Donc, on ne peut pas aujourd'hui raisonnablement parler des druides, et quand vous voyez des druides qui se réunissent à Stonehenge, vous pouvez bien rire parce que c'est absolument impossible, parce que déjà ils n'existaient pas à cette époque-là. Stonehenge était en moins 2500, il n'y a jamais eu de druides à Stonehenge. Ça, ce sont des sectes, c'est dangereux.
4: Jusqu'à quel point peut-on faire le lien entre le druidisme, même un druidisme d'imposteur, et puis les chamanismes et les animismes traditionnels, Jean-Jacques Bedu?
5: On se base. Les anthropologues se sont basés sur des sociétés chamaniques aujourd'hui, mais on n'a absolument aucune preuve que c'était comme ça en moins 30 000. Voilà. Il y a eu aussi des évolutions. Donc, on peut pas aujourd'hui extrapoler. Pourtant, il y a eu de nombreuses études qui ont été faites là-dessus. Des aborigènes d'Australie. Eh bien, non. Peut-être que nos ancêtres ne se comportaient pas comme ça. Voilà.
4: Alors, on arrive bientôt au terme de cette conversation passionnante qui nous amène au fil des différentes histoires, des sagesses et des croyances confrontées à tous les charlatans d'aujourd'hui. Vous écrivez, Jean-Jacques Bedu, « Le plus précieux héritage que nous lègue l'Antiquité, c'est le miroir de sa propre fin ». Que voulez-vous dire ?
5: Je vais vous prendre un exemple qui est celui de la bibliothèque d'Alexandrie. La bibliothèque d'Alexandrie, contrairement à ce qu'on a...
4: Rappelez-nous l'époque.
5: C'est l'époque des Ptolémées. Donc juste après la mort, on est en moins 350, voilà, juste après la mort d'Alexandre le Grand. Donc il n'a pas vu la bibliothèque dont il rêvait d'ailleurs. Donc c'est sous le règne de plusieurs Ptolémées. Et cette bibliothèque d'Alexandrie, qui a été riche de entre 300 à 500 000 volumes, n'a jamais été brûlée, en fait. Donc ça, c'est un mythe. Elle a été petit à petit à la fois pillée et abandonnée. Et on l'a laissé pourrir, tout simplement. Et je crois que là, et la leçon que nous devons retirer, c'est que nous sommes en train de laisser pourrir notre savoir.
7: C'est-à-dire ?
5: Eh bien, on est en train d'abandonner toutes les connaissances que nous avions.
7: Alors même qu'elles sont toutes accessibles. Une recherche sur n'importe quelle intelligence artificielle nous livre tout.
5: Justement, alors peut-être, c'est l'hypothèse que j'émets, peut-être serons-nous sauvés par l'intelligence artificielle. Mmh. Et pourquoi ? Parce que il suffira, grâce à un prompt, ce qu'on appelle un prompt aujourd'hui,
7: une demande,
5: même mal construit, d'avoir un résultat qui soit tout à fait cohérent. J'ai mené des tests, parce que ça m'a quand même beaucoup intéressé, sur, je leur ai demandé à toutes les intelligences artificielles de me démontrer que l'Atlantide existait. Aucune, alors, y compris celle d'Elon Musk, alors pourtant je m'attendais que Grok m'en fasse tout un laïus en disant que l'Atlantide existait, eh bien non. Donc peut-être serons-nous effectivement sauvés si on sait bien l'utiliser.
7: Vous voulez dire qu'il y a une sorte de fiabilité historique des intelligences artificielles, pourquoi ? Parce qu'elles reposent sur ce qui a été publié de plus solide ?
5: Oui. Alors évidemment, hélas, elles reposent sur tout ce qu'il y a sur le web, elles reposent sur les réseaux sociaux. Mais nonobstant ce fait, elles se basent énormément sur des travaux académiques. Donc elles sont quand même relativement fiables. Alors évidemment, il y a toujours des vérifications à faire, mais on pourrait peut-être être sauvés grâce à ça, à condition que nous l'utilisions bien. Et ça, c'est pas gagné, parce que on a déjà confié notre mémoire à des smartphones. C'est-à-dire qu'aujourd'hui, on a perdu l'art de mémoire. D'ailleurs, on l'a perdu dès l'invention de l'écriture.
7: Hein. C'est pour ça qu'il faut lire vos 700 quelques pages, Jean-Jacques Bedu. Il faut se forcer à les lire. Ça se lit facilement. Je rassure nos auditeurs. Mais voilà, il faut faire ce travail-là.
5: Et on a besoin aujourd'hui de faire ce travail.
7: Pour cultiver notre cerveau.
5: Moi, j'ai fait avec ce livre quelque chose que je n'avais pas fait depuis des années. J'ai pris des notes.
7: À la main.
5: Oui. Voilà. Et je ne l'avais pas fait depuis des années.
7: Sur du papyrus.
5: Non, parce que ça va pas se conserver. Mais j'ai noirci des cahiers. Et ça, je l'avais jamais fait. Et je me suis aperçu que j'avais gagné dans la mémoire grâce à ça. Et c'est extrêmement important que nous puissions préserver à la fois notre mémoire. Mais le risque que nous avons avec l'intelligence artificielle, c'est de lui donner notre pensée. Voilà. Qu'il finisse par penser à notre place. C'est un peu ce que disait Platon dans son dialogue entre le dieu Thoth, inventeur de l'écriture, et le roi Thammuz, où Thoth lui présente l'écriture, et le roi Thammuz lui dit, mais non, à la fois c'est le remède et le poison. C'est le remède parce que nous allons pouvoir effectivement suppléer à notre mémoire qui défaille. Mais souci, c'est le poison, parce que nous allons croire que ce qui est écrit, et nous aurons l'illusion du savoir.
7: Mais oui, et nous en sommes là. Nous en sommes là.
5: Oui,
7: 2400
5: ans en arrière, Platon avait prévu les réseaux sociaux. Nous sommes dans l'illusion du savoir. Et je crois que c'est très très important aujourd'hui de lire, et ce que je veux dire à nos jeunes, parce que plus personne ne lit, il n'y a pas que les jeunes d'ailleurs, et cultiver cette mémoire, c'est primordial. Et puis encore, il faut quand même faire attention aussi à ce que l'on lit.
7: Alors, revenons une dernière fois à Jean-Jacques Bedu. Je rappelle le titre de votre livre, L'Odyssée du savoir, vraie sagesse et fausses croyances, publié aux éditions du Cerf. Revenons sur notre histoire, sur l'histoire des chrétiens. Votre livre n'aborde pas systématiquement encore, je pense que ce sera le volume suivant, la question de l'effervescence des christianismes, mais vous évoquez au moins cette frontière, cette différence entre ce que vous appelez le Christ mystique et le Christ gnostique. Et vous évoquez cette effervescence des évangiles apocryphes, qu'on a peut-être un peu trop oubliés aujourd'hui, mais qui ont été publiés, republiés, notamment en Pléiade. Quelle lecture faites-vous de cette effervescence durant les premiers siècles autour de la personne du Christ, et cette effervescence des apocryphes, Jean-Jacques Bedu?
5: Ah ben là, il y a eu effectivement une grande, entre guillemets, une grande bataille dans les deux premiers siècles, donc entre une prolifération d'évangiles, l'évangile de Matthieu, de Philippe, de Marie, de Thomas, et puis il y a eu les gnostiques. Alors les gnostiques, c'est une forme d'église intérieure, qui ont nié l'existence.
7: C'est une secte dans l'église.
5: Voilà, alors pas encore dans l'église, ils n'étaient pas justement encore dans l'église, c'est une secte. Une véritable secte qui ont considéré que Jésus ne pouvait pas mourir sur la croix. Donc, en fait, c'était une église intérieure qu'ils ont créée. Voilà, l'agnosticisme, la gnose, c'est la recherche, la quête intérieure.
7: Réservée à certains. Certains initiés.
5: C'est du docétisme, c'est ce qu'on appelait du docétisme. D'ailleurs, Michel Onfray se base là-dessus. Donc, il a absolument rien inventé dans la thèse mythiste. Il se base dessus en disant que Jésus n'a jamais existé. Oui, il n'est pas mort sur la croix. Donc, et ça vient de là, tout simplement. Je vous dirais quelque chose d'assez intéressant. Savez-vous quel est le personnage le plus vénéré dans le Coran?
7: Marie.
5: Non, c'est Jésus.
7: Non, c'est Jésus. Voilà.
5: C'est Jésus. Oui. C'est la femme la plus citée dans le Coran, puisqu'il y a une sourate qui lui est consacrée. Mais le personnage le plus vénéré, c'est Jésus.
7: Issa,
5: voilà. Et il se base sur quoi? Sur un évangile gnostique, en disant que Jésus n'est pas mort sur la croix. Il n'a pas pu mourir sur la croix, que c'était une illusion de crucifixion. Voilà. N'est-ce pas intéressant? D'ailleurs, c'est lui qui revient à la fin des temps.
7: Donc, pour comprendre tout cela, il faut travailler, il faut lire, il faut refuser de céder à la facilité des pseudo-savoirs, il faut lire le travail des théologiens, des archéologues, des paléographes, de ceux qui vraiment ont travaillé sur le terrain à partir des tessons, à partir des papyrus. Il y a l'histoire de Qumran. Pendant longtemps, on a... Quelle lecture faites-vous de ces fameux papyrus de Qumran qui ont été découverts dans le sud de la Palestine?
5: Je crois qu'on n'a pas fini de délivrer tous ces secrets, mais bon, ce sont tous ces évangiles gnostiques qui nous racontent de belles histoires. On aime les belles histoires.
7: Mais oui, ça nous fait tellement de bien.
5: Voilà. Mais il y a le travail, comme vous l'avez souligné avec justesse, qui est très important, des théologiens qui tentent de nous ramener à la vérité.
7: L'école biblique de Jérusalem a beaucoup travaillé sur la question. Énormément. Tout ça est disponible.
5: Oui, tout ça est disponible.
7: Pourquoi aller voir des charlatans alors qu'un véritable savoir est disponible?
5: Parce que ces charlatans nous font rêver.
7: Oui.
5: On aime le rêve. On aime le rêve. Et comme je le disais tout à l'heure, notre cerveau est construit à ça. C'est trop facile.
7: C'est ce fameux stade 2, c'est ça, voilà, que vous évoquiez au début de notre
5: conversation. Voilà, notre système 2, on n'a pas envie de l'activer. Oui. L'histoire, elle est belle, ça nous suffit. Et puis, quand on n'a pas d'explication, on préfère une explication quand elle est totalement irréaliste, parfois. On aime bien rationaliser l'absurde, en définitive. Ça, c'est notre fonction, voilà. Et puis, on a besoin de rêver, on est toujours en quête de sens.
7: Au risque aujourd'hui de nous laisser embarquer, vous l'avez dit tout à l'heure, Jean-Jacques Bedu, dans des idéologies très contemporaines et très dangereuses.
5: Néfastes, totalement néfastes. Oui, bien sûr.
7: Il y a un vrai lien entre ces pseudo-savoirs.
5: Oui, parce que ils se nourrissent de ça, ils font beaucoup d'argent avec ça, donc il faut être extrêmement prudent avant de se laisser embarquer dans certaines sectes, comme les Rose-Croix par exemple, que je n'aime pas beaucoup, parce que j'ai été de très très nombreuses fois confronté quand j'ai parlé de Rennes-le-Château, donc j'ai assisté, quand j'étais jeune à l'époque, une espèce d'embrigadement chez les Rose-Croix, où on m'avait amené, où on a commencé à me parler de soucoupe volante et tout, je suis vite parti en courant, donc c'est tout à fait insupportable tout ça.
7: Alors un mot peut-être sur ce dossier de Rennes-le-Château, sur lequel vous avez beaucoup beaucoup travaillé, Jean-Jacques Bedu, avant de nous quitter, en quelques mots, de quoi s'agit-il?
5: Alors, il s'agit tout simplement d'un prêtre qui, à la fin du 19e siècle, a fait un trafic de messes. Bon, c'est pas le premier, c'est pas le dernier.
7: Ce qu'on appelle la simonie.
5: Voilà. Voilà. Donc, son évêque avait, de son côté, détourné un héritage de 25 millions de francs or. Donc, il est vraiment un prêtre tout à fait classique. Mais, dans les années 60, est né une supercherie absolument incroyable de l'abbé Béringer Saunière qui, d'un coup de pioche, déterre le trésor. Alors là, on nous a tout mis. On nous a mis les cathares, on nous a mis les templiers.
7: Ah oui, les cathares, on n'en a pas parlé.
5: Oui.
7: Les templiers non plus.
5: si vous avez la gentillesse de me réinviter,
7: on en reparlera
5: pour le deuxième tome parce que je suis en plein dessus. Donc, le trésor de Blanche de Castille. Et puis, est arrivé après le fabuleux secret dont il aurait eu connaissance faisant trembler le Vatican, c'est-à-dire que Jésus ne serait pas mort sur la croix. Et donc, il aurait été presque même enterré à Rennes-le-Château. J'ai absolument tout démonté parce que c'est une supercherie incroyable et ça m'a valu des menaces de mort, ça m'a valu énormément de déboires, d'être d'ailleurs le premier déçu par mon livre parce que j'ai beaucoup cru à l'origine à cette histoire. C'était à 80 km de Perpignan et en fait c'est encore une façon de battre monnaie, donc des millions et des millions d'exemplaires vendus qui nous amènent jusqu'au Da Vinci Code.
7: Et il s'agit d'abuser à nouveau des crédulités.
5: Tout à fait.
7: Voilà. Jean-Jacques Bedu, un grand merci. On n'a pas parlé avec vous du Da Vinci Code, sur lequel vous avez beaucoup travaillé. On n'a pas parlé non plus des Templiers, mais ça sera peut-être l'objet d'une nouvelle invitation que nous vous adressons. Le deuxième tome de votre Odyssée du Savoir aux éditions du Cerf, c'est prévu pour quand?
5: En principe, mars 2027.
7: Mars 2027, on imagine. La quantité de travail, il sera aussi volumineux que le premier tome?
5: J'en ai bien peur.
7: Voilà. Bien, en tout cas, un grand merci à vous Jean-Jacques Bedu parce que vous nous incitez à travailler, vous nous incitez à lire, vous nous incitez à nous reposer au sens propre, c'est-à-dire à nous fonder sur des travaux sérieux, scientifiques, que ce soit les travaux des théologiens, des historiens, des préhistoriens. Il y a beaucoup beaucoup de choses dans votre livre « Vraie sagesse et fausses croyances, des origines à l'Antiquité tardive. Donc j'encourage vivement nos auditeurs à se plonger dans cette récapitulation en quelque sorte.

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1: Parmi les sujets tabous au sein du couple revient sans cesse en première position, avant la répartition des tâches, avant la question qui a vidé les poubelles, qui va devoir gérer le linge et les repas de la semaine, il y a, mesdames et messieurs, eh bien l'argent, voilà la gestion du budget. Pourtant, c'est une question fondamentale qui, selon les experts, devrait figurer en tête des sujets à aborder avant de s'engager dans le couple et avant de se lancer dans le mariage. Alors, faut-il faire compte commun ? Voilà une sacrée question à laquelle nous allons tenter de nous attaquer pendant 52 minutes avec mes deux invitées expertes en la matière. J'ai la joie de recevoir Marie-Leia Simon. Marie-Leia ou Marie-Leia ?
2: Marie-Leia.
1: C'est ravissant, merci.
2: Merci beaucoup.
1: Voilà, merci pour ce beau prénom que j'allais dire. Merci d'être là, Marie-Leia Simon. Vous avez publié un ouvrage incroyable, hein, puisque, enfin, je sais pas, j'en ai jamais vu des pareils, sur ce sujet complètement tabou. Vous le levez complètement dans votre livre, vous décryptez presque avec un regard sociologique, ils vécurent heureux et prirent un compte commun, le guide pour gérer ses finances en couple sans trop se faire avoir. On voit déjà l'idée, l'angle prisme hein, que vous utilisez aux éditions Erol. Et nous sommes également en compagnie de Valérie. Valérie Lyon, comment allez-vous, Valérie?
3: Bonjour.
1: Bonjour Valérie, ravie de vous recevoir. Merci. Vous êtes arrivée pile à l'heure, bravo, sans faire trop d'éclat. Vous qui êtes toujours rédactrice en chef, notamment de Vive Média, vous avez également, vous n'avez pas coécrit cet ouvrage, non, j'ai pas pris le bon, mais c'est pas grave, vous êtes déjà venu à plusieurs reprises, notamment pour parler de l'argent de poche, pour parler de la vision, le regard que porte la société sur les femmes, l'argent, le rapport dans le foyer, l'argent, les foyers, etc. C'est toujours passionnant de vous entendre sur ce sujet. Et de toute façon, c'est toujours passionnant de parler de cela, d'argent. Nous, on parle des choses qui fâchent, on parle de sexualité, on parle de relations amoureuses qui coincent, d'angoisse. Et l'argent qui est quand même... Moi, je pensais qu'il y avait en premier lieu, je croyais que c'était la vie sexuelle. Et ben non, selon les sondages, c'est bien la gestion du budget. Ça vous surprend pas, vous le saviez toutes les deux, mais moi, ça m'a un peu surpris, Marie-Léa, mais... En fait, c'est vraiment un vrai tabou, hein. C'est pas une blague. Hein.
2: Ah ben c'est complètement un tabou. Et en fait, le problème, c'est pas l'argent en soi, c'est la différence de richesse. C'est ça qui va amener le conflit au sein du couple. Parce que faire couple, être ensemble, ça veut dire avoir des projets communs. Et quand il y a une différence de richesse, ben arriver à faire des projets communs, ça sous-entend d'avoir un niveau de vie commun. Et donc, tout l'enjeu, c'est d'arriver à atteindre ce niveau de vie commun quand structurellement, on part de niveaux de richesse différents et c'est ça qui malheureusement pose pas mal de soucis quand on est en couple.
1: Effectivement, vous en parlez dans votre livre, vous parlez beaucoup d'enjeux de pouvoir, qu'est-ce que ça signifie au fond l'argent sous la forme symbolique, sous la forme, l'interprétation en fait, parfois très inconsciente. Hein, c'est pour ça que c'est très intéressant, j'encourage notamment les femmes à lire votre livre. Valérie Lyon, avant d'aborder notre sujet, voilà, sujet tabou, l'argent, ça vous étonne pas évidemment.
3: Et ça ne nous étonne pas non plus. Vous savez, Marie-Ange, que chez Vive Média, on produit un baromètre chaque année sur les femmes et l'argent.
1: Alors rappelons Vive Média pour résumer, pour rappeler ce que c'est Vive Média.
3: Alors média du groupe Bayard au service de l'indépendance économique et financière des femmes, avec une newsletter, des podcasts, des parcours vidéo, des conférences, des ateliers, et surtout ce baromètre que nous produisons chaque année, donc au mois de mars, sur les femmes et l'argent, le rapport des femmes à l'argent. On interroge évidemment aussi les hommes, on le fait depuis 4 ans, ce sera donc la 5e édition cette année, et ce baromètre, depuis le début, il nous montre que l'argent reste un tabou profond chez les Français. Plus de la moitié des Français disent que l'argent était un tabou dans leur foyer, et plus de la moitié des Français considèrent qu'il est délicat de parler d'argent avec leur entourage.
1: Alors qu'aux États-Unis, c'est pas le cas.
3: Évidemment, parce qu'on n'a pas du tout la même relation. Enfin, je dirais la culture joue un rôle important dans cette relation à l'argent. Et pour compléter ce que disait Marie-Leia, très joli prénom en effet, dont on aimerait connaître peut-être la signification.
2: C'est franco-iranien, je suis franco-iranienne, et donc Marie est un prénom français et Laia est un prénom persan.
1: Ravissant en tout cas, merci. C'est très poétique. Mais en bref, on ne va pas parler de votre prénom pendant 52 minutes.
3: Et donc, effectivement, avant même la différence de richesse, qui peut créer un conflit dans le couple, il y a la différence de culture dans le rapport à l'argent et dans l'éducation que chacun a reçue dans son rapport à l'argent. Et même, je dirais que même si on a le même niveau de revenu, si on n'a pas les mêmes valeurs attachées à l'argent, si on n'a pas reçu la même éducation, le conflit va commencer là, en fait. Et donc, la discussion sur l'argent dans le couple, elle est d'abord essentielle pour comprendre comment chacun a été éduqué dans sa relation à l'argent. Ce qu'il met derrière l'argent, est-ce qu'il met des valeurs d'ambition, des valeurs de solidarité, de générosité, etc. Et ça, c'est une discussion qui, je dirais, qui s'impose. Et c'est une des premières discussions qu'on devrait avoir parce qu'elle dit très profondément qui on est et d'où on vient.
1: Alors j'aimerais bien justement en savoir un peu plus sur vous, Marie-Léa Simon, puisque c'est, vous le racontez un petit peu dans la préface, et pas par hasard que vous êtes intéressée à ce sujet. Racontez-nous ce qui s'est passé donc dans votre enfance lorsque votre père gagnait très bien sa vie, il était directeur d'agence. Non, c'est pas vous. Pardonnez-moi. En tout cas, qu'est-ce qui vous a motivé à écrire ce livre ?
2: En fait, moi, je suis tombée amoureuse d'un garçon qui gagnait plus d'argent que moi.
1: Et là,
2: sans surprise, et qui gérait beaucoup mieux l'argent que moi aussi. Il faisait ses comptes au millimètre. Il savait pertinemment combien dépenser par mois. Et en fait, assez vite, quand il a été question de se mettre en couple et de réfléchir à notre avenir commun, j'ai vu et j'ai compris l'impact que sa vie allait avoir sur la mienne. Et donc, assez rapidement, j'ai saisi l'importance, un, d'adresser la discussion en couple, d'oser en parler, aussi de combattre mon sentiment de non-légitimité à parler de ce sujet, parce qu'on n'en a pas parlé, mais l'éducation financière, souvent entre les garçons et les femmes, ne sont pas, entre
1: elle
2: les garçons
1: encore,
2: et les filles,
1: assez différentes. Très genrée, voilà.
2: Exactement, ce qui fait qu'il y a une question de légitimité à oser parler de ce sujet-là, en particulier quand on est une femme et qu'on décide de se mettre en couple, on a les peurs des clichés, des femmes vénales, etc. Parce que faut rappeler quand même que la plupart des couples, les trois quarts des couples, les hommes sont plus riches que leurs femmes. Donc les femmes sont souvent en couple avec des hommes plus riches qu'elles et ont ce sujet de comment parler de l'argent sans passer pour une femme vénale.
1: Ouais.
2: Et puis, donc, dans cette volonté de faire commun et de grandir notre couple ensemble et construire notre avenir, on a commencé à réfléchir à notre façon d'organiser l'argent. On a testé tous les modèles économiques qui existent. On, c'est mon mari et moi.
1: D'accord.
2: Avant qu'on soit mariés. On a testé tous les modèles.
1: Dont le compte commun qui nous intéresse aujourd'hui.
2: Exactement. Mais en fait, on va parler plutôt de la façon dont on va séparer les dépenses. En fait, il y a une différence entre la répartition des dépenses et l'organisation technique, logistique. Est-ce qu'on fait un compte commun? Est-ce qu'on fait un compte personnel? Ça, c'est encore deux sujets un petit peu différents, mais évidemment bien reliés. Donc nous, on a testé en fait tous ces modèles-là. Aucun ne nous a convenu parce qu'en fait, on cherchait à la fois à avoir un niveau de vie commun, comme je disais tout à l'heure, et en même temps garder une liberté et une indépendance qui est pour moi fondamentale.
1: Et alors, vous avez trouvé quoi finalement ? Et
2: ben finalement, c'est là où est arrivé le modèle à parts égales dont je parle dans le livre, qui est en fait une solution qui me paraît être la plus égalitaire ou en tout cas la plus légitime à ce moment-là parce qu'elle résout beaucoup de problèmes.
1: C'est quoi à parts égales en deux mots ?
2: En deux mots, en fait, tous les modèles économiques qui existent à l'origine aujourd'hui, ça va être le 50-50, le prorata, qui vont être des modèles qui se concentrent sur la répartition de la charge, répartir les dépenses. Avec à parts égales, on décide de retourner l'approche et de se concentrer plutôt sur ce qui nous élève, ce qui nous permet d'avoir des projets communs, ce qui nous permet de faire des choses ensemble. Et ça, ça se traduit par deux choses, le reste à vivre et le temps libre personnel. Et donc, le modèle à parts égales, c'est de partager le reste à vivre à égalité et le temps libre personnel à égalité, et ça, quels que soient nos revenus et nos temps de travail.
1: Est-ce que c'est bien vu, par exemple? Alors, je ne sais pas, on aurait dû avoir un prêtre qui prépare au mariage au sein de notre église, Valérie Lyon. Le compte commun est quand même encore la chose la plus répandue en France. On a encore cette espèce d'héritage d'un autre temps, au fond, où... C'est vrai que la femme était dépendante, c'était il n'y a pas si longtemps, vous le rappelez à chaque fois, mais tout ça, le compte en banque, c'est extrêmement récent, Valérie Lyon.
3: C'est ça, c'est d'un temps pas si lointain, puisque c'est 1965,
1: absolument,
3: on a fêté les 60 ans l'été dernier, de la loi qui a permis aux femmes mariées d'ouvrir un compte en banque.
1: Quand on y pense, c'est fou, hein,
3: c'est
1: les
3: fou.
1: Amis.
3: Voilà, sans l'autorisation de leur mari. C'était il y a 60 ans, et d'ailleurs, en fait, le décret est passé le 1er février 1966, c'est-à-dire qu'en fait, concrètement, les 60 ans, on va les fêter là, dans quelques semaines, où une femme a pu franchir la porte d'une banque.
1: On va sortir le champagne.
3: Et dire, je veux ouvrir un compte en banque à mon nom. Donc effectivement, c'est extrêmement récent. Et ce qu'il faut aussi rappeler, parce que la différence de richesse, en fait, elle part d'une différence de revenus. Parce qu'il y a la richesse, mais la richesse, c'est à la fois les revenus et le patrimoine. Et c'est les deux sujets qu'il faut aborder quand on va parler d'argent dans un couple. Il y a les revenus, j'ai envie de dire le flux, et puis il y a le patrimoine. On peut avoir un patrimoine qu'on a constitué personnellement avant de se mettre en couple. On peut avoir un patrimoine dont on a hérité ou dont on va hériter d'ailleurs, etc. Et donc, il faut quand même rappeler que historiquement, les femmes, effectivement, sont arrivées beaucoup plus tard sur le marché du travail que les hommes, qu'elles ont toujours travaillé, mais que leur travail était gratuit. Quand elles étaient au champ, parce qu'elles étaient la femme du paysan, quand elles étaient infirmières, sœurs, religieuses qui soignaient dans les couvents, mais qui n'étaient pas rémunérées pour ça, quand elles étaient femmes de commerçants.
1: C'était avant la Deuxième Guerre. Hein.
3: Bien sûr. Voilà. Et quand elles étaient femmes de commerçants, et qu'en fait, elles n'avaient pas de statut, et donc pas de revenus.
1: D'accord.
3: Donc effectivement, le sujet, il a émergé, j'ai envie de dire, à la fois depuis la loi de 1965, et depuis le fait que les femmes ont massivement investi le marché du travail en France, et donc ont perçu un revenu. Mais donc le compte joint, pour revenir à votre question, le compte joint, le compte commun, bah, c'était une évidence, on va dire, parce que de toute façon, oui. Dans le couple, il n'y en avait qu'un qui avait des revenus.
1: Aujourd'hui, on a une proportion, aujourd'hui, du nombre de compte commun.
3: Alors, c'est une question qu'on a posée dans notre baromètre édition 2025. Pour les personnes en couple, vous avez 75% des gens qui ont un compte commun, en fait. Donc, c'est colossal, mais bien sûr. C'est colossal. Ça ne veut pas dire qu'ils n'ont qu'un compte commun. Ils peuvent avoir à côté
1: d'autres comptes.
3: Mais ce que montre surtout notre baromètre, c'est que 25% des personnes en couple n'ont pas de compte bancaire personnel.
1: Waouh.
3: Et ça, c'est...
1: Erreur, dites-vous en début d'émission. Hein.
3: Oui, oui.
1: Non, mais c'est colossal, hein, ces chiffres.
3: Un quart.
1: Donc pourquoi est-ce qu'ils font ça? Pardon de vous demander ça, mais vous avez une idée?
3: Ah, mais je peux vous dire, nous, on recueille des témoignages.
1: Ça ne viendrait pas à l'esprit, pardon.
3: Oui, mais on recueille des témoignages, mais ça ne viendrait pas à l'esprit de beaucoup de gens.
1: Vous êtes considéré comme quelque chose de... Ce serait égocentrique, ce serait moi d'abord, ce serait considéré comme quelque chose de...
3: Il y a l'idée quand même que quand on aime, on ne compte pas déjà. C'est-à-dire que le sujet de l'argent ne doit pas être un sujet. Donc, on se marie, donc on met tout en commun.
1: Ça semble logique,
3: on met tout en commun. Donc, voilà, c'est le compte avec lequel on fait tout. Sauf qu'aujourd'hui, les gens se marient moins, de plus en plus tard. Et donc, effectivement, généralement, maintenant, quand on se met en couple, on a déjà un compte bancaire personnel. Ouais. Voilà. Donc, ça peut vous encourager à le conserver. En tout cas, nous, on vous encourage absolument à le conserver. Et en tout cas, le compte commun, il est évidemment indispensable. Il est nécessaire, mais pas suffisant.
1: Le couple abhorrit les femmes. Boum, page 19. C'est ça ? Oui, page 19.
3: C'est ça.
1: Alors, Marie-Léa, comment ça ?
2: Et moi, ça a été
1: la théorie du yaourt. On avait parlé de ça la dernière fois avec Valérie Lyon, que vous citez, je crois, dans votre livre.
2: Tout à fait. Alors, la théorie des pots de yaourt, c'est la façon différente que les hommes et les femmes ont de dépenser leur argent et de consommer, en fait, de manière générale. En deux mots, parce que maintenant, ça reste quelque chose d'assez connu. Déjà, ça a été donné par Titu Lecoq dans son livre Le couple et l'argent, qui est un livre que je recommande de lire. Et elle décrit que les femmes vont avoir tendance à dépenser dans du consommable, ce qui est assez logique parce qu'elles sont elles-mêmes responsables du foyer et des enfants, donc elles vont acheter des courses, notamment des pots de yaourt, et
1: les
2: puis
1: couches,
2: les couches, tout, les vêtements, etc. Et puis les hommes, eux, vont avoir plus de revenus parce que souvent, enfin plus de liquidités parce que ils ont les plus hauts revenus, donc ils vont être capables de dépenser dans une voiture, un canapé, et donc malheureusement. Ce que ça fait, c'est que ça serait totalement OK si tout était en commun. Mais aujourd'hui, les couples se marient de moins en moins. Quand ils se marient, ils sont souvent en séparation de biens, ce qui fait que quand ils se séparent, malheureusement, monsieur va garder ce qui a son nom sur la facture, c'est-à-dire la voiture, le canapé, alors que...
1: Ou l'appartement, l'investissement.
2: Ou l'investissement, ouais. Alors que les femmes vont repartir avec les pots de yaourt vides, et ça, on sait que ça paye pas les factures.
1: Non, pas vraiment. Et ça, c'est vraiment encore très répandu. Vous commencez à alerter les unes les uns les autres. Plutôt les unes les autres, puisque c'est là pour le coup un combat féminin
2: assez élevé, en fait on remarque que finalement au-delà des hommes et des femmes,
1: d'accord,
2: le sujet il est majoritairement sur la différence de richesse et sur la façon dont on va passer son temps. Ce qu'il faut vraiment avoir en tête,
1: passer son temps
2: quand on est en couple, la charge de travail domestique et parental une fois qu'on a des enfants, elle est gigantesque, et ce qui va faire que quand on est en couple, on va devoir faire des choix. Qui va aller amener le petit dernier chez le pédiatre parce qu'il a 39 de fièvre? Qui va du coup devoir prendre de son temps pour organiser ces choses-là? Qui va être moins qui va être plus flexible sur son temps de travail ou même sur le fait de ne pas travailler pour s'occuper des enfants? Toutes ces décisions-là, elles sont prises souvent de manière assez logique, soit par des sujets de culture, mais souvent aussi par des sujets de revenus.
1: De quelle façon?
2: Eh ben, celui qui gagne le plus, c'est pas celui à qui on va demander d'être en temps partiel. C'est pas lui qui va réduire son temps de travail, c'est pas lui qui va appeler son patron pour dire « Ah, désolé, cet après-midi, je dois la poser en urgence ».
1: Là, c'est un énorme sujet tabou. Enfin, c'est compliqué. C'est un sujet extrêmement compliqué. On est d'accord avec ça,
2: Tout à fait. Et en fait, là, moi, je suis pas en train de dire « Il faut pas le faire ». Je dis juste qu'il faut en avoir conscience.
1: Ouais.
2: Que ces décisions-là qu'on prend...
1: Est-ce que c'est parce qu'on n'a pas le choix? Ou est-ce qu'on n'en a pas parlé avec son conjoint?
2: Et, ou parce que c'est dans l'ordre des choses, parce qu'on a toujours vu les choses comme ça, parce que c'est la tradition, parce que aussi on ne se pose pas la question, parce qu'on aime.
1: L'argent est un truc d'homme, en gros. Est-ce que c'est ça qui a été véhiculé?
2: La carrière, le travail, le fait aussi de s'occuper des enfants. Est-ce que c'est un sujet féminin ou masculin? Toutes ces choses-là vont consolider et cristalliser en fait ces situations. Et encore une fois, le sujet n'est pas de savoir si c'est bien ou pas de s'arrêter de travailler pour s'occuper de ses enfants ou aller les chercher à la sortie d'école. Le sujet, c'est de savoir ce que ça représente. Et ce que ça dit, en fait, sur le long terme. Parce que c'est ça où l'appauvrissement des femmes, en fait, ça va être l'effet boule de neige. Ouais. Parce que, déjà de base, on rentre dans la relation en étant moins rémunérée. Parce que on va avoir des appétences différentes pour certaines activités. Les choses vont, en fait, s'accélérer. Et ce qui va faire que, petit à petit, on se retrouve peut-être enfermé aussi dans un cadre dans lequel on a de moins en moins de pouvoir. Parce que l'argent, au-delà d'être un tabou, c'est un outil. C'est un outil qui permet de faire des choses et qui permet aussi de faire des projets, d'avoir une certaine liberté. Et donc, garder une certaine masse d'argent personnel, c'est quelque chose qui est extrêmement fondamental dans l'harmonie du couple. Et donc, tout ça pour dire que c'est des sujets qui sont importants et que si on n'y prend pas garde et si on ne met pas en place des solutions au sein de son couple, eh ben, on se trouve des années plus tard, après des années de relation, avec... de manière invisible, un homme qui est beaucoup plus riche que sa femme.
1: Ouais, Valérie Lyon, vous partagez ce point de vue ou pas?
3: Oui, ce qui est important en fait, c'est de mesurer l'impact financier de chacune des décisions qu'on prend dans une vie de couple.
1: Rien n'est parfait de toute façon,
3: mais
1: il faut bien aussi
3: sûr,
1: se dire
3: non,
1: qu'il n'y a pas de solution idéale. Hein.
3: Mais il faut juste être conscient de l'impact financier et que cet impact financier, il n'est pas seulement immédiat, il est différé. C'est-à-dire qu'une femme qui, par exemple, va faire le choix et elle en a tout à fait le droit et si elle souhaite le faire, elle doit le faire, de s'arrêter un an, deux ans, trois ans pour élever ses enfants. Non seulement elle ne va pas toucher de salaire pendant ces deux, trois années, mais elle ne va pas non plus cotiser pour sa retraite. Donc c'est un impact financier qui est pas seulement immédiat, mais différé. Et c'est là où on alerte, où on dit il faut en prendre conscience et donc il faut le mettre dans la discussion. C'est-à-dire dans la discussion, on va dire c'est pas celui qui gagne le plus qui va s'arrêter de travailler parce que ça serait dommage de se priver du plus haut revenu du foyer. D'accord, si c'est madame qui gagne moins qui s'arrête de travailler, comment on compense la perte de revenus et la perte de protection sociale?
1: Alors là, est-ce que ça coince là?
3: Évidemment, en tout cas, ça mérite...
1: On peut le dire là.
3: Non, mais
1: ici, hein.
3: Ça mérite d'être discuté. Mais peut-être que ça coince pas tant que ça, en fait.
1: Non, c'est une question que je pose très naïvement,
3: pardonnez-moi. Ça mérite d'être discuté parce que je pense que certains hommes ne le réalisent même pas forcément, en fait, de l'impact. Ils voient l'impact immédiat. Effectivement, il y a un salaire de moins, mais c'est le plus petit salaire, c'est pas bien grave, et de toute façon, on n'aura pas de nounou à payer, on n'aura pas... Mais l'impact différé, il n'est pas forcément vu, parce que quand vous avez des enfants jeunes, etc., vous êtes le nez dans le guidon, vous êtes dans le tourbillon de la vie d'élever, donc vous vous projetez pas 30 ans plus tard en vous disant « Oulala, à ma retraite, comment ça va se passer ?» Mais l'enjeu, en fait, il est là, notamment pour les femmes qui partent en moyenne à la retraite, faut le rappeler, avec des pensions inférieure de 40% en moyenne à celle des hommes.
1: Énorme.
3: Voilà. Et c'est lié justement au temps partiel, c'est lié
1: aux
3: carrières hachées, aux interruptions, etc. Donc c'est important d'avoir ces discussions-là qui peut conduire à peut-être qu'effectivement, si tu t'arrêtes pour t'occuper des enfants, tout ça, ça a une valeur, en fait. Ça a une valeur pour notre couple, pour l'éducation de nos enfants, même on peut considérer pour la société que ça a une valeur. Et ben, peut-être qu'on ouvre un plan épargne retraite au nom de l'épouse qui va s'arrêter de travailler, sur lequel on va verser chaque mois, grâce aux revenus de monsieur, une certaine somme qui va justement protéger madame quand elle sera à la retraite, etc. Donc, c'est des discussions qu'il faut effectivement ouvrir pour mesurer, en fait, les conséquences qui ne sont pas seulement dans le temps présent, mais aussi dans le temps futur.
1: Est-ce que vous partagez, parce qu'on n'a pas parlé, on n'a pas rebondi sur l'option parts égales évoquée par notre amie Marie-Léa, Valérie Lyon. Vous êtes-vous foncièrement contre le compte commun? Enfin, est-ce que vous partagez ça aussi avec Marie-Léa ou pas forcément? Vous n'êtes pas obligé.
3: On n'est pas du tout contre le compte commun. Nous, ce qu'on dit,
1: c'est qu'il faut qu'il y ait de l'indépendance.
3: Si vous êtes en couple, compte commun, évidemment. Enfin, quand on est en couple, on doit s'organiser pour partager un certain nombre de dépenses. Donc, le compte commun,
1: mais c'est pas l'avis de Marie-Léa.
3: Il est nécessaire, mais pas suffisant. Mmh. Il faut garder un compte bancaire personnel, à la fois pour garder la maîtrise de son revenu, si on en a un. Il faut quand même rappeler aussi que dans beaucoup de foyers, madame dépend complètement de monsieur.
1: Ça, c'est ça, on va en parler. Il y en a quand même.
3: Il y en a quand même.
1: Mais qu'est-ce qu'on fait alors? C'est complexe.
3: Donc là, c'est un autre sujet. Mais au-delà du compte bancaire, il y a, et Marie-Laï en parlait, l'épargne personnelle, c'est-à-dire que on fait des projets, on fait notamment des projets de vie qui peuvent être l'achat d'une résidence principale ou d'autres choses. Ces projets de vie, on les partage ensemble, on peut investir à deux, mais il faut absolument aussi conserver une épargne personnelle, une épargne individuelle qui va vous protéger contre les aléas de la vie. Et ces aléas de la vie, ça peut être, on parle souvent de la séparation, qui appauvrit beaucoup plus les femmes que les hommes, puisqu'en moyenne, les femmes voient leur niveau de vie chuter de plus de 20% contre 3% pour les hommes. Mais ça peut être un accident de la vie, ça peut être un veuvage, ça peut être beaucoup d'autres. On parle toujours de la séparation parce qu'on est dans
1: une... Il y en a beaucoup.
3: Mais ce n'est pas le seul accident de la vie contre lequel il faut se prémunir, en fait. Et donc, avoir...
1: Quelle aventure, le mariage.
3: Aventure, mais avoir son propre matelas financier pour faire face aux aléas de la vie est important. Ouais.
1: Marie-Léa, réaction après la pub? Désolée, à tout de suite.
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1: Faut-il faire compte commun? Oui, mais Valérie Lyon, rédactrice en chef de Vive Média, Marie-Léa Simon, qui vient de publier cet ouvrage, Il est vécu heureux à propos de son propre parcours, et prirent un compte commun, le guide pour gérer ses finances en couple sans trop se faire avoir chez Erol. Réaction donc de Marie-Léa à ce qui vient d'être évoqué à propos du compte commun. Oui, mais jusqu'où?
2: Oui, en fait, moi, ce que je prône, et je pense que ce qui est, je rebondis à ce que disait Valérie Lyon, en fait, évidemment, un compte commun est nécessaire et important dans un couple, mais il est absolument fondamental de garder ses comptes personnels. Moi, ce que j'aime bien dire aussi, c'est que personnellement, je n'aime pas faire mes comptes. Donc, le compte commun, comme je fais toutes mes dépenses de communes sur le compte commun, ça me permet de faire mes comptes sans avoir à les faire, puisque du coup, je sais à peu près combien on dépense chaque mois sur notre compte commun, ce qui permet en fait d'avoir une logistique beaucoup plus simple pour gérer ces sujets-là. Et pour revenir sur la question de la femme au foyer, souvent, en fait, ce que moi j'ai entendu dans les témoignages qu'on m'a envoyé, c'est que madame reçoit une sorte d'argent de poche donné pour
1: par son mari.
2: Voilà, exactement. Alors déjà, l'argent de poche, c'est quand même assez infantilisant.
1: Absolument.
2: Comme c'est choquant. Personnellement, je n'apprécie pas trop. Et je n'aimerais pas, si c'était mon cas, si on considérait comme ça. Exactement. Et puis souvent, c'est dédié aux dépenses communes du foyer.
1: Comme par hasard, en fait.
2: L'alimentation, les enfants, etc. Malheureusement, en fait, déjà... Parce qu'on participe à l'enrichissement du foyer. Ce qu'il ne faut pas oublier, c'est qu'une femme qui travaille à la maison, elle gère toute l'entreprise familiale.
1: C'est pas une nounou qui fait ça à sa place.
2: Bien sûr. Voilà. Elle s'occupe des enfants, elle s'occupe de la logistique du foyer. Et c'est ça qui va permettre aussi à son conjoint d'avoir la carrière qu'il a, d'avoir le temps, d'avoir l'espace disponible dans la tête pour réfléchir à des évolutions de carrière et donc ramener cet argent à la maison. Donc, avec à parts égales, c'est une manière de reconnaître la contribution de chacun
1: à valeur aussi
2: à la même valeur, c'est-à-dire de dire en fait on reconnaît le temps de travail rémunéré et le temps de travail domestique non rémunéré de la même manière. Et ça, c'est, je trouve, très intéressant, parce que reconnaître cette valeur là à ce moment là si on considère que c'est égal à ce moment là pourquoi ça serait pas égal qu'on récupère à égalité le fruit du travail?
1: Oui, c'est vrai que c'est pareil, ça tombe sous le sens, c'est évident. C'est évident. Sauf que c'est pas du tout ce qui se passe dans la réalité.
2: Non, et en fait, exactement. Et puis, c'est vrai que quand j'arrive là en disant, voilà, moi, la façon dont j'organise mon argent, et je pense que tout le monde devrait le faire, c'est de dire, on partage à égalité notre reste à vivre. Donc, c'est-à-dire qu'une fois que toutes les dépenses communes du foyer ont été faites, ce qui reste sur les comptes personnels doit être la égalité. S'il reste à monsieur à la fin du mois 50 euros, il reste 50 euros à madame.
1: Ah, c'est ça, à parts égales, en fait.
2: C'est ça, hein, à
1: parts égales. Ça veut dire, j'avais pas compris.
2: Exactement.
1: La chute de l'histoire.
2: D'accord. Exactement. Donc, ça fait grincer des dents.
1: Hein. Et oui,
2: tout le
1: bien
2: monde
1: sûr,
2: au début ne dit pas, mais c'est une évidence.
1: Très au clair, hein, sur beaucoup de choses.
2: Exactement. Mais en fait, au fond, quand on vient gratter,
1: oui,
2: ça vient aller toucher sur des valeurs de justice, d'égalité, de reconnaître aussi que chacun contribue, en fait, à sa manière, à sa façon, à faire que le couple et le foyer s'enrichissent.
1: Mmh.
2: Et une fois qu'on reconnaît cette valeur à égalité, bah à ce moment-là, bah les fruits de ce travail sont récoltés à égalité.
1: Ouais.
2: Et ça tombe sous le sens.
1: Mmh. Valérie Lyon, pourquoi c'est aussi difficile, en fait? Pourquoi est-ce qu'on attend, j'aurais pu commencer comme ça, mais pourquoi c'est aussi compliqué, l'argent dans le couple, la gestion?
3: Mais parce qu'en fait, ça va chercher très loin dans l'intimité de ce qu'on est et de la façon dont on perçoit le rôle et la place de chacun, ce que vient de décrire Marie Laya, c'est vraiment ça. Et donc, en fait, c'est pour ça que c'est plus difficile de parler d'argent que de sexe, en fait.
1: C'est dingue, hein.
3: Parce que ça va vraiment très profondément sur votre positionnement à la fois vis-à-vis des autres, dans la société. Et ce que je trouve très intéressant dans le modèle proposé à parts égales, c'est qu'en fait, c'est une réponse à cette question majeure du travail gratuit des femmes,
1: ouais,
3: du travail domestique et puis, gratuit
1: et puis,
3: des femmes.
1: Et puis, il y a aussi, pardonnez-moi, mais à mon sens, il y a aussi, dis-moi ce que tu achètes, comment tu consommes, je te dirai un peu qui tu es. Et il y a aussi ça qui parfois échappe dans le couple, quoi.
3: Tout à fait. Bah, c'est la façon dont on s'exprime à travers.
1: Regarde, tu t'es acheté une nouvelle bagnole, et moi tu m'empêches d'acheter ma petite robe noire.
3: Tout à fait. Non, mais
1: d'une marque, je ne citerai pas. Enfin bref.
3: Mais il faut rappeler, donc c'est le chiffre que je voulais vous donner de manière précise parce qu'il est quand même important et il est issu d'une étude de l'IFOP pour la Fédération Crédit Mutuel et la Fédération,
1: ouais,
3: Nationale Solidarité Femmes, hein, qui a le numéro d'appel 3919, 30% des femmes interrogées ne disposent pas d'une source de revenus autre que celle de leur conjoint.
1: En 2025, hein.
3: En
1: d'accord,
3: 2025.
1: 26, hein, bref.
3: Oui, voilà,
1: en
3: ça a été fait à l'automne.
1: 30%.
3: Donc, c'est quand même énorme. Ben oui, ça veut dire qu'il y a des situations de dépendance économique quand même qui sont encore assez importantes dans notre société. Et donc, la discussion sur l'argent, elle est d'autant plus importante parce qu'on voit bien que si vous travaillez tous les deux, même si vous n'avez pas exactement le même salaire, je veux dire, vous avez une position sociale, vous êtes dans la vie active, vous avez un revenu, vous avez un employeur, enfin, tout ça limite votre dépendance au conjoint. Si vous êtes effectivement sans revenu du tout, votre dépendance, elle est totale.
1: Donc, ça veut dire qu'avant de s'engager en couple, ou voire pire, pardon. Ah là là, mais j'ai une vision du mariage, les amis, il va falloir faire quelque chose. Marie Laya.
2: Oui.
1: Voilà, soyons concrets. On s'engage. On parle à nos auditeurs, nos éditrices là qui brûlent d'impatience de savoir comment on fait dans le concret, comment on en parle. Est-ce que avant de se lancer, enfin ça fait partie des grandes questions avant de se dire oui on s'engage. Est-ce que par exemple, il faut questionner l'autre. Est-ce qu'il y a des tableaux qui existent, espèce de questionnaire, je sais pas, quelque chose qui ressemblerait à des questions un peu précises sur des choses très simples du quotidien, par exemple, si on était quand on soit en seul ou en couple, est-ce que ça changerait quelque chose dans ta façon de dépenser, oui ou non? Est-ce que t'es une acheteuse ou un acheteur compulsif? Est-ce que il faudrait se questionner sur tout ça ou pas?
2: Figurez-vous que j'ai écrit un guide conversationnel dans ce livre, exactement pour répondre à votre question. 60 questions à se poser pour comprendre son rapport à l'argent, pour aller tirer la pelote, parce que finalement, on a tendance à penser que cette question d'argent va être un tue-l'amour, quelque chose d'absolument pas sexy. Alors qu'en fait, moi je crois vraiment que la discussion autour de l'argent peut être un vecteur d'intimité dans le couple. Au même titre que plein de questions et de thèmes importants à se poser et à discuter avant de s'engager, l'argent en est un. Et ce que je trouve intéressant, c'est que dans le cliché classique entre les hommes et les femmes, on a toujours tendance à penser que les hommes ont du mal à parler de leurs émotions, à parler d'engagement, alors que les femmes ont plus de facilité sur ce terrain-là. Utiliser le cadre et l'angle de l'argent, a priori, on se lance dans une discussion très factuelle, alors qu'en fait, on va commencer à discuter sur comment est-ce qu'on a été éduqué,
1: ouais,
2: Voilà. Comment nos parents ont géré l'argent, comment on a vu notre
1: rapport
2: maman,
1: à la vénalité,
2: notre papa.
1: Que vous questionnez.
2: Exactement, le rapport à la richesse, qu'est-ce que ça veut dire une vie réussie?
1: Est-ce qu'on investit à long terme ou au contraire est-ce qu'on achète tout de suite?
2: Exactement.
1: Parce que c'est le temps présent, la gloire du carpe diem, etc.
2: Exactement.
1: Et ça joue tout ça.
2: Et bien,
1: hein.
2: Bien sûr, et toutes ces questions sont nécessaires. Il n'y a pas de bonne ou de mauvaise réponse, c'est important juste d'avoir conscience pour mieux comprendre, pour moins juger, pour être plus bienveillant aussi et anticiper certaines problématiques qui peuvent arriver sur le long terme. En fait, toutes ces questions-là, elles sont fondamentales. Après, ça c'est pour les conversations autour de l'intimité. Moi, un autre exercice que j'invite nos auditeurs à faire qui sont dans le début de leur couple, c'est de se poser la question de la dépense commune. Sur le papier, ça paraît assez simple. Mmh. La dépense commune, c'est l'alimentation, c'est les enfants si on en a. Mais il y a des endroits, des zones sur lesquelles on peut venir se questionner. Et ça va aussi ouvrir la conversation. Je vous donne un exemple, la santé.
1: Oui.
2: La santé, comme ça appartient à notre corps, comme en plus on a le droit de la sécurité sociale, qui est individuelle, on a tendance à penser que c'est une dépense qui va être de l'ordre de l'individu. Or, on le sait, dans certaines maladies, les parcours de soins peuvent être longs, douloureux et surtout pas forcément toujours bien remboursés. Dans les cancers, dans même des maladies moins dramatiques, on va avoir tendance à avoir besoin de dépenses supplémentaires qui ne sont pas forcément remboursées. Est-ce que, à ce moment-là, le couple ne peut pas être un soutien dans ces tragédies ou dans ces épreuves? Et une des manières de se soutenir, c'est aussi financièrement. Et là, c'est assez simple de le mettre en place. Parce que plutôt que de payer avec le compte la carte du compte personnel chez le médecin, on va payer avec le compte commun.
1: Ça aussi, hein, faut y
2: et
1: penser.
2: À la sécurité sociale, à la mutuelle, pour se faire rembourser, on donne le RIB du compte commun. Ce qui fait qu'on n'a plus de problème de comptabilité un peu pénible entre savoir les remboursements, etc. On n'a plus besoin de suivre ça. Mais par contre, le couple devient un vrai socle et un vrai soutien aussi dans la maladie. Ça, c'est pour des maladies difficiles, mais sans parler même d'ailleurs, c'est pas vraiment une maladie, mais la grossesse. C'est un moment où, pareil, les femmes n'ont pas tendance à se rendre compte que dès la grossesse, on va avoir des frais.
1: Elles ne s'autorisent pas, en fait, en général. C'est un peu ça, elles ne s'autorisent pas.
2: En fait, elles s'autorisent à faire des frais, mais pas forcément à le communautariser. C'est-à-dire
1: exactement.
2: Que quand on va acheter un soutien-gorge de grossesse, on ne se dit pas, on va demander à monsieur de partager ça. Sans parler de la grossesse, mais les menstruations. Avant, partager les tampons, les serviettes hygiéniques, c'était normal parce que c'était au supermarché et on va pas forcément épingler la facture. Mais maintenant qu'on a une offre un peu plus développée et un peu de meilleure qualité, comme les culottes menstruelles, parmi d'autres, ce qui s'achète en lingerie, bah pareil, on va pas forcément se dire que la culotte à 35 euros dans un magasin de lingerie, on va demander à monsieur de contribuer.
1: Et là, on touche à la question du mérite que vous épinglez, l'illusion du mérite en couple. Ça, c'est très intéressant, Marie-Laïa, après de donner la parole à Valérie Lyon.
2: Eh ben, en fait, alors, la question du mérite.
1: Non, c'est ça que ça touche, cette histoire. C'est, oh non, je ne mérite pas. Enfin, vous voyez, il y a quelque chose de cet ordre-là.
2: Tout à fait. Oui, oui, bien sûr. Il y a une question de légitimité. Il y a une question
1: de mérite.
2: Et il y a une question de mérite parce qu'en fait, aujourd'hui, dans notre société, on va valoriser le succès, la réussite, les diplômes. Et donc, une pensée qu'on a assez rapidement, quand on va commencer à réfléchir à partager, en fait, à égalité notre reste à vivre, c'est, attends, mais moi, j'ai tellement travaillé pour en arriver là. Sous-entendu, toi, pas autant.
1: Sous-entendu ça.
2: Est-ce que vraiment c'est mérité de partager tout ce que je gagne, enfin en tout cas tout ce qui reste avec toi?
1: Ouais.
2: Et ça, c'est une question qui je trouve est hyper intéressante à réfléchir, parce que ça vient toucher à notre rapport très intime, à la richesse, au succès, à notre travail, à ce qu'on a construit individuel. Et en fait, il y a plusieurs thématiques autour de ça. Il y a déjà comment est-ce que notre société valorise certains métiers? On le sait, en fait, un trader n'est pas du tout payé de la même façon qu'un médecin, alors que, au final, niveau études, niveau besoin pour la société, niveau rapport à tous ces sujets-là de risque, on pourrait limite dire finalement un médecin mériterait d'être payé autant qu'un trader. Mais même au-delà de ça, au sein de la cellule du couple, en fait, quand on s'aime et qu'a priori on se considère égaux, quand on vient se dire « Attends, mais moi j'ai quand même beaucoup mieux et plus réussi que toi », qu'est-ce que ça vient questionner sur notre rapport à notre temps horaire? Ça sous-entend que une heure de mon temps n'est pas égale à une heure
1: absolument,
2: de ton temps.
1: Absolument. Là, on touche à des sujets extrêmement intimes et profonds, Valérie Lyon, au sein du couple, hein, dans Le salon, la chambre à coucher, la cuisine, la salle de bain, bref, tout y passe dans cette
3: Alors,
1: émission.
3: Alors nous, ce qu'on préconise, c'est déjà de se donner des moments pour en parler. Ouais. C'est-à-dire de ne pas attendre justement que ça devienne un sujet de conflit. Parce que quand ça devient un sujet de conflit, souvent c'est trop tard et ça devient compliqué de rattraper les choses. Donc de se dire régulièrement, une fois par trimestre, où on se fait un dîner autour de ce sujet-là, par
1: comment
3: exemple.
1: On fait comment? On dit quoi?
3: On se dit on se fait notre dîner argent le mois prochain.
4: Ça paraît complètement dingue,
3: comme ça. Ben non, et comme ça, on en parle au moment où c'est c'est dépassionné en fait,
1: c'est
3: où c'est dédramatisé. On sait bien que dès que ça devient un sujet de conflit, on n'arrive plus à en discuter. Donc, faut réussir à en discuter avant. Et puis, il y a des questions. Alors, je regarderai avec attention le guide conversationnel, mais pour moi, il y a une question basique qu'il faut se poser quand on vit à deux. C'est combien tu gagnes?
1: Comment ça que vous racontez, Valérie?
3: Parce que vous croyez, vous allez être surprise, mais dans beaucoup de couples.
1: Non,
3: ne sait pas forcément ce que gagne l'autre.
1: Vous plaisantez.
3: Mais non, je ne plaisante pas du tout.
1: Vous le voyez.
3: Mais ça existe, bien sûr. Donc, en fait, déjà, savoir ce que gagne son conjoint, c'est la première étape de la discussion en transparence. Pas forcément.
1: Parce qu'il y en a qui cachent, il y en a qui veulent pas.
3: Mais il y en a qui cachent ou qui ne disent pas. Ça renvoie à la différence de richesse qui a été évoquée tout à l'heure. Moi, j'ai eu des témoignages où, par exemple, et je vous parle de couples tout à fait modernes, c'est des gens qui ont 35 ans ou, monsieur n'avait jamais dit combien il gagnait parce que il gagnait beaucoup et il était gêné de gagner beaucoup. Donc, il n'osait pas dire combien il gagnait à sa conjointe, par exemple.
1: D'accord.
3: Si vous voulez, il y a plein de situations. Ça ne veut pas forcément dire qu'on veut cacher intentionnellement, etc. Mais ça renvoie.
1: Toutes sortes de raisons.
3: Il y a toutes sortes de raisons par rapport à l'argent. L'argent,
1: culture,
3: ça peut être une gêne. L'argent, ça peut être une gêne. Ça peut être aussi une cupidité, soyons clairs, c'est-à-dire garder pour soi. Mais il y a tout un éventail de sentiments et de types de relations à l'argent, en fait. Donc, dans un couple, on se dit pas forcément exactement combien on gagne. Donc, c'est une des premières questions à se poser quand même. C'est à partir du moment où on fait dépenses communes, c'est de se dire, toi, tu gagnes combien? Moi, je gagne combien? Et puis, à partir de là, comment on évalue ce que ces revenus respectifs peuvent apporter à notre foyer et au projet qu'on a pour notre foyer. Donc, c'est combien tu gagnes, c'est combien tu as envie de dépenser, justement, sur entre guillemets, des futilités. Parce qu'on n'a pas tous la même
1: notion de la futilité, par rapport à la futilité.
3: La notion de l'accessoire.
1: Et pourtant, l'accessoire, important parfois aussi.
3: Exactement.
1: Quand on peut se le permettre, bien évidemment, sans offusquer.
3: Et je vous donne un exemple tout simple.
1: Ouais.
3: Vous êtes un couple, vous êtes invité chez des amis.
1: Ouais.
3: Vous apportez quelque chose.
1: On est d'accord.
3: Eh bien, dans un couple, l'un peut avoir envie d'apporter une bouteille de très bon vin qui va coûter très cher.
1: D'accord.
3: Et un autre va dire, écoute, on apporte, une bouteille de vin classique. Enfin, c'est pas la peine de mettre 50 euros.
1: C'est terrible.
3: Dans ta bouteille,
1: il y a des trucs.
3: Non, mais
1: c'est sordide en même temps. C'est tellement humain.
3: C'est pas sordide. C'est juste que... En revanche, dans le même couple, il y en a un qui va dire, je suis prêt à mettre beaucoup d'argent, dans un meuble parce que c'est du travail du bois, c'est un travail et ça va traverser les générations, on transmettra à nos enfants. Et quelqu'un d'autre va dire, je préfère aller acheter un meuble dans une marque suédoise que je ne citerai pas parce que ça coûte beaucoup moins cher. Et voilà. Et ça, c'est des visions de la vie derrière. C'est-à-dire que le meuble pas cher, vous savez que vous le mettrez à la poubelle au bout de peut-être 5 ans, 10 ans, et il y a le meuble que vous avez envie de transmettre à vos enfants, vos petits-enfants, et vous vous dites, ça c'est quelque chose de notre histoire familiale.
1: Ça crée des vrais conflits graves, ces questions, ou pas.
3: Mais
1: ou
3: ça
1: pas
3: crée
1: forcément.
3: Surtout des vraies conversations.
1: Oui.
3: C'est là où
1: avant d'arriver à la crise.
3: Ça crée des vraies conversations.
1: Mais non, mais si on le fait pas, ça peut vraiment, parce que quand on vous entend, on se dit, mais oulala, on voit les crispations à chaque fois, dans tous les cas, je sais pas, Marie-Léa.
2: Ah, bien sûr, ça peut poser des frustrations, bien sûr. Moi, j'ai une autre anecdote dans le genre, c'est que quand on fait tout en commun, les couples qui ont qu'un seul compte commun, comme on en parlait tout à l'heure, comme ça gomme l'idée d'argent individuel, ça veut dire que certaines personnes dans le couple ne peuvent pas se sentir légitimes à la dépense dite futile ou en tout cas personnelle. Un exemple, une dame fan de sculpture,
1: ouais,
2: voulait absolument s'acheter un bronze. Elle rêvait d'un bronze. Il se trouve que dans leur couple, ils avaient suffisamment d'argent techniquement pour pouvoir s'offrir cette dépense. Sauf que son mari, lui, il n'était pas du tout aussi sensible qu'elle
1: à la sculpture.
2: Et donc, résultat des courses, même si concrètement, ils avaient chacun suffisamment d'argent pour faire cette dépense, elle ne s'est jamais autorisée à la faire. Et en fait, c'est que des petites choses comme ça. Alors là, c'est vraiment extraordinaire, mais c'est ces petites choses qu'on ne s'autorise pas. C'est des crispations, c'est des réflexions. Vous parliez des cadeaux tout à l'heure, ça fait partie des...
1: Vous s'offrez un resto entre copines parce qu'on ne travaille pas du tout. Non, c'est futile, j'y vais pas.
2: Oui, ou
1: bah,
2: oui, c'est pas mon argent.
1: C'est pas mon argent,
2: ce n'est pas mon argent.
1: En fait, c'est ça le sujet.
2: Si c'est de l'argent sur un compte commun... Ce n'est pas notre argent, c'est l'argent du couple.
3: D'où l'importance d'avoir son compte bancaire personnel. Ah, ça, c'est indispensable pour justement pouvoir s'autoriser des dépenses, pouvoir gérer son propre
2: plaisir
3: et ses propres besoins, je dirais, en dehors des besoins du foyer.
1: Absolument.
3: Et ça, ça me paraît indispensable, même en termes de...
1: Arrêtons avec le sacrificiel. Quoi.
3: D'intégrité individuelle.
1: Voilà, petit coup de gueule personnel, je vous permets. L'amour, l'argent, le vent, ça c'est Barbara Carlotti qui le chante tout en douceur, bien sûr, à tout de suite.
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0: L'amour et l'argent ne font pas forcément bon ménage. Faut-il faire compte commun? On en parle aujourd'hui sereinement avec mes deux invités, mais sûrement avec Valérie Lyon, rédactrice en chef de Vive Média, qui vise à responsabiliser et à vers plus d'autonomie les femmes, réapprivoiser, finalement recréer du lien au sein du couple, notamment de la part des femmes qui peuvent ne pas s'autoriser à demander d'en parler et à se réapproprier ce qu'elle devrait ce en quoi elle devrait par exemple investir, parce que on en a parlé au début de l'émission, hein, c'est assez essentiel. Vous en parlez énormément dans votre livre, hein, d'ailleurs, Marie-Léa Simon ici présente. Voilà, il faut sortir de la théorie du yaourt et rééquilibrer les choses au sein du couple. En tout cas, merci d'être là, Valérie Lyon, ainsi que Marie-Léa Simon, donc, qui venait de publier Marie-Léa, Ils vécurent heureux et prirent un compte commun chez Erol. Alors, on n'a pas parlé de quelque chose dont vous parlez au cœur de votre livre, les violences économiques. Ça, c'est quand vraiment on ne s'est pas posé les questions du tout, et là, c'est trop tard, quoi, presque, hein.
1: En fait, les violences économiques, effectivement, c'est quand même la porte d'entrée des violences conjugales. Il me semble que c'est 30%, 20%, je ne sais plus exactement le chiffre, mais des femmes qui se plaignent de violences conjugales au 39-19,
0: 20%.
1: 20% se plaignent aussi de violences économiques. Donc c'est souvent quand même un signe d'alerte, en tout cas assez important. Et ça correspond en fait quand il y en a un des conjoints qui a la mainmise totale sur les comptes, qui gère tout, qui contrôle les dépenses, c'est-à-dire que quand quelqu'un se sent obligé de demander systématiquement pour la moindre dépense de l'argent à son conjoint, quand on peut même aller jusqu'à l'interdiction de travailler, de gagner son propre revenu, d'avoir son propre argent personnel, tout ça sont considérés comme des violences économiques et financières. Et encore une fois, c'est très grave et c'est interdit. Et chacun et chacune devrait avoir un accès à de l'argent personnel.
0: Et là, il peut y avoir un recours possible vers un médiateur, un notaire, Valérie Lyon. Enfin, peut-être
2: Alors,
0: rebondir sur ce que.
2: Oui. Alors, avant d'en arriver
0: Ouais.
2: aux violences économiques, hein, qui sont effectivement des situations graves et qui souvent, en fait, c'est un continuum, les violences, hein. Donc, les violences physiques, sexuelles, etc., souvent vont s'accompagner de violences économiques, puisque c'est une façon de maintenir un contrôle
0: Et un
2: coercitif,
0: pouvoir.
2: voilà, un pouvoir sur quelqu'un. Et ça peut aller jusqu'à la privation de ressources, mais aussi à l'usurpation d'identité, en signant par exemple un prêt aux deux noms alors que l'un des conjoints n'est pas informé, ou ce genre de choses. Donc avant d'en arriver là, parce que l'objectif et il faut quand même
0: De ne
2: dire
0: pas
2: que
0: en arriver là.
2: c'est possible de vivre heureux en couple tout en ayant une relation
0: Déjà tout
2: saine à
0: court.
2: l'argent. Voilà, c'est possible de vivre heureux en couple tout court tout en ayant une relation saine à l'argent. Et on parlait de la façon d'ouvrir cette discussion, donc d'un guide conversationnel. Nous, on aime bien parler de cette idée de Margot Theroux, les fameux money dates. Donc, on se donne rendez-vous pour un dîner ou un apéro où on va parler argent. Parce que la situation de chacun évolue aussi. Ben, il faut réactualiser vos
0: situations financières. Mais on parle de quoi? On parle des
2: financières.
0: projets? On parle de quoi
2: Ben,
0: dans le
2: on
0: dîner?
2: parle de nos, des revenus, des dépenses importantes, des projets, des investissements qu'on veut faire. Par exemple, s'il y en a un des deux qui a été augmenté ou s'il y en a un qui vient de perdre son job, ben, en fait, on n'est plus dans des situations
0: Non,
2: stables en permanence dans notre société aujourd'hui. Vos situations respectives dans un couple, elles évoluent souvent plus rapidement
0: effectivement.
2: qu'avant. Donc voilà, on refait le point, puis on parle des projets surtout, des projets d'acquisition d'une résidence principale, d'un grand, je sais pas, d'un grand voyage enfin tout projet de faire des enfants, bah c'est aussi un projet financier quelque part, pas seulement, mais ça a des implications financières. Et donc ces discussions, elles sont pas toujours faciles à ouvrir. Et donc il faut rappeler quand même qu'il est possible aussi de les ouvrir avec un tiers, qu'on pourrait appeler un médiateur, le
0: Oui.
2: notaire par exemple. Le notaire, c'est quelqu'un qui est là pour vous accompagner dans ce type de discussion. Quand on se met en couple, on peut se poser la question, on reste en union libre, on fait un pacs ou on se marie déjà. Ben ça, on peut aller en discuter avec un notaire qui va vous dire, vu votre situation, parce que l'un est entrepreneur, l'autre salarié, ou tous les deux sont salariés, ben les réponses sont pas les mêmes par exemple. Et puis après, si vous décidez de vous marier, Ben, c'est important de réfléchir au contrat de mariage, d'aller voir un notaire pour discuter. Ben, si on se marie,
0: le prêtre c'est bien, mais le notaire c'est mieux pour parler d'argent.
2: Ben, disons que c'est bien aussi quoi.
0: Je vous remercie.
2: Le prêtre,
0: ça me servirait demain.
2: Non, mais le prêtre c'est hyper important, mais le notaire il va venir sécuriser un certain nombre de choses dans le contrat de mariage. Il va même juste expliquer que si vous ne faites pas de contrat de mariage, vous êtes marié sous le régime commun.
0: C'est ça qui est, ça, on aurait pu commencer l'émission comme
2: pas,
0: ça,
2: hein.
0: Les gens ne savent pas, hein. Mais ben ça, c'est quelque chose, voilà. On le dit de plus en plus.
2: On le dit de plus en plus. Donc,
0: faut le savoir.
2: Si vous faites pas de contrat de mariage, vous êtes sous le régime commun. Si vous voulez un autre régime, il faut faire un contrat de mariage.
0: Ouais.
2: Et il faut en discuter avec un notaire qui va vous conseiller sur le contrat le plus approprié.
0: Est-ce que c'est mal de pas du tout faire compte commun? Est-ce que c'est pas bien en soi? C'est déconcertant. Je fais exprès.
2: Moi, je poserai pas de jugement de valeur sur le fait de pas faire compte commun. Vous pouvez très bien décider de garder chacun votre compte bancaire et puis de noter toutes les dépenses sur un petit carnet, puis à la fin du mois de faire la balance en quelque sorte.
0: C'est du boulot, quoi.
1: Ouais, ah bah c'est du boulot. Logistique.
0: Voilà.
1: C'est en fait, dans la vraie vie, quand on n'a pas envie que l'argent soit un sujet, le compte commun est une solution simple. Pour éviter de trop se questionner et aussi d'avoir la trésorerie, parce qu'en fait, si jamais c'est madame qui fait la plupart des dépenses communes parce qu'elle a le temps, il faut quand même qu'il y ait la trésorerie nécessaire pour pouvoir faire ses dépenses. Pour revenir sur le contrat de mariage, effectivement, discuter avec un notaire, c'est hyper important et je pense qu'il y a des idées reçues qu'il faut aussi un petit peu débunker. Donc effectivement, le sujet de si on se marie pas par contrat, enfin, sans signer de contrat. En fait, on est quand même marié sous un contrat qui est un contrat de tout en commun, qui est la communauté de biens, mais aussi qu'un contrat de mariage, non seulement, bon, ça se lit, mais ça peut se questionner et surtout, ça peut un petit peu se personnaliser. Et ça, c'est quelque chose qu'on ne sait pas toujours. Mais avec un notaire, vous pouvez amener quelques nuances à votre contrat et même aller plus loin. Moi, par exemple, j'en parle dans ce livre. Nous, ce qu'on a fait, c'est que déjà, on a essayé de mettre en lumière cette philosophie à parts égales aussi au travers de notre mariage et notre contrat de mariage. Et notamment, on a écrit une préface à notre contrat de mariage pour expliquer notre point de vue et notre philosophie pour que si jamais un jour un juge doit venir lire ce contrat, qu'il comprenne l'état d'esprit dans lequel on était quand on l'a signé. Pour nous rappeler, parce qu'en fait, on s'est mis d'accord à un moment où on s'aimait, on se respectait. Ouais, c'est souvent le sujet, malheureusement.
0: Ouais, merci, Marie-Léa, pour vos encouragements, pour nos auditeurs et nos auditrices.
1: Non, on ne sait pas ce qui peut arriver, malheureusement. Mais du coup, en fait, le fait de faire une préface, ça permet aussi de se mettre d'accord, de s'assurer qu'on est aligné sur notre ambition, sur notre volonté. Et questionner le contrat, en fait, c'est pas que un sujet de séparation, ça définit aussi notre quotidien.
2: Ouais. C'est un sujet de protection.
0: Je vais finir par vos 10 questions qui sont quand même fondamentales, vos expériences amoureuses et financières pour nos amis qui vont se lancer ou qui sont déjà partis dans le train du mariage, par exemple. Quelle était votre organisation financière à chaque... Alors voilà, combien de fois